0: printemps de l'émission, consacrée aux grands concepts qui structurent notre foi. Et aujourd'hui, nous abordons le mot « foi » lui-même, la foi chrysomo, voilà la foi. Dans le langage courant, l'expression « avoir la foi » domine. Elle suggère quelque chose que l'on possède, un acquis, une chose un peu statique. Or, cette conception est bien pauvre et c'est vers la Bible qu'il faut se tourner pour enrichir notre perspective. Aussi bien l'Ancien que le Nouveau Testament nous présente la foi, que ce soit la émouna hébraïque ou la pistis grecque, comme un parcours, une relation dynamique et parfois même un combat. Alors, la foi est-elle un savoir, une confiance ou une action? Pour en parler et mêler les regards de l'Ancien et du Nouveau Testament, j'ai le plaisir d'accueillir le Père Jacques Trublet. Bonsoir.
1: Bonjour.
0: Père Jacques Trublet, on vous a vu très souvent dans cette émission. Vous êtes jésuite et vous êtes bibliste, plutôt spécialiste d'Ancien Testament. Et puis le Père Jean-Baptiste Hédard. Bonsoir. Vous êtes doyen de la faculté de théologie de l'Université catholique de l'Ouest à Angers et vous êtes bibliste et aussi théologien. Donc vous allez pouvoir nous faire profiter de votre double compétence. Alors, peut-être on pourrait commencer par ce que j'ai dit en lancement. Emouna, pistis, est-ce qu'on peut faire une petite, peut-être, définition de la foi? Alors, on dit souvent, Père Jacques Trublet, que dans l'Ancien Testament, c'est Emouna le terme. Est-ce que c'est vraiment, est-ce qu'il y a une vraie définition, un vrai mot pour la foi?
1: Alors, l'Ancien Testament ne donnera pas une définition, ni même un profil de la notion même de foi. Ça n'est qu'embryonnaire, hein, c'est quelque chose qui est très présent, mais qui n'a pas tout le développement du Nouveau Testament ou même de ce qu'on trouvera chez saint Thomas ou saint Augustin. Bon.
0: Et saint Ignace de Loyola.
1: Alors le terme de base, tout le monde connaît le mot, c'est « Amen ». Mm. Alors « Amen », ça veut dire quoi? Généralement, on dit « c'est vrai, c'est d'accord ». L'étymologie même d'Amen signifie « porter ». Le verbe aman, porter. Mais pas porter un colis ou quelque chose, porter quelqu'un. Et un des mots qui dérive au participe présent de cette racine amen, c'est omen, la nourrice. La nourrice, c'est celle qui porte un bébé dans ses bras. Et d'une certaine façon, le mot qui va signifier foi, emouna, il pourra signifier aussi vérité, il a quand même, au sens le plus basique, le plus étymologique, le sens de se laisser porter par Dieu. Alors, je vais vous donner un exemple biblique où ce jeu de mots est présent. C'est Isaïe 7. Vous avez deux rois qui attaquent le roi de Juda, le roi de Damas et le roi de Samarie, qui profitent que les Assyriens sont un peu loin pour attaquer Jérusalem. Le roi a très peur et il ne pense qu'à une chose, c'est faire une alliance soit avec l'Égypte, soit avec la Syrie. Et à ce moment-là, le prophète Isaïe va le trouver et il va lui dire à la fin de l'entretien qu'il doit mettre en quelque sorte sa confiance en Dieu. Et il a cette phrase extraordinaire qu'on traduit « Si vous ne tenez pas à moi, vous ne pourrez pas tenir ». Mais beaucoup de Bibles ont traduit « si vous ne croyez pas, vous ne tiendrez pas ». En fait, ma traduction serait plutôt « si vous ne vous laissez pas porter par moi, dit Dieu, vous ne pourrez pas vous porter tout seul ». Je dirais que la définition fondamentale de la foi qu'on trouverait dans ce texte d'Isaïe 7, c'est de reconnaître qu'on n'a pas en soi son propre centre de gravité, hein, sa propre stabilité, et que c'est sur Dieu qu'il faut chercher cette stabilité. Ça, c'est l'étymologie et un sens fondamental du texte. Oui.
2: Et le Nouveau Testament va garder ça à travers pistis. On parle de la foi, mais c'est, oui, au sens de l'adhésion de foi, mais derrière cela, il y a la notion de fiabilité. Dieu est fidèle et Dieu est fiable. Il est donc celui sur lequel on peut... qui peut nous porter, hein, sur lequel on peut s'appuyer, à qui on peut se remettre, parce qu'il y a cette fiabilité. Ce qui est très important, et ça c'est vraiment, le Nouveau Testament est totalement dans la suite de l'Ancien Testament de ce point de vue-là, la foi est une notion relationnelle d'abord. C'est la relation entre deux personnes. En l'occurrence ici, c'est entre l'homme et Dieu. L'homme a foi en Dieu parce que Dieu est fiable. C'est d'ailleurs, il y a eu des traductions, des discussions sur la traduction de pistis dans l'Épître aux Hébreux. Je ne sais plus si c'est Hébreux 7 ou. Et je me souviens du père devenu

0: cardinal Vanoy, mais le père Vanoy en cours, nous pointant le double sens du terme et soulignant au contraire combien il était plus juste de traduire fiable que fidèle. Enfin, il est celui sur lequel on peut s'appuyer. Je peux faire confiance parce qu'il y a cette fiabilité. Et dans la théologie, si on prolonge, hein, on va parler de la foi comme l'objet dans le... Pardon. L'objet dans lequel on croit, on s'en remet. Oui. La vérité que Dieu révèle à qui on se remet, mais aussi le mouvement qui me porte vers Dieu. Hein, il y a ces deux dimensions-là. Et on ne peut pas en supprimer l'une ou l'autre. Ça serait appauvrir le thème... le terme...
1: Le mot émouna, enfin, ou le émet, il a un peu une double connotation. Du côté intellectuel, c'est ce qui est vrai, c'est ce qui est fiable. Et du côté relationnel, c'est ce qui tient la route. Mm-hmm. Et du coup, dans l'Ancien Testament, c'est toujours très difficile de traduire soit fidélité, mm-hmm. même amour, quelquefois, mm-hmm. soit confiance. Mais je dirais que là, il y a une fluctuation même au niveau du vocabulaire biblique. Hein.
2: Mais ça, c'est extrêmement intéressant, parce que c'est vrai que nous, enfin, je ne sais pas comment vous voyez les choses, vous avez sans doute beaucoup de gens qui vous parlent de leur foi. On pense immédiatement à quelque chose d'un contenu, et toujours quelque chose qu'on a ou qu'on n'a pas. J'ai la foi ou je ne l'ai pas. Ça n'a aucun sens.
1: Je crois qu'il faut déplacer vraiment la question, hein, c'est-à-dire que pour nous, occidentaux, on est du côté de l'avoir. J'ai une chose dont la foi, qui est un accessoire éventuellement, mm-hmm. que je possède. Pour les Hébreux, je suis dans une attitude de relation à. Après, les contenus vont venir, parce qu'il y a, il y a quand même quelques contenus mm-hmm. dans la foi. Mais ce n'est pas prioritaire pour l'Hébreu. Mm-hmm. Pour l'Hébreu, c'est vraiment une relation exhaustive, enfin, et de manière complètement engagée, avant d'être un contenu réel de pensée, quoi.
0: Mm-hmm. Oui, parce que cette relation va définir, va montrer, va révéler dans une histoire, hein, c'est l'histoire sainte, enfin, va révéler le visage de Dieu, et c'est cette relation qui montre le terme du chemin, ouais. et que nous allons traduire, nous, avec notre rationalité en termes d'objet. Mais il me semble qu'on touche aussi un point extrêmement important, c'est que si on se restait uniquement du point de vue de la relation, notre subjectivité aura encore une part assez importante. C'est que la nature même du chemin et l'objet final du chemin, enfin, celui vers qui on s'engage, définit la nature du chemin. Mmh, mmh. C'est-à-dire que qui est Dieu définit la manière dont je m'engage envers lui. Et c'est pour ça qu'il y a une spécificité dans la foi biblique qui la distingue de beaucoup d'autres fois qui peuvent exister dans le monde, qui sont tout à fait respectables et admirables, parce que on va vers un Dieu qui est un Dieu personnel, qui nous révèle un visage particulier, et qui donc, je dirais, notre chemin et notre pas se fait à la mesure de ce Dieu-là.
2: Alors j'aime bien ce que vous dites, parce que ça nous permet d'expliquer que quand on veut parler de la foi dans la Bible, on prend souvent un modèle. Alors on va prendre deux modèles, Abraham et Marie, on va prendre... comme ça on est parfaitement équilibré, Ancien Nouveau Testament. Et ça va bien, enfin, je ne sais pas comment vous le voyez, Jacques Trublet, mais justement, c'est bien ce que dit le Père Hédard. Le Abraham voudrait un autre chemin que celui que Dieu lui demande de suivre, c'est le moins qu'on puisse dire.
1: Alors, quand on fait une lecture de Abraham, père des croyants, ou le modèle de la foi chez Abraham, souvent on fait que la moitié du chemin. Mmh. On fait même un contresens sur ce qu'est vraiment la foi d'Abraham. Il me semble qu'il faut distinguer deux niveaux dans la foi d'Abraham, et tout le cycle d'Abraham va être en quelque sorte la mise en scène d'un passage d'un seuil de la foi à un autre seuil de la foi. Mmh. Alors, la première, qui est la plus évidente, c'est Dieu lui dit « Va, quitte ton pays, et tu auras un enfant que je te donnerai pour peupler, qui sera le père d'une multitude. » Bon. Mm-hmm. Abraham se met en route. Je dirais que le premier niveau de la foi d'Abraham, c'est relativement séduisant. On vous promet un fils, on vous promet une terre, ça met en route quelqu'un. Et donc Abraham se met en route. Mais très très vite, et c'est le chapitre 12 de la Genèse, on ne le lit pas jusqu'au bout, et dans la liturgie on a bien coupé à l'endroit, juste aussitôt après ce départ, Abraham arrive à la frontière égyptienne, il a peur pour sa vie, et il va dire aux gardes frontières, ma femme, oui, c'est pas ma femme, en fait, c'est ma sœur, etc. C'est ça. Bref, il ne fait pas confiance à Dieu. Mmh. C'est-à-dire que Dieu lui a promis quelque chose, et Abraham, tout feu, tout flamme, se met en route. Mais finalement, dès le premier obstacle, eh bien, ça casse. C'est-à-dire il n'a pas confiance en Dieu jusqu'au bout. Mmh. Alors ça, c'est le premier échec. Le deuxième échec de la foi d'Abraham, c'est Dieu lui dit « t'auras un fils de Sarah ». Et lui, il va trouver une autre possibilité d'avoir un fils avec Agar. Et Dieu va lui dire « non, c'est avec Sarah que tu auras un fils ». ». Mais là encore, Abraham ne fait pas confiance totalement à Dieu. Ça, c'est ce que j'appellerais le premier niveau de la foi d'Abraham. Le deuxième niveau est beaucoup plus complexe, c'est Dieu lui dit « va, prends ton fils, sacrifie-le ». Genèse 22. Problème fondamental de la foi d'Abraham, comment la première parole qui lui a dit « tu auras un fils » peut lui dire en même temps « prends ce fils et sacrifie-le ». Ce n'est pas un problème psychologique ni affectif, ça peut être ça aussi, mais fondamentalement, et Kierkegaard là-dessus a des pages merveilleuses, c'est finalement la contradiction même entre la première parole et la deuxième parole. Si Abraham sacrifie son fils, il n'y a plus de descendance et tout le projet de la première promesse, eh bien, s'évanouit. Et du coup, la foi d'Abraham du second type, c'est pour ça que je l'appelle comme ça, c'est vraiment d'accéder à croire que là où il y a une contradiction, il y a, et il faut faire confiance à Dieu pour gérer cette contradiction, mais au niveau intellectuel, c'est ingérable. Mmh. C'est ça, la foi d'Abraham, c'est d'accéder au non-sens.
0: Et elle est, en cela, elle est typique de la foi, même de la foi chrétienne. Ensuite, typique dans le sens, elle annonce aussi, et elle se réalise dans la foi, dans le Christ, parce que là, c'est finalement, et les pères de l'Église auront lu le sacrifice sur le mont Moria, comme en annonce du sacrifice du Fils unique qui est le Christ, elle est la croix et ce moment où Dieu semble disparaître, où l'intelligence ne comprend plus. Et cela, en fait, vous évoquiez, on évoquera peut-être la question du combat, mais dans la foi, il y a véritablement cette attitude-là où l'objet de ma foi et le but du chemin est en fait hors de ma portée. Et je dois accepter d'être mis sur le chemin par Dieu. Il y a un moment où il me dit « laisse-moi faire
2: ». Vous voulez dire le non-sens, c'est aussi un moyen de désorienter nos projets pour lâcher prise.
0: Pour purifier l'intelligence. Mmh. Pour purifier l'intelligence, ça sera encore une fois trop humaine. La foi est un don fait par Dieu. C'est un chemin, c'est un don fait par Dieu. Et si je n'accepte pas un moment ou l'autre de perdre... voilà, il a saisi Agar, il s'imagine toujours avoir la direction des opérations, et puis il y a un moment où Dieu lui dit, le texte dit d'ailleurs, Dieu mit Abraham à l'épreuve. Moi j'aime beaucoup, il veut effectivement saisir, on change de braquet pour le coup. Et là, c'est, voilà, mais s'il y a un moment, il faut que ce soit Dieu qui prenne les opérations en main.
2: Jacques Trublet ?
1: Celui que peut-être qui a le plus senti cette contradiction, c'est-à-dire lumière, ténèbres, c'est Jean de la Croix, qui réfléchit sur un passage sur lequel on fait souvent un contresens en français, sur la nuée, on dit qu'elle éclairait et qu'elle faisait de l'obscurité. Mm-hmm. Alors dans l'esprit de beaucoup de lecteurs, c'est un jeu de clair-obscur, si vous voulez, il y a de la lumière, mais il y a de la ténèbre. Non, pour Jean de la Croix, c'est plus il y a de ténèbres, plus il y a de lumière. Mmh. Alors, à quoi sert ce jeu, en quelque sorte, où Dieu n'est pas un pervers, mais il veut purifier notre désir, c'est-à-dire que nous nous jetons sur le premier plan de la promesse qu'il peut nous faire, ou de ce qui fait miroiter à l'horizon, mais il travaille le désir de façon à ce que ce que nous voulons, ce ne soit pas notre propre volonté, mais d'accéder à ce que lui veut nous faire découvrir. Et donc cette espèce de jonction entre ténèbres et lumière au niveau de la foi, c'est pour mûrir un désir qui soit vraiment accéder à la volonté de Dieu, c'est ça la foi.
2: J'avais promis une première figure qui était Abraham, il y a une deuxième figure qui est Marie.
0: Oui. Ah, mais c'est la mère des croyants, bienheureuse celle qui a cru. Ce qui lui est demandé et ce qu'il a. C'est avant sa maternité charnelle, ce qui est mis en avant, c'est sa foi. Heureuse celle qui a nourri de son sein. Non. Plus heureuse celle qui a cru. Et Marie a conçu d'abord par sa foi avant de concevoir dans sa chair. C'est ce que les pères le disent. Enfin, c'est. Voilà. Et elle se définit justement par cette confiance, cet abandon total, elle s'en remet totalement à Dieu, tout en restant éveillée dans son intelligence. Lorsque l'ange vient la voir en lui disant « voilà, tu vas devenir mère du Sauveur, oulala », elle, les pieds sur terre, « comment cela se fera-t-il puisque je ne connais pas d'homme ?» Il y a un espèce de rationalisme chez la Vierge qui est tout à fait… mais qui… elle accepte le message, et dans le message, elle place la raison. Et c'est le message qui va éclairer la raison. Mais la raison n'est pas du tout écartée. Et donc, Marie, de ce point de vue-là, il y a un très bel équilibre entre foi et raison chez Marie. C'est absolument... Voilà, c'est un modèle pour nous.
2: Le fait qu'elle... ce qu'on dit souvent, elle a une sorte de préscience de ce qui va arriver, où elle médite dans son cœur. Là aussi, est-ce qu'il y a cette, un peu comme chez Abraham, quelque chose de l'ordre de l'incompréhension, ou est-ce que vous pensez qu'elle sait déjà tout ?
0: Alors non, c'est entre les deux, c'est ni l'un ni l'autre. Dire non, dire qu'elle sait tout, ça serait en fait... rien ne permet de le lire dans le texte, déjà, premièrement, la lettre. Regardons la lettre,
2: oui, oui.
0: Rien ne permet de le dire, et puis ça serait de faire Marie un être vraiment très particulier. Non, elle est habitée par la foi, donc elle sait que Dieu ne se contredit pas, elle sait que le chemin est sûr. Maintenant, il y a ce verbe grec, ce sumbalein, mettre ensemble, que ça soit au temple, à Jérusalem, que ça soit à d'autres épisodes, elle relie le passé, elle relie les événements dans les deux sens. Elle les relie dans le sens, elle les analyse à la lumière de la révélation divine, de ce qu'elle connaît, du message qu'elle a entendu, et puis elle les relie, elle discerne le chemin. Vous voyez, elle établit sur la carte, si j'ose dire, elle établit le chemin et elle voit la direction. Ce qui fait qu'au pied de la croix, qui est l'ultime purification, comme pour Abraham, elle ne va pas, elle va rester debout. Elle va rester debout, c'est le signe de la foi, et qui symboliquement, même si elle ne percevait pas comment l'accomplissement allait se réaliser, symboliquement, elle reste debout, c'est-à-dire, on sait bien que tenir debout dans le Nouveau Testament, ça renvoie à quoi ? À la résurrection. Le chrétien est celui qui se tient debout. Donc, voilà, je crois que Marie avance dans la nuit. Il n'y a pas de... Et une nuit qui est peut-être la plus profonde que celle que tout être humain aura traversée. Elle l'a vécue d'une manière absolue.
2: Jacques Trublet.
1: Sur Marie, j'ajouterais simplement que pour Jésus... il ne la considère pas seulement sur le plan de sa mère biologique, celle qui lui a donné la vie, puisque à un moment donné, on lui dit « mais heureuse celle qui a eu la chance de t'enfanter, de t'allaiter ». Et tout de suite, Jésus passe à l'autre niveau. Il voit dans sa mère la mère des croyants, enfin la figure du croyant, heureux plutôt ceux qui écoutent la parole et qui la gardent. C'est-à-dire que il reconnaît en sa mère un modèle de foi, oui.
2: Je vous propose maintenant qu'on envisage deux manières de voir la foi, et on va le voir avec deux textes. Première manière, la foi comme choix et action, puis on verra la foi comme combat. Alors peut-être parler de la foi comme choix et action, on va lire un premier texte, qui est le texte d'Isaïe 7, c'est un oracle prononcé au roi Akaz.
3: Le Seigneur parla de nouveau au roi Akaz. demande pour toi un signe de la part du Seigneur ton Dieu, au fond du séjour des morts ou sur les sommets, là-haut. » Akaz répondit, « Je n'en demanderai pas, je ne mettrai pas le Seigneur à l'épreuve. » Isaïe dit alors, « Écoutez donc, maison de David, il ne vous suffit pas de fatiguer les hommes. Il faut encore que vous fatiguiez mon Dieu. C'est pourquoi le Seigneur lui-même vous donnera un signe. Voici que la jeune femme est enceinte, elle enfantera un fils, et on l'appellera Emmanuel, c'est-à-dire Dieu avec nous. De crème et de miel il se nourrira, jusqu'à ce qu'il sache rejeter le mal et choisir le bien. Avant que cet enfant sache rejeter le mal et choisir le bien, elle sera abandonnée, la terre dont les deux rois te font trembler. Le Seigneur fera venir sur toi, sur ton peuple et sur la maison de ton père, des jours tels qu'il n'en est pas venu depuis la défection d'Éphraïm, le jour où Éphraïm s'est séparé de Juda. Ce sera le roi d'Assour. »
2: Nous sommes dans l'émission La foi prime homo avec un thème qui est celui de la foi, avec le père Jacques Trublé, jésuite et bibliste, le père Jean-Baptiste Hédard, doyen de la faculté de théologie de l'Université catholique de l'Ouest. Alors, père Jacques Trublé, comment vous lisez ce texte, hein, le chapitre 7, je n'ai pas donné les versets, ça c'est très mal hein, pour un bibliste, c'est les versets 10 à 17.
1: C'est exactement la suite du texte que j'ai cité au commencement pour expliquer d'où venait la... si vous ne croyez pas, vous ne tiendrez pas, ça c'est le verset 9. Mm-hmm. Et tout de suite après, il y a ce qu'on appelle cette prophétie donc de l'Emmanuel. Mm-hmm.
2: Il faut la lire comment ? Est-ce qu'il faut la lire tout de suite de manière messianique ?
1: Alors, évidemment, ce texte-là, il a coûté cher en Espagne, en particulier avec l'Inquisition, parce que toutes les Bibles se sont battues sur la traduction de... Voici que la jeune femme est enceinte, ça c'est ce que dit le texte hébreu. Alma, il n'y a pas parthénos, bon, il n'y a pas l'équivalent de la jeune fille vierge sur laquelle vont insister les chrétiens et y reconnaître la figure de Marie. Là, il y a un problème de, disons, d'interprétation du texte entre juifs et chrétiens, bon, qu'il faut laisser comme tel. Mm-hmm. Mais le fond du texte, c'est au fond... Est-ce que je peux demander à Dieu de me donner des signes de ce qu'il attend de moi ? C'est ça le fond des affaires. Mm-hmm. On est toujours dans le problème des deux rois de Damas et de Samarie qui ont attaqué, etc. Et du coup, le prophète vient dire, mais non, il y a une femme qui attend un bébé dans l'environnement du roi, une des concubines du roi ou une des épouses du roi, elle aura un enfant, et avant que cet enfant ne soit à l'âge de la puberté, il y a longtemps qu'aura disparu le roi qui est en train de vous attaquer. Bon. Mmh. Et ça, c'est faire confiance à l'avenir. Et quand on est roi, on a quand même besoin de garantie. S'il ne fait rien, il risque d'être complètement dévasté et envahi par les deux envahisseurs. S'il fait quelque chose, il va contre la volonté de Dieu. Bon. Mais il doit faire quelque chose. On sait très bien qu'Akaz va faire une alliance avec le roi d'Assyrie. Il ne va pas du tout faire confiance à Dieu. Oui.
2: Et ça va mal se terminer.
1: Le prophète lui dit... Alors, Akaz, c'est un bon pervers, parce que... Il dit dans un premier temps, je ne demanderai pas de signe, parce qu'il ne faut pas demander de signe. C'est vrai qu'habituellement, il faut laisser Dieu faire, et il ne faut pas être toujours à lui demander des signes de ce qu'il attend de nous. Mais le prophète lui dit, si, maintenant, il faut demander un signe, parce que comme tu ne veux pas croire, il faut que quelque chose vienne te manifester, que ce que Dieu te demande, il peut l'accomplir. Donc c'est le moment de demander un signe. C'est un problème de discernement. C'est-à-dire, quand est-ce que je demande un signe, quand est-ce que je n'en demande pas ? Et dans nos existences croyantes, il y a des moments où on suit le cours naturel de l'histoire des événements qui nous arrivent, avec un certain nombre de contradictions que nous devons affronter. Et à certains moments, on ne peut prendre une décision que si Dieu nous donne un signe, et on peut demander à Dieu un signe, que ce qu'il attend de nous, c'est plutôt cela que cela. Moi, dans ma propre existence, ça m'est arrivé, non pas de demander à Dieu, bon, si, comme l'histoire de la toison de Gédéon, ou bien des choses aussi matérialistes, mais qui me donne la claire vision que c'est vraiment ça qu'il attend de moi. Et ça, je crois que c'est le problème du signe qui est à demander à bon escient et après discernement.
2: Mmh. Alors on touche au cœur même de la foi, c'est-à-dire signe, pas signe, et action. Père Jean-Baptiste Hédard.
0: Oui, oui, la question du signe. Alors, le Père, avec les exercices de Saint-Ignace, est mieux placé que moi pour parler de cette question, parce que dans les exercices, il y a quand même ce discernement autour des motions, et le signe, là, se fait. Il y a peut-être une personne qui est en train de s'inviter dans notre émission de manière très discrète, c'est l'Esprit-Saint. Mm-hmm. Parce que le signe qui est donné, ce sont en fait les fruits de l'Esprit. C'est cette œuvre silencieuse de Dieu dans le cœur qui va éclairer le cœur, qui va laisser une trace dans le cœur, celle de la paix, celle de la joie, celle de... Voilà. Et qui va susciter la liberté sans jamais la contraindre. Et donc, il est toujours possible de refuser le signe. Il est toujours possible de ne pas l'entendre, de passer à côté comme si on ne l'avait pas vu. Hein. Dieu ne contraint jamais la liberté, même... Alors, même les signes les plus éclatants, on le constate dans l'histoire de l'Église, dans l'histoire, il y a eu certains signes très manifestes, très éclatants, la danse du soleil à Fatima, des choses comme ça. Ça n'a jamais... tout le Portugal ne s'est pas converti à la foi catholique et n'a pas reconnu les apparitions de Fatima. Bon, il y a toujours une ambiguïté dans le signe, il y a toujours une place laissée à la liberté humaine, hein, ça clairement.
2: Le signe, c'est... Parce que quand vous parlez d'esprit, vous parlez de l'esprit comme quelque chose qui me parle ou quelque chose qui me fait reconnaître dans les événements du monde un signe. Vous voyez ce que je veux dire ? Parce oui. qu'il y a quand même souvent une ambiguïté. On parle de motion de l'esprit, ça c'est un peu à la Saint-Ignace. On a l'impression que Dieu... agit directement sur notre âme ou sur notre esprit, peu importe, mais de manière interne, est-ce que vous pensez que Dieu peut agir dans le cours des choses ?
0: Les deux, oui, je pense que Dieu peut agir dans le cours des choses. Clairement, avec la Vierge Marie, il a agi dans le cours des choses.
2: Et dans le cas du roi Akaz aussi.
0: Dans le cas du roi Akaz aussi, oui. Ouais. Mais il va avoir, les deux actions sont possibles. Il peut éclairer l'intelligence, c'est-à-dire me donner la possibilité de reconnaître son action, Marie qui relie, et qui reconnaît l'action. Et puis, il peut aussi venir parler plus directement au cœur. Et à travers une motion particulière, montrer, inviter, solliciter la foi, inviter à la foi, et pour... Oui, ça, je crois que les deux ne sont pas opposés. Hein. Peut-être que la première manière est la plus courante, hein, Dieu qui vient éclairer et qui m'invite à discerner son action et discerner le chemin, le pas à poser à la lumière de ce qu'il est, que la révélation biblique m'a montré, et puis toute l'histoire de la tradition de l'Église, enfin voilà. Mais dans certains cas, il peut tout à fait donner une parole plus précise qui va venir être une invitation pour moi.
2: Patrick Trublet.
1: Dans l'Ancien Testament, Dieu a beaucoup de moyens d'envoyer des signaux pour dire voilà, faut faire ça, faut pas faire ça. Bon, et les rêves sur lesquels je viens de travailler sont un des signes par lesquels Dieu se manifeste. Alors là, absolument. C'est vraiment le moment où je suis complètement inconscient, inactif, mais Dieu m'envoie un message pour me dire il faut faire ça ou bien il ne faut pas le faire. Mais dans la plupart des cas, les rêves sont pas clairs. Et il y a besoin d'un herméneute. C'est-à-dire que, bien sûr, il y a l'Esprit-Saint qui peut m'aider à décrypter, mais il y a toujours la parole d'un tiers, c'est-à-dire le prophète est très important dans l'histoire d'Akaz, parce que c'est le prophète qui lui dit « c'est maintenant que tu dois demander un signe ». Et quand j'ai un rêve, je vais aller voir un spécialiste de l'oniromancie, quelqu'un comme Joseph ou comme Daniel, qui va me décrypter ce qui est crypté. Parce que, au fond, pourquoi c'est pas clair ? C'est pas clair parce qu'il y a plusieurs niveaux de réalité qui sont mélangés en même temps dans le même rêve. Et du coup, ce décryptage de plusieurs facettes de la même réalité a besoin de l'herméneute pour dire non, tu dois, c'est surtout là qu'il faut regarder plutôt que de l'autre côté.
0: Il y a une autre dimension qui transparaît à travers ça, le fait que ça soit quelqu'un d'autre qui vienne décrypter. Hein. La foi n'est pas qu'une relation personnelle à Dieu, il y a une dimension relationnelle aussi, et j'oserais dire ecclésiale. C'est la communauté qui va venir m'aider à décrypter le signe. Hein, à le comprendre. Alors, la communauté, ça peut déjà être dans une relation, un accompagnement spirituel, ou du moins un dialogue avec quelqu'un d'autre, où on partage le signe, et l'autre va m'aider à le relire. Et puis, la communauté ecclésiale, qui en ayant reçu et transmis ce visage de Dieu, me donne quelles sont les grandes règles qui me permettent de voir si ce que je crois être un signe est cohérent ou pas avec la volonté de Dieu. Voilà, donc c'est aussi cela qui est en jeu.
2: Ce qui me frappe dans ce que vous dites, et ça confirme ce qu'on disait tout à l'heure, c'est-à-dire que le but n'est pas simplement d'accéder à la foi, donc d'accéder à la croyance, à la connaissance, mais vraiment d'agir. Oui. À chaque fois, on arrive peut-être, on annonce quelque chose de paulinien. La foi se dévoile aussi, ou se développe aussi, dans des œuvres.
0: Dans la charité. C'est Galates 5, c'est dans la charité que se manifeste la foi. Alors, on oppose souvent Paul et Jacques, mais si vous lisez bien Paul, Paul insiste beaucoup aussi sur les œuvres. Alors il y a Galates 5, mais dans l'épître, deuxième épître aux Corinthiens, au chapitre 12, nous serons jugés sur ce que nous avons fait dans cette vie. On a l'impression, on se demande, c'est bien Paul qui a écrit ça? Oui, oui, c'est lui. C'est la foi se traduit, se vérifie dans cette charité, dans ses œuvres. C'est par la foi que Dieu nous touche, nous rejoint, nous justifie, hein, nous rend juste. Mais s'il n'y a pas ce prolongement et permet l'accueil de l'Esprit-Saint, et ce qui va permettre de le vérifier, c'est cet épanouissement dans les œuvres de Dieu à travers nous.
2: Jacques Trublet.
1: Pour revenir à l'Ancien Testament, c'est vraiment quelque chose qui me semble intéressant comme rencontre, c'est que celui qui doit agir par excellence dans l'Ancien Testament, c'est le roi. Or, on s'aperçoit que la fonction royale est toujours contemporaine du prophétisme. C'est-à-dire, il faut... Le roi, lui, doit décider. Et le prophète est là pour lui rappeler, en quelque sorte, les paramètres religieux qu'il doit respecter. S'il ne les respecte pas, bien, il y aura une rotondade. S'il les respecte, il peut l'appuyer. Donc les prophètes sont un peu les garants que le roi agit bien dans la... Enfin, que la foi du roi se purifie, parce que ce qui serait grave, c'est si le roi fait quelque chose qui ne va pas dans le sens de ce que Dieu attend de son peuple, il y aura destruction du peuple. Donc le prophète est là pour défendre en quelque sorte les intérêts du peuple et de Dieu par rapport au roi.
2: Vous conseilleriez à nos gouvernants d'adopter un bon prophète à leur côté?
1: Il y a des prophètes, il y en a, ils en ont. Dans les médias, quelquefois, il y a des gens qui leur rappellent des grands principes, mais je veux dire, c'est pas inutile quand même qu'il y ait ce contre-pouvoir et qu'il soit présent, oui.
2: Deuxième thème que j'avais annoncé, c'est la question du combat, et je vous propose qu'on entende un deuxième texte qui est le chapitre 11 de l'Épître aux Hébreux, dans lequel l'auteur aux Hébreux fait une sorte de liste des tribulations des patriarches.
3: La foi est une façon de posséder ce que l'on espère, un moyen de connaître des réalités qu'on ne voit pas. Et c'est à cause d'elle que les anciens ont reçu un bon témoignage. Par la foi, nous comprenons que les mondes ont été formés par une parole de Dieu et qu'ainsi ce qui se voit provient de ce qui est invisible. Grâce à la foi, Abraham obéit à l'appel de Dieu. Il partit vers un pays qu'il devait recevoir en héritage et il partit sans savoir où il allait. Grâce à la foi, il vint séjourner en immigré dans la terre promise, comme en un pays étranger. Il vivait sous des tentes, ainsi qu'Isaac et Jacob, héritiers de la même promesse, car il attendait la ville qui aurait de vraies fondations, la ville dont Dieu est l'architecte et le constructeur. Grâce à la foi, Sarah, elle aussi, malgré son âge, fut rendue capable d'être à l'origine d'une descendance parce qu'elle pensait que Dieu est fidèle à ses promesses. C'est pourquoi, d'un seul homme, déjà marqué par la mort, a pu naître une descendance aussi nombreuse que les étoiles du ciel et que le sable au bord de la mer. Une multitude innombrable.
2: Voilà, vous êtes bien sur KTO, dans la foi prise au mot, et nous parlons justement de la foi. Alors, Père Jean-Baptiste Hédard, est-ce que vous diriez que la foi, c'est vivre en immigré dans la terre promise, c'est vivre comme un pays, comme dans un pays étranger ?
0: Oui. Oui, nous sommes viatores, nous sommes des voyageurs, hein, et nous ne sommes pas destinés à sur cette terre, nous sommes dans l'espérance et dans l'attente d'une nouvelle cité. Hein, le texte de l'Épître aux Hébreux pour ça est magnifique, et de reprendre cette figure d'Abraham qui illustre bien ça. Toute l'existence chrétienne est un pèlerinage dans la foi. Et ce qui est très intéressant, c'est que dans l'Épître aux Hébreux, que nous avons entendu, c'est qu'il dit c'est cette foi qui a permis à Abraham de voir cette descendance. Alors j'ai plus le texte précis en tête, mais d'un corps qui était mort a jailli la vie. Et là aussi, encore une fois, c'est une figure de ce qui va advenir. Et c'est la foi permet de voir ce qui est invisible, ce que dit le texte, c'est-à-dire cette résurrection qui est annoncée, qui est promise, qui se réalise, qui est par excellence l'objet de la foi. Quand je disais la nature de Dieu définit notre foi, notre chemin, ben c'est un chemin de vie. Hein. La résurrection me dit que ce chemin que j'ai à faire est un chemin vers la vie qui traverse la mort. Donc, oui, nous sommes en chemin, oui, ça clairement.
2: Est-ce que ce n'est pas un peu déprimant, ça, Père Jacques Trublet ? Parce qu'en fait, quand on... Enfin, le récit d'Abraham et puis des Hébreux dans le désert, c'est en fait une errance. On est en pleine errance.
1: Oui, mais alors, c'est un peu l'ADN de la...
2: de notre vie, malheureusement.
1: Non, de la vie de tout homme. Hein. On est toujours...
2: Vous errez beaucoup.
1: On est toujours en aller-retour de faire un certain nombre de choses contradictoires. Bon, puis on finit par avancer un peu, quoi. Bon. Je crois que la Bible, elle prend bien en compte ce côté errant un peu de l'homme qui est en quête de Dieu. Bon, et que finalement, pour accéder à l'invisible, il faut faire confiance à Dieu, que c'est au-delà de toutes les représentations ou au-delà de toutes les migrations possibles. C'est-à-dire que finalement, la terre promise va devenir autre chose dans le christianisme. Mmh. Hein? Croire que depuis le départ d'Abraham de Chaldée jusqu'à la résurrection du Christ, il y a quand même des caps qui ont été franchis, c'est pas très linéaire, tout ça, c'est vraiment sous forme de choses complètement inattendues. Mmh. Je crois que la foi, c'est aller vers de l'inattendu, c'est-à-dire que Dieu fait toujours des choses nouvelles, et que c'est pour ça que le désir a besoin d'être travaillé, parce que si on se fie à nos propres représentations, nous, on va projeter ce qu'on connaît un peu dans notre imaginaire, et Dieu voit plus grand que nous pour nous faire entrevoir quelque chose auquel on n'aurait jamais pensé. La résurrection du Christ, elle n'est pas comme ça. Elle dépasse complètement toute révélation qui avait pu être dite dans l'Ancien Testament. Oui.
2: L'avantage de la métaphore que j'allais dire que vous avez prise, mais qui est en fait celle de l'Épître aux Hébreux, hein, c'est pas vous, c'est que finalement, il y a une sorte de... Finalement, on peut être un peu patient envers soi-même, c'est-à-dire que, bon, ok, on erre un peu, on a pris à gauche cette fois-ci, et puis on s'est un peu trompé, on est parti dans la zone, pas dans la campagne, et puis alors qu'on voulait aller en ville, et puis finalement on peut retrouver le bon chemin.
0: Oui, mais je pense qu'il faut vraiment comprendre que dans la foi permet à Dieu... je m'en remets à lui, donc lui va me faire, lui va me conduire. Il y a un moment où il faut accepter de lâcher le volant, quoi.
2: C'est ça.
0: Il y a un moment où il faut accepter de lâcher le volant, de ne plus comprendre par où on passe. Et dans ce sens-là, ce qui est au cœur de cette foi aussi, alors c'est un autre mot que de la foi, hein, la question de la miséricorde. Dieu permet que j'irai tous les chemins mènent à Rome. Je ne veux pas dire que tous les chemins mènent en paradis. Non, il y a des chemins de perdition. Mais il est toujours possible, même lorsqu'on a pris un mauvais chemin, Dieu peut ouvrir une nouvelle voie. Ça, c'est toujours possible. C'est toujours possible. Et étonnamment, une voie qui sera, qui n'enlèvera rien à son don. Un Dieu fait tout concourir au bien de ceux qui l'aiment, on peut dire qu'il croit en lui, qu'il s'appuie sur lui. Et donc, même ce chemin détourné qu'on a pris un moment ou l'autre, il fera en sorte que nous nous le retrouvions. Et c'est aussi un autre élément dans ce chemin, peut-être pour lutter contre cette sinistrose qui pourrait nous envoyer face à cette errance continuelle, c'est que, en fait, dans la foi, Dieu se donne déjà. La foi, c'est un moyen de posséder
2: ce que l'on espère.
0: Ce que l'on espère.
2: Et connaître des réalités que l'on ne voit pas.
0: Voilà. Et c'est-à-dire qu'il y a déjà aujourd'hui ce pays vers lequel je vais, cette vallée de larmes, comme dit Salve Regina, où je suis, ce chemin que je fais, en fait, Dieu se donne déjà à moi. Le royaume est déjà, d'une certaine manière, présent. Et la foi me permet de goûter à cela. Et ça, c'est quelque chose de merveilleux. Vous évoquiez Saint Jean de la Croix tout à l'heure. Si vous lisez le Cantique spirituel et la vie flamme, c'est vous. On voit cette, dans la foi, cette présentation de cette expérience du royaume faite dans la vie mystique. Alors, dans la vie mystique au sens très large du terme, dans cette vie d'union à Dieu, à laquelle chacun d'entre nous est invité et peut, puisque c'est lui qui la réalise, cette union. Vous voyez ?
1: Ce que décrit bien Jean de la Croix et également certains passages de l'Ancien Testament, c'est qu'aucun objet n'est satisfaisant. C'est-à-dire qu'il y a toujours une saturation, parce que Dieu veut nous faire aller au-delà. Mais il faut d'abord atteindre c'est comme l'horizon, si vous voulez, une fois que vous avez atteint l'horizon, vous apercevez qu'il y a un autre horizon qui se dégage, et ainsi de suite. C'est un peu la même chose, c'est-à-dire qu'on fait miroiter au peuple que finalement le but de l'opération c'est la conquête de la terre promise, mais ils ne vont pas y être très longtemps en terre promise. Il y aura les exils, il y aura la diaspora, etc. Parce que Dieu veut faire découvrir que le but de la promesse qu'il a faite à Abraham, ce n'est pas forcément une terre, c'est peut-être aussi de le rencontrer lui-même. Et je crois que ce qui me semble intéressant, surtout dans les psaumes des Anavim, c'est-à-dire des pauvres de Yahvé, c'est des gens qui découvrent que finalement le seul bonheur à posséder, ce n'est pas une chose, ce n'est pas une terre, ce n'est pas l'argent, ce n'est pas la richesse, c'est d'être avec lui. Je suis avec toi et j'avais oublié que c'était ça le bonheur. Psaume 73.
0: Il y a plusieurs figures de ces pauvres dans le Nouveau Testament. Assez étonnamment, les actes de foi les plus puissants qui sont posés dans le Nouveau Testament sont des pauvres ou des gens qui sont en dehors d'Israël, le centurion, la cananéenne, qui ont un espèce, dans leur pauvreté, un élan du cœur et un acte de foi merveilleux face auquel Dieu ne résiste pas, quoi. Qu'il t'advienne selon ta foi. Il rentre chez lui, son serviteur est guéri. La cananéenne avec les miettes qui tombent de la table, sa fille est libérée. Enfin, c'est tout à fait ce...
2: Alors, on arrive à la fin de l'émission et j'ai envie de poser une question naïve. Certes, vous êtes spécialiste d'Ancien Testament, mais vous avez le droit d'y répondre parce que vous êtes aussi prêtre selon l'ordre de Melchisédek, pour parler comme hébreu. Est-ce qu'il y a quelque chose qui change avec Jésus ? Est-ce qu'on peut opposer de manière très très systématique la foi juive et la foi chrétienne, le mode juif de voir la foi et le mode chrétien de voir la foi ? Est-ce que ça change ?
1: Jésus demande exactement la même chose que le Dieu de l'Ancien Testament. Par exemple, les pharisiens, leur gros problème, c'est que Jésus fait des miracles, c'est le jour du sabbat, lumière, ténèbres. Ce que demande la foi qui est demandée par Jésus aux disciples, aux pharisiens et même à ceux qu'ils rencontrent, c'est exactement la même. Elle est du même ordre. Alors c'est pour faire découvrir quelque chose peut-être qui sera différent, avec la résurrection, mais ce sera sur l'objet que ça portera. Mais l'attitude même de ce qu'est croire, c'est exactement pareil dans l'Ancien comme dans le Nouveau. Jésus est à la même exigence. Et d'ailleurs, on voit bien que les pharisiens, devant les miracles le jour du sabbat, calent, n'arrivent pas à y accéder. Pierre sur la mer, il croit en Jésus, etc. Bon, dès qu'il marche sur l'eau, il coule, et là, il croit que tout est perdu. Bon, je veux dire, Jésus exige sensiblement la même chose, mais c'est l'objet qui va évidemment changer un peu.
2: Père Jean-Baptiste Hédard, est-ce que vous êtes d'accord ?
0: Non, je suis tout à fait d'accord, je rejoins tout à fait le Père Droublet de ce point de vue-là. Simplement, je mettrais peut-être un peu plus l'accent sur le fait que l'objet ultime, j'aime pas employer le mot objet, la réalité ultime,
2: ce qu'on vise de par la foi,
0: qui est le salut dans la résurrection, enfin l'incarnation et la résurrection, le fait que Dieu se fasse proche de l'homme au point de devenir l'un de nous pour nous arracher à la mort, il y a là un... Tout était écrit, j'oserais dire. Tout était écrit dans l'Ancien Testament, mais jusqu'ici, la lumière n'avait pas été donnée pour le comprendre pleinement, et c'est par la réalisation de l'Évangile, de la mort et de la résurrection, que se révèle et que se manifeste pleinement l'objet de la foi au peuple élu. Alors, certains vont l'accueillir, d'autres non, mais l'attitude intérieure, et là je suis tout à fait d'accord avec ce qui vient d'être dit.
2: Vous diriez que l'objet a changé ? Enfin, je reprends votre mot que vous n'aimez pas, mais...
0: Il s'est précisé. Il s'est révélé en plénitude. Il s'est révélé en plénitude. Au fond, il était là dès le départ. Mais c'est toute la Bible. La création ne se comprend qu'avec l'Alliance en vue de l'accomplissement en Dieu, en vue de la résurrection ultimement. Voilà, création et rédemption sont étroitement liées. Le salut est annoncé dès le départ.
1: Mais ce que Jésus nous demande, lui-même l'a effectué. C'est-à-dire, il y a une foi de Jésus-Christ. J'aime beaucoup ce titre de Jacques Guillet, la foi de Jésus-Christ. C'est-à-dire qu'il est passé par là où il nous demande de passer. C'est un maître que nous pouvons suivre.
2: Vous parlez comme l'Épître aux Hébreux, il a été perfectionné par...
1: Lui-même a fait le chemin, voilà.
2: Ouais. Ce qui le rend compatissant, c'est notre grand prêtre compatissant.
0: C'est Gethsémani, c'est Gethsémani et la croix, vraiment, oui.
2: On arrive à la toute fin de l'Évangile, avant de présenter vos deux livres. Une dernière question, quelle serait, s'il y a quelqu'un, je sais pas, un dirigé, comme on disait autrefois, une jeune femme ou un jeune homme, vous disait, quel est le plus beau texte ? J'ai pas la foi, quel est le plus beau texte qui pourrait m'aider ? Qu'est-ce que vous conseilleriez ? Nous n'avons pas préparé cette question.
0: Oui, c'est difficile.
1: Alors, c'est une rencontre que nous avons souvent. Quelqu'un qui vient vous dire, bon, si quelqu'un qui me dit j'ai perdu la foi, je lui dis vous n'avez pas perdu grand-chose. Bon. Mais quelqu'un qui me dit, bon, je n'arrive pas à croire. Et là, ça suppose quand même tout un déblaiement de pourquoi il n'arrive pas à croire. C'est parce qu'on vit dans un monde extrêmement scientifique. L'IA ne va pas arranger les choses.
2: Non, clairement pas.
1: Sur le plan des explications, etc. Donc, ça suppose une certaine analyse de ça. Ah, le texte que je lui donnerais, moi, c'est Jean de la Croix. Où, justement, il explique ce que c'est le passage par la foi. C'est-à-dire que... Si je veux rencontrer Dieu, il faut que j'abandonne toutes les représentations dans lesquelles j'enferme Dieu. C'est-à-dire, il faut désenfermer Dieu, décapsuler un peu cette bouteille pour accéder au vrai Dieu. Quoi. C'est ça que je lui donnerai, oui.
0: Ça rejoint, mais moi je lui donnerai Job. Parce que je pense que le grand obstacle à la foi est le mystère de la souffrance. Et dans Job... on a cet abandon. Qui est Dieu ? Comment puis-je prétendre savoir qui est Dieu ? Il y a cet abandon ultime de Job qui finit par mettre la main sur la bouche. Je me tais. Voilà. Mais ça rejoint... c'est le livre biblique qui, à mon avis, dit ça d'une manière la plus existentielle et la plus forte.
2: Alors, deux livres que vous êtes venus avec, deux livres, si j'ose dire, qui ne parlent pas de foi... Quoique, Père Jacques Trublet, les rêves dans l'Ancien Testament, il reste quelques secondes, c'est un cahier évangile.
1: Oui. C'est la suite d'une émission que nous avons fait ensemble.
2: Vous voyez, merci. Merci de nous rendre hommage.
1: Et merci de m'avoir donné l'occasion de mettre ça par écrit. C'est un problème compliqué, très très compliqué. Par exemple, sur le rêve de Jacob, il y a une centaine de livres qui ont été écrits, sans compter les centaines d'articles, dans les 30 ans qui viennent de passer. Donc on voit bien que... Alors ce que j'ai essayé de faire, au fond, c'est très simple, c'est de prendre le rêve dans le texte où il est, plutôt que de chercher à dégager des couches rédactionnelles. Bon, je ne crois pas beaucoup à cette méthode-là, parce qu'elle est trop éclatée à la fin, quoi. Et au fond, le but de mon analyse des différents rêves, c'est de montrer sa fonction dans le récit où il se trouve.
2: Et puis, Jean-Baptiste Hédard, le diable dans ses œuvres, j'ai du mal à le lire, le diable dans ses œuvres, c'est aux éditions Arthège. Qu'est-ce que vous avez essayé de faire ?
0: J'ai essayé de montrer comment le démon pouvait agir sur nous, à travers notre psychologie. Quelle est l'articulation entre l'action démoniaque et la psychologie humaine ? J'ai quitté les plateaux cinématographiques avec les effets spéciaux qui impressionnent beaucoup et qui attirent beaucoup, pour montrer qu'en fait, la couleur préférée par le démon n'est pas le noir, mais le gris. Voilà. Donc, comment il agit en jouant avec la psychologie et en essayant d'imprimer en nous, en fait, ce qu'il habite, lui. Il veut nous rendre semblables à lui, aussi orgueilleux, envieux, colérique, etc., etc., en jouant à travers nos biais cognitifs, nos schémas cognitifs, etc. C'est un peu ce que j'ai essayé de montrer. C'est un essai, je m'expose. Mais...
2: Le diable dans ses œuvres aux éditions Arthège. Je pense qu'on va vous faire revenir pour ce...
0: Avec grand plaisir.
2: On prend date. Vous, quant à vous, vous avez votre rente serviette chez nous, Père Jacques Trublet. Merci à tous les deux.
1: Merci beaucoup.
2: Merci de nous avoir suivis. 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Voilà, on se retrouve la semaine prochaine.

0: Il est 3 heures.
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3: La phrase même de la mère Rambaud, celle qu'il eut sans doute trouvée partout, chez chacun de ces gens,

de semaine. Ce subit afflux d'occupations humbles jetait son esprit dans des réflexions singulières. Sur le prix de la pauvreté, les besognes modestes, les âmes simples, les vies restreintes, tout ce qu'il appelait le côté russe des perspectives morales. Il en constituait une sorte de classe générale, comprenant tous les dépourvus et tous les déficients, toutes les catégories de la vie morne. Nul doute cependant que ces effectifs ne participassent à l'essentiel au culte des valeurs. Comme l'énigme sacrée ne leur proposait, au bout de son bras obscur, aucun des prénoms du bonheur empirique, ni la beauté, ni l'indépendance, ni la joie, ni la santé, ni l'intelligence, ce ne pouvait être qu'une réalité fondamentale, affreusement profonde, sur laquelle il avait à bâtir tant bien que mal l'édifice de leur vie. Et nous aussi, semblablement. Il repoussa, lassé, tout ce romantisme de la souffrance, simple contre-coup de sa prostration morale, automatisme inerte, simulant la réflexion et la pensée, matière à bourrer le vide des minutes, signe de fatigue, comme les obsessions d'autrefois. Les promeneurs habituels des dimanches encombraient les rues et les routes. Des troupes de jeunes filles, rieuses, fraîches, d'une honorabilité évidente, groupes d'enfants de mari sortant des vêpres, barraient toute la largeur des chemins en se donnant le bras. Il tira sa montre devant la porte. Il était parti depuis 2 heures. 3 quarts d'heure à l'aller, un peu moins pour revenir, parce qu'il savait sa route. 1 demi-heure passée à attendre, c'était bien le compte. Remonté chez lui, le lait posé dans la cuisine, Christine lui confia d'un certain air ironique et flatté, honoré à la fois, et se raillant de l'être. « Nous venons d'avoir une visite. » Augustin se sentit pâlir. C'était l'expression exacte dont elle avait annoncé la venue de Monsieur et Madame Dégresse des Sablons, en des temps tellement différents, quoique tout proches, qu'ils constituaient comme une autre partie de sa vie. Et aussi cet air de respect postiche et de railleuse semi-envie que les gens de petite bourgeoisie à la fois cultivés et pauvres, et même ceux d'entre eux qu'aucune jalousie n'habite, prennent presque infailliblement pour parler des classes sociales fort au-dessus de la leur et qu'ils ne voient qu'en passant. Madame Dégresse des Sablons, qu'accompagnait une belle jeune fille de grande mine et, je dois le dire, d'une parfaite séduction de simplicité. Mademoiselle de Préfailles ? Ceci d'un air interrogatif et en tournant la tête vers Augustin qui ne répondait pas. Elle vit une figure d'une blancheur livide, 2 yeux ardents et ravagés. Son sourire, sans disparaître tout à fait, se figea, se dépouilla de sens. Une lueur nouvelle grandit en elle, éclaira tout. Il lui fallait parler cependant, Augustin gardant un silence affreux. Ces dames savaient que bébé était malade. Je leur ai appris que maman l'était aussi et que nous passions de bien mauvais jours. Le mutisme acharné d'Augustin la força de continuer. Madame Dégresse m'a répondu, Christine faisait des efforts pour retrouver les mots exacts. Voulez-vous dire à votre frère notre très profonde sympathie et tous nos espoirs et les accepter aussi pour vous, madame? Enfin, une phrase dont l'amabilité m'a frappée. Elle a ajouté, nous quittons les Sablons pour 1 semaine. Mademoiselle de Préfailles a précisé, pour 1 semaine juste. Elle-même a repris, pour 1 semaine juste. Si votre frère veut bien à notre retour venir nous dire que vos inquiétudes sont passées, il sait combien nous en serons heureuses. Quand sont venues ces dames exactement, finit par demander Augustin. Tu étais sorti depuis 10 minutes à peine. Elles n'ont pas dit quand elles partaient au juste, ni où évidemment. Insistait Augustin sans s'inquiéter de ce qu'exprimait son visage. Il était 6 heures du soir. On se trouvait au bord d'une nuit brumeuse, pleine des premiers froids d'octobre, arrivée subitement. « Ce n'est pas si loin, » dit Christine en hésitant. « Si tu voulais... » Il fixa à travers la fenêtre un morceau de ciel brun. « Non, non, non, » cria-t-il d'une bouche qui grimaçait de violence. « On ne court pas après le bonheur quand les siens souffrent. » Ce fut le seul aveu qui passa ses lèvres. Il quitta la cuisine d'un air têtu et désespéré. 5 minutes après,
Revenant avec l'ardent visage égaré,

du début. Je voudrais savoir, un arrêt d'une fraction de seconde, les paroles exactes de Mademoiselle de Préfailles. Celles mêmes que j'ai dites, elles sont restées 5 minutes seulement. Visiblement, elles craignaient de gêner. C'était Madame Desgrèzes et Sablon qui parlaient. Mademoiselle de Préfailles me regardait avec une attention continue et, comment dire, une sorte de timidité dans la sympathie. Christine planta dans les yeux de son frère un regard profond et mal sûr. Oserait-elle ? Elle osa. Je l'ai trouvée extrêmement charmante. « Je te remercie, ma petite Christine, » dit-il d'un ton sourd, « mais décidé et final. » Et il rejoignit sa chambre. Ils n'en reparlèrent plus de la soirée, ni de longtemps. La mère Rambeau vint vers 8 heures, comme elle l'avait dit. Sa douceur ferme arracha à Christine et Augustin la vaisselle qu'ils commençaient. Elle travaillait avec soin, vite et sans bruit, de ses mains à tout faire, robustes, boudinées, crevassées, ou remuées toute une géographie de plis. Il fut convenu qu'elle s'étendrait pour se reposer, dans le lit de la salle à manger. Christine lui expliqua en quoi consistaient les soins très simples que nécessitait sa mère. Elle écoutait, docile. Quand Madame Méridier la remercia d'être venue, d'une faible voix entrecoupée, qui prenait du repos entre chaque syllabe, elle répondit assez mystérieusement: « C'est bien mon tour. » Pendant la prière, elle se tint en arrière de la famille, à genoux entre les portes, comme un donateur. Bien entendu, Christine se réserva les soins nocturnes de bébé. Il allait moins bien depuis quelques heures, depuis le retour d'Augustin, semblait-il. « Je le trouve rouge et chaud, » fit Christine. Elle prit sa température. Il se plaignait faiblement. Elle reprit cet air absorbé qu'Augustin lui avait vu quelques jours auparavant, et toute autre précaution cessa de compter pour elle. Elle entendit à peine la mère Rambeau lui dire « Il y aurait bien la Marie Boudet, mais elle est si drôle. » Augustin avait, sans mot dire, porté tout le soir son chagrin ravageant, mêlé à la sourde douceur opiniâtre de se dire qu'elle était venue.

accentué parfois jusqu'à l'intolérable, cet état de sensibilité ne laissait pas de ressembler à quelque chose comme du bonheur. Alors, il avait honte de lui-même. Une fois de plus, il s'apparaissait en face des circonstances en un désaccord total et coupable, qui était par lui-même une douleur. Il vivait comme en deux parties. L'une où il s'occupait de sa mère, lui portait le lait et la tisane, l'écoutait respirer, trouvait comme Christine, bébé assoupi, rouge et grimaçant. Mais tout cela, pas avec tout lui-même, pas avec tout son cœur. Un large morceau restait indisponible, pris par cet affreux mélange de douleur et de joie. Son air de distraction le montrait, et cette sorte de regard intérieur qui l'empêchait de voir devant lui. Mais naturellement, personne n'était là pour s'en apercevoir. Il se retira, laissant ouverte la porte de sa chambre, et commença d'aller et venir sur ses pantoufles. Ses voyages le ramenant régulièrement devant l'armoire, il l'ouvrit, creusa une place parmi les livres et les papiers, et y logea toutes les fiches d'Aristote, d'un seul coup, en masse, en bloc, comme un moellon. Une subite mauvaise odeur de pétrole lui vint aux narines. Sa lampe charbonnait. Sa mère d'habitude garnissait les lampes. Christine n'avait pas pensé à le faire. On ne peut penser à tout. Il souffla dans le verre toute sa rage et sa détresse. Par la porte venait la lointaine lueur de la salle à manger. Soudain, comme il avait déjà fait quelques heures auparavant, il s'abattit contre le lit, à genoux, la tête dans les mains. Il fut tout au sablon, en douleur et frénésie. Il commençait à se familiariser avec ce geste d'effondrement, de détente et de désespoir. Pas un des mots de sa sœur qui ne fut entré en lui, comme une brûlure. Une belle jeune fille de grande mine, d'une parfaite séduction de simplicité, cette attention continue, cette timidité dans la sympathie. C'était le portrait des premiers moments d'Anne, de celle qu'il avait appelée Anne de l'Apparition. Il pleura devant elle. Et presque sur sa main, délicate et parfaite, que Christine avait touchée. Il pleura, effondré sur ses mains. Le regret de n'être pas parti, comme le suggérait Christine, le crucifia. Il aurait vu Anne, une fois encore, su où elle allait. Peut-être eût-il osé dire que ce départ le glaçait. Il la voyait partir, lui-même abandonné sur le commencement de ses routes. Le bout de ses chaussures frappait la descente de lit, à petits coups enragés. Il lui semblait qu'elle s'en allait de sa vie. Il fut calmé, momentanément, par l'invraisemblance de cette horreur. Un peu de raison entra en lui et de renoncement, mais sur un seul point, un point précis. Si l'occasion de la voir lui était encore offerte, il s'abstiendrait, comme il avait dû s'abstenir. Il avait bien fait ce qu'il avait fait. Ainsi pleurait le malheureux. L'odeur de la lampe éteinte l'incommoda. Par la fenêtre, entrait une hargneuse brume et la morsure glacée de la nuit. Il frissonna, de froid, de fièvre, ou de l'atrocité de ses jours. Il sentait une fatigue et un épuisement mortel. Étendu dans son lit, sa cuillerée de soporifique absorbée, une chaleur maladive occupa son crâne, les articulations du coude, des genoux, de la nuque. L'oreiller, sous la tête lourde, lui fut doux. Dormit-il une minute, un peu plus ? Il perdit possession de lui-même, puis goûta de rechef la douceur de l'oreiller. Le fourmillement des articulations s'était atténué. Le contact de ses draps le quitta de nouveau, pendant que se régularisait l'automatisme velouté du souffle. Après bien longtemps, le nouveau domaine où elle marchait fut éclairé par une lampe glauque et mate, à la suite des circonstances multiples, confuses et puisantes à comprendre. Du reste, elles disparurent. Il marchait près d'un personnage incertain, lié à lui par une tendre sympathie timide. Il voyait surtout les jambes. Le rêve lui dit que c'était son père. Mais ce n'était pas tout à fait son père. Ils allaient entre des troncs d'arbres noirs, dans des gorges très subites, et des chemins menant vers des bestiaux. Oh, restez, bien-aimé, car c'est vous. Vos petits pieds sont en brume. Mais vos mains sont claires, je les vois. Vous pouvez maintenant me baiser les mains. C'est elle qui le dit, mais peut-être que c'est seulement mon grand désir. C'est pourquoi quelque chose empêche.
Votre présence est d'un précaire affreux. Je sens, à je ne sais quoi, que vous allez partir, à je ne sais quel hérissement des choses tristes. Chassé par un grand cri, une ruée de bestiaux sortant des gorges, des cornes de vaches, des cornes de vaches. Un grand cri qui fit le pont entre le songe et le réveil. Augustin rentra dans l'angoisse, parmi ce fourmillement de mots sans aucun sens. L'angoisse l'attendait. Il n'eut qu'à la reprendre, ainsi qu'on reprend ses pantoufles. Sa bébé qui a crié, exactement comme il y a quelques jours, du même cri d'enfant poignardé. On entend des pas, des portes de placard. Il est facile de suivre Christine au voyage de la lumière. Le reflet vient jusque dans sa chambre. C'en est fini, cette fois. Des simulations de la mort. C'est bébé qui a crié ? Christine fait oui du menton sans dire mot. Elle parle assez, avec ses lèvres serrées et ses yeux tragiques. Il a gémi toute la nuit, explique la mère Rambaud. Sa main, placée en écran devant la lampe, projette sur le mur une autre main immense qui couvre l'enfant. Le berceau, un large pan de papier brun. Le lit de Christine est défait. Les plis du drap, le rejet de la couverture, le creux de l'oreiller reste tel que les a laissés son corps en sautant du lit. La voix qui pleurait dans Rama. La grosse Marie entra en se frottant les mains pour se défendre d'un froid qui commençait d'être engourdissant. Cette fois-ci, messieurs, dames, c'est l'arrière-saison. Ayant demandé si ça n'allait pas mieux, elle commença dans la maison ses bruits coutumiers. Pour qui eût senti les différences, il manifestait cependant on ne savait quoi de plus libre, de moins englué de pesanteur et d'inertie. Les portes se fermaient, les brodeaux se posaient sur la pierre, avec une soudaineté franche, alerte et vaguement gaie, sur laquelle le deuil d'à côté ne mordait pas. La grosse Marie allait se marier. Au cas où vous l'eussiez par hasard ignoré, ou peut-être oublié, vous auriez pu le deviner aussi à un relent de pâte à l'œillet, pour les mains et d'eau pour les cheveux, qu'elle s'était mis en l'honneur du dimanche, et qui semblait si tenace et de si bonne qualité qu'il voltigeait encore le lundi dans ses coups de jupe. Ainsi, le garçon boucher expéditeur qui la fréquentait pouvait comprendre qu'il ne prenait pas seulement une fille solide et lourde en viande, mais une qui savait porter toilette, aimait la bonne odeur et ferait bien dans un café.

0: Aucune de ces considérations simples et saines n'intéressait les trois personnes enchaînées aux dernières heures d'un enfant mourant. La grosse Marie resta peu de temps. Lorsque le médecin vint, elle était déjà partie. Penché très bas sur le berceau, il examina, comme tous les matins, l'enfant couché dans la position d'avant l'amélioration. Jambes pliées, dos rond, tournant contre la lumière un affreux petit visage rouge et contracté. Le plus triste désordre déshonorait cette pièce, dont Augustin avait aimé dans les premiers jours la netteté ascétique. Au milieu de la cheminée, un biberon attendait, inentamé, refroidi, qu'on ne regardait plus. Des linges ou des étoffes, on ne savait quoi, gonflaient un petit amour au pied du lit, hâtivement recouvert, portant sous le jeté des bosses diffuses. La masse des brumes, ouatée et mate, circulant derrière les fenêtres, remplissait la chambre d'un blanc horizontal. Bébé gémit quand le médecin passa la main sous son petit corps et qu'il essaya de prendre son pouls. Le médecin n'insista pas. « C'est une rechute grave ?» demanda Christine d'une voix dure. Augustin écoutait comme il allait mentir, mais il laissa tomber la question, parla de température, se fit montrer la courbe, opposa un ton froid à ses durs yeux noirs pathétiques. « Il ne boira pas beaucoup de lait, j'en ai peur. Vous pourriez lui préparer de l'eau sucrée. S'il souffrait pour avaler, vous humecteriez ses lèvres. Ça suffira pour quelques jours. Comment va votre mère, même état ? » Ils y furent tous les trois, même état, en effet. Pourquoi vouliez-vous qu'il changeât ? Toute chose restait identique. La même mèche au reflet d'argent sale poussait sous le bonnet de nuit. Christine la replaça doucement et lui baisa le front. La vieille femme, assise sur le lit sans traversin, pour que le dos s'appliquât directement aux oreillers tassés contre la muraille, se réchauffait de couvertures et fichu de laine, toujours croulant. Le médecin remplaça le strophanthus par la théobromine. Faut-il maintenir la fenêtre entrouverte par ce temps glacial ? Oui, mais faites du feu et couvrez-la bien. Mieux que cela. Puis il partit, comme tous les jours. C'était dans l'escalier où Christine, retournant à l'enfant, ne les suivait pas, que les confidences avaient coutume de s'échanger. Une tradition se formait. Elle réglementait jusqu'au timbre de voix dont se servaient les deux hommes. Ils n'eussent pas eu l'idée de parler sans façon ni précaution, de la manière ouverte dont on demande par exemple « Comment allez-vous ? » Il fallait baisser le ton, faire choix d'un murmure bas et sourd, afin que l'escalier ne pût rien rapporter au palier, ni celui-ci à la salle à manger. Une fois attaquée sur ce mode mineur, la conversation continuait jusque dans la rue, avec des arrêts, des reprises, des sur-place et des hâtes, selon les heures. Cette fois, ce fut plus bref. Si l'enfant ne crie pas trop quand on le met au bain, essayez de l'y mettre. Si vous voyez une souffrance inutile, dissuadez-en votre sœur, et c'est tout. Ça peut durer encore 5 à 8 jours. Plutôt 5 que 8. Augustin fixait d'une attention immobile une tache de rouille rugueuse et rousse qui rongeait la balustrade. Quant à votre mère, dosez-lui le choc. Son myocarde n'est pas en état de le supporter, vous le pensez bien. Oh non. Il prolongea, fila, nuança cette « oh ». Augustin murmura d'une voix flottante et déracinée. « Est-ce qu'il y a un danger mortel ?» Comme ce mot le pétrifiait, il s'aperçut qu'en avance sur sa sensibilité, sa pensée seule avait redouté cette mort. Le médecin eut un geste d'incertitude, puis se mit à parler comme pour lui-même. Inutile de suractiver le cœur, déblayer l'engorgement veineux et les barrages de la circulation, ça suffit pour le moment présent. Combien de temps durera ce moment ? Ce n'est pas moi qui peux le dire. Du lait, des diurétiques, avant le coup de fouet de la digitale. Votre mère, elle est un peu mieux ? Elle parlait mieux. Elle se couchait presque. Voilà. Elle respirait couchée. Elle urinait. Voilà, voilà. À chaque voilà, une secousse de la main triomphait d'un contradicteur virtuel. C'est cette nuit, ce matin, qu'elle a recommencé d'étouffer ? Ce matin, devant l'aggravation de l'enfant. Le médecin projeta le menton en avant et écarta subitement les deux bras. Le geste disait « devancer ». La voix se borna à un conseil. « Ménagez-lui le choc, c'est une question de vie ou de mort. » Revenant de conduire le médecin, Augustin s'arrêta à la porte de l'appartement, eut un souvenir de cellier et de bûche, redescendit trois marches, se souvint de la clé, remonta. « Je voudrais la clé du bûcher. » Christine le regarda, égarée. « Pour faire du feu dans la chambre, je commanderai un poêle à bois, mais nous ne l'aurons que demain. »« Ah oui, » fit Christine. Augustin entra dans le jardin, fut pénétré par la gluante brume, tourna à deux reprises une clé dure, respira un air de caveau et de poussière de bois, venant des bûches entassées sur un sol d'ancienne écurie, où la rigole centrale marquait encore. Il s'écorcha les mains à des nœuds et des échardes, remonta fatigué, à pas lents. Il sentait le poids du bois et la douleur des échardes. D'inertes idées gonflèrent autour de cette souffrance. Toujours les mêmes idées sur la vertu des besognes humbles, le prix de la pauvreté et autres romantismes tolstiens. Chercher son eau, chercher son pain, couper son bois, monter son bois, comme les petites gens de chez moi autrefois. On le porte avec des os, avec des chairs, avec des muscles, qui touchent d'un côté aux choses humbles et de l'autre à l'esprit, comme une bêche touche à la terre et de l'autre côté touche à la main. Un grand luxe, quand tout cela obéit bien, se place où il faut, se fait oublier. Il continuait de monter en serrant les bûches. Il les maintint, à grand-peine, en serrant très fort. Elles s'abattirent sur le seuil même. Il les releva une à une. Évidemment, une femme d'ouvrage à demeure était indispensable, une domestique, une garde pour la journée et la nuit. Il l'avait fait demander la veille par la mère Rambeau, et de nouveau par le boulanger. On devait bien trouver, dans cette population de paysans riches, quelque ancienne rentière en train de mourir de faim sur ses emprunts russes ou son turc unifié, une vieille femme d'autrefois définitivement plongée, et pour cause, dans la profondeur des fameuses choses humbles. Augustin descendit pour chercher des brindilles et des fagots dans un autre coin du bûcher. Par la force des choses, en cet incroyable désarroi matériel, son esprit dut se peupler de pensées nouvelles et de préoccupations de ménage, comme de couvrir son lit, vider les eaux de toilette, faire bouillir des bassines d'eau, disposer sur la table de cuisine ce qui ressemblait à un déjeuner. Christine en prendrait ce qu'elle pourrait. Elle ne pouvait s'occuper elle-même de toutes ses besognes. La malheureuse le faisait cependant. Son frère la surprit, retournant son lit à lui, qu'elle trouvait bâclé. Déjà, le traversin chevauchait deux chaises juxtaposées. Il dut se précipiter pour l'arrêter. « Laisse, laisse !» disait Christine, de cet air sombre et absorbé qu'elle ne quittait plus. « Il faut bien que ces choses se fassent. » Ils s'émirent tous les deux. Elle ajouta de la même voix perdue « Peut-être aurons-nous quelqu'un cet après-midi. » La mère Rambeau a une personne en vue. Elle avait l'air de remplir avec une sorte de résignation mêlée de rage toutes les tâches qu'il arrachait au berceau.
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1: Vierge Marie, Mère du bel amour, entraîne-nous par ce chapelet vers la lumière et la vie de ton Fils.

0: Au nom du Père, du Fils et du Saint-Esprit.
1: Amen.
0: Je crois en Dieu, le Père Tout-Puissant, Créateur du ciel et de la terre, et en Jésus-Christ, son Fils unique, notre Seigneur, qui a été conçu du Saint-Esprit, est né de la Vierge Marie, a souffert sous Ponce Pilate, a été crucifié, est mort et a été enseveli, est descendu aux enfers, le troisième jour est ressuscité des morts, est monté aux cieux, est assis à la droite de Dieu, le Père Tout-Puissant, d'où il viendra juger les vivants et les morts.
1: Je crois en l'Esprit Saint, à la Sainte Église catholique, à la communion des saints, à la rémission des péchés, à la résurrection de la chair, à la vie éternelle. Amen.
2: Notre Père qui es aux cieux, que ton nom soit sanctifié, que ton règne vienne, que ta volonté soit faite sur la terre comme au ciel. Donne-nous aujourd'hui notre pain de ce jour. Pardonne-nous nos offenses, comme nous pardonnons aussi à ceux qui nous ont offensés. Et ne nous laisse pas entrer en tentation, mais délivre-nous du mal. Amen.
0: Réjouis-toi, Marie, pleine de grâce. Le Seigneur est avec toi. Tu es bénie entre toutes les femmes. Et Jésus, le fruit de ton sein, est béni.
1: Sainte Marie, Mère de Dieu, prie pour nous pauvres pécheurs, maintenant et à l'heure de notre mort. Amen.
0: Réjouis-toi, Marie, pleine de grâce, le Seigneur est avec toi. Tu es bénie entre toutes les femmes, et Jésus, le fruit de ton sein, est béni.
1: Sainte Marie, Mère de Dieu, prie pour nous pauvres pécheurs, maintenant et à l'heure de notre mort. Amen.
0: Réjouis-toi, Marie, pleine de grâce, le Seigneur est avec toi. Tu es bénie entre toutes les femmes, et Jésus, le fruit de ton sein, est béni.
1: Sainte Marie, Mère de Dieu, prie pour nous pauvres pécheurs, maintenant et à l'heure de notre mort. Amen.
0: Gloire au Père, au Fils et au Saint-Esprit,
3: comme il était au commencement, maintenant et toujours, et dans les siècles des siècles. Amen.
4: Premier mystère douloureux, l'agonie de notre Seigneur. Fruit de ce mystère, le regret de nos fautes. Nous méditerons ce chapelet avec des textes de saint Jean de la Croix. L'âme qui, au milieu des sécheresses et des délaissements, conserve toujours son attention et sa sollicitude pour servir Dieu, offrira à Dieu un sacrifice de très agréable odeur.
5: Notre Père, qui es aux cieux, que ton nom soit sanctifié, que ton règne vienne, que ta volonté soit faite sur la terre comme au ciel. Donne-nous aujourd'hui notre pain de ce jour. Pardonne-nous nos offenses, comme nous pardonnons aussi à ceux qui nous ont offensés. Et ne nous laisse pas entrer en tentation, mais délivre-nous du mal. Amen.
1: Réjouis-toi, Marie, pleine de grâce. Le Seigneur est avec toi. Tu es bénie entre toutes les femmes, et Jésus, le fruit de ton sein, est béni. Sainte Marie, Mère de Dieu, prie pour nous pauvres pécheurs, maintenant et à l'heure de notre mort. Amen. Réjouis-toi, Marie, pleine de grâce,

maintenant et à l'heure de notre mort. Amen. Réjouis-toi, Marie, pleine de grâce. Le Seigneur est avec toi. Tu es bénie entre toutes les femmes. Et Jésus, le fruit de ton sein, est béni. Sainte Marie, Mère de Dieu, prie pour nous pauvres pécheurs, maintenant et à l'heure de notre mort. Amen.

0: maintenant et à l'heure de notre mort. Amen.
1: Réjouis-toi, Marie, pleine de grâce. Le Seigneur est avec toi. Tu es bénie entre toutes les femmes. Et Jésus, le fruit de ton sein, est béni.
0: Sainte Marie, Mère de Dieu, prie pour nous pauvres pécheurs, maintenant et à l'heure de notre mort. Amen.
1: Réjouis-toi, Marie, pleine de grâce. Le Seigneur est avec toi. Tu es bénie entre toutes les femmes. Et Jésus, le fruit de ton sein, est béni.
0: Sainte Marie, Mère de Dieu, prie pour nous pauvres pécheurs, maintenant et à l'heure de notre mort. Amen.
1: Réjouis-toi, Marie, pleine de grâce.

Priez pour nous pauvres pécheurs, maintenant et à l'heure de notre mort. Amen. Réjouis-toi, Marie, pleine de grâce, le Seigneur est avec toi. Tu es bénie entre toutes les femmes, et Jésus, le fruit de ton sein, est béni. Sainte Marie, Mère de Dieu, priez pour nous pauvres pécheurs, maintenant et à l'heure de notre mort. Amen. Réjouis-toi, Marie, pleine de grâce, le Seigneur est avec toi. Tu es bénie entre toutes les femmes.

0: notre mort. Amen. Réjouis-toi, Marie, pleine de grâce. Le Seigneur est avec toi. Tu es bénie entre toutes les femmes. Et Jésus, le fruit de ton sein, est béni. Sainte Marie, Mère de Dieu, prie pour nous pauvres pécheurs, maintenant et à l'heure de notre mort. Amen. Gloire au Père,
1: au Fils et au Saint-Esprit,
0: comme il était au commencement, maintenant et toujours, et dans les siècles des siècles. Amen.
2: Deuxième mystère douloureux, la flagellation. Fruit de ce mystère, la purification des sens. À l'heure de la tribulation, recourez aussitôt à Dieu avec confiance et vous trouverez à leur force, lumière et sagesse.
3: Notre Père qui es aux cieux, que ton nom soit sanctifié, que ton règne vienne, que ta volonté soit faite sur la terre comme au ciel. Donne-nous aujourd'hui notre pain de ce jour. Pardonne-nous nos offenses, comme nous pardonnons aussi à ceux qui nous ont offensés. Et ne nous laisse pas entrer en tentation, mais délivre-nous du mal. Amen.
4: Réjouis-toi, Marie, pleine de grâce. Le Seigneur est avec toi. Tu es bénie entre toutes les femmes, et Jésus, le fruit de ton sein, est béni.
0: Sainte Marie, Mère de Dieu, prie pour nous pauvres pécheurs, maintenant et à l'heure de notre mort. Amen.
4: Réjouis-toi, Marie, pleine de grâce, le Seigneur est avec toi. Tu es bénie entre toutes les femmes, et Jésus, le fruit de ton sein, est béni.
0: Sainte Marie, Mère de Dieu, prie pour nous pauvres pécheurs, maintenant et à l'heure de notre mort. Amen.
4: Réjouis-toi, Marie, pleine de grâce, le Seigneur est avec toi. Tu es bénie entre toutes les femmes, et Jésus, le fruit de ton sein, est béni.
0: Sainte Marie, Mère de Dieu, prie pour nous pauvres pécheurs, maintenant et à l'heure de notre mort. Amen.
4: Réjouis-toi, Marie, pleine de grâce, le Seigneur est avec toi. Tu es bénie entre toutes les femmes, et Jésus, le fruit de ton sein, est béni.
0: Sainte Marie, Mère de Dieu, prie pour nous pauvres pécheurs, maintenant et à l'heure de notre mort. Amen.
4: Réjouis-toi, Marie, pleine de grâce. Le Seigneur est avec toi. Tu es bénie entre toutes les femmes, et Jésus, le fruit de ton sein, est béni.
0: Sainte Marie, Mère de Dieu, prie pour nous pauvres pécheurs, maintenant et à l'heure de notre mort. Amen.
4: Réjouis-toi, Marie, pleine de grâce. Le Seigneur est avec toi. Tu es bénie entre toutes les femmes, et Jésus, le fruit de ton sein, est béni.
0: Sainte Marie, Mère de Dieu, prie pour nous pauvres pécheurs, maintenant et à l'heure de notre mort. Amen.
4: Réjouis-toi, Marie, pleine de grâce, le Seigneur est avec toi. Tu es bénie entre toutes les femmes, et Jésus, le fruit de ton sein, est béni.
0: Sainte Marie, Mère de Dieu, prie pour nous pauvres pécheurs, maintenant et à l'heure de notre mort. Amen.
4: Réjouis-toi, Marie, pleine de grâce, le Seigneur est avec toi. Tu es bénie entre toutes les femmes, et Jésus, le fruit de ton sein, est béni.
0: Sainte Marie, Mère de Dieu, prie pour nous pauvres pécheurs, maintenant et à l'heure de notre mort. Amen.
4: Réjouis-toi, Marie, pleine de grâce, le Seigneur est avec toi. Tu es bénie entre toutes les femmes, et Jésus, le fruit de ton sein, est béni.
0: Sainte Marie, Mère de Dieu, prie pour nous pauvres pécheurs, maintenant et à l'heure de notre mort. Amen.
4: Réjouis-toi, Marie, pleine de grâce, le Seigneur est avec toi. Tu es bénie entre toutes les femmes, et Jésus, le fruit de ton sein, est béni.
0: Sainte Marie, Mère de Dieu, prie pour nous pauvres pécheurs, maintenant et à l'heure de notre mort. Amen.
4: Gloire au Père, au Fils et au Saint-Esprit,
1: comme il était au commencement, maintenant et toujours, et dans les siècles des siècles. Amen.
2: Troisième mystère douloureux, le couronnement d'épines. Fruit de ce mystère, l'humilité de l'esprit. N'arrêtez pas vos regards sur les défauts des autres. Observez le silence. Entretenez-vous sans cesse avec Dieu. Vous déracinerez alors de grandes imperfections et rendrez l'âme maîtresse de hautes vertus.
5: Notre Père, qui es aux cieux, que ton nom soit sanctifié, que ton règne vienne, que ta volonté soit faite sur la terre comme au ciel. Donne-nous aujourd'hui notre pain de ce jour. Pardonne-nous nos offenses, comme nous pardonnons aussi à ceux qui nous ont offensés. Et ne nous laisse pas entrer en tentation, mais délivre-nous du mal. Amen.
0: Réjouis-toi, Marie, pleine de grâce. Le Seigneur est avec toi. Tu es bénie entre toutes les femmes, et Jésus, le fruit de ton sein, est béni. Sainte Marie, Mère de Dieu, prie pour nous pauvres pécheurs, maintenant et à l'heure de notre mort. Amen. Réjouis-toi, Marie, pleine de grâce. Le Seigneur est avec toi. Tu es bénie entre toutes les femmes, et Jésus, le fruit de ton sein, est béni. Sainte Marie, Mère de Dieu, prie pour nous pauvres pécheurs, maintenant et à l'heure de notre mort. Amen. Réjouis-toi, Marie, pleine de grâce. Le Seigneur est avec toi. Tu es bénie entre toutes les femmes, et Jésus, le fruit de ton sein, est béni. Sainte Marie, Mère de Dieu, prie pour nous pauvres pécheurs, maintenant et à l'heure de notre mort. Amen. Réjouis-toi, Marie, pleine de grâce. Le Seigneur est avec toi. Tu es bénie entre toutes les femmes, et Jésus, le fruit de ton sein, est béni. Sainte Marie, Mère de Dieu, prie pour nous pauvres pécheurs, maintenant et à l'heure de notre mort. Amen. Réjouis-toi, Marie, pleine de grâce. Le Seigneur est avec toi. Tu es bénie entre toutes les femmes, et Jésus, le fruit de ton sein, est béni. Sainte Marie, Mère de Dieu, prie pour nous pauvres pécheurs, maintenant et à l'heure de notre mort. Amen. Réjouis-toi, Marie, pleine de grâce. Le Seigneur est avec toi. Tu es bénie entre toutes les femmes, et Jésus, le fruit de ton sein, est béni. Sainte Marie, Mère de Dieu, prie pour nous pauvres pécheurs, maintenant et à l'heure de notre mort. Amen. Réjouis-toi, Marie, pleine de grâce. Le Seigneur est avec toi. Tu es bénie entre toutes les femmes, et Jésus, le fruit de ton sein, est béni. Sainte Marie, Mère de Dieu, prie pour nous pauvres pécheurs, maintenant et à l'heure de notre mort. Amen. Réjouis-toi, Marie, pleine de grâce. Le Seigneur est avec toi. Tu es bénie entre toutes les femmes, et Jésus, le fruit de ton sein, est béni. Sainte Marie, Mère de Dieu, prie pour nous pauvres pécheurs, maintenant et à l'heure de notre mort. Amen. Réjouis-toi, Marie, pleine de grâce. Le Seigneur est avec toi. Tu es bénie entre toutes les femmes, et Jésus, le fruit de ton sein, est béni. Sainte Marie, Mère de Dieu, prie pour nous pauvres pécheurs, maintenant et à l'heure de notre mort. Amen. Réjouis-toi, Marie, pleine de grâce. Le Seigneur est avec toi. Tu es bénie entre toutes les femmes, et Jésus, le fruit de ton sein, est béni. Sainte Marie, Mère de Dieu, prie pour nous pauvres pécheurs, maintenant et à l'heure de notre mort. Amen. Gloire au Père, au Fils et au Saint-Esprit, comme il était au commencement, maintenant et toujours, et dans les siècles des siècles. Amen.
2: Quatrième mystère douloureux, le portement de croix. Fruit de ce mystère, la patience dans les épreuves et la compassion. Réjouissez-vous sans cesse en Dieu votre salut et considérez combien est précieuse toute souffrance qu'on endure pour celui qui est véritablement bon.
3: Notre Père qui es aux cieux, que ton nom soit sanctifié, que ton règne vienne, que ta volonté soit faite sur la terre comme au ciel. Donne-nous aujourd'hui notre pain de ce jour. Pardonne-nous nos offenses, comme nous pardonnons aussi à ceux qui nous ont offensés. Et ne nous laisse pas entrer en tentation, mais délivre-nous du mal. Amen.
1: Réjouis-toi, Marie, pleine de grâce. Le Seigneur est avec toi. Tu es bénie entre toutes les femmes, et Jésus, le fruit de ton sein, est béni.
0: Sainte Marie, Mère de Dieu, prie pour nous pauvres pécheurs, maintenant et à l'heure de notre mort. Amen.
1: Réjouis-toi, Marie, pleine de grâce, le Seigneur est avec toi. Tu es bénie entre toutes les femmes, et Jésus, le fruit de ton sein, est béni.
0: Sainte Marie, Mère de Dieu, prie pour nous pauvres pécheurs, maintenant et à l'heure de notre mort. Amen.
1: Réjouis-toi, Marie, pleine de grâce, le Seigneur est avec toi. Tu es bénie entre toutes les femmes, et Jésus, le fruit de ton sein, est béni.
0: Sainte Marie, Mère de Dieu, prie pour nous pauvres pécheurs, maintenant et à l'heure de notre mort. Amen.
1: Réjouis-toi, Marie, pleine de grâce, le Seigneur est avec toi. Tu es bénie entre toutes les femmes, et Jésus, le fruit de ton sein, est béni.
0: Sainte Marie, Mère de Dieu, prie pour nous pauvres pécheurs, maintenant et à l'heure de notre mort. Amen.
1: Réjouis-toi, Marie, pleine de grâce, le Seigneur est avec toi. Tu es bénie entre toutes les femmes, et Jésus, le fruit de ton sein, est béni.
0: Sainte Marie, Mère de Dieu, prie pour nous pauvres pécheurs, maintenant et à l'heure de notre mort. Amen.
1: Réjouis-toi, Marie, pleine de grâce, le Seigneur est avec toi. Tu es bénie entre toutes les femmes, et Jésus, le fruit de ton sein, est béni.
0: Sainte Marie, Mère de Dieu, prie pour nous pauvres pécheurs, maintenant et à l'heure de notre mort. Amen.
1: Réjouis-toi, Marie, pleine de grâce, le Seigneur est avec toi. Tu es bénie entre toutes les femmes, et Jésus, le fruit de ton sein, est béni.
0: Sainte Marie, Mère de Dieu, prie pour nous pauvres pécheurs, maintenant et à l'heure de notre mort. Amen.
1: Réjouis-toi, Marie, pleine de grâce, le Seigneur est avec toi. Tu es bénie entre toutes les femmes, et Jésus, le fruit de ton sein, est béni.
0: Sainte Marie, Mère de Dieu, prie pour nous pauvres pécheurs, maintenant et à l'heure de notre mort. Amen.
1: Réjouis-toi, Marie, pleine de grâce, le Seigneur est avec toi. Tu es bénie entre toutes les femmes, et Jésus, le fruit de ton sein, est béni.
0: Sainte Marie, Mère de Dieu, prie pour nous pauvres pécheurs, maintenant et à l'heure de notre mort. Amen.
1: Réjouis-toi, Marie, pleine de grâce, le Seigneur est avec toi. Tu es bénie entre toutes les femmes, et Jésus, le fruit de ton sein, est béni.
0: Sainte Marie, Mère de Dieu, prie pour nous pauvres pécheurs, maintenant et à l'heure de notre mort. Amen.
1: Gloire soit au Père, au Fils et au Saint-Esprit.
0: Comme il était au commencement, maintenant et toujours, et dans les siècles des siècles. Amen.
2: Cinquième mystère douloureux, le crucifixion de notre Seigneur. Fruit de ce mystère, l'amour de Jésus et l'horreur du péché. Au milieu de la joie ou de l'adversité, ne manquez jamais de reposer votre cœur dans les entrailles de l'amour, afin de souffrir tout ce qui pourra se présenter.
3: Notre Père qui es aux cieux, que ton nom soit sanctifié, que ton règne vienne, que ta volonté soit faite sur la terre comme au ciel. Donne-nous aujourd'hui notre pain de ce jour. Pardonne-nous nos offenses, comme nous pardonnons aussi à ceux qui nous ont offensés. Et ne nous laisse pas entrer en tentation, mais délivre-nous du mal. Amen.
4: Réjouis-toi, Marie, pleine de grâce. Le Seigneur est avec toi. Tu es bénie entre toutes les femmes. Et Jésus, le fruit de ton sein, est béni.
0: Sainte Marie, Mère de Dieu, prie pour nous pauvres pécheurs, maintenant et à l'heure de notre mort. Amen.
4: Réjouis-toi, Marie, pleine de grâce. Le Seigneur est avec toi. Tu es bénie entre toutes les femmes, et Jésus, le fruit de ton sein, est béni.
0: Sainte Marie, Mère de Dieu, prie pour nous pauvres pécheurs, maintenant et à l'heure de notre mort. Amen.
4: Réjouis-toi, Marie, pleine de grâce. Le Seigneur est avec toi. Tu es bénie entre toutes les femmes, et Jésus, le fruit de ton sein, est béni.
0: Sainte Marie, Mère de Dieu, prie pour nous pauvres pécheurs, maintenant et à l'heure de notre mort. Amen.
6: Réjouis-toi, Marie, pleine de grâce, le Seigneur est avec toi. Tu es bénie entre toutes les femmes, et Jésus, le fruit de ton sein, est béni.
0: Sainte Marie, Mère de Dieu, prie pour nous pauvres pécheurs, maintenant et à l'heure de notre mort. Amen.
6: Réjouis-toi, Marie, pleine de grâce, le Seigneur est avec toi. Tu es bénie entre toutes les femmes, et Jésus, le fruit de ton sein, est béni.
0: Sainte Marie, Mère de Dieu, prie pour nous pauvres pécheurs, maintenant et à l'heure de notre mort. Amen.
6: Réjouis-toi, Marie, pleine de grâce, le Seigneur est avec toi. Tu es bénie entre toutes les femmes, et Jésus, le fruit de ton sein, est béni.
0: Sainte Marie, Mère de Dieu, prie pour nous pauvres pécheurs, maintenant et à l'heure de notre mort. Amen.
6: Réjouis-toi, Marie, pleine de grâce, le Seigneur est avec toi. Tu es bénie entre toutes les femmes, et Jésus, le fruit de ton sein, est béni.
0: Sainte Marie, Mère de Dieu, prie pour nous pauvres pécheurs, maintenant et à l'heure de notre mort. Amen.
6: Réjouis-toi, Marie, pleine de grâce, le Seigneur est avec toi. Tu es bénie entre toutes les femmes, et Jésus, le fruit de ton sein, est béni.
0: Sainte Marie, Mère de Dieu, prie pour nous pauvres pécheurs, maintenant et à l'heure de notre mort. Amen.
6: Réjouis-toi, Marie, pleine de grâce, le Seigneur est avec toi. Tu es bénie entre toutes les femmes, et Jésus, le fruit de ton sein, est béni.
0: Sainte Marie, Mère de Dieu, prie pour nous pauvres pécheurs, maintenant et à l'heure de notre mort. Amen.
6: Réjouis-toi, Marie, pleine de grâce. Le Seigneur est avec toi. Tu es bénie entre toutes les femmes, et Jésus, le fruit de ton sein, est béni.
0: Sainte Marie, Mère de Dieu, prie pour nous pauvres pécheurs, maintenant et à l'heure de notre mort. Amen.
6: Gloire au Père, au Fils et au Saint-Esprit.
0: Comme il était au commencement, maintenant et toujours, et dans les siècles des siècles. Amen.
7: Ô Marie conçue sans péché,
1: prie pour nous qui avons recours à toi.
7: Ô Marie conçue sans péché,
1: prie pour nous qui avons recours à toi.
7: Ô Marie conçue sans péché,
1: prie pour nous qui avons recours à toi.

0: Il est 4 heures.
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2: Mes chers amis, nous continuons nos entretiens sur la vie en Christ et nous sommes arrivés à l'étape de l'incarnation. Premier entretien, si l'homme pêche, convient-il qu'il soit relevé ? Le christianisme, nous l'avons dit la dernière fois, se propose un triomphe sans limite à remporter sur le mal et sur la mort. Une telle entreprise n'est-elle pas démesurée et inconvenante ? Convient-il que cette misérable créature humaine, déchue par le péché originel, soit restaurée par Dieu ? Convient-il ensuite que l'homme, s'il tombe dans un péché personnel, se voit offrir une possibilité de redressement ? Ne vaudrait-il pas mieux, au fond, le laisser assumer en adulte la conséquence de son choix contre la raison et contre Dieu ? Eh bien non. Nous allons le voir,

mystère. Et il explique ensuite de façon émouvante que Dieu est l'artisan de tout l'univers. Comme l'artiste répare son œuvre si jamais elle est endommagée, et cette réparation vient du même artiste qui a fait la fabrication de l'œuvre au début, eh bien, de même, il convient que Dieu répare les défauts qui peuvent se rencontrer dans le développement de sa créature, qui est au fond son ouvrage. Selon une juste appréciation, la chute d'une créature rationnelle ne doit-elle pas être estimée beaucoup plus grave que le défaut de n'importe quelle créature irrationnelle ? Comme il n'est pas douteux que dans le jugement de Dieu, les choses soient jugées selon une juste estimation, il est donc très convenable à la sagesse divine que la chute de la créature rationnelle fasse à titre principal l'objet d'une réparation. Ceci davantage encore, c'est l'image que prend saint Thomas, davantage encore que si le ciel s'effondrait ou s'il arrivait n'importe quelle catastrophe dans les choses matérielles. Saint Thomas précise en ce lieu que cette réparation doit être faite par le Verbe, par qui Dieu a fait toutes choses, comme dit saint Paul dans la première aux Corinthiens. Car tout être doté de raison agit par les idées, par les concepts qu'il forme en son intelligence, et le Verbe, c'est bien la parole subsistante de Dieu. Pour appuyer cette idée, qu'il convenait à la divine providence de réparer la nature humaine infectée par le péché, saint Thomas insiste sur l'opposition du péché à la béatitude, qui est la fin de l'homme. « Comme l'homme est fait pour la béatitude, dit-il, qui est sa fin ultime, il s'ensuivrait, si l'obstacle du péché n'était pas écarté, que l'ouvrage de Dieu serait frustré en une si noble créature. Ce que le psalmiste répute inconvenant, lorsqu'il dit dans le psaume 88, « Est-ce donc en vain que vous avez créé tous les fils des hommes ?» Ceci est d'autant plus inconvenant que cette si noble créature, comme l'appelle saint Thomas, est le sommet de l'univers créé. « Toutes les créatures corporelles, écrit-il, sont en quelque sorte ordonnées à la nature intellectuelle comme à leur fin. Or, la fin d'une nature intellectuelle, comme celle de l'homme et de l'ange, c'est la connaissance de Dieu. Dès lors, n'est-il pas étonnant que se produisent quelques changements dans la substance corporelle pour aider la nature intellectuelle à connaître Dieu ? Il dit cela à propos des miracles. La nature intellectuelle qui est ici visée, c'est l'homme. Si donc le mouvement du ciel lui-même, dit-il, est orienté vers la génération, que la génération est tout entière ordonnée à l'homme, comme fin ultime en son genre, il est manifeste que la fin du mouvement du ciel, c'est-à-dire de tout le cosmos, est ordonnée à l'homme comme fin ultime dans le monde de la génération et du mouvement. Au point de vue théologique, la conséquence est claire. Dans les choses créées, affirme saint Thomas, il ne peut rien y avoir de plus grand que le salut de la créature rationnelle qui consiste en la jouissance de la bonté divine elle-même. Offrir une possibilité de salut convient donc à la sagesse de Dieu, mais convient aussi à la faiblesse de l'homme. Alors que l'ange s'engage irrévocablement en son choix, l'âme de l'homme, tant qu'elle est unie à son corps, peut remettre en cause son engagement volontaire dans le bien ou dans le mal. L'homme, à la différence de l'ange, peut se repentir. Le péché des anges ne put avoir de remède parce que, du fait de leur nature immuable, parfaite, ils ne peuvent changer d'avis et faire pénitence de quelque chose vers quoi ils se seraient tournés, qui serait mauvais. Les hommes, au contraire, selon la condition de leur nature, ont une volonté changeante de telle sorte que non seulement ils peuvent choisir des choses diverses, soit bonnes, soit mauvaises, mais qu'ils peuvent encore, après avoir choisi une chose, s'en repentir et choisir une autre chose. Et cette mutabilité, cette possibilité de changement de la volonté, demeure dans l'homme tant que l'âme de l'homme reste unie à un corps sujet au changement.
la fascinante obstination dans le mal des

0: créatures angéliques déchues, nous dévoile quelque chose du mystère de l'esprit créé. Cette étrange joie du refus dont ils se nourrissent est une réalité qu'éprouvent les grands révoltés. Il est grisant de se dresser dans sa liberté et de revendiquer son autonomie face à Dieu, la source même de l'être. L'homme est capable de participer dans une certaine mesure à ce péché dans la lumière, comme le prouve le péché d'orgueil de nos premiers parents, voulant connaître le bien et le mal. Et comme on le constate malheureusement dans les péchés de malice, et non seulement de faiblesse ou de passion, que tant d'hommes commettent. Sans doute chez l'homme, l'endurcissement et l'obstination dans le mal rend plus difficile et improbable, selon les lois ordinaires de la Providence, la conversion. Mais attention, il reste toujours la possibilité radicale, sous l'influx de la grâce, de reconsidérer le choix arrêté et de le remettre en question. Cette remise en cause est exclue, en revanche, par la nature même de l'intelligence angélique. C'est au contraire, en quelque sorte, la faiblesse de la nature humaine qui est la dernière des intelligences créées. Cette faiblesse qui offre à l'homme une possibilité de pénitence salutaire. Il convient donc à la bonté divine de ne pas laisser vaine cette possibilité de conversion. La bonté divine, on le comprend, dépasse pour le bien le pouvoir de la créature pour le mal. Or, il est clair que la condition de l'homme, aussi longtemps qu'il vit dans cette vie mortelle, est de pouvoir changer. De même qu'il n'est pas inébranlablement fixé dans le bien, de même, il n'est pas irrévocablement obstiné dans le mal. C'est pourquoi la puissance d'être purifié de l'infection du péché est quelque chose qui appartient vraiment à la condition de la nature humaine. Il n'est donc pas convenable, nous dit saint Thomas, que la divine bonté laisse totalement vaine cette puissance de changement, ce qui serait arrivé si elle ne le procurait pas un remède pour sa réparation. Retenons bien, mes chers amis, que le péché n'est jamais définitivement inviscéré, enfoncé en notre cœur. Si profondément que le mal moral se soit insinué en nous, il n'est jamais collé à notre âme comme une tunique de Nessus, de telle sorte que nous ne puissions plus nous en détacher volontairement. C'est là une ruse satanique que de nous faire croire à l'inéluctabilité du mal. C'est aussi une des erreurs accréditées par une certaine psychologie qui, confondant le mal moral avec les blessures psychiques qu'il engendre, tend parfois à faire accepter le péché comme une donnée incontournable de notre existence. Même si l'on doit bien sûr soigner, dans la mesure du possible, les blessures et en tenir compte dans l'évaluation de la responsabilité, une surévaluation des conditionnements extérieurs de la liberté n'est ni réaliste psychologiquement, ni en conformité avec la foi.
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1: Suis-je à contre-courant en disant que la vulnérabilité, notre vulnérabilité, est source de la fraternité et du bonheur? En effet, plus que jamais en ce début 2026, notre civilisation semble nous imposer un unique modèle d'être humain. Il faut être fort, équilibré, battant. Ce modèle est véhiculé par les médias, la publicité, le showbiz, le sport, les top managers, une grande partie de la classe politique internationale et nationale. Certes, la société a besoin de personnes performantes, ne serait-ce que pour accompagner les personnes fragilisées et lutter contre les faiblesses. Mais le culte de la performance est surjoué en volonté de puissance. Dès lors, la fraternité universelle n'a aucune chance. C'est la loi du plus fort, prométhéenne et non chrétienne, qui rejette dans le mépris à peine déguisé les faibles, les malades, les blessés de la vie, les pauvres, les sans ambition, les déprimés, ou même les violents. Chaque fois dans l'histoire qu'un modèle humain s'impose, tous ceux qui ne correspondent pas à ce modèle sont exclus. Michel Foucault, philosophe contemporain, a montré comment le modèle de Descartes, le modèle cartésien de l'homme rationnel et volontaire, a entraîné l'enfermement des fous. Des fous qui, jusque-là, vivaient et étaient intégrés à la vie du village et même à la cour royale jusqu'au XVIIe siècle, et qui désormais, avec la mode rationaliste, faisaient honte à l'humanité. Non, il n'y a pas d'un côté les fragiles et de l'autre les invulnérables. Il y a soit des fragiles avérés qui sont accompagnés, soit des fragiles en sursis, des provisoirement forts, mais qui tôt ou tard ont le même parcours de vie, d'échec et de mort que tout le monde. On peut être en forme et vulnérable en même temps. La vulnérabilité qui nous expose inéluctablement à la faiblesse future, est une potentialité universelle. Une telle prise de conscience ouvre à la compassion, ouvre à la fraternité, à savoir au sentiment d'appartenance à la même famille humaine. Rousseau écrit, je cite, « On ne plaint jamais dans autrui que les maux dont on ne se sent pas exempt soi-même. » Très souvent, les personnes qui souffrent ou ont souffert manifestent davantage d'épaisseur humaine. Tout le superficiel s'estompe en faveur d'une profonde intériorité.

La grandeur humaine n'est donc ni dans la performance éphémère, ni bien sûr dans les diverses fragilités que nous devons évidemment combattre. L'altérité et les altérations nous diversifient les uns les autres partout et toujours. Mais la dignité de la personne est absolue, universelle, c'est-à-dire indépendante de nos qualités et de nos déficiences respectives. Ainsi, je cite, « L'homme dépasse infiniment l'homme », disait Pascal. Et cet infiniment plus, c'est sa part divine. Un vieillard a la même dignité qu'un jeune d'athlète, et un trisomique a la même dignité qu'Albert Einstein. L'humanisme de la vulnérabilité rend possible la fraternité et le respect de la dignité des personnes. Charles Péguy nous met sur la voie d'une fraternité plus active qu'un salutaire constat de vulnérabilité universelle. Il affirme dans Clio que les dieux grecs sont malheureux parce que, paradoxalement, ils sont immortels, c'est-à-dire invulnérables. Or, il n'y a pas de plus grand bonheur que l'amour et la fraternité. Et, je cite, « Il n'y a pas de plus grand amour que de mourir pour ceux qu'on aime », Évangile de Saint Jean, chapitre 15, versets 10 à 13. Les dieux grecs immortels ne peuvent pas aimer. Ils ne peuvent pas se sacrifier pour l'autre. Ils ne peuvent pas se risquer dans le don de soi. Il y va de cette fraternité active par laquelle la personne se trouve en se perdant, comme disait Emmanuel Mounier, philosophe contemporain. La personne se trouve en se perdant pour l'autre. Éternel en tant que Dieu, le Christ est vulnérable en tant qu'homme et peut aimer et pardonner jusqu'à la crucifixion.

0: Comprenons bien que Dieu est amour. Comme le dit saint Jean dans sa première lettre, chapitre 4, verset 8. Dieu est amour, c'est son identité. Il pourrait agir par sa puissance. Les miracles existent. Il pourrait interdire le mal et la liberté de faire le mal par sa décision immédiate et efficiente. Mais il est avant tout amour, et donc il agit sur le mode de l'amour et du pardon, sur le mode d'un vrai amour, qui suppose un don de soi-même, un renoncement temporel à sa félicité divine, la kénose, et la possibilité d'en souffrir et d'en mourir. Bref, sa vulnérabilité fait partie de sa divinité faite librement homme. De même, la vulnérabilité serait une chance pour l'homme, et non une malédiction. Serait-elle, comme on le croit trop souvent, le signe de notre misère, ou bien alors la vulnérabilité serait-elle aussi signe de notre grandeur? La chute originelle qui a rendu l'homme vulnérable ne serait-elle pas à la fois tragique et féconde? Pourrais-je aimer sans être vulnérable? Pourrais-je aimer sans pouvoir me perdre pour l'autre? Dans la nuit du samedi saint, l'oraison, ou plus exactement l'oraison après la première prophétie, dit, je cite, « Dieu qui a créé l'homme d'une manière admirable et l'a racheté d'une manière plus admirable encore. » Fin de citation. Mais mieux encore, et là je cite à nouveau, « Heureux était la faute, ça il faut le dire, il faut le faire ça, hein, heureux était la faute qui nous valut pareil rédempteur. » Chante l'exultète de la nuit de Pâques. Là est un mystère du génie du christianisme. Modèle juste de l'homme vulnérable, ou bien modèle fait de l'homme invulnérable. La fraternité aimante a choisi son paradigme. Ta force est dans ta faiblesse, ma grâce te suffit. Épître, deuxième épître aux Corinthiens, chapitre 12, verset 9.
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0: Éric Picard, le génie du christianisme. Le génie du christianisme vous propose aujourd'hui « Peut-on être un soldat chrétien ?» Et pour répondre à cette grave question, nous avons le bonheur de recevoir le général Frédéric Blachon. Bonjour monsieur.
1: Bonjour chère Emeline.
0: Alors vous êtes doyen de la faculté de sciences politiques et d'histoire à l'Institut catholique de Vendée, donc vous avez des étudiants qui se posent la question à la fois de la foi et de l'engagement militaire. Vous avez une carrière militaire évidemment derrière vous, hein, au Sahel, au Mali, et vous avez été aussi à la tête de Saint-Cyr-Couët-Quidan qui forme nos futurs officiers et qui là aussi accueille un certain nombre de jeunes gens chrétiens, catholiques, qui quand même, pardonnez-moi d'être provocatrice dès ma première question, doivent se poser la question de leur vocation militaire, de leur vie de foi, lorsque l'un des premiers commandements, c'est « tu ne tueras pas ».
1: Absolument.
0: Ah. Hein, Comment fait-on, général ?
1: C'est une question qu'il se pose. De toute façon, c'est une question qui a 2000 ans, à laquelle l'Église a répondu relativement rapidement, mais néanmoins que tout soldat se pose... et que ferai-je quand se présentera le moment de donner la mort voilà. Donc c'est une question qu'il faut se poser avant, bien évidemment, ne serait-ce que pour pouvoir bien mener de front sa vie de chrétien et sa vie de soldat.
0: Alors, je me tourne vers Éric Picard. Bonjour Éric.
2: Bonjour Emeline.
0: Alors, vous êtes spécialiste d'histoire de l'Église. Et il me semble qu'au premier temps de l'Église, être soldat et se convertir posait quand même un certain nombre de problèmes. Est-ce qu'on accueillait facilement les soldats de l'Empire romain dans les premiers temps de l'Église ?
2: Non, assurément, même s'il y a eu effectivement très vite des soldats, on va dire, chrétiens, mais ils ont très vite payé le prix fort. Ça fait partie des martyrs.
0: Alors, être martyr, tu ne tueras point. Comment l'Église a répondu, aujourd'hui peut-être avec l'enseignement du diocèse aux armées, enfin, que disent les aumôniers ?
1: Alors, les aumôniers, finalement, ils reprennent ce qui a commencé à être amorcé dès Saint-Augustin, qui est que ce n'est pas incompatible. Voilà. Il n'est pas incompatible de protéger la cité, y compris en versant le sang de ses adversaires, hein, et d'être chrétien. Alors, à l'origine, on peut comprendre que dans l'armée romaine, les chrétiens ne s'y sentent pas bien, puisque c'est une armée qui honore des divinités, c'est une armée au service du paganisme, etc.
0: Oui, mais c'est plus la dimension religieuse que la dimension militaire qui pose problème, en fait.
1: Absolument.
0: D'accord. Hein,
1: absolument. Voilà. Et puis, relativement rapidement, il va y avoir évidemment la bascule, hein, dès le 3e, 4e siècle, d'un empire qui va devenir en faveur des chrétiens. Et donc, à partir de ce moment-là, la défense du plus faible, la défense fait partie, évidemment, d'une mission, on ne peut plus naturelle. Et d'ailleurs, on a dès l'origine des messages qui sont relativement clairs, si vous voulez. Je pense que les plus belles figures, hein, avec les femmes dans l'Évangile, c'est les soldats, si vous voulez. Le fait que, si vous voulez, le centurion, le Christ n'a pas de parole, passez-moi l'expression, plus aimable à l'égard de quelqu'un que ce centurion.
0: Jamais en Israël, je n'ai vu une telle foi. Ce qui est quand même une sacrée baffe, si vous me permettez l'expression, à la communauté.
1: C'est sidérant. Donc d'entrée, si vous voulez, il y a des messages. Oui. Voilà. Et puis, c'est pareil, il faudra un certain temps. Alors, Saint-Augustin reprendra beaucoup de ce qui a été écrit par Cicéron, et puis évidemment Saint-Thomas. Hein, mais voilà, j'allais dire que relativement rapidement, le Miles Christi, hein, le soldat du Christ et le soldat dans une armée évidemment qui se comporte bien. Hein, ce n'est absolument pas antinomique.
0: Alors, au départ, un peu complexe plutôt pour des raisons religieuses. Ensuite, on peut être soldat et chrétien. Est-ce qu'on peut être saint et soldat ? Est-ce qu'on a déjà des modèles qui sont proposés aux futurs soldats ?
1: Alors, des saints qui auraient été béatifiés puis canonisés en tant que soldats, à ma connaissance, non, mais d'anciens soldats, évidemment. Oh. Hein, les saints Maurice, les saints Martin, les saints Ignace, voilà. Mais Oui, après tout, c'est toute une vie qui est scrutée à la loupe avant d'être béatifié, avant d'être canonisé. Donc on peut considérer que leur vie de soldat a déjà été suffisamment belle pour qu'on considère qu'il n'y avait pas antinomie. Et si on prend tous ceux qui ont été soldats, j'allais dire, on pourrait finir dans nos papes, dans les grands papes du XXe siècle. Certains ont connu également, ont connu la guerre également et savent que, voilà... en 14-18, le nombre d'ecclésiastiques qui se sont retrouvés au front pour défendre leur patrie, alors qu'il y avait en face d'eux d'autres qui combattaient d'autres chrétiens. Vous voyez, le problème n'est pas là, mais on peut, en tant que chrétien, être amené à tuer un adversaire sans pour autant que cet acte soit contraire au commandement. Voilà, c'est là toute. Tu ne tueras point, mais ce qu'on veut bien dire, c'est que tu ne tueras point dans certaines conditions. Tu ne tueras point pour tes intérêts privés, tu ne tueras point de manière injuste, mais tu peux être amené à le faire si derrière, il y a une cause supérieure.
2: Oui, on peut tuer sans haine.
1: On peut tuer sans
2: haine. On peut tuer sans haine, et puis en distinguant peut-être aussi l'ennemi privé et l'ennemi public.
1: Absolument.
2: C'est pas du tout la même chose.
1: Absolument. Les latins, dans le vocabulaire, le faisaient bien la différence. Et faire après, c'est autre chose. Qu'est-ce que pourrait signifier faire la guerre en chrétien ? Eh bien, on peut dire que tout notre droit de la guerre vient de là. Il n'est pas venu subitement un beau matin. C'est bien parce que c'était des sociétés qui étaient éminemment chrétiennes qu'on a pu essayer le plus possible d'humaniser, mais on devrait, si on était honnête, on devrait dire christianiser le plus possible. Alors, ça vient de loin, dès le Moyen-Âge, on ne se bat pas dans n'importe quelles conditions, on le fait de manière loyale, la paix de Dieu, etc. Et tout ça, ça va être les conventions de Genève. Le sort des prisonniers, ne pas s'acharner, la proportionnalité, tout ça est l'héritage direct d'une société chrétienne.
3: Donc, parce que ça peut toujours être étonnant, surtout aujourd'hui, il y a des règles de la guerre, il y a des règles et il y a finalement un manuel pour le soldat. Alors, le soldat chrétien catholique, évidemment, mais finalement, les règles viennent de ce christianisme. Vous le disiez à plusieurs reprises, il faut que l'armée se comporte bien. C'est quoi une armée qui se comporte bien au front ?
1: Alors, c'est une armée, j'allais dire, qui, au-delà de ses objectifs, serait capable, et capable, une fois que les hostilités s'achève, de respecter les blessés, traiter les blessés adverses comme vous traitez vos propres blessés, ce qui est particulièrement difficile. Vous imaginez déjà, vous pouvez vous retrouver à manquer d'hôpitaux, donc ça demande vraiment... C'est là qu'on voit ce qu'est une société chrétienne, quand vous traitez les blessés comme les vôtres, les prisonniers évidemment. Voilà, c'est comprendre que dans le paroxysme de la guerre, l'homme s'apparente, tous les témoignages sont concordants, à la bête. Il y va de sa survie, il y va de sa survie de son camarade, il y va de la survie de son groupe, donc tout est permis. Et puis, quand la tension va redescendre, c'est là que le soldat formé, le soldat issu d'une société chrétienne, va être capable de retrouver toute son humanité, mais son christianisme, plus ou moins, dont il est plus ou moins conscient. Puisque en fait, même ceux qui ne verraient pas là-dedans l'image du Christ, c'est la société qui est chrétienne et qui leur apprend le respect d'autrui, c'est d'abord une idée chrétienne.
3: Alors, une question peut-être un peu béotienne. Est-ce que ce christianisme, est-ce que ces convictions peuvent amener le soldat, dont la caractéristique première est quand même d'obéir aux ordres, à tout à coup se dire, alors là, cet ordre-là, non. Est-ce que c'est une possibilité, un espace de liberté qui est possible dans une armée qui suivrait, alors peut-être les règles, mais on a bien compris que les règles ne venaient pas de n'importe quel type de civilisation.
1: Alors, historiquement, ça a toujours existé, c'est-à-dire, on sait qu'on a des témoignages du temps de l'armée romaine, notamment des centurions qui ont refusé d'obéir parce qu'on leur demandait de massacrer les prisonniers et qui donc, dans la foulée, sont devenus extrêmement suspects et eux-mêmes ont été. Donc, je dirais que même sans texte, cette volonté de respecter l'adversaire, de respecter le prisonnier a toujours existé. plus ou moins appliquée. Donc voilà. Et il a fallu quand même attendre relativement récemment, hein, il a fallu attendre en fait l'après-guerre d'Algérie pour que tout ça soit maintenant codifié dans les règlements. Voilà, tous les ordres ne sont pas légaux. Hein, et chaque soldat a le devoir eh bien, de ne pas obéir à un ordre qui enfreindrait de manière caractéristique les lois de la guerre, hein, le droit de la guerre, donc le droit dans la guerre, le droit dans la guerre, pardon.
3: Il y a une sorte de clause de conscience.
2: L'objection de conscience.
1: Alors, ça, c'est différent. L'objection de conscience, c'est par exemple tous ceux qui estiment que porter les armes n'est pas possible. Oui. Hein, on a notamment ce très beau film américain qui raconte l'histoire de ce soldat qui, tout en refusant de porter les armes, va soigner ses camarades hein, pendant la guerre du Pacifique. Voilà, donc ça, ça existe. Donc, l'objection de conscience, c'est un statut qu'on a reconnu assez rapidement. Et on peut dire assez plutôt estimable, hein, en tout cas, puisque ces gens faisaient le double de leur service militaire, étaient prêts à, je dirais, à payer de leur personne. Voilà, c'était un engagement. C'est pas comme quelqu'un qui cherche à en échapper, vous voyez,
3: oui,
1: qui se part de belles idées pour essayer d'éviter la conscription. Non, c'est des gens qui payaient plutôt de. Voilà. Mais ça, c'est donc l'objection de conscience. En revanche, le règlement qui fait que vous n'avez pas à obéir à un ordre manifestement illégal, hein, un ordre qui justement ne respecte pas les lois de la guerre, voilà, ça c'est bien dans les règlements. En fait, on voulait éviter tout simplement ce qui s'était passé hein, pendant la Deuxième Guerre avec beaucoup d'Allemands qui ont dit « je n'ai fait qu'obéir hein, », et voilà, se plaçant toujours sous l'autorité de quelqu'un. Non, toi aussi,
3: tu es responsable.
1: Toi aussi, tu es responsable et il y va, ta conscience t'interdit de faire certaines choses.

0: Alors nous écoutons avec bonheur le général Frédéric Blachon évoquer cette question difficile, alors du soldat catholique et de l'art et de la manière de faire une guerre juste. Alors au milieu des combats, c'est compliqué de conserver son humanité. Après les combats, c'est peut-être compliqué de la retrouver. Est-ce que le concept de guerre juste, c'est-à-dire tout simplement commencer la guerre, choisir la violence pour régler une situation politique, vous paraît, parce que vous avez commandé et puis vous dirigez aussi de jeunes étudiants qui sont amenés aussi à prendre des décisions politiques. Est-ce que ce concept de guerre juste vous paraît, j'allais dire, approprié ? Est-ce que l'Église a le droit de dire, oui, dans certaines mesures, les armes de la prière sont insuffisantes, les armes de la diplomatie sont insuffisantes, donc allons-y, déclenchons la violence.
1: Alors, il y a un paradoxe, avec, comme souvent. C'est-à-dire, oui, c'est un concept, on pourrait dire, c'est le moins mauvais concept pour aborder cette idée. Voilà. Il y a des circonstances, et je dirais qu'intuitivement, tout le monde peut le comprendre. Voilà. Oui. Il y a des circonstances qui font qu'à un moment donné, la guerre est inévitable. Voilà. Le faible qui est attaqué, si vous ne voulez pas défendre le faible, eh bien, vous pouvez être accusé, hein. Il y a un article du code pénal là-dessus, hein, la non-assistance à personne en danger, voilà, les choses ont un sens, hein, voilà. Donc défendre, hein, la veuve, l'orphelin, le plus faible, son pays, voilà. Et après, le paradoxe, il est qu'il faut faire attention. Cette notion de guerre juste ne doit pas amener, je dirais, à se draper, voilà. Se donner bonne conscience en disant le bien est avec moi, par conséquent, je peux me permettre de déclencher des guerres. Et en fait, l'abus qui a été fait au début du 21e siècle, hein, de ces guerres déclenchées, je dirais malheureusement à tort et à travers, hein, que ça soit par l'Amérique en Irak, mais nous-mêmes en Libye, ces guerres sur le papier qui se veulent extrêmement utiles et qui se retournent contre les populations. Donc je dirais que on sort d'une période avec l'Afghanistan, hein, quand les Américains se sont retirés d'Afghanistan en 2021, passez-moi l'expression, avec une certaine gueule de bois, de l'exagération peut-être de cette idée de guerre juste. D'ailleurs, on voit comme aujourd'hui le Vatican est prudent avec cette idée, alors que la notion de guerre juste, une fois de plus, tous les pays, hein, je dirais, à un moment donné, essaient de mettre Dieu de leur côté, ou en tout cas estiment qu'ils ont des raisons objectives de faire la guerre. Si vous voulez,
0: quand vous les écoutez, ils sont toujours en train de se défendre face à un méchant qui tenterait de les annihiler. Ils ont toujours raison. C'est peut-être un peu ironique, voire provocateur, mais il faut effectivement faire attention.
1: Absolument. Pour moi, si vous voulez, la notion de guerre juste, si vous voulez, c'est Jeanne d'Arc. Voilà, c'est Jeanne d'Arc. Vous avez un beau matin, hein, cette jeune Française, cette jeune Lorraine, qui estime, voilà, qu'il faut bouter l'Anglois hors de France. Bon, ça c'est évidemment une conception française. On peut considérer que les Anglais aussi n'étaient pas là par hasard. Ça peut éventuellement tenir la route. Hein. Je ne cherche pas du tout en étant un admirateur de Jeanne d'Arc. On se dit qu'en face, ils avaient peut-être également quelques raisons. Mais typiquement, Jeanne mène cette guerre. Hein, elle mène cette guerre comme une guerre juste. Voilà, il s'agit dans un premier temps de réveiller les Français, il s'agit d'aller sacrer un dauphin qui doute beaucoup, hein, de sa légitimité, et de rappeler régulièrement aux soldats leur devoir. Voilà, elle se bat, alors elle se bat avec son drapeau, elle refuse, avec son étendard, elle refuse de porter l'épée, il n'empêche qu'elle est en première ligne, qu'elle est blessée à plusieurs reprises, qu'elle va être capable très souvent de redonner le moral à des troupes, et ça devait pas être évident. La pauvre Jeanne, à 19 ans, commandait toute une bande de gens qui devait quand même la regarder avant qu'elle n'ait fait ses preuves, qu'elle mérite. Hein, c'est extraordinaire. De toute façon, c'est la plus belle histoire, probablement. Il n'y a pas l'équivalent dans le monde. Voilà. Donc, typiquement, elle mène une guerre juste. Et l'adversaire, eh bien, on le traite, vous vous trompez, mais j'attends qu'une chose, c'est pouvoir me réconcilier avec vous le jour où vous aurez compris qu'il faut retraverser la Manche, et là tout repartira. La guerre sans haine, la guerre chrétienne, la guerre juste.
0: C'est assez extraordinaire, général, que, en tant qu'exemple, vous preniez, une non-militaire et une femme.
1: Alors, militaire, elle l'est.
0: Elle l'est.
1: Elle est chef, hein, c'est-à-dire que vraiment, il ne faut pas la réduire, c'est pas pas uniquement un étendard, oui. C'est pas uniquement... Non, non, elle est, hein, les décisions, on pourrait dire, elle est extrêmement compétente. Hein, et j'allais dire, non seulement grand stratège, grande tacticienne, c'est extraordinaire. On a jamais connu un tel redressement de situation en aussi peu de temps. C'est vraiment un modèle, c'est un modèle de chef.
0: Et elle était finalement suivie aussi par des prêtres qui la confessaient. Je crois me souvenir qu'avant chaque grande bataille, tous les soldats devaient aller à confesse pour être sûr, au cas de mort, d'aller directement au paradis. Et c'était pas la mort militaire, mais vraiment la confession qui faisait. Dans votre pratique, est-ce que les aumôniers jouent un rôle important dans nos armées aujourd'hui ?
1: Oui, merci Emeline pour cette question, parce que effectivement, il faut leur rendre hommage. Nous avons la chance d'avoir des aumôniers militaires avec nous en opération et depuis toujours. Et ces aumôniers remplissent une fonction absolument fondamentale, même dans un pays dont la pratique religieuse est aujourd'hui extrêmement faible. Mais ce que j'ai pu constater, c'est que un aumônier militaire est capable de parler à tout le monde. Alors bien évidemment, les soldats chrétiens vont le voir plus souvent, mais à partir du moment où l'aumônier militaire connaît bien la troupe, partage sa condition, vous avez alors un certain nombre même de soldats qui auront retrouvé la foi. Oui. Alors grâce, on ne sait pas, mais en tout cas, l'aumônier aura joué un grand rôle.
0: En tout cas, un rôle de médiateur, après...
1: Voilà. Absolument. On a de très belles figures. Je pense notamment au père Lallemand, qui vient d'être honoré il n'y a pas très longtemps par la Légion étrangère, aumônier des parachutistes. C'était l'aumônier au moment de l'affaire du Liban, quand l'armée française a perdu ses 58 parachutistes du 1er 9e RCP. Voilà, il était là, l'un des premiers. Voilà, une magnifique figure. Et l'aumônier militaire, grande figure, appelée le padré. Dans les armées, l'aumônier, c'est pas mon père, c'est pas monsieur l'abbé, c'est padré. Ouais. Voilà, et rien que cette dénomination, et que vous soyez pratiquant, non pratiquant, libre penseur, bouddhiste, ce que vous voulez, le padré fait partie. Vous avez une très belle figure d'aumônier militaire, évoquée notamment par Pierre Schoendoerffer dans son film Dien Bien Phu. Voilà, l'aumônier qui partage, qui saute avec les gens et qui les accompagne. Et puis l'aumônier des tranchées, évidemment. Ouais. On pourrait dire que dans la France contemporaine, c'est l'aumônier des tranchées qui fait que la France a cessé vraiment, à partir de ce moment-là, alors il y a toujours de l'anticléricalisme, il y a toujours des relents, mais la guerre de 14 est passée par là.
0: Alors, vous avez évoqué les tranchées, vous avez évoqué la guerre d'Indochine. On imagine bien aussi la Libye, le déploiement sur le terrain. On est avec les hommes. Quid maintenant de ces nouveaux conflits où finalement ça ressemble à un jeu vidéo, vous savez, avec les drones, avec les robots, etc. Est-ce que l'on peut encore concevoir que donner la mort au risque de la sienne est concevable, parce que le soldat au Texas, derrière son jeu vidéo et qui tue des gens, il ne se met pas en danger. Et là, peut-être que éthiquement, moralement, chrétiennement, il y a d'autres questions qui se posent.
1: Absolument. Vous avez parfaitement abordé le problème, Emeline. Ce fameux, et ce n'est pas une image d'Épinal, quoi. C'est-à-dire, c'est vraiment comme ça que ça se passe. Alors, aux États-Unis, c'est-à-dire que l'armée française, elle, estime que même... quand vous êtes un pilote de drone qui, par définition, ne peut pas voir son adversaire, nous faisons venir systématiquement sur le théâtre d'opération nos pilotes de drone. Voilà, il est hors de question, je dirais, de faire son travail de 8h à 18h sur une base française et puis de rentrer à la maison à 19h comme si de rien n'était. Voilà. Alors... le fait que déjà que tout le monde soit sur le théâtre d'opération, même si c'est à distance, mais j'allais dire que depuis l'arbalète, depuis l'artillerie, on sait ce que signifie que donner la mort sans voir son adversaire.
0: Oui,
1: ce n'est
0: vrai.
1: Pas non plus une révolution. Elle a commencé depuis le premier tir, depuis la bombarde. Vous ne voyez pas votre adversaire. Et quand vous avez en 14 de l'artillerie qui peut porter à quasiment à 100 km, en 14, l'immense majorité des soldats français a été tué par des bombardements d'artillerie sans voir leur adversaire, et réciproquement. Alors, le travers, la tendance est accentuée aujourd'hui. Et pourrait aller, alors cette fois, ce qui est éthiquement beaucoup plus grave, on verra si cette tendance nous force un jour à utiliser les armes que l'adversaire également aurait mis au point, les fameux robots tueurs, ce qu'on appelle des systèmes d'armes létaux automatiques, les SALA. Alors je dirais que la réflexion éthique, elle est en cours depuis longtemps. On n'a pas attendu ces dernières années. Ça fait longtemps que, voilà, en gros, la France, un peu comme on le pratique avec la dissuasion, comme avec l'armement chimique, on ne sera jamais, nous, je pense, à l'origine de l'emploi en premier de ce genre d'armes. Mais face à un adversaire qui les utiliserait, on se rallie, et c'est là que c'est intéressant, à la dissuasion.
0: D'accord. Voilà.
1: Et c'est-à-dire que le jour, imaginons, faisons un peu de prospective, imaginons qu'un jour, les champs de bataille 2030, 2040 soient peuplés de robots, nous aussi on en fera. Et c'est exactement le même problème que la dissuasion. C'est-à-dire qu'on a mis du temps avant d'accepter la dissuasion. L'Église, pendant longtemps, a estimé, et puis rappelez-vous, ça a été assez conflictuel. Dans les années 70, il y a eu des mots assez durs entre certains responsables militaires et messieurs de la prêtrise. Occupez-vous de vos oignons. C'était un peu ça. Sachant que la dissuasion est à la fois quelque chose de pas très moral, mais extrêmement efficace. Et à un moment donné, jusqu'à preuve du contraire, la dissuasion, elle dissuade pas de tout, mais elle a quand même réussi à dissuader l'emploi de ces armements. L'armement chimique, il n'y en a pas eu pendant la Deuxième Guerre mondiale, non pas pour des raisons, non pas parce que les soldats étaient et les chefs étaient très chrétiens, mais parce que ils étaient capables de savoir qu'en face,
0: il valait mieux éviter. Merci infiniment, général Frédéric Blachon, de cette belle évocation et de cette réponse. Nous pouvons être soldats et chrétiens et et défendre ces deux vocations. Merci à notre technicienne et à la semaine prochaine.

0: Il est 5 heures.
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Évangile de Jésus-Christ selon saint Luc. En ce temps-là, Jésus descendit à Capharnaüm, ville de Galilée, et il y enseignait le jour du sabbat. On était frappé par son enseignement, car sa parole était pleine d'autorité. Or, il y avait dans la synagogue un homme possédé par l'esprit d'un démon impur, qui se mit à crier d'une voix forte. « Ah, que nous veux-tu, Jésus de Nazareth ? Es-tu venu pour nous perdre ? Je sais qui tu es. Tu es le Saint de Dieu. » Jésus le menaça. « Silence ! Sors de cet homme. » Alors le démon projeta l'homme en plein milieu et sortit de lui sans lui faire aucun mal. Tous furent saisis d'effroi et ils se disaient entre eux « Quelle est cette parole ? » Il commande avec autorité et puissance aux esprits impurs et ils sortent. Et la réputation de Jésus se propageait dans toute la région. Et aujourd'hui, Jésus de Nazareth, que me veux-tu ? Es-tu venu pour me déranger ? Es-tu venu pour perturber mes projets de croissance ? Es-tu présent pour hanter ma vie et me dire sans cesse que ce que j'appelle la réussite peut être un risque pour tous ? Que me veux-tu, Jésus de Nazareth, dans ce monde qui cherche à se déconfiner et en même temps enferme les autres dans des jugements et des arrêts qui les condamnent à n'être que des étrangers ? Que me veux-tu, Jésus de Nazareth, à moi, qui viens dans ce studio annoncer des principes que je ne suis pas ? Mes questions remplissent ma tête et encombrent mon cœur, et je ne te laisse pas le temps de me répondre. »

parole de paix, de justice et d'amour. Et tu vas implorer ma patience et m'encourager à regarder les autres, non pas comme des concurrents ou des obstacles, mais comme des frères. Et dans ce silence neuf que je savourerai, tu me demanderas de tendre l'oreille aux vraies questions que tu vas toi-même me proposer. Qu'est-ce que je cherche? Qui est-ce que je cherche? Quel est le plus grand commandement? De qui est-ce que je me fais le prochain dans la vie de tous les jours? Tu proposes aujourd'hui à ma liberté d'épouser la tienne et de faire de ma vie une voie royale, humble, mais royale, qui rejoindra tous ceux et celles qui ont besoin de moi. Ton autorité, Seigneur, c'est l'invitation patiente que tu me fais à chaque instant d'accepter ta présence d'amour dans ma vie. Le démon n'y aura plus sa place. Et j'aurai tout le temps d'admirer ce jardin qu'on appelle la terre et que je dois servir en servant mes frères et sœurs. En m'imposant le silence, tu m'invites à écouter et je percevrai alors le souffle rassurant du vieillard accueillant son fils essoufflé qu'il croyait mort, le bruissement de la robe de la Samaritaine rejoignant en courant ses proches pour leur dire qu'elle a vu le Messie, et les pas pressés des disciples se rendant à ton tombeau, vide, sans prisonnier, empli de la vacuité et du silence d'une mort définitivement vaincue. Bonne journée.

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1: Année A, 23e dimanche du temps ordinaire. Première lecture, livre d'Ézéchiel, chapitre 33. La parole du Seigneur me fut adressée. Fils d'homme, je fais de toi un guetteur pour la maison d'Israël. Lorsque tu entendras une parole de ma bouche, tu les avertiras de ma part. Si je dis au méchant, tu vas mourir, et que tu ne l'avertisses pas, si tu ne lui dis pas d'abandonner sa conduite mauvaise, lui, le méchant, mourra de son péché. Mais à toi, je demanderai compte de son sang. Au contraire, si tu avertis le méchant d'abandonner sa conduite et qu'il ne s'en détourne pas, lui mourra de son péché, mais toi, tu auras sauvé ta vie. Parole du Seigneur. Le méchant mourra. C'est une théologie de la rétribution. Dans l'histoire d'un individu, il est bon de commencer par se demander si nous n'avons pas provoqué nos malheurs, ou si ces malheurs n'ont pas été provoqués par nos pères, parents ou entourage. On peut avoir mal mangé, mal travaillé, on peut s'être mal comporté, mais il existe des gifles imméritées. Il existe des jugements négatifs injustes.

0: Il existe des échecs innocents. Il existe des blessures faussement interprétées comme des reproches ou des condamnations. De nos jours, beaucoup tentent d'établir une correspondance entre maladie et conflit. Certains observent les conflits dans les quelques mois qui précèdent la maladie, d'autres thérapeutes iront chercher jusqu'à l'enfance ou dans les générations précédentes. Ces méthodes séduisent parce qu'elles offrent la satisfaction d'offrir une explication. Il est certain qu'un sourire, une parole d'encouragement rendent les gens plus forts, y compris physiquement. À l'inverse, un stress prolongé diminue l'immunité. De là à construire une théorie détaillée sur le lien entre la résolution du conflit et la guérison, il y a évidemment un danger. En cas d'incapacité à régler un conflit, les souffrances du malade deviennent une nourriture à la rancœur, à la haine ou de culpabilisation du malade lui-même. Dans la Bible, la théologie de la rétribution permet d'expliquer l'exil à Babylone comme étant la conséquence des fautes. Mais cette explication est fragile, car elle n'explique pas la prospérité au temps de Manassé, pourtant très idolâtre, ni la mort brutale de Josias à Megiddo alors qu'il convertissait le pays. Les prophètes Jérémie, Ézéchiel, Job, Isaïe et d'autres ont su remettre cette théologie de la rétribution dans un cadre plus large, respectueux de la transcendance divine. En l'occurrence, puisque nous lisons Ézéchiel, rappelons le début de son livre, avant son exil à Babylone. La transcendance de Dieu ne peut être décrite. Il voit un char divin et ne peut pas le décrire. Il est comme, il avait la ressemblance, il paraissait, Ézéchiel chapitre 1. Ézéchiel se tait devant une telle grandeur. Ézéchiel est un prophète qui a beaucoup développé le thème de la responsabilité individuelle. Chacun est responsable de soi-même. Par exemple, si Dieu frappe tout le pays parce que dans son ensemble il est infidèle, trois hommes sauveraient leur vie grâce à leur justice, oracle du Seigneur. Ézéchiel 14, verset 13-14. De même, un fils juste ne mourra pas à cause des fautes de son père. Il vivra. Ézéchiel 18, verset 16. Comme aussi Jérémie, Ézéchiel opère un tournant dans la pensée biblique, car auparavant, on parlait de manière collective. Par exemple, au temps de Gédéon, les Israélites firent ce qui est mal aux yeux du Seigneur. Le Seigneur les livra pendant 7 ans aux mains de Madian. Voilà, c'est collectif. Ou bien, au temps du premier Isaïe, préparer le massacre de ses fils pour la faute de leur père. Voilà. Ce n'est pas une responsabilité individuelle. Cette solidarité simpliste permettait aussi à chacun d'éviter son examen de conscience personnelle. Le tournant opéré par Ézéchiel suscite des protestations. Le peuple trouve qu'une telle responsabilité personnelle, ce n'est pas juste. Ézéchiel 18, verset 25. Plus tard, la révélation biblique apportera d'autres nuances. Le retour à une certaine solidarité, on dira de nos jours des structures de péché. Et la rétribution outre-tombe. Certains justes souffrent et meurent, mais ils seront récompensés au ciel. Éduquer à la responsabilité individuelle demeure très important. Saint Augustin lui-même reconnaît par exemple que, dans sa jeunesse, il n'aurait pas fait le vol des poires sans l'entraînement d'un groupe. Mais il sait voir qu'il était, lui, responsable de son propre péché. Personnellement, j'ai toujours été très frappée d'entendre par exemple le témoignage des jeunes de la communauté du Cénacolo. Conscients de leur jeunesse, ou par exemple ils étaient matériellement trop gâtés mais abandonnés à eux-mêmes, Ils disent à peu près tous « Personne ne m'a obligé à me droguer, à voler, à me prostituer, etc. C'est moi qui en suis le seul responsable. » Et ils disent cela debout, fiers des amitiés nouées dans une communauté où l'on se lève tôt et où l'on s'assoit rarement, c'est-à-dire une communauté de courage où l'on dépasse chaque jour ses limites en apportant la preuve que l'on est capable. Revenons à la première lecture. Je fais de toi un guetteur. Proche de nous, nous avons l'exemple de Sainte Thérèse dans le Carmel de Lisieux, chargée de seconder la maîtresse des novices. Elle écrit « De loin, cela paraît tout rose de faire du bien aux âmes, de leur faire aimer Dieu davantage, enfin de les modeler d'après ses vues et ses pensées personnelles. De près, c'est tout le contraire, le rose a disparu. On sent que faire du bien, c'est chose aussi impossible sans le secours du bon Dieu que de faire briller le soleil dans la nuit. On sent qu'il faut absolument oublier ses goûts, ses conceptions personnelles et guider les âmes par le chemin que Jésus leur a tracé, sans essayer de les faire marcher par sa propre voie. Mais ce n'est pas encore le plus difficile. Ce qui me coûte par-dessus tout, c'est d'observer les fautes, les plus légères imperfections et de leur livrer une guerre à mort. J'allais dire malheureusement pour moi, mais non, ce serait de la lâcheté. Je dis donc heureusement pour mes sœurs. Depuis que j'ai pris place dans les bras de Jésus, je suis comme le veilleur observant l'ennemi de la plus haute tourelle d'un château fort. Rien n'échappe à mes regards. Souvent, je suis étonnée d'y voir clair. Et je trouve le prophète Jonas bien excusable de s'être enfui au lieu d'aller annoncer la ruine de Ninive. Voyez, eh bien, cela nous illustre bien. Ézéchiel, la parole du Seigneur me fut adressée, « Fils d'homme, je fais de toi un guetteur pour la maison d'Israël. Lorsque tu entendras une parole de ma bouche, tu les avertiras de ma part. Si je dis au méchant « tu vas mourir » et que tu ne l'avertisses pas, si tu ne lui dis pas d'abandonner sa conduite mauvaise, lui, le méchant, mourra de son péché. Mais à toi, je demanderai compte de son sang. Au contraire, si tu avertis le méchant d'abandonner sa conduite et qu'il ne s'en détourne pas, lui mourra de son péché. Mais toi, tu auras sauvé ta vie. » Ézéchiel chapitre 33. Eh bien, que le Seigneur vous bénisse. Au revoir. À bientôt.
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1: Chers amis auditeurs, bonjour. Alors, hier, nous nous sommes arrêtés sur les convictions. Eh bien, en voici une dernière. Les épreuves, hein, nos épreuves, elles peuvent être aussi entendues, hein, entre guillemets, comme un moyen d'entraînement. En fait, en vue d'un combat à mener, d'une compétition. Nous savons que la vie est un combat. La vie spirituelle est un combat. Les épreuves, elles peuvent être entendues comme un moyen d'entraînement. Comprenne qui peut comprendre. Et donc, pour finir ce point sur les convictions que j'ai acquises, je voudrais dire que les épreuves, nos épreuves, sont éprouvantes. Pourquoi ? Parce qu'elles nous fragilisent et qu'il ne faut pas avoir peur d'en parler. Il faut pouvoir les regarder en face. Un ancien député français disait ceci, Louis Meyer: on ne comprend bien les épreuves qu'on traverse que lorsque l'on en est sorti, comme on ne voit qu'une forêt que lorsqu'on n'est plus au milieu des arbres. Voilà, il nous faut un peu de distance. Ce n'est que quand nous en sommes sortis, finalement, que n'ayons pas peur de les regarder en face. Je vous avais dit que je voulais m'intéresser cette semaine à quelques figures bibliques. Alors, en préambule, avant d'attaquer, entre guillemets, des figures annoncées, je voudrais dire ceci. Dans la Bible, en fait, la valeur éprouvée, nos épreuves, permettent à Dieu de savoir si nous allons rester attachés à sa parole, à son commandement ou pas. Oui ou non, allons-nous rester fermement attachés à lui? Où allons-nous nous tenir à bonne distance de lui? Ça peut être éprouvant de penser, mais Dieu a besoin de savoir. Et lorsque Dieu permet que son peuple soit à l'épreuve, ce n'est pas par cruauté ou parce qu'il ne se soucie guère des souffrances de ceux qui lui appartiennent, mais c'est pour apprendre si nous allons nous tenir à distance de lui ou pas. Et aussi, en fait, c'est pour nous apprendre à résister. C'est pour nous apprendre, pour que nous soyons affermis et que nous puissions grandir dans la foi. La Bible, en fait, c'est cet écho-là qu'elle nous dit. Et c'est vrai que la sagesse veut que, après l'épreuve, nous nous détournions de nos fautes, hein, de nos erreurs, des causes, finalement, qui nous ont entraînés hors jeu. Hein. Et c'est vrai. On peut se refaire le film au crible de l'analyse, sous le regard d'un coach. Je fais une petite parenthèse. Il est parfois difficile, après avoir supporté une épreuve, de s'en sortir tout seul. Je remarque, comme vous aussi d'ailleurs, je pense, comment nos institutions proposent presque automatiquement un soutien psychologique aux personnes éprouvées ou leur entourage. Hein. Pourquoi ? Parce que la parole, elle soigne. La parole, elle guérit. La parole, elle permet de regarder l'épreuve et ses conséquences en face. La parole, elle est en capacité de remettre notre petit monde bouleversé à l'endroit. Dans la vie, tout court, hein, et en vie spirituelle aussi. Ben, ça s'appelle relecture de vie, accompagnement spirituel. Voilà, la parole guérit, elle nous fait sortir des épreuves. J'espère avoir l'occasion de vous en reparler dans une prochaine question de vie. La force de la parole. Bien, dans la Bible donc, il y a aussi dans la vie de foi, ce qui importe pour le Seigneur, ce qui fait la différence en fait, hein, c'est le poids que nous accordons à sa parole de grâce. Oui ou non ? Après l'épreuve, est-ce que je vais me comporter en oui ? C'est-à-dire en fils, en fille, en ouverture. Ou bien est-ce que je vais m'obstiner, m'enfermer dans le non, en rébellion, en fermeture ? À nous de regarder cela en face. C'est une question de vie.

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1: Autre perspective, hein. Les épreuves, elles touchent tout notre être. Les épreuves peuvent toucher notre corps, notre âme, notre psyché, nos relations, nos affections. Tout peut être traversé par les épreuves. Et ces épreuves sont plus ou moins pénibles, hein, à encaisser, on dirait, entre guillemets. Hein. Elles sont plus ou moins pénibles à endurer, surtout lorsqu'elles durent et qu'elles nous paraissent quelquefois insurmontables. Cependant, parce que nous en faisons tous l'expérience, nous pouvons les affronter, les traverser, les surmonter, les supporter. Nous pouvons les vivre même si c'est difficile. Voire seulement, nous pouvons aussi les offrir. Je me rappelle, un voisin, au temps de sa maladie, m'a dit « Marie-Josiane, ça y est, j'ai changé de nom. Dorénavant, je m'appelle Maréchal Joffre. » Eh oui, ces épreuves, finalement, il les offrait. Alors, nous trouvons dans la Bible trois types d'épreuves. Les épreuves qui sont les conséquences de nos fautes, les épreuves pour éprouver notre foi et les épreuves pour témoigner de notre foi. Alors, les temps d'épreuves qui sont les conséquences de nos fautes, ben, pour exemple, nous avons le prophète Jonas. Et lui, il a vécu une vraie tempête, hein, en traversant la Méditerranée. Nous voyons là un Jonas qui est endormi alors que tous les autres sont inquiets. Et lorsqu'on lui demande ce qu'il faut faire pour calmer le vent, il répond « Oh ben, écoutez, prenez-moi et jetez-moi dans la mer et la mer se calmera envers vous car je sais que c'est moi qui attire sur vous cette grande tempête. » Cette tempête, elle est donc la conséquence finalement de sa rébellion contre Dieu. Et le but de cette épreuve, eh ben, sera de dévoiler ce que Jonas a vraiment au fond de son cœur. Voilà, les épreuves qui sont la conséquence de nos fautes. Les épreuves qui sont là pour éprouver notre foi. Nous avons cette figure admirable de Job. Vraiment, moi, il me semble que c'est la personne qui a été la plus frappée par les difficultés de la vie. En tout cas, c'est ce que dit le livre de Job. Il va connaître des épreuves terribles qui n'ont pas pour origine sa mauvaise conduite, hein, mais parce que c'est Satan lui-même qui va essayer par tous les moyens de lui faire renier sa foi. Et je lis quand même quelques versets. Le jour où les fils de Dieu venaient se présenter devant Dieu, Satan aussi s'avança parmi eux. Et Dieu lui adressa alors la parole, « Mais d'où viens-tu ?» Et lui de répondre, bah de rôder sur la terre et d'y flâner. Et Yahvé reprit, « As-tu remarqué, mon serviteur Job, il n'a point son pareil sur la terre, un homme intègre et droit qui craint Dieu et se garde du mal. » Et Satan de répliquer, « Oh, est-ce pour rien que Job craint Dieu? Ne l'as-tu pas entouré d'une haie, ainsi que sa maison et son domaine alentour? Tu as béni toutes ses entreprises, ses troupeaux, voilà, pullule. Mais étends la main et touche à ses biens. Je te jure qu'il te maudira en face. Ben, sois, dit Dieu, tous ses biens sont en ton pouvoir. Évite seulement de porter la main sur lui. » Et Satan sortit de l'audience de Dieu et il affligea Job de grands malheurs. Il affligea de grands malheurs. Hein. Il a perdu tous ses biens, ses serviteurs. Mais il conserve son espérance en Dieu. Et il se lève, il déchire son vêtement, il se rase la tête, il tombe sur le sol, il se prosterne et dit « Nu je suis sorti du ventre de ma mère, nu j'y retournerai. Le Seigneur a donné, le Seigneur a repris, que le nom du Seigneur soit béni. » Nous connaissons par cœur ce texte. Hein. Et dans la suite, Satan affligea Job d'un ulcère, depuis la plante des pieds jusqu'au sommet de la tête. Et sa femme dit à Job, « Mais pourquoi est-ce que tu persévères dans ton intégrité? Maudis Dieu et meurs !» Et Job de répondre, « Mais tu parles comme une folle. Si nous accueillons le bonheur comme un don de Dieu, mais comment ne pas accepter de même le malheur ?» Par la suite, nous découvrirons qu'il commence à faiblir au point de de douter de l'amour de son Créateur. Mais si vous le pouvez, écoutez, reprenez tranquillement aussi, un de ces jours, ce livre de Job, hein, magnifique. Je vous remercie de votre attention et je vous dis donc à demain.

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2: Nous nous interrogeons cette semaine sur l'Église, et notamment à quoi elle sert. A-t-on vraiment besoin de l'Église pour vivre sa foi chrétienne? A-t-on nécessité de se rattacher à une Église et de la fréquenter et d'en être un participant actif? Je pense que la question se pose d'autant plus aujourd'hui que nous avons de nouveaux baptisés, on en parle beaucoup, qui sont pour la plupart des nouveaux convertis, c'est-à-dire qu'ils n'ont pas trempé dans une culture chrétienne depuis leur tendre enfance, qu'ils n'ont pas été éduqués dans la foi, qu'ils ignorent presque tout, au fond, des racines du christianisme, mais que s'est-il passé? Eh bien, d'une manière ou d'une autre, ils ont fait l'expérience de Dieu. Ils ont rencontré Dieu. Quand on écoute leurs témoignages, on est un peu abasourdi de réaliser que Dieu se manifeste aujourd'hui et d'une manière parfois extrêmement inattendue. Ils ont rencontré Dieu et ils veulent faire la démarche du baptême pour concrétiser cette rencontre, pour lui donner plus d'épaisseur, pour l'enraciner dans leur vie. Ils ont rencontré Dieu, mais ils n'ont pas forcément rencontré l'Église. Et la plupart du temps d'ailleurs, leur rencontre de Dieu s'est faite en dehors de l'Église. Donc il faut un certain cheminement pour passer d'une rencontre personnelle avec Dieu à un désir d'appartenir à l'Église. Et la plupart du temps, il existe chez ces nouveaux convertis ce que j'appellerais une sorte de disjonction entre Jésus et l'Église. Certains pourraient vous dire « j'ai rencontré Jésus, je n'ai pas rencontré l'Église ». Certains pourraient vous dire « je mets Jésus à la première place de ma vie », je ne mets pas l'Église à la première place de ma vie. J'ai rencontré Jésus, mais pourquoi aurais-je besoin de l'Église, qui n'a joué apparemment tout au moins, aucun rôle dans cette rencontre? Est-il nécessaire de rejoindre un groupe, un mouvement, un parti, lorsque je partage ce dont ce groupe, ce mouvement, ce parti sont porteurs? À une certaine époque, beaucoup, par exemple, partageaient l'idéal politique communiste, mais ne prenaient pas pour autant leur carte du parti. Et certains pourraient penser que dans la vie spirituelle, dans la vie de foi, eh bien, c'est un peu la même chose. Moi, je crois en Jésus. Point. Cela n'implique pas que je rejoigne l'Église, ou une Église particulière. Combien de fois ai-je entendu dans des entretiens « je crois en Dieu, mais je ne mets pas les pieds à l'Église » Comme si nous étions en face de deux réalités totalement différentes. Cela vient sans doute du fait qu'on ne saisit pas ce qu'est réellement l'Église. On la prend pour une structure, pour une institution, pour un mouvement, que sais-je, pour un parti, très structuré, très élaboré, avec une discipline très précise et un certain nombre de rites qui lui sont propres. Si c'est ça l'Église, effectivement, ça n'est pas forcément très attirant. Et on a l'impression que ça ne concerne que ceux qui sont tombés dedans quand ils étaient tout petits, comme Obélix dans la potion magique. Il faut déjà un peu cheminer, un peu réfléchir, pour percevoir l'Église autrement. pour percevoir qu'en étant baptisé, je suis désormais membre du corps du Christ, membre de l'Église. Il faut donc percevoir que l'Église, non pas ça m'intéresse, non pas oui c'est une belle réalité que peut-être je vais commencer à fréquenter, ou au contraire, c'est un truc qui m'est totalement étranger, je ne vois pas ce que ça pourrait amener à ma vie de foi, il faut se sentir partie prenante. Et alors, le regard que nous posons sur l'Église devient différent. Si c'est un corps, et nous reviendrons sur cette image si forte chez saint Paul, et si je suis membre de ce corps, ça change tout. Ce qu'est l'Église, c'est aussi ce que je suis moi-même. Et nous comprenons que si l'Église est faible, c'est parce que je suis faible. Si l'Église est infidèle, c'est parce que je suis infidèle. Si elle est imparfaite, c'est parce que je suis imparfait, etc. Mais cette fois, je me sens concerné de près, car, en fait, l'Église, c'est moi. Alors, ce n'est pas moi, à moi tout seul, ça n'aurait aucun sens, bien entendu. Mais tout ce qui concerne l'Église me concerne directement.

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1: Revenons sur cette disjonction qui existe si souvent entre Jésus, voire même Dieu, et l'Église. Soit on va considérer que l'Église n'a pas grand-chose à voir avec Dieu ou Jésus, si ce n'est que elle est l'ensemble, le regroupement de ceux qui croient en Jésus ou en Dieu, mais qu'un regroupement partiel. Nous l'avons vu, beaucoup de gens croient en Dieu sans se sentir membres de l'Église et sans fréquenter l'Église. Donc, cette disjonction, si elle s'instaure, elle finit par perturber notre vision spirituelle des choses. Pourquoi ? Jésus a mené sa mission pendant environ 3 années au milieu des hommes, sa mission de salut. Il le dit lui-même, « Je suis venu chercher et sauver ceux qui étaient perdus ». Voilà, c'est la raison de l'incarnation. Jésus accomplit sa mission, Jésus meurt sur la croix et est enterré, puis Jésus ressuscite, mais ne reste pas très longtemps avec ceux qui l'ont suivi. Après quelques apparitions, il y a ce moment de l'ascension où Jésus retourne vers le Père. Alors là, de deux choses l'une, soit c'est fini, terminé, mission accomplie, et il ne se passe plus grand-chose d'autre, soit ça n'est pas fini, terminé, il y a encore un travail à accomplir, certes, les bases sont jetées, j'allais dire, le potentiel est là, la semence qui contient la vie a été donnée et mise en terre. Maintenant, il faut passer à l'étape, je dirais, du développement, du rayonnement, de l'annonce de cette bonne nouvelle, comme le demande Jésus à ses disciples, jusqu'aux extrémités de la terre. Comment peut-on penser qu'il n'y a aucun lien entre Jésus et l'Église ? C'est lui qui a appelé les apôtres, c'est lui qui les a enseignés, c'est lui qui les a envoyés en mission. Le lien est donc plus que présent. Et nous comprenons que les apôtres ne continuent pas la mission inaugurée par Jésus, mais qu'au fond, c'est Jésus lui-même qui continue sa mission à travers les apôtres, c'est-à-dire à travers l'Église. Il y a donc un lien très étroit et très vital entre Jésus et l'Église.

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1: C'est un deuxième entretien dans cette série des clés pour vivre et je m'empresse, sans plus tarder parce que nous n'avons que 10 minutes aujourd'hui, ne perdons pas de temps. Il est temps aussi d'annoncer à temps et à contre-temps, mais nous avons aussi un chronomètre, tout est minuté ici à la radio. Bonjour Sœur Judith Myriam.
2: Rebonjour, encore une fois bonjour à nouveau, c'est un plaisir Nathalie d'être avec vous et avec tous vos auditeurs.
1: Donc au service du Seigneur, dans la vigne du Seigneur, ses auditeurs, ce sont aussi des hommes et des femmes, mariés, célibataires, peut-être divorcés, des hommes et des femmes qui, dans l'ordinaire de la vie de tous les jours, une vie qui peut devenir extraordinaire, rencontrent des contrariétés, des difficultés. Il faut tenir bon sur ce chemin, et ce chemin de vie. Je vous ai proposé d'ouvrir un peu ce deuxième entretien sur cette dimension du pardon. Alors, comment pardonner quand la blessure est encore vive, et pourquoi le pardon est-il au fond aussi et bien souvent la porte d'entrée pour une vraie libération. Alors parlez-nous un petit peu, et vous pouvez en parler parce que vous nous avez témoigné aussi de ce que vous avez vécu enfant dans le passé avec ces abus et ces viols. Donc quand vous parlez de pardon, même sur un plan humain, et je rappelle que vous êtes religieuse, vous savez, les mots se pèsent et ils sont forts. Alors, comment pardonner quand on a été profondément abîmé et blessé? On vous écoute et merci, Sœur Judith Myriam.
2: Un tout grand merci, je suis très contente que vous parliez d'humanité. C'est vrai que je suis religieuse, mais je suis prof de philo, je suis docteur en philosophie.
1: C'est important.
2: Et j'ai étudié un auteur français qui s'appelle Paul Ricoeur, qui est décédé déjà. J'ai fait ma thèse de doctorat sur cet auteur et j'ai travaillé la question de la compréhension de soi et le pluralisme se fait. Pour moi, c'est très important d'allier notre humanité, parce que Jésus, il s'est incarné. Humanité, et on ne devient pas surnaturel, spirituel, sans que notre humanité ne soit guérie. Jésus, il est venu pour l'humanité, il s'est incarné, et il est venu guérir l'humanité dans ce qu'elle contient. Et comment mon cheminement pour le pardon, hein, ça a été un cheminement, un processus. C'est un processus parce que j'ai compris tout de suite que le non-pardon était un piège. Le non-pardon, vous savez, celui qui vous a blessé, celui qui vous a fait du mal, qui vous a fait du tort, il continue à vivre sa vie tranquillement, hein. Et il s'est déresponsabilisé. C'est à vous, puisque vous devez continuer votre marche. C'est à vous de vous décider, de vous positionner. Moi, je me suis positionnée. J'ai dit à Dieu, je veux que tu... Parce que j'étais vraiment... mais c'était difficile pour moi. Je n'étais pas une fille... c'est vrai, quand les gens me voient, ils pensent que je suis pleine d'assurance. Voilà. Mais je n'étais pas comme ça avant. Avant que je sorte de ce non-pardon, de ces ressentiments. Et c'est la parole de Dieu qui m'a aidée à sortir du pardon, à sortir du non-pardon. Quand je lis le Notre Père, quand je récite le Notre Père nous dit quoi ? Pardonnez-nous nos offenses comme nous pardonnons. Ce qu'il faut savoir, un principe, ce qu'il faut savoir, si nous voulons bénéficier du pardon de Dieu, il y a ce que, la règle d'or. Il faut pardonner. Et donc ça a été un travail pour moi, à la fois philosophique, à la fois spirituel et humain. Et le Saint-Esprit m'a donné quoi ? Une clé de compréhension, pas de clé pour vivre. La clé de compréhension, mon bourreau, celui qui m'a fait du tort, c'est lui qui est responsable. Mais c'est à moi de décider, est-ce que je veux vivre en référence à mon passé ? Ou est-ce que je veux vivre pour la vie ? Il y a une belle vie que Dieu a prévue. Pour moi, Jérémie, chapitre 29, verset 11, nous dit ceci. J'ai des plans de bonheur et non de malheur. Quand j'ai compris que je t'ai aimé de Dieu, c'est vrai que voilà, l'émission dernière, on a parlé de ma rencontre avec le Seigneur, mais ce que j'ai oublié de dire, j'ai pas pu le dire, c'est que j'ai eu une effusion d'amour. J'ai été guérie par l'amour du Père. J'ai senti son amour, un amour qui est plus grand que les blessures. Et quand j'ai compris que moi aussi, le Père m'a pardonné, j'ai commencé un chemin de pardon. J'ai présenté devant l'autel de la croix tous ceux qui m'ont blessée, spécialement on parlait d'abus sexuels et de viols. Je peux en parler aujourd'hui sans autre effet. Je le dis pas pour raconter ma vie, c'est un témoignage, parce que je sais qu'il y a des auditrices, des auditeurs qui ont vécu ces choses-là. Je vous dis, chers amis auditrices, auditeurs, une autre vie est possible. Jésus guérit, il m'a guéri. Et j'ai compris que tant que je ne pardonnais pas, j'étais toujours dans le passé. 2 Corinthiens, le chapitre 5, verset 17, nous dit « Tous ceux qui sont unis en Jésus-Christ sont devenus de nouvelles créations. Les choses anciennes sont passées. Voici que toutes choses deviennent nouvelles. Je voulais sortir de mon passé. Je me suis battue pour sortir du passé. Et par la grâce de Dieu, le Seigneur m'a touchée. » Vous savez quoi? Je donnais dans le témoignage, quand nous étions à la session de Christ Consolateur au festival, je leur disais, vous savez, le Dieu, il a des humours, hein, il a de l'humour. Je me souviens que pour les abus sexuels, c'est quelqu'un de la famille. Et j'avais du mal à être dans la présence de cette personne. Quand le Seigneur m'a confrontée, j'ai pu saluer cette personne, j'ai pu converser avec cette personne en étant pacifiée à l'intérieur. L'enjeu, c'est moi, c'est plus cette personne. Et cette personne qui m'a violée dans mon adolescence, je me souviens que j'étais à une session d'évangélisation et c'est moi qui conduisais la prière. Et j'ai vu cette personne qui était en front office, qui était devant, qui était en train d'adorer Dieu. Il y avait un combat dans mon cœur. Je me suis dit, ah mais c'est de jugement, de raisonnement, etc. Je dis non Seigneur, je te prie si tu m'as mis là en face à face avec cet homme et que je n'ai jamais dénoncé, je te prie de le visiter. Ce n'était pas moi qui prêchais. Et c'était notre fondateur, le docteur Jean-Emmanuel Clément Acobé, qui prêchait. J'ai vu cet homme fondre en larmes lorsqu'il y a eu l'appel au salut, l'appel à la repentance. Il est venu. Pour moi, c'est gagné. J'ai gagné. Le pardon, c'est un style de vie. Il faut choisir le pardon comme un style de vie parce que Christ nous a pardonné à la croix. Le Père nous a pardonné. Le pardon, c'est la clé. C'est la clé pour vivre. Je veux encourager quelqu'un, un auditeur, une auditrice. Je ne vous dis pas que c'est facile. Mais c'est comme on dit, vous voyez le pardon, le par, et puis don. Ça veut dire que c'est Dieu qui nous donne. Il suffit que simplement nous lui disons oui, et puis il se charge. Il y a un processus. Ça va prendre du temps, mais ça deviendra votre style de vie.
1: Alors vous avez parlé aussi d'une rencontre à un moment donné, de cette effusion du Saint-Esprit. Il est venu se manifester, vous dévorer, il est venu vous embraser dans tout votre être. Ça s'est passé comment? Tout en gardant un peu le jardin secret de votre histoire et de votre vie. Mais le témoignage est fait aussi, le Seigneur, c'est biblique aussi, appelle ses premiers apôtres à témoigner à temps et à contre-temps. Et on sait aujourd'hui combien on a besoin aussi de témoins vrais, hein, et cohérents, voilà, restons dans la vérité. Comment est-il venu vous embrasser, embraser votre cœur? Parce que vous êtes consacrée, vous êtes religieuse, hein, sœur Judith Myriam, vous êtes bien religieuse, vous avez vécu ces épousailles avec le Seigneur, vous êtes toute tournée, toute donnée dans l'obéissance. Ça s'est passé comment? Parce que je pense que certains auditeurs n'ont peut-être pas vécu encore cet embrasement, cette effusion du Saint-Esprit. Qu'est-ce qui s'est passé? Est-ce qu'on doit s'effrayer? Est-ce qu'on doit avoir peur? Sœur Judith Myriam.
2: Écoutez Nathalie, c'est une belle question. En fait, moi, je n'étais pas très charismatique.
1: Ah
2: les
1: bon
2: les charismatiques, je ne les aimais pas. Pour moi, c'était des dévisseurs d'ampoules, des gens qui racontaient n'importe quoi. Donc, ce n'était pas ma sensibilité. Moi, je suis plutôt la sensibilité jésuite, ignatienne, dominicaine, mais pas les charismatiques. Parce que pour moi, je ne comprenais pas trop, ça faisait trop d'effervescence, c'était trop émotionnel. C'est comme ça que je me situais à cette époque-là. Et puis j'ai dit à Dieu, moi, je ne veux pas tout ça. Tous les effets spéciaux là, on tombe, on crie, Seigneur, je n'en veux pas. Et donc, moi, l'effusion du Saint-Esprit, je crois que le Saint-Esprit respecte notre personnalité, notre liberté. Comment j'ai fait ma... C'était un grand désir, un grand désir. Quand j'ai fait ma rencontre avec le Seigneur, il y a un grand désir, un grand amour, donc comme je vous le disais, qui m'a inondé. Rappelez-vous, Romains le chapitre 5, verset 5, l'Écriture déclare « L'amour de Dieu a été répandu dans nos cœurs par le Saint-Esprit. » C'est le Saint-Esprit qui fait le lien entre la Trinité, entre le Père et le Fils. Donc j'ai reçu une effusion d'amour et le Saint-Esprit est contenu, c'est lui qui répand l'amour en nous. Alors, une effusion d'amour qui est venue me guérir... Qui m'a tourné vers le Père et l'amour du Fils. Et ensuite, les effets et les impacts sur moi, c'est que j'ai reçu dans mon être spirituel, mon être tout entier, une puissance de joie. Une joie, je veux dire, j'ai pas eu de transe, je suis pas tombée,
1: vous n'avez pas tremblé, vous avez...
2: rien.
1: Vous avez pleuré,
2: tout.
1: Non.
2: Pleuré, mais sans gêner qui que ce soit. Parce que le Saint-Esprit,
1: donc,
2: il est
1: de
2: classe.
1: Douceur, hein,
2: il est classe. Hein. Je pense qu'il a beaucoup de classe,
1: ouais.
2: Je crois. Et donc, je pleurais, mais des pleurs, des véritables pleurs qui venaient des profondeurs de mes entrailles et de ma vie. Je pleurais d'amour, je pleurais de repentance. Je me dis, mais comment se fait-il qu'un tel, un si grand bonheur ne l'ait jamais expérimenté? Et donc j'ai reçu une fusion de douceur. Le Saint-Esprit est descendu en moi. Et qu'est-ce qui s'est passé? Mon être a été changé. Moi qui détestais les dons des langues, etc., je sentis qu'une langue nouvelle descendait en moi. Mais j'ai bloqué parce que je suis cartésienne. Je lui dis non, non, non, ça, je ne vais pas faire comme eux.
1: Alors moi, je vais vous proposer, on va faire court, hein, la suite, hein, demain, c'est le prochain épisode. On reste sur cette fin, voilà. Je laisse nos auditeurs hein, qui vous découvrent et vous écoutent attentivement un peu rester sur leur fin, volontairement. Je le fais ainsi. Hein. Le temps aussi de méditer, de digérer un peu, parce que c'est aussi des expériences qui demandent d'avoir un cœur ouvert qui puisse accueillir et écouter. Et je vais vous proposer, on ne va pas lâcher le Saint-Esprit, sœur Judith Myriam, on va garder le Saint-Esprit avec nous et c'est le rendez-vous que je vous donne ici même demain à la même heure. Merci. À demain.
2: À demain, Nathalie.

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1: Pascal Jacob, bonjour.
2: Bonjour Jean-Yves.
1: Ah bien, aujourd'hui nous allons parler football. Lors d'un récent match, l'équipe locale du Stade Lavallois a fait une désastreuse première mi-temps, avant de se reprendre ensuite et de l'emporter finalement 3-2. Et un journaliste qui lui demandait pourquoi les joueurs avaient si mal entamé la rencontre, l'entraîneur a répondu « Je ne me l'explique pas, il ne faut pas toujours chercher à expliquer. » Alors, faut-il parfois renoncer à expliquer ?
2: Alors, qu'est-ce que c'est qu'expliquer ? Expliquer, c'est faire comprendre. Comprendre, c'est ramener une chose à ses principes et à ses causes. Par exemple, je comprends pourquoi j'ai bronzé cet été, parce que je vois dans la chaleur du soleil, dans les UV, la cause du changement de couleur de ma peau. Or, quelles sont les causes possibles du fait que le Stade Lavallois a fait cette magnifique remontada ? Alors, Aristote propose de distinguer quatre grandes causes. La première, la plus fondamentale, c'est la cause matérielle. Les joueurs sont faits de chair et d'os, par conséquent, ils peuvent être fatigués ou en forme. Et là, on a dans la matière dont ils sont faits, et d'une manière générale, la matière dont les choses sont faites, une cause, un principe d'explication de pourquoi il s'est passé ceci. Ils étaient fatigués, ils ont bu un bon verre d'eau, la mi-temps, et ça a refait leur force, leur matière a été renouvelée, tout va bien. Et puis, cette matière, nous dit Aristote, eh bien, il y a des forces qui s'exercent dessus, des causes qu'il va appeler des causes efficientes, des causes agentes. Eh bien, pourquoi le ballon est-il parti dans les airs ? Parce qu'on a tapé dedans. Cause agente. La motivation est une cause agente. On vous dit, voilà, si vous marquez un but, vous allez gagner, 200 euros.
1: Une prime, oui.
2: Et à ce moment-là, vous allez être motivé, comme jamais, pour aller marquer un but. Cause agente. Sous l'effet de ces causes agentes, la matière va se transformer. Et cette forme, elle-même, va être une cause. La forme, c'est que, par exemple, je vais cuire un gâteau, la chaleur est une cause agente au fond, je cuis cette matière-là et ça donne quelque chose qui a la forme d'un gâteau, qui est un gâteau qu'on va appeler un gâteau à cause de cette forme. Et finalement, les forces qui s'exercent sur les membres d'une équipe vont en faire une équipe, au fond, vont les souder, vont en faire une équipe. Peut-être qu'à un moment donné, ils ont trouvé en quelque sorte une cohésion qui a fait d'eux, au fond, une équipe. Et puis, Aristote nous dit, mais la cause la plus importante, c'est la finalité. Pourquoi vous faites ça ? On veut la victoire, on veut la notoriété, on veut quelque chose. Et à ce moment-là, toutes ces explications, toutes ces causes, finalement, vont nous permettre d'expliquer. Mais c'est tellement difficile de connaître toutes les causes que parfois, c'est une perte de temps de chercher à toutes les connaître. Donc oui, effectivement, il y a des choses sur lesquelles on ne va pas perdre de temps à expliquer.
1: On comprend l'entraîneur.
2: On comprend l'entraîneur.
1: Merci beaucoup, Pascal.
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5: Nous souhaitons une belle fête aux Aristides et aux Nicodèmes. La mise au tombeau du Christ, rapportée de manière presque identique par les évangélistes, a été illustré de nombreuses fois. Si spontanément chacun pense à la Vierge Marie portant le corps de son fils, entourée de Marie-Madeleine et du bien-aimé Jean, on fait souvent moins attention aux deux autres personnages présents. Tout d'abord, Joseph d'Arimathie, qui apparaît comme un sympathisant plutôt qu'un disciple de Jésus, car il reste très discret sur son adhésion au message du Christ. En effet, c'est un membre influent du Sanhédrin, le grand conseil en charge de la législation chez les Juifs. Lorsque le conseil condamne Jésus à mort, il n'est pas d'accord et prend ses distances, mais plus intérieurement qu'ouvertement. À la mort de Jésus, il trouve finalement le courage d'aller demander en secret à Pilate, toujours par peur de la réaction des Juifs, l'autorisation d'enlever le corps de Jésus. Sa requête accordée, il revient au pied de la croix. Également membre du Sanhédrin, Nicodème vient auparavant rencontrer Jésus de nuit pour lui poser des questions et comprendre ce qui se passe. Malgré ses craintes et ses questions, Nicodème reconnaît en Jésus le sauveur attendu et prend sa défense face aux pharisiens. Plus tard, au sommet du Golgotha, Nicodème apporte un mélange de précieux aromates pour embaumer le corps et met à disposition ses richesses pour assurer un enterrement digne au Christ. Joseph et Nicodème sortent de la nuit de leurs peurs et de leurs doutes pour marcher vers la lumière de la résurrection. Car cette fois, c'est en plein jour qu'ils agissent. Ils font descendre leur roi de la croix, lui offrent des soins raffinés et déposent le précieux corps dans un tombeau neuf. Ces deux hommes nous montrent le chemin de la sainteté auquel nous appelle le Christ. Ils mettent sans réserve au service de Dieu leur talent par le courage de Joseph et la générosité de Nicodème.

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1: X, croix. D'accord, c'est un peu tiré par les cheveux et croix devrait se trouver à la lettre C. Mais quoi de mieux qu'un X pour représenter une croix? Et pourquoi s'en passer alors qu'il fallait bien au moins une définition pour la lettre X? Certes, la croix est la signature en bas de la page de celui qui ne sait pas écrire. Pour beaucoup, elle est aussi un instrument de supplice destiné aux condamnés des premiers siècles. Mais pour celui qui a la foi, elle est surtout le symbole de la passion du Christ pour expier nos péchés passés, présents et futurs. Par extension, la croix représente toutes nos difficultés, qu'elles soient intérieures, nos péchés, ou extérieures, nos épreuves. Mais pour moi, que la croix de notre Seigneur Jésus-Christ reste ma seule fierté. Par elle, le monde est crucifié pour moi et moi pour le monde. La croix exprime une vision quantique du monde, puisqu'elle est le signe du rachat des péchés passés, présents, mais aussi futurs. Une temporalité potentiellement inversée, que notre connaissance des lois de la physique classique nous empêche de comprendre. Comment, dans une vision newtonienne du temps qui s'écoule, la cause pourrait-elle être postérieure à la conséquence? Pourtant, l'hypothèse de la superposition des états de la physique quantique rend cela possible. Et la notion d'entropie elle-même peut être remise en question. Une tasse cassée, car tombée de la table, peut potentiellement reprendre sa place et sa forme. Autrement dit, quel que soit le degré de nos péchés, des plus insignifiants aux plus compromettants, notre rachat par la croix du Christ et notre repentance restent possibles. Nous pouvons être pour Dieu une source de joie quand il nous retrouve tel qu'il nous a voulu.
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4: Bonjour. Bonjour, que ton jour soit bon. Est-ce que nous nous rendons compte que dans le bonjour ou le bonsoir, le buenos dias, buenas tardes, toutes ces expressions, qu'elles soient françaises, espagnoles, italiennes ou autres, il y a la notion de bon. Je peux désirer pour toi et véhiculer pour toi quelque chose de bon. À travers moi, quel que soit mon état physique et mental, je peux être porteur d'une bénédiction. Que ton jour soit bon, mon frère, ma sœur. Je pourrais méditer longuement sur le bon jour. Car déjà, est-ce que vraiment j'ai envie que son jour soit bon? À lui, à elle, avec qui je me suis disputé, à lui, à elle, qui, selon moi, a fauté ou a dit du mal de moi ou que j'ai jugé, est-ce que je désire vraiment que son jour soit bon, que son jour soit dans la grâce de Dieu et que la bonté de Dieu soit sur lui, sur elle? Sans doute j'ai du mal parce que je confonds une fois de plus les reproches, entre guillemets, que j'ai sur le plan psychologique avec le respect absolu et inconditionnel de l'être de l'autre. Je confonds une fois de plus le comportement momentané de quelqu'un et ce qu'il est en profondeur. Que ton jour soit bon, toi, enfant de Dieu, que tu connaisses ou pas l'enfant de Dieu que tu es, que ton jour soit bon, que tu sois béni, que la grâce de Dieu soit sur toi. Et plus ton jour sera bon, plus tu seras béni, plus la grâce de Dieu sera sur toi, plus toi-même, tu auras envie de faire du bien autour de toi.
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1: C'est comme conversion. La conversion tient une place prépondérante dans la Bible. Son importance découle de la perception de l'homme, de Dieu et du rapport de l'un avec l'autre. Dieu et l'homme sont distincts et ne sont pas de même nature, même si l'homme est à la ressemblance de Dieu. Dans le plan de Dieu, l'homme est la plus aimée de toutes les créatures. Il est véritablement l'ami de Dieu.

récit des origines, dans le livre de la Genèse, souligne cette intimité, cette communion entre Dieu et l'homme. Harmonie, paix et bonheur règnent dans cet univers qui est perçu comme un débordement d'amour de Dieu.

Puis vient la grande cassure du péché. Ce bonheur, cette communion vont se trouver gravement altérés par la soif de puissance de l'homme, son désir d'égaler Dieu, d'être comme lui, pour vraisemblablement prendre sa place. Ce péché, dès lors, transforme la situation initiale, la nature de l'homme s'en trouve modifiée. Il ne peut plus voir Dieu face à face, comme la ténèbre ne peut subsister face à la lumière, comme le mensonge ne peut cohabiter avec la vérité. La Bible exprime cette brisure par un éloignement. L'homme et la femme sont chassés du jardin d'Éden et ils se mettent à errer sur la terre, loin de Dieu.

Mais l'amour de Dieu pour l'homme reste intact. Son désir de le ramener vers lui se manifestera à travers le déroulement de ce que l'on appelle le plan de salut. Je ne désire pas la mort du pécheur, dit Dieu, mais qu'il se convertisse et qu'il vive. L'homme est donc appelé à changer de direction. La conversion est justement ce changement radical de direction. Se convertir, c'est faire volte-face, repartir dans la direction de Dieu, pour tenter, avec son aide, de revenir dans son intimité. Cela nécessite un choix, une décision ferme, ou tout au moins une disponibilité très grande à la grâce. La conversion, c'est revenir à Dieu, comme le fils prodigue de la parabole, après avoir pris conscience de son péché, décide de rentrer à la maison, de revenir auprès de son père. Revenez à Dieu, c'est un leitmotiv dans la bouche des prophètes, Isaïe. Revenez vers celui dont vous vous êtes profondément détourné, fils d'Israël. Chapitre 31, verset 6. Jérémie. Revenez chacun de votre mauvaise conduite et vous demeurerez sur le sol que le Seigneur vous a donné. Chapitre 25, verset 6. Ézéchiel. Ainsi parle le Seigneur, revenez, détournez-vous de vos idoles. Chapitre 14, verset 6. Ou encore, Malachie, « Revenez à moi et je reviendrai à vous, dit le Seigneur. » Malachie 3, verset 7. Si les prophètes appellent à la conversion, c'est que ce retour est possible, même s'il semble que par nature, le peuple n'y soit pas disposé. Dans le Nouveau Testament, la conversion, davantage présentée comme une démarche intérieure, apparaît comme un retournement. Se convertir, cela consiste à changer du tout au tout, tout en restant le même. Ainsi, lorsque nous retournons un objet en tissu, comme un gant par exemple, l'objet reste le même. Et pourtant, rien n'est comme avant. L'intérieur se trouve à l'extérieur et vice-versa. Cette conversion doit engendrer un changement de mentalité, ou d'état d'esprit si l'on préfère, qui lui-même doit se concrétiser par un changement d'attitude. La conversion est l'un des thèmes majeurs de la prédication de Jean le Baptiste. Son baptême est même appelé par l'évangéliste saint Marc un baptême de conversion. À l'approche de la venue du Messie, les hommes, selon Jean-Baptiste, doivent se convertir, c'est-à-dire se reconnaître pécheurs et changer radicalement de vie.

La conversion est alors reconnaissance de la messianité de Jésus. Elle n'est plus seulement un retour dans le bon sens sur le chemin qui mène à Dieu, elle fait du converti un disciple de Jésus qui le suit partout où il va.

Ce chemin n'est pas décrit dans l'Évangile comme l'apanage des forts, bien au contraire, il s'agit d'une voie d'enfance. Si vous ne devenez semblable aux enfants, dit Jésus, vous n'entrerez pas dans le royaume des cieux. Les obstacles sont néanmoins nombreux dans le cœur de l'homme. Le converti devra se donner les moyens de tenir dans la foi et de résister à tout retour en arrière. Celui qui met la main à la charrue et regarde en arrière n'est pas fait pour le royaume, nous dit l'évangile de Saint-Luc. Cela passe par un certain nombre de renoncements. Celui qui veut venir à ma suite, qu'il renonce à lui-même, qu'il prenne sa croix et qu'il me suive, en effet. Qui veut sauver sa vie, la perdra. Mais qui perd sa vie à cause de moi, la sauvera, dit Jésus au chapitre 9e de l'Évangile, selon saint Luc au verset 23. Le retour vers Dieu est à ce prix. Et l'ascèse n'a pas d'autre sens que d'être un chemin de retour vers la maison du Père, une conversion permanente, sans cesse renouvelée.

Évangile de Jésus-Christ selon saint Luc. En ce temps-là, Jésus descendit à Capharnaüm, ville de Galilée, et il y enseignait le jour du sabbat. On était frappé par son enseignement, car sa parole était pleine d'autorité. Or, il y avait dans la synagogue un homme possédé par l'esprit d'un démon impur, qui se mit à crier d'une voix forte. « Ah, que nous veux-tu, Jésus de Nazareth ? Es-tu venu pour nous perdre ? Je sais qui tu es. Tu es le Saint de Dieu. » Jésus le menaça. « Silence ! Sors de cet homme. » Alors le démon projeta l'homme en plein milieu et sortit de lui sans lui faire aucun mal. Tous furent saisis d'effroi et ils se disaient entre eux « Quelle est cette parole ? Ils commandent avec autorité et puissance aux esprits impurs et ils sortent. » Et la réputation de Jésus se propageait dans toute la région. Et aujourd'hui, Jésus de Nazareth, que me veux-tu ? Es-tu venu pour me déranger ? Es-tu venu pour perturber mes projets de croissance ? Es-tu présent pour hanter ma vie et me dire sans cesse que ce que j'appelle la réussite peut être un risque pour tous ? Que me veux-tu, Jésus de Nazareth, dans ce monde qui cherche à se déconfiner et en même temps enferme les autres dans des jugements et des arrêts qui les condamnent à n'être que des étrangers ? Que me veux-tu, Jésus de Nazareth, à moi, qui viens dans ce studio annoncer des principes que je ne suis pas ? Mes questions remplissent ma tête et encombrent mon cœur, et je ne te laisse pas le temps de me répondre. Alors tu vas m'imposer le silence aujourd'hui, encore, comme à cet homme possédé par l'esprit d'un démon, comme tu l'as fait aussi à la mer déchaînée qui terrorisait tous les peuples, tous les pêcheurs dans ta barque. Tu vas me demander de me taire à moi aussi, ballotté que je suis par les tempêtes de ce monde. Tu vas me le demander et tu auras raison, parce que tu m'inviteras alors à écouter, à faire silence, pour recevoir ta parole de paix, de justice et d'amour. Et tu vas implorer ma patience et m'encourager à regarder les autres, non pas comme des concurrents ou des obstacles, mais comme des frères. Et dans ce silence neuf que je savourerai, tu me demanderas de tendre l'oreille aux vraies questions que tu vas toi-même me proposer. Qu'est-ce que je cherche ? Qui est-ce que je cherche ? Quel est le plus grand commandement ? De qui est-ce que je me fais le prochain dans la vie de tous les jours ? Tu proposes aujourd'hui à ma liberté d'épouser la tienne et de faire de ma vie une voie royale, humble, mais royale, qui rejoindra tous ceux et celles qui ont besoin de moi. Ton autorité, Seigneur, c'est l'invitation patiente que tu me fais à chaque instant d'accepter ta présence d'amour dans ma vie. Le démon n'y aura plus sa place. Et j'aurai tout le temps d'admirer ce jardin qu'on appelle la terre et que je dois servir en servant mes frères et sœurs. En m'imposant le silence, tu m'invites à écouter et je percevrai alors le souffle rassurant du vieillard accueillant son fils essoufflé qu'il croyait mort, le bruissement de la robe de la Samaritaine rejoignant en courant ses proches pour leur dire qu'elle a vu le Messie, et les pas pressés des disciples se rendant à ton tombeau, vide, sans prisonnier, empli de la vacuité et du silence d'une mort définitivement vaincue. Bonne journée.

0: Bonjour à tous. À la une de l'actualité, l'ancien Premier ministre Édouard Balladur est mort à l'âge de 97 ans. Sa famille a annoncé son décès hier soir à Paris. Il avait dirigé le gouvernement de 1993 à 1995 sous François Mitterrand. Emmanuel Macron, Sébastien Lecornu ou encore Nicolas Sarkozy ont salué la mémoire d'une figure majeure de la Ve République. Plus de 11 600 000 élèves reprennent le chemin de l'école aujourd'hui en France. Écoliers, collégiens et lycéens font leur rentrée au lendemain de celle des enseignants. Au total, près de 852 000 professeurs sont mobilisés. Plusieurs changements entrent en vigueur aujourd'hui en ce 1er septembre. Le prix repère du gaz augmente. Les premières prescriptions d'arrêt maladie seront limitées à 31 jours. L'indemnisation chômage après une rupture conventionnelle sera réduite et la facturation électronique devient aussi obligatoire pour des millions d'entreprises. Et du sport en tennis, la déception hier pour Arthur Fils à l'US Open. Le numéro 1 français a été éliminé au premier tour par Stefanos Tsitsipas en 4-7. C'est fini aussi pour Valentin Royer, Giovanni Pecci-Péricar. Quentin Alice et Adrienne Manarino se sont qualifiés pour le deuxième tour, tout comme Diane Paris chez les dames. Loïse Boisson a été battue en 3-7 par l'américaine Emma Navarro.
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1: Philippe.
2: Bonjour très chère Guylaine.
1: Alors aujourd'hui, on va vous parler d'une épidémie qui va vous rappeler des souvenirs. Pas toujours agréable, certes. Mmh. Et non, ce n'est pas le Covid, où chacun se méfiait de tous, c'est la peste. Voyons comment chez La Fontaine, on gère la crise.
2: Les animaux malades de la peste. Un mal qui répand la terreur. Mal que le ciel, en sa fureur, inventa pour punir les crimes de la terre. La peste, puisqu'il faut l'appeler par son nom, capable d'enrichir en un jour l'Achéron, faisait aux animaux la guerre. Ils ne mouraient pas tous, mais tous étaient frappés. On n'envoyait point d'occupés à chercher le soutien d'une mourante vie. Nul mets n'excitait leur envie. Ni loup, ni renard n'épiaient la douce et l'innocente proie. Les tourterelles se fuyaient. Plus d'amour partant, plus de joie. Le lion tint conseil et dit « Mes chers amis, je crois que le ciel a permis pour nos péchés cette infortune que le plus coupable de nous se sacrifie aux traits du céleste courroux. Peut-être il obtiendra la guérison commune. L'histoire nous apprend qu'en de tels accidents ont fait de pareils dévouements. Ne nous flattons point. Voyons sans indulgence l'état de notre conscience. Pour moi, satisfaisant mes appétits gloutons, j'ai dévoré force moutons. Que m'avait-il fait ? Nulle offense. Même il m'est arrivé quelquefois de manger le berger. Je me dévouerai donc s'il le faut. Mais je pense qu'il est bon que chacun s'accuse ainsi que moi. Car on doit souhaiter, selon toute justice, que le plus coupable périsse. Oh, « Sire, dit le renard, vous êtes trop bon roi. Vos scrupules font voir trop de délicatesse. Eh bien, manger mouton, canaille, sotte espèce, est-ce un péché ? Non, non. Vous leur fîtes, seigneur, en les croquant, beaucoup d'honneur. Et quant au berger, l'on peut dire qu'il était digne de tout mot. » Étant de ces gens-là qui, sur les animaux, se font un chimérique empire. Ainsi dit le renard, et flatteur d'applaudir. On n'osa trop approfondir du tigre, ni de l'ours, ni des autres puissances les moins pardonnables offenses. Tous les gens querelleurs, jusqu'au simple matin, au dire de chacun, étaient de petits saints. L'âne vint à son tour et dit « J'ai souvenance qu'en un pré de moine passant, la faim, l'occasion, l'herbe tendre, et je pense quelques diables aussi me poussant, je tondis de ce pré la largeur de ma langue. Je n'en avais nul droit, puisqu'il faut parler net. » À ces mots, on cria « Haro sur le baudet !» Un loup quelque peu clair prouva par sa harangue qu'il fallait dévouer ce maudit animal, ce pelé, ce galeux d'où venait tout leur mal. Sa peccadille fut jugée incapendable. Manger l'herbe d'autrui, quel crime abominable! Rien que la mort n'était capable d'expier son forfait, on le lui fit bien voir. Selon que vous serez puissant ou misérable, les jugements de cour vous rendront blanc ou noir.
1: Alors. En tout cas, là, c'est une vraie parodie de procès.
2: Absolument.
1: On met en scène le roi, les courtisans, et on retrouve tous les animaux, le bestiaire de La Fontaine, en plus.
2: Oui, oui.
1: Et quel jugement.
2: Et quel jugement.
1: Mon Dieu, pauvre âne.
2: Absolument. Et ce que nous pouvons déjà remarquer, signaler, c'est cette référence faite par La Fontaine déjà, et ensuite par le lion, la fureur du ciel, c'est-à-dire la colère des dieux. Mais cette colère divine n'est pas déclenchée, elle ne se met pas en œuvre, gratuitement, capricieusement, non, non. Il s'agit de châtier les coupables qui sont tout simplement les criminels sur cette terre.
1: Oui, mais quelle est cette peste ?
2: Alors,
1: il fait allusion à quoi ?
2: Alors, la peste, bien sûr. Eh bien, la peste, c'était cette maladie qui, comme, je dirais, le choléra, la gale, la lèpre, était une maladie on ne peut plus redouter.
1: Elle a sévi sous Louis XIV ?
2: Eh oui, c'est-à-dire sous le règne du lion, bien sûr. Le roi Soleil, qui n'a pas de crinière, mais qui est certainement dans le viseur de notre cher La Fontaine. Et il est important, je trouve encore davantage, de mentionner au début, vous voyez, de l'adresse du lion à tous ses sujets, du roi à ses sujets, il commence par se référer à une permission céleste d'un châtiment qui permette, en fait, de rendre la justice.
1: Mais on parle que du ciel dans cette
2: oui,
1: fable.
2: Oui, on parle beaucoup du ciel. Alors, le ciel, c'est le lieu où Dieu demeure.
1: Le ciel, les péchés, ce
2: oui,
1: sacrifice,
2: les péchés.
1: Céleste courroux,
2: bien
1: indulgence,
2: sûr.
1: Conscience, offense.
2: Voilà.
1: Il y a plein de... La religion est élevée
2: fond,
1: également,
2: dedans. Et oui, et au fond, c'est comme si le roi adressait au sujet un message de toute première et de toute dernière urgence, l'avertissement divin d'une juste punition, il faudrait mieux dire d'un juste châtiment, pour que la terre entière expie ses péchés et soit de nouveau ramenée à la vie sauve, bien sûr, et aussi à la santé, à la joie, à l'amour. Et le lion, qui tient conseil, recourt aussi à une ruse. Et évidemment, on pourrait dire que cette ruse s'apparente un peu à un discours qu'on appelle volontiers maintenant un discours idéologique. Qu'est-ce que ça veut
1: Exactement.
2: Dire ? Oui, ça veut dire que le roi considère avec ses sujets la situation actuelle, la situation présente qui est de toute évidence, bien au-delà d'une crise simplement financière, économique, budgétaire, qui est une crise de la vie tout court. Et en ces temps de crise, le roi dit, eh bien écoutez, il faut bien comprendre d'où vient cette crise, cette maladie. Elle vient du ciel lui-même, c'est-à-dire de Dieu. Mais attention, elle a un sens profond. Il s'agit de chercher le plus coupable de nous. Et évidemment, de mettre la main sur lui et le châtier. Parce que si on châtie le vrai coupable, le péché, je dirais, sera remis. L'expiation aura eu lieu, et quand la victime innocente, pourtant, aura été immolée, eh bien, le mal disparaîtra.
1: Oui, mais le lion, son péché, c'était la gloutonnerie, en fait.
2: Oui.
1: Et le renard l'en disculpe complètement,
2: voilà.
1: Il minimise complètement ses crimes.
2: Mais bien sûr, eh bien, parce que le roi, et c'est là qu'il est retors, non seulement rusé, mais presque, on pourrait dire machiavélique, c'est que le lion recourt à un argument qui est celui de la du châtiment divin pour expier, et il s'accuse de quelque chose, mais il sait parfaitement que à sa place, il a donné l'exemple, et qui oserait se mesurer et contredire le lion ? Les courtisans.
1: Mais l'âne, c'est dérisoire,
2: oui.
1: En fin de
2: et
1: compte,
2: voilà.
1: Il a mangé un peu d'herbe,
2: mais bien sûr.
1: Et le loup qui l'accuse,
2: voilà.
1: En fait...
2: Le pauvre âne qui est faible.
1: Manger
2: qui...
1: l'herbe d'autrui, quel
2: d'autrui.
1: Crime abominable.
2: En plus, il a mangé la largeur de sa langue. C'est dérisoire. Mais vous voyez, ça me fait penser à un propos d'un certain René Girard, très intéressant, parce qu'il nous raconte une histoire qui n'est pas sans rapport avec les animaux malades de la peste. La peste s'abat sur une ville qui, je crois, est Thèbes. Et sous le portail de Thèbes, il y a un mendiant. Un mendiant auquel, jusqu'à présent, quand tout allait bien, on donnait un petit peu d'argent, un morceau de pain. Bref, on vivait avec lui. Du jour où la lèpre, je ne sais plus la maladie exacte, mais enfin, s'abat sur la ville de Thèbes...
1: La peste ou le choléra ?
2: Ou le choléra, eh bien... Finalement, c'est lui là qui sent mauvais.
1: En tout cas, c'est une morale percutante et adressée cette fois aux hommes. Parce que c'était les
2: absolument.
1: Animaux malades de la peste, mais là, on s'adresse,
2: voilà.
1: La Fontaine s'adresse directement
2: absolument.
1: Aux hommes. Selon que vous serez puissant ou misérable, des jugements de cour vous feront blanc ou noir. Donc là, c'est clair et net. Et aujourd'hui, on pourrait réfléchir cette situation.
2: Car si l'on a les moyens de se payer deux, voire trois avocats, c'est pas tout à fait la même situation que celui qui en a un commis d'office. Là, attention, c'est pas du tout une injure à l'avocat commis d'office, qui est sûrement quelqu'un de remarquable, mais enfin...
1: La justice est toujours aussi partiale, il me semble.
2: Oui.
1: À qui faire confiance?
2: Et le droit du plus puissant, du plus riche, malheureusement, semble encore s'imposer un peu.
1: Merci Jacques-Philippe.
2: Merci beaucoup, chère Guylaine.
1: À bientôt.
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0: La parole de Dieu dans la première épître aux Thessaloniciens. Frères, puisque vous n'êtes pas dans les ténèbres, le jour du Seigneur ne vous surprendra pas comme un voleur. En effet, vous êtes tous des fils de la lumière, des fils du jour. Nous n'appartenons pas à la nuit et aux ténèbres.
1: Tournons nos cœurs vers le Dieu d'amour et de paix.
2: Délivre-nous, Seigneur,
1: de nos préjugés, de tout anathème et de tout fanatisme.
2: Délivre-nous, Seigneur,
1: de toute rivalité destructrice et de toute avidité égoïste.
2: Délivre-nous, Seigneur.
1: Dieu de miséricorde, fais que la course aux armements cède le pas à la lutte contre la faim.

Dieu créateur des mondes, loué sois-tu pour la variété infinie des splendeurs de ton œuvre.

0: Notre Père, qui es aux cieux, que ton nom soit sanctifié, que ton règne vienne, que ta volonté soit faite sur la terre comme au ciel. Donne-nous aujourd'hui notre pain de ce jour. Pardonne-nous nos offenses, comme nous pardonnons aussi à ceux qui nous ont offensés. Et ne nous laisse pas entrer en tentation, mais délivre-nous du mal. Amen.
1: Seigneur, tu ouvres à ceux qui t'aiment les richesses de ton Esprit Saint et tu fais grandir en eux ta propre vie en leur donnant part au corps de ton Fils. Aide-les à se comporter dans le monde en enfants de Dieu appelés à la liberté. Qu'ils répondent par la sainteté de leur vie à la mission prophétique de l'Église. Par Jésus le Christ, notre Seigneur. Amen.

0: Bonjour à tous, à la une de l'actualité, l'ancien Premier ministre Édouard Balladur est mort à l'âge de 97 ans. Sa famille a annoncé son décès hier soir à Paris. Il avait dirigé le gouvernement de 1993 à 1995 sous François Mitterrand. Emmanuel Macron, Sébastien Lecornu ou encore Nicolas Sarkozy ont salué la mémoire d'une figure majeure de la Ve République. Plus de 11 600 000 élèves reprennent le chemin de l'école aujourd'hui en France. Écoliers, collégiens et lycéens font leur rentrée au lendemain de celle des enseignants. Au total, près de 852 000 professeurs sont mobilisés dans quelques 57 700 écoles et établissements scolaires. Plusieurs changements. Ce 1er septembre, le prix du gaz augmente, les arrêts maladie sont davantage encadrés et de nouvelles règles entrent en vigueur à l'école comme dans les entreprises. Tour d'horizon des principaux changements avec Virginie Quiénon.
1: Le gaz d'abord. Le prix repère grimpe de 5,6%. Une hausse qui concerne près de 6 millions de foyers avec une offre indexée. Côté santé, un premier arrêt de travail sera désormais limité à 31 jours et une prolongation à 62 jours, sauf exception médicale. Dans les lycées, l'usage du téléphone portable devient interdit, même si les établissements doivent encore adapter leur règlement intérieur. Et autre changement, les vêtements issus de l'ultra fast fashion seront frappés d'un malus environnemental. Par exemple, 2 euros pour un t-shirt ou 9 euros pour un jean. Enfin, les grandes entreprises devront désormais pouvoir recevoir leurs factures au format électronique. Les PME et micro-entreprises auront, elles, un an de plus pour s'adapter.
0: Merci Virginie. L'été 2026 est le plus chaud jamais enregistré en France depuis le début des mesures en 1900. La température moyenne a atteint 24,1 degrés entre juin et août, soit 1 degré de plus que le précédent record de 2003. La France a surtout connu 53 jours de vagues de chaleur sur les 92 jours de l'été, avec des centaines de records de température battus. L'Union européenne va suspendre d'ici deux jours les importations de viande brésilienne. Sont concernés le bœuf et la volaille, mais aussi les œufs et le miel. Bruxelles estime que le Brésil n'a pas apporté suffisamment de garanties sur le respect des règles européennes contre l'utilisation abusive d'antibiotiques dans l'élevage. La suspension va rester en vigueur jusqu'à ce que cette conformité soit démontrée. Et puis en tennis, déception à l'US Open pour Arthur Fils. Le Français a été éliminé hier au premier tour par Stefanos Tsitsipas en 4-7. C'est fini aussi pour Valentin Royer et Giovanni Impeci-Pericard. Voilà pour l'essentiel de l'actualité. Belle rentrée à tous.
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4: Bonjour chers auditeurs, bonjour Jacques-Philippe Sauvé.
5: Bonjour chère Marguerite, bonjour à tous les auditeurs.
4: Bienvenue dans notre espace philo. Nous continuons notre enquête sur les liens entre foi et raison, avec toujours la figure de Saint-Augustin, comme la semaine dernière. Pourquoi

0: Oui. Comment saint Augustin aurait-il pu nous parler du cogito de Descartes, un Descartes qui est bien postérieur. Alors, ce que nous dit saint Augustin, qui est vraiment intéressant et saisissant de façon anticipative, c'est que je suis, je sais que je suis, il est impossible de se tromper là-dessus. Alors même que je me tromperais sur tout le reste, eh bien, je ne puis me tromper sur le fait que je suis, j'existe. Cela est certain, comme le dira après saint Augustin Descartes. Me direz-vous, mais comment cela se fait-il ? Or, le plus simplement du monde, si l'on peut dire, c'est que l'accès de ma propre pensée et même de ma conscience à ma propre existence se fait directement. Alors, pour peu que je fasse un effort. Oui. Mais entre moi et moi-même, il y a, comme on dit familièrement, il n'y a pas l'ombre d'une seule feuille de papier à cigarette. Je découvre mon existence, mais je la saisis comme évidente. Et alors, ce qui est intéressant, encore plus chez saint Augustin, c'est que, nous dit-il, celui-là même qui va douter de la vérité, c'est-à-dire qui va élever une contestation intérieure de l'existence de cette vérité, eh bien, celui-là même qui doute, d'abord, il sait qu'il doute. Mais pour que je doute, encore faut-il être certain. Alors vous voyez, c'est là que c'est l'art radical de dire, dialectique, c'est encore faut-il être certain que je doute. Et comment puis-je savoir que je doute ? Ben, parce que j'existe, en effet. Pour pouvoir douter, encore faut-il être déjà existant et avoir la capacité de se représenter mon existence, mais aussi l'existence du monde, comme pouvant être illusoire. Donc, finalement, pour douter, il faut que je me représente comme possiblement non existant, et si jamais j'existais pas. Mais pour pouvoir se poser cette question, il faut que je sois là, en train de douter, et si je doute, je pense. Et si je pense, c'est que je suis. Et donc là, on, effectivement, ça prépare Descartes.
1: Bien sûr.
0: Il y a une, on a pu dire, vous voyez, je me réfère à M. Jacques Chevalier, auteur d'une monumentale histoire de la pensée, il y a une préfiguration du cogito cartésien et une étape fondamentale de la démarche de saint Augustin vers le vrai.
1: Et donc cette vision de la vérité, elle est simplement, pour résumer un peu la pensée de saint Augustin, dans l'âme. On ne voit Dieu que dans l'âme.
0: Voilà. Dieu, comme le dit avec beaucoup d'éloquence et de force saint Augustin, il est principe, c'est-à-dire origine, de l'intelligence. De notre intelligence à nous, humains, elle est un don de Dieu, c'est vrai. Et nous reconnaissons Dieu comme le principe de notre intelligence. Mais Dieu est aussi principe de ce qu'on appellera l'intelligible. C'est-à-dire qu'il est non seulement à l'origine du fait que nous pensons, mais il est également à l'origine de ce que nous connaissons. C'est-à-dire de la réalité qui est l'objet de notre intelligence. Déjà, saint Augustin, sans peut-être l'énoncer, adhère à cette définition quasi proverbiale, beaucoup dire, mais enfin, qui résonne comme une sentence magistrale de la philosophie de la connaissance, adéquation, et vous la savez très bien, Marguerite, adéquation de l'intellect avec le réel. Or, Dieu est à la fois principe de l'intellect et principe de la réalité. Donc, comment ça s'appelle l'accord de l'intellect avec le réel? Ça s'appelle le vrai, la vérité. Et donc, si Dieu est à l'origine et de l'intellect et de la réalité, il est bien sûr le principe du vrai en nous. Et donc, saint Augustin, c'est ça, considère que c'est par Dieu et par Dieu seul que nous connaissons toute chose, que nous pouvons connaître toute chose en nous tournant du dehors au dedans, et on retrouve notre idée de la dernière fois, et du dedans au-dessus. C'est-à-dire qu'il y a un mouvement du dehors

0: vers le dedans. Et en fait, à partir du dedans, de notre intériorité, nous reconnaissons la vérité divine présente dans notre âme. Et cette découverte de la vérité divine présente dans notre âme nous fait accéder, en fait, à toutes les autres et nous permet ainsi de nous élever, vous voyez, au-delà.
1: Donc ce n'est pas que dans l'âme, finalement.
0: Alors, voilà. Cette vérité est découverte comme présente spirituellement dans l'âme, mais elle est en même temps reconnue comme ne venant pas de nous. Il y a en nous, en fait, dans notre intériorité, si nous rentrons nous-mêmes avec notre pensée, eh bien, en fait, il y a dans notre pensée quelque chose qui est bien au-delà que qui va bien au-delà que les limites de notre corps.
1: Oui.
0: Et ce quelque chose qui est au-delà des limites de notre corps, eh bien, c'est précisément cette idée de la vérité. Oui. Cette idée de la vérité qui, en fait, est supérieure à toutes les réalités particulières. Hein ? Donc il y a une découverte finalement de cette vérité, pour nous en tout cas, encore incorporelle, au sens absolu du terme, mais cette découverte ne peut se faire qu'en nous retranchant de tout l'extérieur pour entrer à l'intérieur. Mais ce qui est reconnu, c'est que ce quelque chose qui est à l'intérieur de nous, pardon, transcende notre existence. Voilà, transcende, c'est-à-dire dépasse. Hein, nos limites.
1: Et cela nous fait directement le lien avec l'influence platonicienne.
0: Bien sûr.
1: Qu'a eu Saint Augustin. Quels sont donc les apports que Platon a pu apporter dans cette philosophie et aussi les défauts
0: Nous pourrions dire les manques. Bon, enfin, en tout cas, ce que Saint Augustin n'a pas trouvé, selon ce qu'il dit. Alors, les apports, c'est en premier lieu, on peut le dire, l'idée qu'il y a une participation, c'est-à-dire une coopération, prendre part, hein, c'est à sa place et dans ses limites, mais participer, effectivement, coopérer au développement de la vie divine en nous. Ce qui veut donc dire que, par exemple, par notre intellect, nous avons déjà une part avec le lieu spirituel, qu'on appellera après Platon, le monde intelligible, le monde des idées. Et il s'agit, pour connaître Dieu, d'entrer en communion spirituelle avec ce monde divin. Et cette idée d'une communion spirituelle, voyez, qui s'effectue par ascension, et comme un passage d'étapes successives, c'est véritablement la démarche platonicienne. Et puis alors, aussi quelque chose qui est très intéressant, qui est plus théologique que philosophique, mais qui a un grand intérêt philosophique, c'est la génération qui est considérée alors dans l'Église catholique, l'Église chrétienne spécialement catholique, la génération éternelle du Verbe. Alors là, nous sommes vraiment au cœur de la Sainte Trinité, hein, vérité de foi définie par l'Église. Et ce que saint Augustin voit magnifiquement, c'est que à partir de Platon et des néo-platoniciens, et notamment du mystique, grand mystique Plotin, c'est que Dieu qui est un, absolument un, qui est parfait, eh bien, étant parfait, il surabonde. Qu'est-ce que ça veut dire qu'il surabonde ? Ben, ça veut dire que l'être qui est parfait, hein, c'est l'être qui est capable d'engendrer de nouvelles existences, et d'abord d'engendrer, hein, sa propre intelligence. Et alors là, ce mystère de la fécondité divine, car il s'agit bien d'une fécondité, c'est quelque chose, nous dit saint Augustin, qu'il a trouvé, en tout cas en partie, chez les platoniciens. Car c'est vrai que chez Plotin, que saint Augustin connaissait, il y a l'un qui est parfait, ne cherche rien et n'a besoin de rien. Étant parfait, il surabonde, et cette surabondance produit une chose différente de lui. Il y a une fécondité. D'ailleurs, Plotin disait aussi, dès qu'un être possède une perfection, nous voyons qu'il engendre. Voilà. Alors, c'est ce mystère de la fécondité divine que saint Augustin rencontre chez les platoniciens. En revanche, à titre juste, et nous en terminerons là, l'incarnation du Verbe, le fait que Dieu est, soit allé jusqu'à non pas jusqu'à devenir, oh là là, je dirais une hérésie, mais à venir dans notre monde comme un être de chair, vrai homme et vrai Dieu. Alors là, saint Augustin nous dit, je ne l'ai pas trouvé.
1: C'est-à-dire qu'il ne l'a pas trouvé avec la...
0: Chez les platoniciens.
1: Ah oui, bien sûr.
0: Et néo-platoniciens, l'incarnation.
1: Évidemment. ça fait partie de la révélation. Merci beaucoup,
0: un grand merci,
1: Philippe Sauvé, pour tous ces éclairages sur la grande figure de saint Augustin.
0: Et oui.
1: Merci à nos auditeurs de nous avoir écoutés jusqu'ici.
0: Oui.
1: Et puis à la semaine prochaine pour un nouvel épisode de notre espace philo.
0: Bien sûr. Merci beaucoup, Marguerite.
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1: Un goût de cannelle et d'espoir de Sarah McCoy. Si de très nombreux livres ont été écrits sur le nazisme et sur la terreur qu'il a fait régner, rares sont les ouvrages qui ont décrit la vie quotidienne de familles allemandes durant la dernière guerre mondiale. C'est pourtant le thème du roman écrit par Sarah McCoy, une écrivain américaine de 45 ans, fille de militaire, qui a d'ailleurs vécu longtemps en Allemagne. L'histoire raconte le quotidien d'une famille allemande à Garmisch, en Bavière, dans les derniers temps du nazisme, c'est-à-dire à partir de Noël 1944. Il y a là deux sœurs, Hazel et Elsie, d'une quinzaine ou d'une vingtaine d'années, qui vivent avec leurs parents, boulangers-pâtissiers, toujours patriotes. On ressent le dénuement, la terreur, les dénonciations, la persécution des Juifs. Tout le monde se méfie de tout le monde. Le grand frère Peter a disparu et la jeune Hazel va, elle aussi, disparaître. Quant à l'insouciante Elsie, elle est à l'âge des premiers amours, mais l'atmosphère de la guerre ne se prête guère aux sentiments. La particularité de ce livre est que seul un chapitre sur deux se déroule dans l'Allemagne en guerre. L'autre chapitre se déroule en Amérique, au Texas, 67 ans plus tard. L'on y découvre la même jeune Elsie, devenue septuagénaire, mère de famille, tâchant d'oublier ces années qui ont marqué son enfance. Jusqu'à ce qu'une journaliste américaine qui enquête sur les Noëls dans les pays étrangers demande à Elsie de raconter sa jeunesse. Alors, au début, on a un peu de mal à se faire à ce roman saucissonné. Un chapitre dans l'Allemagne de Hitler, un chapitre dans l'Amérique de 2007 de George Bush. Mais quand même, le livre se lit bien. Et de nombreuses questions se posent. Que sont devenues les nièces de Elsie restées en Allemagne? Qu'est devenu ce petit enfant juif, Tobias, qu'Elsie avait pu longtemps garder caché dans un placard de sa chambre? Toutes ces intrigues, graves et dramatiques, sont enveloppées par un agréable parfum de gâteau sorti tout droit du four du boulanger. On ressent presque les bonnes odeurs de bretzel, des brochennes, des brioches, de la levure de pain, des glaçages au miel ou des gâteaux à la cannelle. Car naturellement, après avoir quitté l'Allemagne pour fonder une famille aux États-Unis, Elsie a ouvert une boulangerie typique à l'allemande en plein Texas. Parmi la dizaine d'ouvrages qu'a écrit Sarah McCoy, il semble bien que « Un goût de cannelle et d'espoir » soit son meilleur roman. On y apprend comment le passé peut venir hanter le présent. Mais que les âmes sensibles se rassurent, la fin est lumineuse et pleine d'espoir. Je vous rappelle le titre de cet ouvrage « Un goût de cannelle et d'espoir » de Sarah McCoy, collection Pocket, 510 pages, 9,90 euros.
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Évangile de Jésus-Christ selon saint Luc. En ce temps-là, Jésus descendit à Capharnaüm, ville de Galilée, et il y enseignait le jour du sabbat. On était frappé par son enseignement, car sa parole était pleine d'autorité. Or, il y avait dans la synagogue un homme possédé par l'esprit d'un démon impur, qui se mit à crier d'une voix forte. « Ah, que nous veux-tu, Jésus de Nazareth ? Es-tu venu pour nous perdre ? Je sais qui tu es. Tu es le Saint de Dieu. » Jésus le menaça. « Silence ! Sors de cet homme. » Alors le démon projeta l'homme en plein milieu et sortit de lui sans lui faire aucun mal. Tous furent saisis d'effroi et ils se disaient entre eux, « Quelle est cette parole ? » Il commande avec autorité et puissance aux esprits impurs et ils sortent. Et la réputation de Jésus se propageait dans toute la région. Et aujourd'hui, Jésus de Nazareth, que me veux-tu ? Es-tu venu pour me déranger ? Es-tu venu pour perturber mes projets de croissance ? Es-tu présent pour hanter ma vie et me dire sans cesse que ce que j'appelle la réussite peut être un risque pour tous ? Que me veux-tu, Jésus de Nazareth, dans ce monde qui cherche à se déconfiner et en même temps enferme les autres dans des jugements et des arrêts qui les condamnent à n'être que des étrangers ? Que me veux-tu, Jésus de Nazareth, à moi, qui viens dans ce studio annoncer des principes que je ne suis pas ? Mes questions remplissent ma tête et encombrent mon cœur, et je ne te laisse pas le temps de me répondre. Alors tu vas m'imposer le silence aujourd'hui, encore, comme à cet homme possédé par l'esprit d'un démon, comme tu l'as fait aussi à la mer déchaînée qui terrorisait tous les peuples, tous les pêcheurs dans ta barque. Tu vas me demander de me taire à moi aussi, ballotté que je suis par les tempêtes de ce monde. Tu vas me le demander et tu auras raison, parce que tu m'inviteras alors à écouter, à faire silence, pour recevoir ta parole de paix, de justice et d'amour. Et tu vas implorer ma patience et m'encourager à regarder les autres, non pas comme des concurrents ou des obstacles, mais comme des frères. Et dans ce silence neuf que je savourerai, tu me demanderas de tendre l'oreille aux vraies questions que tu vas toi-même me proposer. Qu'est-ce que je cherche ? Qui est-ce que je cherche ? Quel est le plus grand commandement ? De qui est-ce que je me fais le prochain dans la vie de tous les jours ? Tu proposes aujourd'hui à ma liberté d'épouser la tienne et de faire de ma vie une voie royale, humble, mais royale, qui rejoindra tous ceux et celles qui ont besoin de moi. Ton autorité, Seigneur, c'est l'invitation patiente que tu me fais à chaque instant d'accepter ta présence d'amour dans ma vie. Le démon n'y aura plus sa place. Et j'aurai tout le temps d'admirer ce jardin qu'on appelle la terre et que je dois servir en servant mes frères et sœurs. En m'imposant le silence, tu m'invites à écouter et je percevrai alors le souffle rassurant du vieillard accueillant son fils essoufflé qu'il croyait mort. Le bruissement de la robe de la Samaritaine rejoignant en courant ses proches pour leur dire qu'elle a vu le Messie. Et les pas pressés des disciples se rendant à ton tombeau, vide, sans prisonnier, empli de la vacuité et du silence d'une mort définitivement vaincue. Bonne journée.

0: Bonjour à tous, à la une de l'actualité, l'ancien Premier ministre Édouard Balladur est mort à l'âge de 97 ans. Sa famille a annoncé son décès hier soir à Paris. Il avait dirigé le gouvernement de 1993 à 1995 sous François Mitterrand, Emmanuel Macron, Sébastien Lecornu ou encore Nicolas Sarkozy ont salué la mémoire d'une figure majeure de la Ve République. Plus de 11 600 000 élèves reprennent le chemin de l'école aujourd'hui en France. Écoliers, collégiens et lycéens font leur rentrée au lendemain de celle des enseignants. Au total, près de 852 000 professeurs sont mobilisés. Plusieurs changements entrent en vigueur aujourd'hui en ce 1er septembre. Le prix repère du gaz augmente. Les premières prescriptions d'arrêt maladie seront limitées à 31 jours. L'indemnisation chômage après une rupture conventionnelle sera réduite et la facturation électronique devient aussi obligatoire pour des millions d'entreprises. Et du sport en tennis, la déception hier pour Arthur Fils à l'US Open. Le numéro 1 français a été éliminé au premier tour par Stefanos Tsitsipas en 4-7. C'est fini aussi pour Valentin Royer et Giovanni Pecci-Pérécard. Quentin Alice et Adrienne Manarino se sont qualifiés pour le deuxième tour, tout comme Diane Paris chez les dames. Loïs Boisson a été battue en 3-7 par l'américaine Emma Navarro.
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2: Cela fait 40 ans que le club Rotary Laval-Ambroise-Paré envoie dans le monde entier des jeunes de 16 à 17 ans et en accueille également en Mayenne. Échange qui a transformé la vie de nombreux adolescents. Pour fêter cet anniversaire, le premier Lavallois à être parti, Laurent, et la première Américaine, Laurie, à être venue à Laval, se sont retrouvés samedi dernier au château de la Masure pour fêter cela avec tous ceux qui ont participé à ces échanges et à ceux qui ont permis que cela puisse être possible. Ce ne sera donc pas aujourd'hui un invité de la rédaction, mais deux. Laurie et Laurent, vous êtes les deux premiers à avoir quitté pour l'un la Mayenne et pour l'autre à être arrivé en Mayenne. Donc Laurie, vous êtes américaine et Laurent donc mayennais. Et vous êtes partis il y a 40 ans, tous les deux. Et alors racontez-moi en quelques mots, quel est le fruit de cette aventure et pourquoi revenir aujourd'hui fêter ces 40 ans du Rotary?
3: Eh bien, pourquoi revenir déjà aujourd'hui? On va dire pourquoi revenir, parce que l'expérience était tellement belle. C'est une expérience qui a fédéré et qui a forgé mon avenir, quoi, ma vie. Donc quand Sylvie m'a proposé de venir, je ne pouvais pas faire autrement que d'être présent et puis lui montrer que j'avais ça encore rivé au fond de moi, quoi. Donc je suis très très heureux de l'avoir fait, une expérience extraordinaire. Visiter ou faire partie de quatre familles différentes, c'est une expérience folle. On revient avec une maturité qu'on n'aurait jamais imaginé avoir 12 mois avant. Sans le Rotary, je ne serais pas ce que je suis aujourd'hui, je n'aurais certainement pas fait mon métier que j'ai adoré pendant 25 ans, pilote de chasse. Parce que la maturité, on doit être mature pour faire ça, je ne l'étais pas avant de partir. Puis j'ai rencontré des gens extraordinaires et je rencontre à nouveau Laurie que j'ai quitté il y a 40 ans. Extraordinaire.
2: Quand vous êtes parti, vous étiez en classe de seconde?
3: Non, j'étais en première. En première. Donc ça m'a été proposé au travers d'une affiche qui était placardée dans le lycée. Et puis je me suis de suite porté volontaire. J'ai rencontré Jackie à plusieurs reprises. Jackie a cru en moi. Alors pourquoi est-ce qu'il a cru en moi, ça, je ne sais pas encore. Mais...
2: A priori, il a bien fait.
3: C'est parce que c'est un homme extraordinaire aussi, certainement. Et puis, je suis parti dans la ville de Laurie. C'était encore à l'époque, une époque que les jeunes ne connaissent pas, mais où c'était 10 francs la minute pour téléphoner. La vidéo n'existait pas, donc on se faisait des petites cassettes VHS qu'on envoyait. Qu'est-ce qu'il y avait aussi? Ah oui, très, très bien. WhatsApp n'existait pas. On avait le dollar à 10 francs. Donc tout était démesuré. Mais qu'est-ce que c'était bien.
2: Et alors vous avez fait trois familles différentes?
3: Alors moi j'ai fait quatre familles différentes. La quatrième, j'y suis resté un tout petit peu moins parce que c'était une période qui était... C'était la fin, c'était l'été. C'était une famille de religion baptiste. Et donc était un peu plus conservateur que ce que je voulais. Donc je suis reparti dans ma troisième famille où j'avais un jeune qui avait mon âge. et on a profité pour faire la fête à la fin aussi.
2: Et vos mots sont importants parce que vous dites que ça a changé ma vie, je ne serais pas devenu ce que je suis devenu. Donc ça peut être un message pour ceux qui hésiteraient à partir actuellement, des jeunes qui sont parfois effectivement un peu plus sédentaires ou peur de l'inconnu, parce que là vous êtes parti quand même pendant un an, sans voir vos parents, sans voir vos copains, enfin, vous n'avez pas de réseaux sociaux, pas de communication. Exactement. Donc ça a sûrement forgé effectivement quelque chose de différent chez vous par rapport à la génération qui part maintenant.
3: Je dirais qu'on ne peut pas imaginer le step, le pas en avant qu'on fait en un an quand on est à l'étranger, on découvre des choses nouvelles, on forge son caractère, on revient, on est plus fort, on est plus disposé à prendre un départ performant dans la vie, même si on se dit tiens, on a oublié, on a perdu un an, mais pas du tout, on n'a pas perdu un an, on a gagné 10 ans sur tout le monde. Ouais. On a une maturité et on a une facilité de redémarrer dans la vie qui est extraordinaire. Je dis, et ça c'est sans modestie, hein, si Jackie ne m'avait pas choisi, je ne serais pas ce que je suis devenu aujourd'hui.
2: Alors petite question personnelle, vous avez des enfants ?
3: Oui, j'ai un jeune Louis de 11 ans. Et quand je lui parle des États-Unis, de ce que j'ai fait pendant un an aux États-Unis, j'en parle avec des étoiles dans les yeux, il n'a qu'une seule envie, c'est faire la même chose. Donc,
2: il sera candidat pour le prochain voyage à 16 ans.
3: Oui, exactement. Alors, donc, moi, je suis à côté de Senlis, en région parisienne. Et je peux vous assurer que, oui, je suis intimement persuadé qu'il sera candidat. Sera-t-il pris, je ne sais pas, mais oui, il sera candidat.
2: Oh bah, s'il y a la même étincelle que dans l'œil de son papa, je pense qu'il sera pris. En tout cas, je vous remercie beaucoup, Laurent. Merci. Et puis, on va laisser la parole à Laurie, du coup, voir l'autre côté de l'expérience.
4: L'Atlantique.
2: De l'Atlantique. Alors, donc, Laurie, vous êtes arrivée il y a 40 ans, donc, oui. À Laval.
4: Oui, c'est ça.
2: Donc, ça a vous changé de l'Amérique, parce que c'est quand même pas une ville colossale, Laval.
4: Non, mais moi, je suis d'une ville de 1000 habitants. Alors, pour moi, Laval, c'était la grande ville.
2: Ouais. Et vous parliez français en arrivant ou pas du tout ?
4: Non, un an. J'ai étudié un an le français avant de venir. C'est comme ça, je pense que mon accent est si bon parce que j'ai tout appris ici en place. Ouais.
2: Et alors, comme Laurent, vous avez fait plusieurs familles, j'imagine ?
4: Oui, 4 familles et toutes les 4 étaient merveilleuses. Chez moi aux États-Unis, j'ai 3 frères beaucoup plus âgés que moi, mais à Laval, j'avais beaucoup de petits frères et sœurs et j'ai adoré ça. Il y avait 10 frères et sœurs et il n'y en avait que 2 à peu près de mon âge, mais les autres tout petits et j'ai adoré ça.
2: Vous étiez scolarisée où ça, à Laval ?
4: À l'IMAC. Et c'était difficile parce que j'étais en première aux États-Unis, mais j'ai suivi les cours de seconde en France, mais ils étudiaient, les étudiants en seconde, ils étudiaient la littérature française du 17e siècle. Alors, ma première maman, Cécile, elle est allée à l'école pour parler avec le directeur en disant, c'est très difficile pour Laurie, vous ne pouvez pas faire d'autres choses pour elle. Alors, j'ai fait français avec les 4e, 8th grade aux États-Unis. Et comme ça, j'ai pu apprendre la grammaire, les dictées, la poésie, mais la poésie courte et pas des longs passages comme ça. Et ça m'a beaucoup aidé.
2: Mm-hmm. Et alors, est-ce que comme Laurent, qui témoignait tout à l'heure, ça a bouleversé votre vie ?
4: Oui, mais j'avais une grand-mère très très proche à moi et j'avais un peu du mal à la quitter, la grand-mère. Les parents, oui, ça va, je peux passer un an loin d'eux. Mais la grand-mère, j'étais très émue de la quitter. Mais ça s'est très bien passé. On a écrit beaucoup, beaucoup de lettres. On a fait des enregistrements de cassettes de voix, comme ça. Mes parents, ils sont venus me voir en France. Ils sont venus au mois d'avril, alors presque à la fin, pas à la fin, mais trois quarts, 75%, 75% de l'année. Et ils ont été vraiment fêtés par le club. Et ça m'a donné vraiment de plaisir de pouvoir partager ma nouvelle ville, Laval, avec mes parents.
2: Et donc là, Laurie, vous êtes revenue exprès donc pour ces 40 ans de ces échanges.
4: Oui.
2: Vous êtes mariée, votre époux est là.
4: Oui.
2: Vous avez peut-être indiscret, vous avez des enfants aussi ?
4: Oui, on a 2 enfants de 23 ans et 26 ans. Et eux, ils n'allaient pas faire un échange comme ça. Mais pendant l'université, j'ai convaincu au fils cadet qu'il passe un semestre en Irlande.
2: Et on n'en a pas parlé, mais le retour, est-ce que c'est compliqué de revenir après avoir passé un an sans ses parents, d'avoir grandi sans eux?
4: Oui, c'est plutôt avec les copains, au moins pour moi, c'était avec les copains, parce qu'ils sont toujours aussi débiles qu'avant. Oui, oui. Et alors, c'était un peu difficile, mais ça allait, mais c'était un peu difficile. Avec les parents, c'était... ouais, il n'y avait pas de problème. Je savais, j'étais consciente que j'allais avoir seulement l'année de terminale avec eux, et après, j'allais quitter la maison.
3: On se rend compte que cette année nous a propulsés. Et alors que les copains qu'on avait il y a un an, les copains donc, moi de Laval et de toi de Highlands, sont un peu restés les mêmes. Quoi. Ils n'ont pas grandi comme vous. Et il y a une espèce de... oui, on est toujours copains, mais on ne partage plus les mêmes, les mêmes centres d'intérêt. On a, on a évolué, à vitesse grand V.
2: Et vous, Laurie, quel métier vous faites?
4: Je suis... Qu'est-ce que tu m'as dit?
3: Conseiller d'orientation.
4: There we go. Oui, c'est ça. Dans un lycée. Et je travaille avec... presque les plupart sont américains, mais mon lycée reçoit 5 étudiants d'échange chaque année, et ils sont tous à moi. Je les ai tous. Alors, j'adore ça. J'adore ça. Ils sont de n'importe quel pays dans le monde. Et je suis la première personne qu'ils connaissent quand ils arrivent dans notre lycée. Et j'adore ça. Yeah.
2: Bon, et donc, si on va aller conclure, donc on va pousser les jeunes à bouger, à sortir, à aller rencontrer d'autres familles, d'autres...
3: Et alors, j'entends dire que le fait de partir en plein milieu de Parcoursup, alors, chose que je ne connais pas, puisque je rappelle, c'est il y a 40 ans que je suis parti. et certaines personnes hésitent à partir, à s'expatrier pendant un an en disant je vais perdre le cours de ma scolarité. Absolument pas. Vous prendrez tellement d'avance, vous prendrez tellement de plaisir pendant cette année, vous reviendrez avec une énergie folle. Et mais c'est Parcoursup, faut l'oublier, quoi. C'est vous serez largement devant tous vos petits collègues, largement.
2: Je vais vous laisser profiter de cette grande fête, parce que vous allez être nombreux pour fêter ça. Merci pour votre témoignage. Bon vent, on va dire.
3: Et merci encore, et merci au Rotary.
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1: Je suis à nouveau aujourd'hui avec Malik Khalab, qui est directeur de recherche émérite au CNRS, membre du LAS, le laboratoire d'analyse et d'architecture des systèmes. Il est spécialiste de l'intelligence artificielle. Il nous en a beaucoup parlé au cours de l'émission précédente, la semaine dernière. Et aujourd'hui, il va nous expliquer toutes les capacités de ces intelligences artificielles dont certaines n'étaient pas attendues. On n'imaginerait pas qu'une intelligence artificielle serait capable de faire tout ce qu'elle fait, en particulier des calculs ou autres travaux. Je vais donc poser la question tout de suite à Malik. Qu'est-ce que ces intelligences artificielles ont comme résultat qui n'était pas attendu ? C'est des surprises, on a des surprises avec elles.
2: Oui, alors il faut voir, hein, comme je l'ai dit, que ça fonctionne sur le même principe que ces systèmes qui permettent de proposer des mots quand je tape un message sur un smartphone. Et donc on s'attendait à ce que ça soit relativement performant pour le traitement du langage naturel. Les performances dans le traitement du langage naturel ont de loin dépassé les attentes sur un certain nombre de tâches, telles que résumer un texte.
1: Ou écrire un poème, je crois. À partir, on donne un début de poème de Ronsard et l'intelligence artificielle écrit tout le poème de Ronsard. En invente un sur
2: la base du style de Ronsard.
1: Voilà.
2: Ou de proposer des proverbes, ou de comprendre des proverbes, ou de produire un texte qui a un sens sur un sujet donné. Donc, les aptitudes au niveau langagier sont remarquables. Mais quelque chose qui n'était pas du tout attendu, parce que ce n'était pas du tout prévu dans la conception de ces systèmes, c'est qu'ils soient capables de faire du raisonnement logique. Il n'y a rien dans les algorithmes qui sont dedans qui permet de faire cela. Quelque chose qui permette de faire du calcul. Quelque chose qui permette de saisir le sens commun. Alors, quand je pose la question, je veux enfoncer un clou dans un mur, a priori, la machine n'a jamais eu l'expérience d'enfoncer un clou dans un mur. Elle ne sait pas quelle est la dureté du clou, le fait que je ne peux pas taper dessus avec ma main, etc. Mais il y a un sens commun qui lui permet de me dire « Non, tu ne peux pas l'enfoncer en appuyant avec la main. »
1: Et ce sens commun vient, en fait, au départ d'un apprentissage du langage.
2: C'est quand même étonnant, mais le langage en lui-même ne va pas me donner des statistiques sur les résultats de toutes les multiplications possibles et imaginables. Ou de toutes les additions.
1: Tu lui donnes des équations à résoudre, comment ça se passe? Ou alors des problèmes à mettre en équation?
2: On lui donne des problèmes de mathématiques à résoudre et on trouve des solutions pour les systèmes les plus avancés qui sont du niveau d'un élève de terminale, d'un bon élève de terminale en mathématiques.
1: Et elle va vite.
2: Bien sûr, elle va très vite la classe. Ce n'est pas la vitesse qui est surprenante. Ce qui est surprenant, ce sont ces aptitudes qui n'étaient pas programmées, qui n'étaient pas attendues, qui sont un petit peu orthogonales à la statistique sur le langage. Se pose la question de comment les expliquer. Aujourd'hui, ni les concepteurs de ces systèmes, ni personne ne peut les expliquer de façon tout à fait satisfaisante. Nous sommes face à une situation où la technique est en avance sur la science. Nous pouvons faire plus que ce que nous comprenons. Ce n'est pas la première fois dans l'histoire des sciences que la technique est en avance sur la science. Par exemple, la machine à vapeur a existé 3 siècles avant Carnot, qui nous a expliqué la thermodynamique et comment ça marche. Par exemple, le moteur électrique a existé 1 siècle avant Maxwell, qui nous a expliqué l'électromagnétisme et comment ça marche. Aujourd'hui, nous avons des capacités dont nous devinons à peu près, mais nous ne comprenons pas de façon détaillée, de façon sûre, comment ça marche. Ce que nous constatons, c'est qu'il y a un effet de seuil sur la quantité de calcul qui est faite.
1: C'est-à-dire qu'il faut une certaine quantité d'informations au départ
2: et de puissance de calcul dans la machine. D'accord. Cette puissance de calcul se mesure en nombre de paramètres qu'il y a dans le modèle. Alors jusqu'à 1 milliard de ces paramètres, il se passe rien dans ces aptitudes surprenantes. Au-delà de 10 milliards et quelques centaines de milliards, c'est là où émergent ces aptitudes remarquables.
1: Une transition de phase, en quelque sorte.
2: Absolument. C'est une transition de phase. Donc, quand on regarde sur un ensemble de tâches relativement important, il ne se passe rien tant qu'on n'a que de l'ordre de quelques milliards de paramètres. Et dès qu'on a quelques dizaines ou centaines de milliards de paramètres, on a des performances qui commencent à être surprenantes. Ça, c'est une première chose. Une deuxième chose, on a des hypothèses, et on essaie de les éclairer aujourd'hui, sur le fait que la machine a été capable de synthétiser d'une façon ou d'une autre, le bon algorithme pour faire ce calcul, pour faire cette tâche de planification, pour saisir, par exemple, comment se joue tel jeu ou comment s'effectue telle et telle tâche. Je n'ai pas besoin de le programmer spécifiquement, elle l'a saisi. Il faut quand même souligner que ces aptitudes sont remarquables, mais qu'elles sont aussi entachées d'erreurs. Je ne saurais pas prouver quoi que ce soit pour dire ça va marcher. Il y a des erreurs, on le sait aujourd'hui, et quelquefois la machine répond à côté, etc. C'est contrairement à l'autre classe de méthodes dont j'ai parlé la dernière fois, qui sont des méthodes à base de données et de raisonnement, où je suis capable de prouver des résultats. Alors, je suis capable de démontrer qu'elle ne se trompera pas.
1: Là, pour la machine, ce n'est pas une preuve, c'est une probabilité extrêmement grande d'obtenir le bon résultat, mais c'est une probabilité. Voilà,
2: tout à
1: c'est différent.
2: Oui. On a des réponses qui sont satisfaisantes le plus souvent, et de temps en temps, on a des réponses qui ne le sont pas.
1: Donc, en fait, elle peut faire, par exemple, des calculs extrêmement vite, beaucoup plus vite que nous, mais il faut quand même vérifier, nous, à la fin, qu'elle ne s'est pas trompée, c'est ça?
2: Oui. Bon, pour le calcul, c'est pas le bon modèle, c'est pas avec ça. C'est pas en faisant des statistiques sur les résultats de calcul qu'on calcule bien.
1: C'est
2: on a d'autres modèles.
1: Oui,
2: et donc, la perspective, c'est quand même de marier ce type de méthode avec des méthodes qui sont plus précises et exactes. C'est aussi quelque chose que j'avais évoqué la dernière fois, c'est le lien entre des approches qui utilisent des connaissances et du raisonnement et des approches qui utilisent des données, des statistiques sur les données, qui font l'objet de nombreuses recherches. Toujours est-il que nous avons aujourd'hui des observations empiriques et des explications qui sont plus ou moins à approfondir et sur lesquelles on essaie d'avancer pour nous permettre de qualifier les réponses de ces systèmes. Les qualifier en disant « cette réponse, on en est certain ». Cette réponse est plutôt douteuse, ou cette réponse est probable ou n'est pas bonne, etc.
1: Donc, et quand on est certain ou pas certain, enfin, quand on a un résultat comme ça, on le lui dit à la machine, et comme ça, la fois suivante, elle marche mieux, c'est ça?
2: Pas nécessairement, parce qu'elle est basée uniquement sur des statistiques, elle ne se rappelle pas nécessairement tout ce qu'elle a vu. C'est simplement une approximation sur les complétions de phrases. C'est une machine qui fait des approximations sur des complétions de phrases. Elle ne fait pas une recherche spécifique, au cas par cas, sur chaque résultat.
1: Mais alors ça fait peur aux gens parce qu'ils se disent, bon, est-ce que les machines vont finir par prendre le pouvoir sur nous? Bien, est-ce qu'il y a un danger? Est-ce qu'il y a un risque? Alors qu'est-ce que vous pensez de ça, les spécialistes de la question?
2: Il y a certainement un danger. Il y a certainement un danger, un risque, pas qu'elles prennent le pouvoir. Les dangers sont en termes de notre dépendance de plus en plus grande sur des tâches essentielles, des tâches qui consistent à écrire, à rédiger, à raisonner.
1: Ah ben ça, c'est déjà commencé,
2: hein,
1: parce qu'on on est même en dehors de l'intelligence artificielle, la dépendance aux smartphones, la dépendance aux...
2: Cette dépendance va s'aggraver. Il y a une étude qui a été faite il y a quelques années sur les possibilités d'automatisation d'un certain nombre de tâches pour l'emploi. Et cette étude remonte avant ChatGPT, elle remonte à 2018 ou 2019. Elle avait montré que selon les tâches répétitives manuelles, les tâches plus intellectuelles, etc., selon les tâches, si on maîtrisait l'interaction langage naturel, on augmentait le pourcentage de ces tâches qui peuvent être confiées à des machines d'au moins 20% ou 30%. Donc, on a des risques liés à l'emploi, peut-être pas à court terme, mais à moyen et long terme. Et on a ces inquiétudes à moyen et long terme qui fait qu'il faut qu'on se reconfigure. Il faut que les formations que l'on offre aux jeunes leur permettent de maîtriser et d'utiliser à bon escient ce type d'instrument. On a des risques de manipulation. La manipulation existe bien avant l'intelligence artificielle. La publicité nous manipule. Aujourd'hui, les réseaux sociaux et le fait qu'on nous propose telle page ou tel film ou tel menu, etc., c'est déjà le cas. Mais avec les possibilités d'un argumentaire dans notre langue, dans notre façon naturelle de nous exprimer, la manipulation risque d'être plus grande.
1: Et puis, il y a quand même derrière ces machines, il y a des gens au départ. Il y a des gens qui peuvent, biaiser l'information que la machine, ça existe, ça?
2: Oui, absolument. D'abord, il y a le biais lié simplement au fait que la machine apprend sur nos textes et nos textes sont biaisés. Mmh. Nos textes ne sont pas neutres. Mmh. D'ailleurs, on peut mesurer les biais à travers l'apprentissage de la machine. Mmh. Si on fait apprendre à la machine des relations entre personnes telles que décrit la presse du début du XXe siècle, on va s'apercevoir que les biais sexistes sont beaucoup plus grands que sur les textes du XXIe siècle. Ce qu'est l'apprend déjà biaisé, et ensuite, il peut y avoir, et c'est beaucoup plus dangereux, tous les biais liés aux intérêts économiques, parce que ces machines ont nécessité des investissements colossaux. Ce sont des dizaines et dizaines de milliards qui ont été investis dans ces systèmes. Même le seul ChatGPT, on a dépassé largement les 10 milliards d'euros, de dollars pour son entraînement. Et la motivation derrière ces investissements, c'est bien entendu la motivation du système capitaliste dans lequel nous vivons, qui fait que ces grandes entreprises qu'on appelle les GAFA ont des intérêts et vont préserver leurs intérêts. Et la préservation de leurs intérêts, c'est lié aussi à des possibilités de nous manipuler pour qu'on consomme davantage, pour qu'ils aient plus de publicité, pour que nos données leur servent davantage, etc., etc. Et il y a eu aussi des risques que l'on a vus à travers le trucage d'élections.
1: Ça
2: risque d'être encore plus grand lorsqu'on manipule le langage naturel et qu'on peut nous donner un argumentaire qui est ciblé sur ma personnalité, sur ce à quoi je suis sensible, sur ce que je regarde, sur les éléments, et parce que je fournis des données à longueur de mes interactions avec les réseaux sociaux et les ordinateurs, sur les éléments qui vont me convaincre. Sans parler du fait qu'on a une incursion fondamentale sur la culture humaine à travers la manipulation du langage. Et puis, les relations humaines vont être profondément affectées du fait qu'on va parler et on va interagir avec les machines.
1: Alors là, on pense à l'interaction, le problème avec les machines, mais quand même avec de l'humain derrière. Oui. Est-ce que les machines en elles-mêmes peuvent prendre la place des humains ?
2: Les machines en elles-mêmes vont prendre la place des humains, non pas au sens du pouvoir, mais au sens de moins d'interaction entre nous et plus d'interaction de chacun d'entre nous avec la machine.
1: Ouais, c'est ça.
2: Et c'est ça qui va être dangereux. Le risque que je ne vois pas, c'est le risque de prise de pouvoir. Aujourd'hui, on a tendance, parce qu'elle parle notre langage, à les personnalifier, à dire c'est une intelligence artificielle. Il faut garder une certaine distance entre nous et dire qu'il ne s'agit que d'une machine qui a des capacités, des aptitudes remarquables, mais ce n'est qu'une machine. Elle n'a pas de sentiments. Elle donne l'impression qu'elle éprouve des sentiments. Elle n'est pas consciente. Il est faux qu'elle soit consciente. La notion de conscience est très compliquée. On en est très loin dans nos machines aujourd'hui. Elle n'a pas de motivation propre. Elle a les motivations que nous lui donnons. Et donc, le fait de dire qu'elle va prendre le pouvoir, ça signifie qu'elle a des motivations, que le pouvoir sert à quelque chose pour elle. Non, elle est au bénéfice de ceux qui la financent et ceux qui l'utilisent. Je ne crois pas que le risque de prise de pouvoir soit présent aujourd'hui. Je ne le vois nulle part dans les capacités que j'observe, ni la conscience, ni les émotions. Je vois une puissance et des aptitudes des aptitudes d'intelligence et au-delà du langage qui sont relativement surprenantes et qui vont avoir un effet avec un impact fort sur l'humain et sur la civilisation. C'est ce que j'observe aujourd'hui et sur lequel il faut qu'on réfléchisse et sur lequel il faut qu'on mette en place un certain nombre de garde-fous et de régulations sociales pour préserver nos valeurs et nos sociétés.
1: Eh ben, merci beaucoup Malik, je crois que ça clarifie beaucoup les choses pour le public. En fait, les machines ne sont pas sans risque, mais le risque n'est pas qu'elles prennent le pouvoir sur l'humain. Je crois qu'il y a beaucoup à réfléchir là-dessus et je crois qu'il faut, comme tu dis, il faut travailler à ne pas se laisser dominer.
2: Oui, tout à fait. C'est un problème de formation, d'information et de diffusion.
1: Alors, c'est peut-être un problème aussi à l'école. Ça fait partie des sujets qu'il faudrait discuter à l'école.
2: L'école joue un rôle essentiel.
1: Merci beaucoup, Malik, pour ces deux passionnantes émissions. Au revoir.

0: Bonjour à tous, à la une de l'actualité, cartable sur les épaules, petit déjeuner avalé, la rentrée scolaire, c'est aujourd'hui pour près de 12 millions d'élèves. Et tous ne sont pas forcément pressés de retrouver les bancs de l'école. Hervé, lui, préfère encore les vacances. Retrouver les copains, oui, mais travailler beaucoup moins. Hervé est au micro de l'agence de presse Smart Radio.
1: J'ai pas trop envie.
2: Pourquoi ?
1: Parce que je m'ennuie à chaque fois.
2: Mais tu vas retrouver tes copains ?
1: Oui.
2: Et t'as pas trop hâte ?
1: Ça aussi, mais j'ai pas trop envie de travailler.
2: Ah oui. Et pendant les vacances, est-ce que tu as fait le cahier de vacances ?
1: Non.
2: Donc tu as pas du tout travaillé là, on va reprendre demain direct.
1: Non, je n'ai pas du tout travaillé.
0: Reportage de Mylène Desbac. L'ancien Premier ministre Édouard Balladur est mort à l'âge de 97 ans. Sa famille a annoncé son décès hier soir à Paris. Il avait dirigé le gouvernement de 1993 à 1995 sous François Mitterrand. Emmanuel Macron, Sébastien Lecornu ou encore Nicolas Sarkozy ont salué la mémoire d'une figure majeure de la Ve République. Le principe du pollueur-payeur s'applique désormais aux PFAS, ces polluants éternels présents dans l'eau notamment. À partir d'aujourd'hui, les industriels vont devoir verser une redevance de 100 euros pour 100 grammes de PFAS rejetés dans l'eau. Ils vont pouvoir bénéficier d'un abattement s'ils mettent en place un système d'épuration. Des débuts difficiles en bourse pour Chine, le géant de la mode ultra-éphémère a perdu plus de 9% pour sa première cotation à Hong Kong ce matin. L'entreprise a levé près d'1,5 milliard d'euros lors de son introduction en bourse. 30 ans après la mort de Tupac, un homme a été reconnu coupable de son meurtre. Un ancien membre d'un gang de Los Angeles a été déclaré coupable de meurtre par un jury du Nevada. Il était accusé d'avoir commandité l'assassinat du rappeur et fourni l'arme du crime en 1996. Il encourt la perpétuité incompressible et a annoncé vouloir faire appel. Sa peine sera prononcée le 13 octobre. On passe au sport avec du football. Bradley Barcola a quitté le PSG hier pour Liverpool. L'attaquant français de 23 ans rejoint les Reds pour un montant légèrement supérieur à 140 millions d'euros, bonus compris. Il devient ainsi la plus grosse vente de l'histoire du PSG et le joueur de Ligue 1 vendu le plus cher à l'étranger. Le mercato pour les clubs français se termine ce soir. Et en tennis, la déception hier pour Arthur Fils à l'US Open. Le numéro 1 français a été éliminé au premier tour par Stefanos Tsitsipas en 4-7. Voilà pour l'actualité en ce mardi 1er septembre. Passez une très belle rentrée.
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5: Chers amis auditeurs, bonjour. Alors, hier, nous nous sommes arrêtés sur les convictions. Eh bien, en voici une dernière. Les épreuves, hein, nos épreuves, elles peuvent être aussi entendues, hein, entre guillemets, comme un moyen d'entraînement. En fait, en vue d'un combat à mener, d'une compétition. Nous savons que la vie est un combat. La vie spirituelle est un combat. Les épreuves, elles peuvent être entendues comme un moyen d'entraînement. Comprenne qui peut comprendre. Et donc, pour finir ce point sur les convictions que j'ai acquises, je voudrais dire que les épreuves, nos épreuves, sont éprouvantes. Pourquoi ? Parce qu'elles nous fragilisent et qu'il ne faut pas avoir peur d'en parler. Il faut pouvoir les regarder en face. Un ancien député français disait ceci, Louis Meyer: on ne comprend bien

La valeur éprouvée, nos épreuves, permettent à Dieu de savoir si nous allons rester attachés à sa parole, à son commandement ou pas. Oui ou non, allons-nous rester fermement attachés à lui ou allons-nous nous tenir à bonne distance de lui? Ça peut être éprouvant de penser, mais Dieu a besoin de savoir. Et lorsque Dieu permet que son peuple soit à l'épreuve, ce n'est pas par cruauté ou parce qu'il ne se soucie guère des souffrances de ceux qui lui appartiennent, mais c'est pour lui apprendre, lui pour apprendre si nous allons nous tenir à distance de lui ou pas. Et aussi, en fait, c'est pour nous apprendre à résister. C'est pour nous apprendre, pour que nous soyons affermis et que nous puissions grandir dans la foi. La Bible, en fait, c'est cet écho-là qu'elle nous dit. Et c'est vrai que la sagesse veut que, après l'épreuve, nous nous détournions de nos fautes, hein, de nos erreurs, des causes finalement qui nous ont entraînés hors jeu. Hein. Et c'est vrai, on peut se refaire le film au crible de l'analyse, sous le regard d'un coach. Je fais une petite parenthèse. Il est parfois difficile, après avoir supporté une épreuve, de s'en sortir tout seul. Je remarque, comme vous aussi d'ailleurs, je pense, comment nos institutions proposent presque automatiquement un soutien psychologique aux personnes éprouvées ou leur entourage. Hein. Pourquoi ? Parce que la parole, elle soigne. La parole, elle guérit. La parole, elle permet de regarder l'épreuve et ses conséquences en face. La parole, elle est en capacité de remettre notre petit monde bouleversé à l'endroit. Dans la vie, tout court, hein, et en vie spirituelle aussi. Ben, ça s'appelle relecture de vie, accompagnement spirituel. Voilà, la parole guérit, elle nous fait sortir des épreuves. J'espère avoir l'occasion de vous en reparler dans une prochaine question de vie. La force de la parole. Bien, dans la Bible donc, il y a aussi dans la vie de foi, ce qui importe pour le Seigneur, ce qui fait la différence en fait, hein, c'est le poids que nous accordons à sa parole de grâce. Oui ou non? Après l'épreuve, est-ce que je vais me comporter en oui, c'est-à-dire en fils, en fille, en ouverture? Ou bien est-ce que je vais m'obstiner, m'enfermer dans le non, en rébellion, en fermeture? À nous de regarder cela en face. C'est une question de vie.

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1: Autre perspective, hein. Les épreuves, elles touchent tout notre être. Les épreuves peuvent toucher notre corps, notre âme, notre psyché, nos relations, nos affections. Tout peut être traversé par les épreuves. Et ces épreuves sont plus ou moins pénibles, hein, à encaisser, on dirait, entre guillemets. Hein. Elles sont plus ou moins pénibles à endurer, surtout lorsqu'elles durent et qu'elles nous paraissent quelquefois insurmontables. Cependant, parce que nous en faisons tous l'expérience, nous pouvons les affronter, les traverser, les surmonter, les supporter. Nous pouvons les vivre même si c'est difficile. Voire seulement, nous pouvons aussi les offrir. Je me rappelle, un voisin, au temps de sa maladie, m'a dit « Marie-Josiane, ça y est, j'ai changé de nom. Dorénavant, je m'appelle Maréchal Joffre. » Eh oui, ces épreuves, finalement, il les offrait. Alors, nous trouvons dans la Bible trois types d'épreuves. Les épreuves qui sont les conséquences de nos fautes,

0: les épreuves pour éprouver notre foi et les épreuves pour témoigner de notre foi. Alors, les temps d'épreuve qui sont les conséquences de nos fautes, ben pour exemple, nous avons le prophète Jonas. Et lui, il a vécu une vraie tempête hein, en traversant la Méditerranée. Nous voyons là un Jonas qui est endormi alors que tous les autres sont inquiets. Et lorsqu'on lui demande ce qu'il faut faire pour calmer le vent, il répond « Oh ben, écoutez, prenez-moi et jetez-moi dans la mer et la mer se calmera envers vous car je sais que c'est moi qui attire sur vous cette grande tempête. » Cette tempête, elle est donc la conséquence finalement de sa rébellion contre Dieu. Et le but de cette épreuve sera de dévoiler ce que Jonas a vraiment au fond de son cœur. Voilà, les épreuves qui sont la conséquence de nos fautes. Les épreuves qui sont là pour éprouver notre foi. Nous avons cette figure admirable de Job. Vraiment, moi, il me semble que c'est la personne qui a été la plus frappée par les difficultés de la vie. En tout cas, c'est ce que dit le livre de Job. Il va connaître des épreuves terribles qui n'ont pas pour origine sa mauvaise conduite, hein, mais parce que c'est Satan lui-même qui va essayer par tous les moyens de lui faire renier sa foi. Et je lis quand même quelques versets. Le jour où les fils de Dieu venaient se présenter devant Dieu, Satan aussi s'avança parmi eux. Et Dieu lui adressa alors la parole, « Mais d'où viens-tu ?» Et lui de répondre, « De rôder sur la terre et d'y flâner. » Et Yahvé reprit, « As-tu remarqué, mon serviteur Job, il n'a point son pareil sur la terre, un homme intègre et droit qui craint Dieu et se garde du mal. » Et Satan de répliquer, « Oh, est-ce pour rien que Job craint Dieu ? Ne l'as-tu pas entouré d'une haie, ainsi que sa maison et son domaine alentour ? Tu as béni toutes ses entreprises, ses troupeaux, voilà, pullule. Mais étends la main et touche à ses biens. Je te jure qu'il te maudira en face. Sois, dit Dieu, tous ses biens sont en ton pouvoir. Évite seulement de porter la main sur lui. » Et Satan sortit de l'audience de Dieu et il affligea Job de grands malheurs. Il affligea de grands malheurs, hein. Il a perdu tous ses biens, ses serviteurs, mais il conserve son espérance en Dieu. Et il se lève, il déchire son vêtement, il se rase la tête, il tombe sur le sol, il se prosterne et dit « Nu je suis sorti du ventre de ma mère, nu j'y retournerai. Le Seigneur a donné, le Seigneur a repris, que le nom du Seigneur soit béni. » Nous connaissons par cœur ce texte. Hein. Et dans la suite, Satan affligea Job d'un ulcère, depuis la plante des pieds jusqu'au sommet de la tête. Et sa femme dit à Job, « Mais pourquoi est-ce que tu persévères dans ton intégrité ? Maudis Dieu et meurs !» Et Job de répondre, « Mais tu parles comme une folle. Si nous accueillons le bonheur comme un don de Dieu, mais comment ne pas accepter de même le malheur ?» Par la suite, nous découvrirons qu'il commence à faiblir au point de douter de l'amour de son Créateur. Mais si vous le pouvez, écoutez, reprenez tranquillement aussi, un de ces jours, ce livre de Job. Magnifique. Je vous remercie de votre attention et je vous dis donc à demain.
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0: Allez, 10 secondes de récup et on repart.
1: 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Une lecture de Marie-Laure Prieur.
2: À l'abri, dans le ventre de sa maman, Zélie, atteinte de trisomie, raconte ses impressions. Pour papa, la préoccupation première devient alors de soutenir son épouse autant que possible. Il est d'abord son mari avant d'être mon papa. C'est chouette ainsi, car je sens bien qu'elle va en avoir besoin quand je vois les premières réactions des personnes qui doivent veiller sur elle et sur le suivi de sa grossesse. Il se sent en mode survie, car il va falloir gérer les étapes les unes après les autres. En effet, une multitude de questions pratiques surviennent. Comment m'accueillir? Comment vivre avec une enfant handicapée? Comment aménager notre maison qui nécessite déjà tellement de travaux de toutes parts? Quelles habitudes de vie vont se modifier, etc. Bref, c'est un papa. Alors il se sent pleinement responsable de tous les aspects matériels et pratiques que ma venue engendre. Mais aussi des questions plus profondes, et non des moindres. Comment m'aimer? Papa a peur de ne pas être à la hauteur, et tout est si incertain et confus. Le docteur G propose comme solution pour une enfant comme moi l'avortement, c'est-à-dire m'extraire de force du ventre de maman et ainsi mettre fin à mes jours prématurément. Son approche est de proposer inlassablement une amniocentèse, qui en soi n'est utile que si l'on va dans le sens de l'avortement. En effet, en acceptant l'amniocentèse, le risque de fausse couche existe. Elle peut parfois entraîner une fissure de la poche des os, un décollement du placenta ou une infection, et ainsi déclencher une fausse couche. Les médecins vont même jusqu'à redire qu'il n'y a pas de limite dans le temps. Ils veulent m'euthanasier, tout simplement. Je n'ai pas le droit de vivre, mais j'ai le droit de mourir. La grande bataille pour me préserver commence. Nous réalisons qu'aux yeux des médecins, je ne suis pas une toute petite fille en pleine croissance, mais un amas de cellules. Je n'ai de valeur qu'aux yeux de ma famille. Maintenant, papa et maman craignent de devoir faire cavalier seul face au monde médical. Tous les deux au coude à coude, et moi au milieu d'eux, certes à l'abri, mais vulnérable dans le ventre de maman. Dieu merci, mes parents gardent, en plus de leur foi chevillée au corps, une conviction forgée pendant leurs fiançailles, qu'ils laisseront à leurs enfants leur temps de vie sur cette terre, quel que soit leur état de santé. Maman se dit « Bon, ma cocotte, cet idéal que nous nous sommes fixés, et bien maintenant il s'agit de l'assumer. » Elle sait alors d'avance qu'elle trouvera auprès de son mari un soutien solide. Ils se sentent soulagés d'avoir pris le temps depuis bien longtemps de réfléchir ensemble à ce qu'ils feraient si par hasard ils se trouvaient un jour face à une telle situation. Ils s'appuient alors fermement sur cette conviction profonde. C'est une évidence de garder ce bébé, quel qu'en soit le prix. Quel soulagement pour moi, ouf, j'ai la vie sauve. Mon cœur est, paraît-il, fragile, mais là je peux vous dire que je respire bien, paisiblement. Un messager postal providentiel arrive. Maman trouve dans sa boîte aux lettres un prospectus de la Fondation Jérôme Lejeune. Elle a pour objectif de faire des recherches sur les différentes maladies génétiques de l'intelligence en développant et coordonnant les travaux des chercheurs et en finançant des programmes en France et à l'étranger. Mais elle se dédie aussi aux soins des malades et à leurs familles. Ce centre de consultation médicale spécialisé prévient et traite en particulier les surhandicaps affectant fréquemment les enfants atteints de trisomie 21. Au-delà du suivi médical proprement dit, d'autres spécialistes, psychologues, pédagogues, assistantes sociales, etc., accompagnent les malades pour faciliter leur insertion, notamment en milieu scolaire, traiter la déficience intellectuelle et les conduire progressivement à l'autonomie. Enfin, la Fondation défend la vie des personnes handicapées, et ce, dès la conception. Maman les appelle aussitôt. On lui passe un médecin qui, après l'avoir longuement écouté avec attention, lui donne son numéro de portable et ajoute « Je suis joignable jour et nuit ». Les tout premiers mots de réconfort et pour mes parents, le sentiment rassurant de ne plus être seul. Il ajoute aussi « Appuyez-vous sur vos enfants, vous verrez, ils vont vous aider à vivre tout cela et vont vous étonner ». Encouragés par ce médecin, papa et maman expliquent alors à mes frères et sœurs, par des mots simples et accessibles, que je ne suis pas en bonne santé et leur demandent de prier pour moi. Ils se sentent apaisés d'être honnêtes avec eux et puis cela permet de vivre pleinement les choses en famille, dans l'unité. Ainsi, personne ne joue la comédie et chacun semble dans la paix. Le médecin conseille par ailleurs de faire une échographie du cinquième mois à Paris, chez une femme très compétente qui a la particularité d'oser prendre le risque de poser un diagnostic positif si elle a la certitude que le bébé ne présente aucun signe de malformation. En effet, de manière générale, dans le cas d'une suspicion de complication médicale pour un bébé, les médecins optent en priorité pour une version alarmiste. L'œil est alors aux aguets des dysfonctionnements qu'il faut exprimer aussitôt, mais il se garde toujours de se montrer trop confiant pour autant. Il paraît que les procès pleuvent sur eux bien facilement quand ils ont le malheur de ne pas détecter les anomalies. En cette fin de mois de mai, nous partons donc pour Paris avec Agathe, ma grande sœur. Elle va en profiter pour passer le week-end chez sa marraine. Une amie de maman, Aurélia, sera à ses côtés pour ce rendez-vous médical si important, car papa ne peut pas venir et elle ne se sent pas la force de l'affronter seule. De plus, elle veut être sûre, aidée par les oreilles supplémentaires, de bien saisir la portée de ce qui va lui être dit. Maman est encore pleine d'espoir que finalement tout aille bien et que je n'ai peut-être juste qu'un retard de croissance. Mais la déception pourrait aussi, le cas échéant, être bien grande. Elle est tout de même détendue, car elle a réussi l'exploit d'oublier tout mon dossier médical dans le sac d'Agathe, ce qui lui vaut de s'engouffrer à nouveau à toute vitesse dans le métro au dernier moment pour le récupérer. Nous attendons longuement dans cette salle d'attente feutrée. Mais il semblerait que ce soit un moment agréable pour maman et Aurélia qui ne se sont pas vus depuis Noël. J'ai comme l'impression que lorsque deux femmes se retrouvent, après un certain temps, elles papotent à bâtons rompus pour une mise à jour complète de tout ce qu'elles n'ont pas pu partager depuis leurs précédents échanges. Mais voilà qu'une fois dans la salle d'examen, un nouveau diagnostic, autrement plus alarmant, tombe comme un couperet. Je serais a priori atteinte de la trisomie 18, ce qui est rarissime, mais seule une amniocentèse permettrait d'en avoir la certitude absolue. En effet, j'ai un retard de croissance. Mon cœur a une communication entre les ventricules. Mon pied est en piolet, ma main crispée avec un chevauchement de l'auriculaire sur l'annulaire. J'ai une malformation au rein. Bref, cela fait beaucoup de lumière sur le tableau de bord, comme dit le docteur A. qui est une femme douce et franche à la fois, parlant sans gêne ce que maman apprécie.
1: C'était « Je suis Élie, une petite fille pas comme les autres » d'Armelle Boyer aux éditions des Béatitudes, une lecture de Marie-Laure Prieur.
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0: Laudetur Jesus Christus.
1: Les ministres des Finances du G20 réunis aux États-Unis, Washington cherche à rallier les Occidentaux à sa stratégie d'isolement économique de Téhéran. Mais le pays hôte froisse ses partenaires européens en invitant un représentant de la Russie. Les détails en début de ce journal. Rentrée des classes ce mardi en Ukraine, la cinquième sous les bombes pour les quelques 3 millions d'écoliers ukrainiens. Et ce, après une nouvelle nuit de frappe à Kiev. Au Népal, le Premier ministre interpelle la communauté internationale après la crue dévastatrice. Près de 4500 personnes sont toujours portées disparues. Témoignages sur place à suivre. Et puis les populations les plus vulnérables sont celles les plus touchées par les effets du dérèglement climatique. Triste constat dressé en ce mardi 1er septembre, journée mondiale de prière pour la sauvegarde de la création. On en parle avec notre invité dans notre dossier à la fin de ce journal.
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1: Bonjour à tous. Les ministres des Finances des 20 plus grandes puissances de la planète, réunis depuis hier et jusqu'à ce soir à Asheville, en Caroline du Nord, aux États-Unis, avec la participation surprenante d'un représentant de la Russie, Anton Silouanov, persona non grata depuis l'invasion de l'Ukraine en 2022. De quoi crisper l'Union européenne. Et pour le pays hôte américain, l'enjeu est surtout de rallier le plus grand nombre de pays à sa cause, isoler davantage Téhéran. Les précisions avec Gwenaëlle Lavina.
3: C'est à domicile que Scott Bessent cherche le soutien des autres grandes puissances. Lors de ce rendez-vous avec ses homologues, il espère les convaincre d'isoler un peu plus le régime iranien à travers des sanctions. On va continuer à faire pression sur Téhéran et nous avons déjà eu de bonnes discussions, confiait Scott Bessent peu après l'ouverture du sommet. L'enjeu est de taille pour les États-Unis, enlisés dans une guerre qu'ils ont lancée avec Israël il y a désormais plus de 6 mois. Washington a présenté la semaine dernière de nouvelles sanctions contre l'Iran et menace de représailles tout pays qui continuerait à entretenir des liens économiques et financiers avec Téhéran, ainsi que les banques qui faciliteraient ces échanges. Scott Bessent a aussi assuré qu'un tournant dans cette guerre économique pourrait arriver dans les prochaines semaines ou les prochains mois. C'est surtout vers la Chine que les regards sont tournés. De nombreuses entreprises du pays continuent d'acheter du pétrole iranien, mais les États-Unis veulent à tout prix éviter de froisser un partenaire avec qui les relations, bien que vitales, restent tendues. Gwendal Lavina, New York. 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
1: Et la couverture médiatique de ce sommet qui se trouve en partie entravée. Le Trésor américain a refusé d'accréditer certains journalistes de la presse américaine, notamment ceux du New York Times et de Bloomberg. Parallèlement au G20, un autre sommet à la une de l'actualité ce mardi, organisé à des dizaines de milliers de kilomètres de là, à Bishkek, capitale du Kyrgyzstan. Y sont réunis les 10 États de l'Organisation de coopération de Shanghai, censé faire contrepoids aux Occidentaux. Parmi ses membres, la Chine et la Russie, qui ont loué hier la relation entre leurs deux pays. La session plénière doit se tenir ce mardi, avec en marge une rencontre bilatérale entre le président russe Vladimir Poutine et son homologue iranien Masoud Pezeshkian. Le président iranien qui a affirmé ce mardi que Téhéran renouerait immédiatement avec ses engagements si les États-Unis revenaient au protocole d'accord conclu en juin pour mettre fin à la guerre au Moyen-Orient. En Russie, l'important port d'Oust-Louga, situé sur le golfe de Finlande, a été visé par une attaque de drones cette nuit. De l'autre côté de la frontière, au moins 7 personnes ont été tuées dans une frappe de missile balistique russe contre un dépôt ferroviaire à Kiev. Information donnée par les autorités ukrainiennes ce mardi matin. C'est après une nouvelle nuit ponctuée d'alertes aériennes et d'explosions que quelques 3 millions d'élèves ukrainiens reprennent le chemin de l'école ce matin. Beaucoup ont dormi dans des caves, parkings souterrains et stations de métro pour se protéger des missiles et drones russes. Correspondance depuis Kiev d'Emmanuel Chaz.
4: En Ukraine, traditionnellement, le 1er septembre marque le jour du savoir et la reprise scolaire est l'occasion de rassemblements festifs dans les écoles du pays. Or, cette année, comme depuis 2022, les élèves ont dû s'adapter à la réalité de la guerre. Devant le danger constant des frappes russes, le gouverneur militaire de la région de Kiev a même demandé d'éviter de tels rassemblements. Depuis plusieurs années déjà, les écoles tentent d'offrir des conditions d'apprentissage aussi normales que possible dans un contexte qui ne l'est pas. Des classes souterraines ont été construites afin d'abriter les élèves et beaucoup de ces classes ayant des capacités d'accueil limitées, elles se déroulent selon un modèle d'alternance comme au temps de la pandémie de Covid. Dans l'Est et dans le Sud du pays, plus d'1,6 million d'élèves ukrainiens vivant sous occupation subissent, eux, le lavage de cerveau voulu par Moscou qui leur interdit de suivre le cursus scolaire ukrainien et tente d'effacer toute trace de leur identité, tandis que les adolescents ukrainiens sont embrigadés dans des groupes patriotiques afin de les motiver à terme à rejoindre l'armée russe. Emmanuel Chaz, Kiev, RFI pour Radio Vatican.
1: Et c'est dans ce contexte de recrudescence de frappes en Ukraine, mais aussi de multiplication d'attaques hybrides attribuées à la Russie, que les ministres de la Défense et des Affaires étrangères de l'UE se retrouvent ce mardi et mercredi en Irlande. En Europe, les achats d'armement se multiplient. Hier, la Suède a signé un contrat de 4,3 milliards d'euros pour l'acquisition de 4 frégates françaises. De son côté, la Grèce choisit de faire affaire avec Israël pour se défendre elle d'attaques de drones. Un contrat d'exportation d'armes d'une valeur de 3 milliards d'euros a été conclu hier. Au Népal, les jours passent et l'ampleur de la catastrophe se précise. Un dernier bilan fait état de 950 morts et 4500 disparus, 6 jours après la crue qui a dévasté le pays et le Tibet frontalier. Hier, le pays a commencé à enterrer ses victimes, mais il faut aussi penser aux survivants. C'est ce que fait Action de Carême en lien avec son partenaire sur le terrain. On écoute sa porte-parole, Tiziana Conti, qui dresse à notre micro l'ampleur des dégâts sur place.
5: Notre organisation partenaire nous rapporte que l'ampleur de la destruction est absolument bouleversante, car cette catastrophe dépasse tout ce que le Népal a connu jusqu'ici en matière d'inondation. Il y a beaucoup de familles qui vivaient déjà avec très peu de ressources et maintenant elles ont perdu en quelques minutes parfois tout ce qu'elles possédaient et tout ce qui leur permettait de vivre. Il faut ajouter que certaines de ces personnes avaient déjà été déplacées lors du grand séisme de 2015. Elles avaient reconstruit leur vie et aujourd'hui, elles ont de nouveau tout perdu. Donc, les témoignages des personnes rescapées sont évidemment très difficiles. Certaines ont vu leur maison être emportée par les eaux, d'autres ont perdu des membres de leur famille ou des amis. Après, derrière les chiffres que nous donnons, il y a évidemment énormément de destins individuels et de drames humains qui se jouent en ce moment-là.
1: Tiziana Conti de l'association Action de Carême, elle répondait aux questions de Marie Duhamel. Et hier, le Premier ministre népalais a dans un communiqué souligné le caractère non ordinaire de cette crue meurtrière, liée selon lui à la fonte des glaciers entraînée par le dérèglement climatique. Il est désormais temps pour nous de soulever avec force auprès de la communauté internationale la question des catastrophes que nous subissons, a-t-il prévenu. On prend à présent la direction de la Belgique. La société belge Semlex a été renvoyée hier devant le tribunal correctionnel. L'affaire concerne des faits présumés de corruption internationale liés à la production de passeports biométriques en République démocratique du Congo. 14 personnes sont inculpées, dont des proches de l'ancien président Joseph Kabila. Les explications de Prix Bruxelles avec Pierre Benazé.
6: Le directeur de l'entreprise Semlex, Albert Karaziwan, et un ancien conseiller financier de Joseph Kabila, Emmanuel Adrupiako, sont les seuls inculpés dont le nom est publié pour l'instant. Les autres sont des cadres de Semlex, des intermédiaires financiers et des proches du régime congolais de l'époque. Parmi les parties civiles figurent des citoyens congolais ou des associations comme la Fédération internationale des droits humains. Son président est l'avocat Alexis de Soif.
7: C'est une première où une société, ici en l'occurrence belge, est renvoyée avec son dirigeant et des collaborateurs devant le tribunal correctionnel. Et là, c'est vraiment un signal extrêmement fort au niveau de la lutte contre la corruption transnationale, où finalement des entreprises ici occidentales commettent des faits de corruption dans des pays africains, ici en l'occurrence au Congo.
6: L'enquête a commencé en janvier 2017, après l'arrestation à l'aéroport bruxellois de Zaventem d'un intermédiaire dans le contrat des passeports qui transportait 400 000 dollars en liquide. C'est ainsi que sont nés les soupçons de corruption de commissions versées par l'entreprise à des Congolais haut placés. 60 millions de dollars, soit 51 millions d'euros, auraient ainsi été détournés. Pierre Benazet, Bruxelles, RFI pour Radio Vatican.
1: Avant de passer à notre dossier détour par le Vatican, plus précisément par les jardins pontificaux de Castel Gandolfo, où le pape Léon XIV célébrera ce mardi à 18h30 la messe pour la sauvegarde de la création. Ce 1er septembre, nous célébrerons la 11e journée mondiale de prière pour la sauvegarde de la création, instituée par le pape François en 2015. La messe sera à suivre en direct commentée en français sur notre site internet, notre page Facebook et notre chaîne YouTube. Et ce 1er septembre marque donc le début du temps pour la création, un temps qui durera jusqu'au 4 octobre, fête de Saint François d'Assise, célébrée par les chrétiens à travers le monde. Cette période écuménique est placée cette année sous le thème de l'eau vive. Le pape appelle les fidèles à être les gardiens de la création. Or, les activités humaines accélèrent le dérèglement climatique et les effets touchent de manière disproportionnée les populations les plus vulnérables à travers le monde. Environ 3,3 milliards de personnes vivent dans des zones très sensibles, principalement dans le sud global. En conséquence, ces communautés subissent de plein fouet l'insécurité alimentaire, la perte de leur travail, la dégradation de leur habitat, conjuguée parfois à des conflits politiques. Ces inégalités environnementales exacerbent les injustices sociales et économiques déjà existantes. C'est ce que nous explique François Gémen, professeur à HEC et chercheur au Fonds national de la recherche scientifique en Belgique.
8: Les populations les plus vulnérables vont voir leur santé davantage affectée, vont voir leur capacité à se déplacer davantage affectée. Donc, selon les endroits, c'est en quelque sorte la double peine. Les populations les plus vulnérables, généralement, habitent déjà dans des régions qui sont plus exposées aux impacts du changement climatique. Et c'est souvent parce que l'habitat est moins cher dans ces zones. Les terrains sont moins chers en zone inondable. Les appartements plus petits et mal isolés sont des appartements moins chers. Et donc, effectivement, cette question géographique, c'est aussi une question d'inégalité économique.
9: Comment réduire ces inégalités environnementales, que ce soit à l'échelle mondiale que à l'échelle nationale ?
8: Alors, c'est évidemment un grand sujet parce qu'on sait que le changement climatique va aggraver ces inégalités. Trop souvent, les politiques de transition ont un peu ignoré cette dimension sociale et ont parfois accentué ces inégalités, ce qui a donné le sentiment aux populations les plus vulnérables d'être un peu en dehors de la transition. Dans les pays du Sud, il faudrait également donner des moyens d'adaptation à ces populations. Ces moyens, ça peut passer par un renforcement des infrastructures, un renforcement des opportunités économiques, par exemple des opportunités d'emploi, ou dans d'autres cas, ça pourra être de faciliter la migration de certains comme une manière de diversifier les revenus des populations les plus vulnérables et donc de les rendre moins vulnérables aux impacts du changement climatique.
9: Qui pour juger de ce qui est équitable et quelle entité précisément, quelle autorité peut exiger et garantir la justice climatique et le respect des droits fondamentaux ?
8: C'est très compliqué. Dans un monde où il n'y a pas d'arbitre des relations internationales, dans un monde qui est de plus en plus fragmenté géopolitiquement, on voit bien que la coopération internationale aujourd'hui patine. Et elle bloque notamment sur cette question du financement. Les pays du Sud réclament davantage de financement à la fois pour s'adapter, mais également pour financer leur transition énergétique. Et les pays du Nord n'ont plus d'argent à mettre sur la table. C'est la raison pour laquelle, si on veut en sortir par le haut, je pense qu'il faut trouver aussi des voies de financement plus créative et notamment mobiliser davantage les financements du secteur privé. Je ne vois pas pourquoi certaines grandes entreprises qui portent aussi une lourde responsabilité dans le changement climatique ne pourraient pas elles aussi financer des politiques d'adaptation dans les régions les plus touchées.
9: Les initiatives locales jouent un rôle fondamental dans la lutte contre les inégalités environnementales. Est-ce que l'on peut compter que sur cette échelle locale pour une lutte efficace ou est-ce qu'elle peut inspirer finalement les échelles de décision supérieures ?
8: Il y a en réalité énormément de solutions qui ont d'abord été développées au niveau local et puis comme elles ont été diffusées, comme elles ont été valorisées, elles ont inspiré d'autres pays, d'autres régions, d'autres communautés. En matière d'adaptation, je crois que les pays du Nord ont beaucoup à apprendre. Les pays du Sud, et notamment des savoirs des populations locales. Évidemment, de coopération internationale pour la question des financements, pour la question des cadres d'action généraux. Mais ensuite, les solutions seront souvent locales, développées au niveau des collectivités, des entreprises. Et ce sont ces solutions qu'il faut mettre en réseau pour qu'elles puissent s'inspirer les unes les autres.
9: S'ils sont les premières victimes, est-ce que la voix est donnée aux populations les plus vulnérables, notamment dans les processus décisionnels ?
8: Depuis quelques années, il faut reconnaître que les processus de négociation internationale, notamment à l'ONU, se sont considérablement ouverts à d'autres voies, et notamment aux populations vulnérables. Par exemple, les peuples autochtones ont été de plus en plus souvent invités. Ils étaient notamment présents à la COP30 de Belém l'an dernier. La société civile, en général, a de plus en plus accès aux négociations, mais c'est évidemment un accès en trompe-l'œil, parce qu'au final, les décisionnaires, ça reste les gouvernements, et les populations, la société civile, si elle peut assister aux négociations, ne décide pas.
1: Interrogé par Cécile Mérieux, François Gémen, professeur à HEC et co-auteur du 6e rapport du GIEC, était ce matin l'invité de Radio Vatican. C'est la fin de ce journal. Retour de l'actualité à 13h, heure de Rome. Vous serez justement en compagnie de Cécile Mérieux. D'ici là, très belle matinée à toutes et à tous.
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11: Nous souhaitons une belle fête aux Aristides et aux Nicodèmes. La mise au tombeau du Christ, rapportée de manière presque identique par les évangélistes, a été illustrée de nombreuses fois. Si spontanément chacun pense à la Vierge Marie portant le corps de son fils, entourée de Marie-Madeleine et du bien-aimé Jean, on fait souvent moins attention aux deux autres personnages présents. Tout d'abord, Joseph d'Arimathie, qui apparaît comme un sympathisant plutôt qu'un disciple de Jésus, car il reste très discret sur son adhésion au message du Christ. En effet, c'est un membre influent du Sanhédrin, le grand conseil en charge de la législation chez les Juifs. Lorsque le conseil condamne Jésus à mort, il n'est pas d'accord et prend ses distances, mais plus intérieurement qu'ouvertement. À la mort de Jésus, il trouve finalement le courage d'aller demander en secret à Pilate, toujours par peur de la réaction des Juifs, l'autorisation d'enlever le corps de Jésus. Sa requête accordée, il revient au pied de la croix. Également membre du Sanhédrin, Nicodème vient auparavant rencontrer Jésus de nuit pour lui poser des questions et comprendre ce qui se passe. Malgré ses craintes et ses questions, Nicodème reconnaît en Jésus le sauveur attendu et prend sa défense face aux pharisiens. Plus tard, au sommet du Golgotha, Nicodème apporte un mélange de précieux aromates pour embaumer le corps et met à disposition ses richesses pour assurer un enterrement digne au Christ. Joseph et Nicodème sortent de la nuit de leurs peurs et de leurs doutes pour marcher vers la lumière de la résurrection. Car cette fois, c'est en plein jour qu'ils agissent. Ils font descendre leur roi de la croix, lui offrent des soins raffinés et déposent le précieux corps dans un tombeau neuf. Ces deux hommes nous montrent le chemin de la sainteté auquel nous appelle le Christ. Ils mettent sans réserve au service de Dieu leur talent par le courage de Joseph et la générosité de Nicodème. À leur suite, nous pouvons nous demander quels sont les talents et ressources que nous voudrions mettre à la disposition du Seigneur sans aucune réserve.

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0: La parole de Dieu dans la première épître aux Thessaloniciens. Frères, puisque vous n'êtes pas dans les ténèbres, le jour du Seigneur ne vous surprendra pas comme un voleur. En effet, vous êtes tous des fils de la lumière, des fils du jour. Nous n'appartenons pas à la nuit et aux ténèbres.
1: Tournons nos cœurs vers le Dieu d'amour et de paix.
2: Délivre-nous, Seigneur,
1: de nos préjugés, de tout anathème et de tout fanatisme.
2: Délivre-nous, Seigneur,
1: de toute rivalité destructrice et de toute avidité égoïste.
2: Délivre-nous, Seigneur.
1: Dieu de miséricorde, fais que la course aux armements cède le pas à la lutte contre la faim.

Dieu créateur des mondes, loué sois-tu pour la variété infinie des splendeurs de ton œuvre.

0: Notre Père, qui es aux cieux, que ton nom soit sanctifié, que ton règne vienne, que ta volonté soit faite sur la terre comme au ciel. Donne-nous aujourd'hui notre pain de ce jour. Pardonne-nous nos offenses, comme nous pardonnons aussi à ceux qui nous ont offensés. Et ne nous laisse pas entrer en tentation, mais délivre-nous du mal. Amen.
1: Seigneur, tu ouvres à ceux qui t'aiment les richesses de ton Esprit Saint et tu fais grandir en eux ta propre vie en leur donnant part au corps de ton Fils. Aide-les à se comporter dans le monde en enfants de Dieu appelés à la liberté. Qu'ils répondent par la sainteté de leur vie à la mission prophétique de l'Église. Par Jésus le Christ, notre Seigneur. Amen.

0: Bonjour à tous, à la une de l'actualité. Cartable sur les épaules, petit déjeuner avalé, la rentrée scolaire, c'est aujourd'hui pour près de 12 millions d'élèves. Et tous ne sont pas forcément pressés de retrouver les bancs de l'école. Hervé, lui, préfère encore les vacances, retrouver les copains, oui, mais travailler beaucoup moins. Hervé est au micro de Mylène Desbac.
1: J'ai pas trop envie.
2: Pourquoi ?
1: Parce que je m'ennuie à chaque fois.
2: Mais tu vas retrouver tes copains ?
1: Oui.
2: Et t'as pas trop hâte ?
1: Enfin, si, mais j'ai pas trop envie de travailler.
2: Ah oui. Et pendant les vacances, est-ce que tu as fait le cahier de vacances ?
1: Non.
2: Donc tu as pas du tout travaillé là, on va reprendre demain direct.
1: Non, je n'ai pas du tout travaillé.
0: Reportage de Mylène Desbac. L'ancien Premier ministre Édouard Balladur est mort à l'âge de 97 ans. Sa famille a annoncé son décès hier soir à Paris. Il avait dirigé le gouvernement de 1993 à 1995 sous François Mitterrand. Emmanuel Macron, Sébastien Lecornu ou encore Nicolas Sarkozy ont salué la mémoire d'une figure majeure de la Ve République. Le principe du pollueur-payeur s'applique désormais aux PFAS, ces polluants éternels présents dans l'eau notamment. À partir d'aujourd'hui, les industriels vont devoir verser une redevance de 100 euros pour 100 grammes de PFAS rejetés dans l'eau. Ils vont pouvoir bénéficier d'un abattement s'ils mettent en place un système d'épuration. Des débuts difficiles en bourse pour Chine, le géant de la mode ultra-éphémère a perdu plus de 9% pour sa première cotation à Hong Kong ce matin. L'entreprise a levé près d'1,5 milliard d'euros lors de son introduction en bourse. 30 ans après la mort de Tupac, un homme a été reconnu coupable de son meurtre. Un ancien membre d'un gang de Los Angeles a été déclaré coupable de meurtre par un jury du Nevada. Il était accusé d'avoir commandité l'assassinat du rappeur et fourni l'arme du crime en 1996. Il encourt la perpétuité incompressible et a annoncé vouloir faire appel. Sa peine sera prononcée le 13 octobre. On passe au sport avec du football. Bradley Barcola a quitté le PSG hier pour Liverpool. L'attaquant français de 23 ans rejoint les Reds pour un montant légèrement supérieur à 140 millions d'euros, bonus compris. Il devient ainsi la plus grosse vente de l'histoire du PSG et le joueur de Ligue 1 vendu le plus cher à l'étranger. Le mercato pour les clubs français se termine ce soir. Et en tennis, la déception hier pour Arthur Fils à l'US Open. Le numéro 1 français a été éliminé au premier tour par Stefanos Tsitsipas en 4-7. Voilà pour l'actualité en ce mardi 1er septembre. Passez une très belle rentrée.
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4: 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Papyrus, plante d'Égypte qui, préparée en feuilles, servait de support d'écriture avant le papier. Parchemin, peau d'animal, mouton ou chèvre, préparé spécialement et utilisé avant le papier en Occident. Papier, matériau fait de substances végétales réduites en une pâte étalée et séchée en couches minces, en feuilles. Papier, passeur de mémoire, d'histoire, de connaissances. Papier, support entre autres d'expressions écrites, de dessins, de peinture. Papier, matériaux de transmission d'informations, de connaissances entre les cultures, les générations, les civilisations. Le papier, l'objet de la dernière rencontre de cette première série de La Passion au bout des doigts. Bonjour et bienvenue au Moulin du Verger, chez le maître papetier Jacques Bréjoux.
5: Alors donc là, c'est ce qu'on fait en ce moment, ça s'appelle des pages. Les pages, ce sont les feuilles qu'on va faire sécher ensemble. Tu fais du 40 grammes là ?
6: 50.
7: Donc, quand on dit 40, 50, ça correspond à
5: c'est
7: quoi
5: le c'est le poids au mètre carré. Ça, c'est typiquement occidental. Les orientaux, ils ont des noms et ça correspond à certaines épaisseurs. C'est des choses qu'ils ne comprennent pas.
7: D'accord, oui, ils donnent des noms carrément.
5: Ils ont un nom, oui, parce que en fait, ils ont c'est des papiers différents, mais dans une certaine catégorie de papier, il y en a du moyen, du lourd et du léger. Et s'ils disent que c'est du libellule, on sait ce que c'est, on comprend tout de suite ce que c'est. Alors quand on leur parle de grammage, alors ils s'y mettent, ils s'y mettent quand même.
7: L'intérêt du grammage, c'est que ça permet

0: épais que ne laisserait penser son poids. Pour un relieur, un papier qui a de la main, c'est un papier costaud, qui est beaucoup plus lourd que ne pourrait faire penser son poids, beaucoup plus dense. C'est très amusant de voir la confrontation entre les deux langages. Oui, mais faut le savoir, hein, ça. Donc, cette idée de poids par rapport à l'épaisseur, le système oriental n'est pas idiot. Il se fout du poids, ce qui compte, c'est l'impression qu'il donne. Et on est bien plus dans la sensibilité du papier que dans le calcul. Mais nous sommes des calculateurs.
1: Oui, il nous faut toujours qu'il y ait une valeur, qu'il y ait quelque chose.
0: Ah oui, moi je sais, je pose des questions quand je vais en Chine, au Japon ou en Corée, je pose des questions et j'ai jamais de réponse. Qu'est-ce que le con de nous poser des questions pareilles? Combien vous pressez? Ce qu'il faut. Et ils ont raison, ils pressent ce qu'il faut.
1: Pour avoir le résultat, voilà, pour avoir le papier que je veux.
0: Alors c'est à moi de trouver. Donc je trouve. Mais à force de le faire, j'ai fini par trouver. Au début, j'ai cru qu'ils se foutaient de moi, qu'ils ne voulaient pas me le dire. Il ne faut pas insister, parce qu'autrement, comme ils ne savent pas.
1: Oui, ils font de façon empirique, mais
0: ils pressent, c'est tout, point.
1: Oui, mais ils savent s'arrêter au bon moment.
0: Ils n'ont pas besoin de s'arrêter, parce que c'est fatigant. Hein. Donc, ils s'arrêtent quand ils en ont marre. Mais ça, c'est la taille de leur vérin qui décide de la pression. Alors après, donc là, ça va aller sécher. Et après, on le redescendra, on le tremplera dans la gélatine, et ça retournera au séchoir, et après, une petite séance de tri, on va éliminer les 5 feuilles ou les 6 feuilles qui ne seront pas bonnes, on fait que du haut de gamme, nous on fait que du luxe, hein. Donc là c'est vraiment parce que le peintre est capricieux et chiant, mais il est extrêmement précieux, parce que c'est un type qui travaille à partir des méthodes traditionnelles, qui a nous a poussé dans les derniers tranchements techniques de fabrication d'un papier de la Renaissance.
1: Est-ce que vous adaptez le papier par rapport à ce que vous demande le...
0: Alors, d'une part, oui, mais d'autre part, il y a évidemment, à la Renaissance, des papiers qui sont meilleurs que d'autres, esthétiquement, techniquement et au niveau longévité. Là, ça allie tout. Tout. L'esthétique est absolue. On a des papiers qui sont les plus beaux du monde, dans ce type de papier-là. Hein. Ça, j'en suis... j'ai même pas besoin de m'en persuader. Hein. C'est... Oui, ça, je me pose même pas la question. Et puis, ça me paraît tout à fait naturel. C'est simplement parce qu'on travaille comme il faut. Puis point barre, voilà, on n'est pas en train de réaliser une performance. Hein. Loin de moi, ça n'aurait aucun sens en plus. On n'est pas dans des compétitions, des choses comme ça. Si, quand on a 30 ans ou 40 ans, on peut avoir ce genre d'état d'esprit.
1: Oui,
0: mais après, ça n'a vraiment plus aucun sens. Par contre, ce qui a du sens, c'est d'arriver à faire quelque chose qui a du sens, qui a de la cohérence, quoi. Et surtout, dont la cohérence est validée par quelqu'un qui a les... Voilà. Parce que le problème, c'est ça. C'est ça, le problème. On peut faire le papier le plus beau du monde, vous pouvez le garder. Hein. Si personne ne sait ce que c'est, vous en foutez.
1: Le papier, c'est une matière vivante pour vous?
0: Ah ben forcément, ça naît, ça vit, ça meurt. Ça, il y a un moment qui est assez intéressant parce qu'il y a un changement d'organisation de la matière. On désorganise une matière pour la réorganiser autrement.
1: Ça, c'est la naissance.
0: Ça, c'est la fabrication de la feuille.
1: Hein. Ouais.
0: Désorganiser la matière pour la organiser autrement. Ensuite, sa vie va dépendre des manipulations et des conditions de conservation. Mais dans sa structure, il est fait de carbone, d'hydrogène et d'oxygène, donc il aura lentement son vieillissement, va correspondre à une combustion lente qui pourra s'accélérer si les conditions d'accélération sont présentes. Chaleur, lumière, feu, évidemment là ça ira beaucoup plus vite. Quoique ça ne brûle pas facilement, la feuille toute seule brûle, mais le papier n'est pas fait pour être en feuille toute seule.
1: Ça fait vraiment comme un bout de tissu, malgré tout on a du mal à s'imaginer que c'est du papier.
0: Oh là oui. Si vous voyiez du papier oriental, c'est encore pire.

0: Flamand-Orient, ça... on est dans des grammages de gens et on dirait vraiment du tissu.
1: Ah oui. Mais c'est de l'intissé, hein.
0: On aura gagné notre pari en fabriquant des papiers comme ça le jour où ça passera dans des ventes aux enchères sous forme de feuilles vierges. Là, je crois qu'on aura fait notre boulot. Mais ça va venir, ça va venir. Ça, je le verrai peut-être pas, mais...
2: Voilà, je verrai, ou même plus tard.
0: Oui, non, mais là, ça va venir assez vite. Parce qu'on en aura sorti quand même suffisamment, là, depuis une quinzaine d'années. Ça sera d'autant plus exceptionnel, celui-là, qu'il n'a pas été filigrané. Parce qu'on le reconnaîtra de toute façon.
2: C'est quoi, filigrané ?
0: C'est-à-dire avec la marque dedans, avec le nom, et puis... Parce qu'en général, les papiers que je fabrique, je mets le nom...
2: C'est une signature, quoi.
0: Et l'année. Ils sont millésimés.
2: Donc ça permet de personnaliser, de savoir d'où ils viennent.
0: Ça permet pour ceux qui les achètent, parce que moi, je les reconnaîtrai.
2: Non, mais pas pour vous, mais pour... Voilà.
0: Oui, oui, et puis c'est parce que ça se faisait. Hein. Enfin, j'ai insisté pour ça, hein, parce que pendant un moment, c'était en restauration, ils n'en voulaient pas.
2: C'est quand même ça, il y a un sacré savoir-faire, un sacré métier.
0: Donc, voilà, le filigrane, regardez le tamis qui est là-bas, allez le voir. C'est amusant, l'histoire des filigranes.
2: Ah, d'accord, c'est un petit...
0: Un fou, et puis la contremarque, le nom, la région et l'année. Et ce qui est très marrant, c'est que les filigranes ont disparu extrêmement vite et ont été réintroduits après. Ils sont disparus quand les marchands se sont aperçus que ça pouvait faire des marques. Et c'est le terme de label qui est arrivé comme ça tout de suite. Et donc, ils ont voulu maîtriser ça. C'est-à-dire qu'ils ont enlevé aux papetiers leur dernière identité.
2: Identité,
0: ouais.
2: Ouais. Ah oui. Ça fait une perte d'identité.
0: Oui, oui. Ah ben oui, mais ça, c'était typique du capital.
2: Ah. Une perte d'identité, uniformisation, enfin c'est...
0: C'est s'approprier,
2: travailler les autres.
0: Les autres, oui. Voilà. Oui, tu peux y aller, tu peux mettre la presse en route. Ce que je fais quand je livre vous, alors que c'est lui qui le fait. Là, c'est pressé, après on va le laisser, tu vas le laisser un petit moment.
3: Oh, je laisse 2 minutes.
0: Et puis après, oh, il va les faire sécher. Bon, on va aller faire un tour au séchoir. Mmh. Allez.
2: Merci. Au revoir. Au revoir.

0: Le temps de monter au séchoir, retrouvons Jacques Bréjoux dans son bureau pour une histoire de feuilles.
1: Ça n'existe pas, le papier en feuille toute seule. D'ailleurs, encore une chose, la feuille de papier n'existe pas. On ne fait pas une feuille de papier. C'est impensable. Ça aussi, c'est intéressant. On fait 1000 feuilles, 10 000, 100 000, mais on ne fait pas une feuille. Si on ne fait pas les 1000 avant et les 1000 derrière, la feuille n'existe jamais. Elle ne peut pas exister. Matériellement, elle ne peut pas exister. Parce qu'on ne va pas fabriquer une feuille.
2: Oui, on en fait
1: plusieurs. On n'est pas dans la situation de fabriquer une feuille. Et en plus, ça va beaucoup plus loin. La notion de feuille de papier est une notion qui est extrêmement peu utilisée. On utilise des morceaux de papier, rarement des feuilles. C'est toujours un morceau de la feuille qu'on utilise.
2: Oui, c'est une feuille qui a été découpée.
1: Elle a été pliée, découpée, mais c'est toujours un morceau de papier. Que ce soit dans les papiers manuels ou dans les papiers machines. D'ailleurs, elle n'a pas de nom. Elle n'a jamais eu de nom. Au Japon, on dit washi. Shi, c'est la soie. En Chine, on dit sh. Sh, c'est la soie. C'est le succès d'année de la soie. Les Arabes disent varaka. Varaka, c'est la feuille d'arbre. Nous, on dit papier. C'est pas du papier, c'est du papyrus. C'est le papyrus qui a donné son nom au papier. Le papier n'a jamais été foutu d'avoir un nom à lui. Il n'est pas capable d'avoir un nom à lui, jamais. Ça fait partie des problèmes du papier.
2: C'est
1: pour ça que personne ne s'intéresse au papier.
2: Alors c'est quoi que vous fabriquez, vous faites ?
1: Ah ben, je fais du papier, parce que ça s'appelle comme ça.
2: Oui, oui, oui.
1: Mais force est de constater qu'il n'a pas de nom, que c'est une source de malentendu permanent. Les seules feuilles de papier qu'on utilise entières, en Occident, sont les feuilles de papier de notaire. Nos registres de notaire, pour des raisons de falsification possibles. Donc là, on a la feuille entière, parce qu'elles sont mises en cahier, vierge, et pas imprimées. Et les feuilles d'actes paroissiaux. Et les cahiers de comptables, de choses comme ça, qu'on utilisait à la maison pour noter, prendre la comptabilité, des trucs comme ça, parce qu'on pliait une feuille en deux, on faisait une ficelle, et puis un protège-cahier, et c'était comme ça. Là, on gardait les bords. On gardait les bords parce que on n'avait pas besoin de les couper. Et puis parce qu'il n'y avait pas de problème de conservation, on s'en foutait de ça. Mais dans un livre, on est obligé de rogner les bords. Dans un registre, on relie les bords. Normalement, on relie. Et si on ne rogne pas les bords, la poussière rentre, tout rentre dedans, c'est dégueulasse. Et bon, enfin, comme ça. Hein. Donc on a toujours des morceaux de papier. La feuille, c'est quand le papier s'est sorti de sa fonction pour s'accrocher sur les murs. Et quand on a arrêté la fabrication manuelle, là, la feuille a commencé à exister parce que c'était le moyen de la vendre. Donc on lui mettait des bords. Et là, c'est systématique. Vous ne pouvez pas tomber sur quelqu'un, même de quelqu'un de cultivé, même des artistes, même des gens comme ça, qui sont attachés à cette espèce de... Comme si on n'était pas capable de se rendre compte que c'est un papier de qualité si on ne voyait pas les bords. C'est-à-dire l'apparence. Ça peut être un papier de merde, s'il a les bords, c'est bon. Il est fait à la main, donc il est bien.
2: Eh oui, oui.
1: Ouais, c'est artisanal, hein, non.
2: Oui, mais c'est un peu le problème de. Enfin, c'est un peu.
1: Ah, c'est le problème de tout.
2: De tout ce qui est artisanal, de tout ce qui est.
1: Tout ce qui est soi-disant authentique.
2: Voilà.
1: Authentique, ça a l'air d'authentique. Oui, on est dans un monde. Oui. Le papier, c'est un terroir, c'est comme le fromage, c'est comme le vin. Hein. Ça, c'est un espace où on fait un type de papier. Je serais ailleurs, je ne serais pas exactement le même type de papier. J'aurais du mal. D'ailleurs, ça se voit. Je vois ce que font les collègues. Quand ils ont... Bon, on a chacun son...
2: Mais c'est dû à quoi? C'est dû à la qualité de l'eau,
1: le climat, la ventilation. Et puis, vous pouvez faire donner une recette de cuisine à quelqu'un... faites faire la recette
2: pour des personnes, des gâteaux différents.
1: Toujours des choses différentes. Oui, oui. L'ensemble des conditions de fabrication. Si je ne les reconstitue pas, je n'y arriverai pas. Il y a les températures des pièces, il y a les températures de séchage, et puis il y a le processus qu'on a mis en place. Voilà, c'est ça. Il y a de la caresse.
2: C'est doux, ça.
1: Eh oui, mais c'est vivant, le papier. Hein. Moi, ce que je reproche au papier industriel, ce qui est normal, un peu, hein, c'est souvent qu'ils sont un peu morts. Ils sont tous pareils, toujours. C'est un peu banal, quoi.
0: Par contre, pas banal du tout, notre papetier, que je vous invite à retrouver lors de notre prochain rendez-vous. Au revoir et à très bientôt.
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1: C'est un deuxième entretien dans cette série des clés pour vivre et je m'empresse, sans plus tarder parce que nous n'avons que 10 minutes aujourd'hui, ne perdons pas de temps. Il est temps aussi d'annoncer à temps et à contre-temps, mais nous avons aussi un chronomètre, tout est minuté ici à la radio. Bonjour Sœur Judith Myriam.
2: Rebonjour, encore une fois bonjour à nouveau, c'est un plaisir Nathalie d'être avec vous et avec tous vos auditeurs.
1: Donc au service du Seigneur, dans la vigne du Seigneur, ses auditeurs, ce sont aussi des hommes et des femmes, mariés, célibataires, peut-être divorcés, des hommes et des femmes qui, dans l'ordinaire de la vie de tous les jours, une vie qui peut devenir extraordinaire, rencontrent des contrariétés, des difficultés. Il faut tenir bon sur ce chemin, et ce chemin de vie. Je vous ai proposé d'ouvrir un peu ce deuxième entretien sur cette dimension du pardon. Alors, comment pardonner quand la blessure est encore vive, et pourquoi le pardon est-il au fond aussi et bien souvent la porte d'entrée pour une vraie libération. Alors parlez-nous un petit peu, et vous pouvez en parler parce que vous nous avez témoigné aussi de ce que vous avez vécu enfant dans le passé avec ces abus et ces viols. Donc quand vous parlez de pardon, même sur un plan humain, et je rappelle que vous êtes religieuse, vous savez, les mots se pèsent et ils sont forts. Alors comment pardonner quand on a été profondément abîmé et blessé? On vous écoute et merci, Sœur Judith Myriam.
2: Un tout grand merci, je suis très contente que vous parliez d'humanité. C'est vrai que je suis religieuse, mais je suis prof de philo, je suis docteur en philosophie.
1: C'est important.
2: Et j'ai étudié un auteur français qui s'appelle Paul Ricoeur, qui est décédé déjà. J'ai fait ma thèse de doctorat sur cet auteur et j'ai travaillé la question de la compréhension de soi et le pluralisme se fait. Pour moi, c'est très important d'allier notre humanité, parce que Jésus, il s'est incarné. Humanité, et on ne devient pas surnaturel, spirituel, sans que notre humanité ne soit guérie. Jésus, il est venu pour l'humanité, il s'est incarné, et il est venu guérir l'humanité dans ce qu'elle contient. Et comment mon cheminement pour le pardon, hein, ça a été un cheminement, un processus. C'était un processus parce que j'ai compris tout de suite que le non-pardon était un piège. Le non-pardon, vous savez, celui qui vous a blessé, celui qui vous a fait du mal, qui vous a fait du tort, il continue à vivre sa vie tranquillement. Hein. Et il s'est déresponsabilisé. C'est à vous, puisque vous devez continuer votre marche. C'est à vous de vous décider, de vous positionner. Moi, je me suis positionnée. J'ai dit à Dieu, je veux que tu... Parce que j'étais vraiment... mais c'était difficile pour moi. Je n'étais pas une fille... c'est vrai, quand les gens me voient, ils pensent que je suis pleine d'assurance. Voilà. Mais je n'étais pas comme ça avant. Avant que je sorte de ce non-pardon, de ces ressentiments. Et c'est la parole de Dieu qui m'a aidée à sortir du pardon, à sortir du non-pardon. Quand je lis le Notre Père, quand je récite le Notre Père nous dit quoi ? Pardonnez-nous nos offenses comme nous pardonnons. Ce qu'il faut savoir, un principe, ce qu'il faut savoir, si nous voulons bénéficier du pardon de Dieu, il y a ce que la règle d'or. Il faut pardonner. Et donc ça a été un travail pour moi, à la fois philosophique, à la fois spirituel et humain. Et le Saint-Esprit m'a donné quoi ? Une clé de compréhension, pas la clé pour vivre. La clé de compréhension, mon bourreau, celui qui m'a fait du tort, c'est lui qui est responsable. Mais c'est à moi de décider, est-ce que je veux vivre en référence à mon passé ? Ou est-ce que je veux vivre pour la vie ? Il y a une belle vie que Dieu a prévue. Pour moi, Jérémie, chapitre 29, verset 11, nous dit ceci. J'ai des plans de bonheur et non de malheur. Quand j'ai compris que je t'ai aimé de Dieu, c'est vrai que voilà, l'émission dernière, on a parlé de ma rencontre avec le Seigneur, mais ce que j'ai oublié de dire, je n'ai pas pu le dire, c'est que j'ai eu une effusion d'amour. J'ai été guérie par l'amour du Père. J'ai senti son amour, un amour qui est plus grand que les blessures. Et quand j'ai compris que moi aussi, le Père m'a pardonné, j'ai commencé un chemin de pardon. J'ai présenté devant l'autel de la croix tous ceux qui m'ont blessé, spécialement on parlait d'abus sexuels et de viols. Je peux en parler aujourd'hui sans autre effet. Je le dis pas pour raconter ma vie, c'est un témoignage, parce que je sais qu'il y a des auditrices, des auditeurs qui ont vécu ces choses-là. Je vous dis, chers amis auditrices, auditeurs, une autre vie est possible. Jésus guérit, il m'a guéri. Et j'ai compris que tant que je ne pardonnais pas, j'étais toujours dans le passé. 2 Corinthiens, le chapitre 5, verset 17, nous dit « Tous ceux qui sont unis en Jésus-Christ sont devenus de nouvelles créations. Les choses anciennes sont passées. Voici que toutes choses deviennent nouvelles. Je voulais sortir de mon passé. Je me suis battue pour sortir du passé. Et par la grâce de Dieu, le Seigneur m'a touchée. » Vous savez quoi? Je donnais dans le témoignage, quand nous étions à la session de Christ Consolateur au festival, je leur disais, vous savez, le Dieu, il a des humours, hein, il a de l'humour. Je me souviens que pour les abus sexuels, c'est quelqu'un de la famille. Et j'avais du mal à être dans la présence de cette personne. Quand le Seigneur m'a confrontée, j'ai pu saluer cette personne, j'ai pu converser avec cette personne en étant pacifiée à l'intérieur. L'enjeu, c'est moi, c'est plus cette personne. Et cette personne qui m'a violée dans mon adolescence, je me souviens que j'étais à une session d'évangélisation et c'est moi qui conduisais la prière. Et j'ai vu cette personne qui était en front office, qui était devant, qui était en train d'adorer Dieu. Il y avait un combat dans mon cœur. Je me suis dit, ah mais c'est de jugement, de raisonnement, etc. Je dis non Seigneur, je te prie si tu m'as mis là en face à face avec cet homme et que je n'ai jamais dénoncé, je te prie de le visiter. Ce n'était pas moi qui prêchais. Et c'était notre fondateur, le docteur Jean-Emmanuel Clément Acobé, qui prêchait. J'ai vu cet homme fondre en larmes lorsqu'il y a eu l'appel au salut, l'appel à la repentance. Il est venu. Pour moi, c'est gagné. J'ai gagné. Le pardon, c'est un style de vie. Il faut choisir le pardon comme un style de vie parce que Christ nous a pardonné à la croix. Le Père nous a pardonné. Le pardon, c'est la clé. C'est la clé pour vivre. Je veux encourager quelqu'un, un auditeur, une auditrice. Je ne vous dis pas que c'est facile. Mais c'est comme on dit, vous voyez le pardon, le par, et puis don. Ça veut dire que c'est Dieu qui nous donne. Il suffit que simplement nous lui disons oui, et puis il se charge. Il y a un processus. Ça va prendre du temps, mais ça deviendra votre style de vie.
1: Alors vous avez parlé aussi d'une rencontre à un moment donné, de cette effusion du Saint-Esprit. Il est venu se manifester, vous dévorer, il est venu vous embraser dans tout votre être. Ça s'est passé comment? Tout en gardant un peu le jardin secret de votre histoire et de votre vie. Mais le témoignage est fait aussi, le Seigneur, c'est biblique aussi, appelle ses premiers apôtres à témoigner à temps et à contre-temps. Et on sait aujourd'hui combien on a besoin aussi de témoins vrais, hein, et cohérents, voilà, restons dans la vérité. Comment est-il venu vous embrasser, embraser votre cœur? Parce que vous êtes consacrée, vous êtes religieuse, hein, sœur Judith Myriam, vous êtes bien religieuse, vous avez vécu ces épousailles avec le Seigneur, vous êtes tout tournée, tout donnée dans l'obéissance. Ça s'est passé comment? Parce que je pense que certains auditeurs n'ont peut-être pas vécu encore cet embrasement, cette effusion du Saint-Esprit. Qu'est-ce qui s'est passé? Est-ce qu'on doit s'effrayer? Est-ce qu'on doit avoir peur, sœur Judith Myriam?
2: Écoutez Nathalie, c'est une belle question. En fait, moi, je n'étais pas très charismatique.
1: Ah
2: les
1: bon
2: les charismatiques, je ne les aimais pas. Pour moi, c'était des dévisseurs d'impôts, des gens qui racontaient n'importe quoi. Donc, ce n'était pas ma sensibilité. Moi, je suis plutôt la sensibilité jésuite, ignatienne, dominicaine, mais pas les charismatiques. Parce que pour moi, je ne comprenais pas trop, ça faisait trop d'effervescence, c'était trop émotionnel. C'est comme ça que je me situais à cette époque-là. Et puis, j'ai dit à Dumont, je ne veux pas tout ça. Tous les effets spéciaux là, on tombe, on crie, Seigneur, je n'en veux pas. Et donc, moi, l'effusion du Saint-Esprit, je crois que le Saint-Esprit respecte notre personnalité, notre liberté. Comment j'ai fait ma... C'était un grand désir, un grand désir. Quand j'ai fait ma rencontre avec le Seigneur, il y a un grand désir, un grand amour, donc comme je vous le disais, qui m'a inondé. Rappelez-vous, Romains chapitre 5, verset 5, l'Écriture déclare « L'amour de Dieu a été répandu dans nos cœurs par le Saint-Esprit. » C'est le Saint-Esprit qui fait le lien entre la Trinité, entre le Père et le Fils. Donc j'ai reçu une effusion d'amour et le Saint-Esprit est contenu, c'est lui qui répand l'amour en nous. Alors, une effusion d'amour qui est venue me guérir... Qui m'a tourné vers le Père et l'amour du Fils. Et ensuite, les effets et les impacts sur moi, c'est que j'ai reçu dans mon être spirituel, mon être tout entier, une puissance de joie. Une joie. Je veux dire, j'ai pas eu de transe, je suis pas tombée,
1: Vous n'avez pas tremblé, vous avez
2: rien.
1: Vous avez pleuré, non.
2: Pleuré, mais sans gêner qui que ce soit. Parce que le Saint-Esprit,
1: donc,
2: il est
1: de
2: classe.
1: La douceur, hein,
2: il est classe. Hein. Je pense qu'il a beaucoup de classe,
1: ouais.
2: Je crois. Et donc, je pleurais mais des pleurs, des véritables pleurs qui venaient des profondeurs de mes entrailles et de ma vie. Je pleurais d'amour, je pleurais de repentance. Je me dis, mais comment se fait-il qu'un tel, un si grand bonheur ne l'ait jamais expérimenté? Et donc j'ai reçu une fusion de douceur. Le Saint-Esprit est descendu en moi. Et qu'est-ce qui s'est passé? Mon être a été changé. Moi qui détestais les dons des langues, etc., je sentis qu'une langue nouvelle descendait en moi. Mais j'ai bloqué parce que je suis cartésienne. Je lui ai dit non, non, non, ça, je ne vais pas faire comme eux.
1: Alors moi, je vais vous proposer, on va faire court, hein, la suite, hein, demain, c'est le prochain épisode. On reste sur cette fin, voilà. Je laisse nos auditeurs hein, qui vous découvrent et vous écoutent attentivement un peu rester sur leur fin, volontairement. Je le fais ainsi. Hein. Le temps aussi de méditer, de digérer un peu, parce que c'est aussi des expériences qui demandent d'avoir un cœur ouvert qui puisse accueillir et écouter. Et je vais vous proposer, on ne va pas lâcher le Saint-Esprit, sœur. Judith Myriam, on va garder le Saint-Esprit avec nous et c'est le rendez-vous que je vous donne ici même, demain, à la même heure. Merci. À demain.
2: À demain, Nathalie.

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1: Nous allons parler de Rossini et de ses stars. Connu par des opéras dont on ne se lasse pas, et aussi par des pièces de musique religieuse qui ont dominé la fin de sa carrière de compositeur, Rossini est aussi célèbre pour sa passion de la grande cuisine. On lui attribue le tourne-dos qui porte son nom, et par une colossale fainéantise qui illustre une anecdote peut-être apocryphe. Composant dans son lit, Rossini lâche la feuille qu'il a déjà presque remplie, et plutôt que de se lever pour la ramasser, il reprend une autre feuille et il recommence. Il est né le 29 février 1792 à Pesaro, en Italie. Et très jeune, il a composé des sonates, il n'avait que 12 ans. Et le final de la sixième préfigure la tempête de Guillaume Tell, son dernier opéra. Après diverses commandes qui lui valent reconnaissance, il a par Tancrède en 1813 une véritable consécration. Ses opéras sont montés dans toute l'Europe. L'Italienne à Alger en 1814, le Barbier de Séville en 1816 sont une série de succès. À 21 ans, il est déjà une vedette dans toute l'Italie. Ses airs sont sifflés partout dans la rue. Le Barbier de Séville fut créé à Rome sur un livret de bon marché. Cet opéra, véritable prodige d'originalité et de musicalité, fait la joie de l'Europe entière. Après, il faut bien le dire, une première qui avait été un échec. Il épouse celle qui sera sa première grande interprète, Isabelle Colbrand, avec qui il entretient une relation tumultueuse, marquée par des bouderies et des caprices. Ils s'en séparent en 1830. Elle n'en a pas moins créé Othello en 1816, Armida en 17, Mose in Egitto en 1818, Hermione, Maometto, Zelmira, etc. Mais le public la boude et elle juge sage de mettre fin à sa carrière dès 1823. Elle a sans doute contribué au succès de son mari, à défaut de le rendre heureux. Et c'est avec Olympe Pélissier, sa deuxième épouse, une voluptueuse modèle de peintre, qu'il s'épanouit. D'abord sa maîtresse, elle devient sa femme à la mort d'Isabella. Après Vienne et Londres, Puccini se fixe à Paris en 1824 et il est appelé, à l'âge de 32 ans, à diriger le Théâtre italien de Paris. Il occupe également, jusqu'à la Révolution de 1830, les charges de premier compositeur du roi et d'inspecteur général du chant. Cette période est celle du triomphe de ses dernières œuvres pour la scène. Moïse en 1827, Le Comte Horry en 1828, le dernier de ses opéras comiques, et Guillaume Tell, œuvre monumentale en 1829. Cette dernière pièce semble l'avoir usée moralement. Et c'est pendant cette période qu'ont lieu les conflits les plus homériques entre prime donne. Après avoir composé près de 40 opéras en une vingtaine d'années, Rossini donc mettra un terme à sa carrière d'homme de théâtre, il n'a que 37 ans, sans jamais avoir expliqué cette décision. Sans doute sa richesse lui permet-elle de vivre comme un rentier, mais il a aussi quelques ennuis de santé. Il est aussi probablement impressionné par les succès des plus jeunes, Donizetti et Bellini, et fatigué par les difficultés qu'il rencontre pour monter ses opéras. Plus jamais il n'écrira pour la scène, mais avant la petite messe brève, très connue, il avait composé un Stabat Mater très remarquable, à la demande d'un prélat espagnol, le marquis de las Marismas. Et la première du 7 janvier 1842 est un véritable triomphe. Nous en écoutons ici l'amen finale.

Les conflits et querelles des primés de Donnay l'avaient littéralement épuisé. En ce début du 19e, Rossini bouscule les habitudes. Il s'émancipe des règles bien établies de l'opéra seria ou de l'opéra buffa. Avec lui, l'orchestre accompagne les récitatifs et les grands numéros vocaux s'enchaînent en solo, trio, quatuor ou même quintette. Mais il ne s'agit pas d'éblouir véritablement le public. La voix est une sorte d'instrument de l'orchestre, un vecteur dramatique. Ainsi, sans en avoir peut-être totalement conscience, Rossini laisse une empreinte indélébile sur la grande histoire de la musique. Alors pourquoi ces conflits lancinants, pénibles entre chanteurs? Bien, il faut savoir qu'au début du 19e, le statut des chanteurs et tout spécialement des chanteuses vedettes change par rapport à la période précédente. Cette période précédente qui les voyait le plus souvent prise en charge par un protecteur qui, dirons-nous pudiquement, n'aimait pas forcément en elles que la beauté du chant. Elles entendent accéder à une pleine maîtrise de leur carrière et de leur vie. Donc elles négocient, se comparent pour obtenir toujours plus et ont entre elles des querelles qui peuvent durer des années avec un grand nombre de rebonds tragico-comiques dont la presse se fait l'écho. Il s'agit de décrocher le premier rôle, d'en avoir l'exclusivité absolue ou relative. Et cela pour une période qui rentabilise le travail fourni, voire au-delà. Évoquons, parmi d'autres, le conflit entre Madame Pasta et Madame Fodor, qui avait déjà chanté Semiramide, un grand succès, en dehors de Paris.

On vient d'entendre ici le fameux duo interprété par Marilyn Horn et Montserrat Caballé. Les deux chanteuses étaient éminemment talentueuses et avaient eu du succès dans ce rôle. L'une et l'autre avaient une parfaite légitimité pour incarner le personnage de la reine de Babylone. Giuditta Pasta étant sur place depuis plus longtemps, après en avoir obtenu plus ou moins l'assurance, et la Fodor l'ayant chantée plus de 60 fois à Naples et à Vienne, et s'en considérant comme la titulaire. D'où un duel qui donna lieu à une confrontation par voie de presse, épuisante et éprouvante émotionnellement. L'affaire finit par s'arranger. La Fodor fera le rôle de Semiramide et la Pasta, en compensation, aura pour elle une des deux soirées à son bénéfice auxquelles elle a le droit à la première représentation de la première des deux œuvres que composera, ou est en train de composer plus exactement, Rossini. Et d'ailleurs dans laquelle chacune des deux célèbres chanteuses aura son rôle. Madame Fodor, la Fodor comme on disait, avait peut-être un peu plus de renommée parce qu'elle avait triomphé en Rosine lors de la création du Barbier à Paris. Et nous allons écouter ici la Callas dans le célèbre « Una voce porco fa ».

La pasta avait triomphé, elle, en Elchia, dans Mosè in Egitto, faisant salle comble avec tout ce que le monde de la culture comptait. Ainsi, les plus célèbres acteurs, Jean-François Talma, Mademoiselle Duchenois et Mademoiselle Mars, occupaient ensemble une loge. Ici, on va écouter l'ouverture de ce célèbre Mosè in Egitto.

On comprend que le compositeur en ait été agacé. Et il va se tourner vers la cuisine. Il s'installe définitivement à Paris et ses dîners gastronomiques deviennent vite légendaires. Quand il ne s'attable pas à la Tour d'Argent ou à la Maison Dorée, de grands restaurants parisiens, pour se remplir la panse, il invite ses amis chez lui à dîner. Rossini aura donc réussi, en plus du succès de ses opéras, à inscrire son nom, et c'est un tour de force en France, dans la grande et sélective histoire de la gastronomie française. Tout en ayant, c'est quand même plus important, bousculé les codes de l'opéra seria. Et nous allons nous quitter sur le kyrie de sa petite messe. Bref.

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2: Nous saluons la sortie d'un nouvel ouvrage aux éditions Teki, qui va vous intéresser, chers auditeurs, Les Merveilles de la Mayenne. Et je reçois l'auteur de cet ouvrage, Marielle Dozouville. Bonjour Marielle.
3: Bonjour Christelle, merci de me recevoir.
2: Ben, on est très heureux parce que c'est un livre qui va nous passionner, évidemment. Tout d'abord, je voulais savoir, est-ce que vous êtes mayennaise ou du moins vous avez des attaches avec la Mayenne, j'imagine?
3: Tout à fait. Notre famille est mayennaise depuis la Révolution. Et c'est l'origine de ce livre, parce que j'avais écrit un livret pour les enfants, pour leur faire connaître les personnages de la famille Pontmain. Et ce livret est devenu, sur les conseils d'un ami, ce livre.
2: Ah, très bien. C'est votre premier ouvrage?
3: C'est mon premier ouvrage. J'ai participé à des revues pour les enfants, mais c'est mon premier ouvrage.
2: Et sous votre nom, Marielle Dozouville?
3: Oui.
2: À chaque fois? Oui. Et alors, pourquoi avoir eu envie d'écrire ce livre?
3: C'était, au départ, c'était vraiment familial pour montrer aux enfants leurs racines. Et je pense que c'est important, même pour le diocèse, de connaître ses racines pour marcher sur les traces de nos anciens. Mmh.
2: Alors, vous avez fait beaucoup de recherches, j'imagine.
3: Voilà, et j'ai pris beaucoup de livres à la bibliothèque diocésienne. Ouais. Et puis, nous avons acheté des livres, des vieux livres, achetés beaucoup par des moines, beaucoup rédigés par des moines bénédictins.
2: Mmh. Sur la Mayenne aussi?
3: Oui.
2: Ouais. Oui. Et alors, comment est-ce que vous avez distribué ce livre? Parce que ce n'est pas que les saints de la Mayenne, ce sont les merveilles de la Mayenne. Donc, ce sont les sanctuaires. Les grandes figures.
3: Voilà, il y a plusieurs chapitres, c'est par chapitre. Mmh. Et c'est une invitation à aller sur les lieux, parce qu'il y a beaucoup de lieux importants. Il y a déjà, c'est un diocèse marial, donc il y a des basiliques dédiées à la Sainte Vierge, il y a des sanctuaires, je parle de Notre-Dame de Pitié à Saint-Martin-de-Connée, de Notre-Dame de Charnay à Ernée. Mmh. et puis évidemment la Sainte Vierge qui est apparue à Pontmain.
2: Oui. Et au niveau des saints et des saintes, vous en avez répertorié beaucoup?
3: Oui, une quinzaine, et de tous âges, des consacrés, des laïcs, il y a même deux adolescents qui ont vraiment donné leur vie au cœur de Jésus et de Marie. Et puis des religieuses, enfin des femmes qui ont fondé des ordres. Mmh. Et puis des femmes comme Victoire Brielle, amérale, qui n'a rien fait entre guillemets de sa vie et qui est entre guillemets la sainte de Méral.
2: Oui, on a fait une émission il n'y a pas longtemps d'ailleurs sur elle, c'était une très belle découverte. Et oui, le sanctuaire est toujours visité. Enfin,
3: oui, il y a beaucoup de grâce auprès de sa tombe.
2: Bon, alors on attend, puisque le dossier est parti en 2004.
3: Oui.
2: À Rome, et puis bon, c'est tout simple comme histoire, et c'est magnifique en même temps.
3: Oui.
2: Et puis, bien sûr, récemment, il y a un dossier aussi important qui est parti, c'est celui de l'abbé Guérin.
3: Qui a préparé la visite de la Sainte Vierge. Et qui a, enfin, vraiment, il a complètement... Avant la guerre de 1070, il demandait à ses paroissiens d'allumer des bougies pour prier la Sainte Vierge. Et juste avant l'apparition, les paroissiens ont dit « Nous n'allumerons pas les bougies, c'est pas la peine, notre prière est un peu inutile.
2: Oui, » oui.
3: Et la Sainte Vierge est apparue avec les quatre bougies. Mmh. Donc elle répond beaucoup aux demandes de l'abbé Guérin.
2: Oui, et comme disait le père que j'avais interviewé, je ne sais plus... Il disait, elle est venue chez elle. Mmh. Ah, moi j'adore cette expression. Mmh. Elle est venue chez elle. Et c'est toujours un peu douloureux d'imaginer que l'abbé Guérin ne l'a pas vue. Ça a été sa souffrance. Hein.
3: Oui, il ne l'a pas vue. Ouais. Les enfants, mais... La Sainte Vierge est venue chez moi et je ne l'ai pas vue.
2: Ah oui. Mais bon, c'est comme ça. Est-ce qu'on pourrait lire les têtes de chapitre déjà pour donner un avant-goût à nos auditeurs? Donc c'était qui? Et on peut le trouver partout?
3: Oui, dans les librairies à Mayenne, à Laval.
2: Et dans les communautés, par exemple, à la côtellerie
3: À la côtellerie, ou... à la coudre.
2: À la coudre, bien sûr.
3: Donc, je commence par les fondations. Enfin, par... après, c'est la... Bon, d'abord, c'est toute l'histoire du diocèse. Et puis, c'est l'évangélisation par Saint-Sénéré.
2: Oui, c'est ça.
3: À Sauges. Mmh. Et c'est le deuxième site le plus visité après Pontmain dans le diocèse. Mmh. Et il y a énormément de pèlerins qui viennent se recueillir dans cet endroit paisible. Et avec la source... La source qui continue d'opérer des grâces physiques, spirituelles. Donc voilà, après c'est Saint-Alôme, au XIIe siècle, ermite fondateur, abbé, dans la forêt de la Charnie, mm-hmm. avec Étival. Après c'est la croix, la terre ensemencée par le sang des martyrs, les bienheureux prêtres de martyrs de Laval, bienheureuse sœur Monique à Château-Gontier, mm-hmm. Bienheureuse Françoise Mézières à Mésanger et Jeanne Véron et Françoise Tréhet qui viennent de l'ordre de la chapelle Auriboul, qui est devenue les sœurs de la charité d'Evron, fondée par Perrine Tullard. Mmh. Et après, c'est la charité, donc c'est Perrine Tullard au XVIIe siècle, Thérèse Rondeau au XIXe, Adèle Garnier.
2: Ah, je ne connais pas Adèle
3: Garnier. On ne connaît pas Adèle Garnier, Mère-Marie de la Croix, Yvonne-Aimée de Malestroit qui est née et baptisée en Mayenne. Et puis des prêtres, Urbain de Hercé, Jean-François de Hercé, l'abbé Guérin, et Victoire Brielle, et Victorine et Auguste, le secrétin du Paris. Est-ce que vous voulez que je vous parle d'Adèle?
2: Oui.
3: Donc voilà, la Sainte Vierge...
2: Adèle Garnier, oui.
3: Adèle Garnier.
2: Oui, très bien.
3: La Sainte Vierge dit à Pontmain, mon fils se laisse toucher. Mm-hmm. Marie conduit au cœur de Jésus. Sa compassion de mère nous fait entrer dans les entrailles du Fils. Et justement, dans notre diocèse, dans le château de l'Aulne-Montgenard, près de Martinier, Jésus a révélé sa soif d'être adoré dans son cœur eucharistique à Adèle Garnier, qui est préceptrice des filles d'Isabelle de Crozet. Petite-fille d'ailleurs de Jean-François de Hercé. Un soir de 1869, apparaît devant Adèle une grande hostie étincelante de lumière, portant l'image de Notre Seigneur, montrant son cœur. Pendant l'hiver 1872, Adèle entend parler du projet de la construction de la basilique du Sacré-Cœur à Montmartre. Adèle raconte...
2: Elle était au courant de l'apparition de Pontmain, en 72.
3: Tout à fait, elle a même interrogé les voyants. Mmh. J'entends alors une voix intérieure qui me dit très clairement, c'est là que je te veux. Et en même temps, je vois un autel très élevé, étincelant de lumière, dominé par le Saint-Sacrement exposé. Donc elle a vraiment une vision de Montmartre.
2: Mmh. Ah oui.
3: Donc Adèle a une entrevue avec Mgr Hippolyte Guibert, archevêque de Paris. Elle lui dit, dans une vision, j'ai vu Jésus, disant à mon cœur par une très vive lumière... qu'il voulait que son cœur eucharistique fût l'objet spécial du culte de Montmartre et que le Saint-Sacrement fût exposé nuit et jour. Le cardinal refuse, la construction n'est même pas commencée et l'adoration ne se fera pas par des laïcs, surtout la nuit, à Montmartre. Mmh. Et quelques années plus tard pourtant, il exaucera le vœu de Jésus et 25 ans après, il approuvera la création d'une communauté religieuse consacrée uniquement à l'adoration perpétuelle fondée par Adèle, les adoratrices du Sacré-Cœur de Montmartre, où découleront les bénédictines du Sacré-Cœur de Montmartre.
2: Oh. Et donc, elle était mayennaise. Elle est restée en Mayenne ou elle s'est installée à Paris?
3: Après, elle est allée à Paris et après, donc à Montmartre. Et après, elle est allée en Angleterre en 1905, quand ils ont été chassés de...
2: Et elle était religieuse, donc.
3: Voilà. Mmh. Elle a fondé ce...
2: Les adoratrices.
3: Voilà.
2: Ah oui, c'est drôle qu'on n'en parle pas beaucoup, hein, Mayenne.
3: Mais oui.
2: Bon, elle n'est pas restée longtemps, par rapport à Perrine Tullard, qui s'est installée en Mayenne.
3: Tout à fait. Mais elle a eu cette vision. En Mayenne, je trouve ça très beau, ce lien entre Pontmain et le cœur de Jésus.
2: Oui, tout à fait. Et alors, maintenant que ce livre est édité, je demande souvent qu'est-ce qui a été le plus difficile dans sa rédaction, qu'est-ce qui a été le plus complexe.
3: Ça a été une vraie joie, on a porté ça avec mon mari, et ça a été une vraie joie de découvrir ces personnes, de les faire connaître, de désirer les faire connaître. Peut-être moi qui suis assez impatiente, peut-être la longueur, parce que bon, ça a mis beaucoup de temps forcément à aboutir.
2: Ouais,
3: c'est un long chemin, mais un très beau chemin. Et je suis très heureuse.
2: Oui, c'est ça, parce que je termine toujours en disant, et qu'est-ce qui vous a donné le plus de joie?
3: C'est vraiment de les découvrir et de les faire découvrir.
2: Et de les faire découvrir. Ouais. Ah, j'ai l'impression que maintenant, les Mayennais commencent à bien connaître leur saint et leur... Et les lieux, oui, on n'a pas tellement parlé des lieux, donc il y avait...
3: Ben justement, Sauges, et puis Saint-Sénéré, et puis Saint-Martin-de-Connay, toutes les basiliques, ouais, Notre-Dame de Charnay à Ernée.
2: Oui. Ah, la chapelle du Chêne, près d'Izé.
3: Eh bien, c'est Saint-Martin-de-Connay.
2: Ah oui, c'est ce que vous appelez, voilà. Saint-Martin-de-Connay, d'accord.
3: Voilà, la chapelle du Chêne.
2: Bon, alors, ce livre fait combien de pages, à peu près?
3: 240...
2: C'est pas très gros. Hein. C'est
3: non.
2: Tout à fait
3: oui, oui.
2: Digeste.
3: Oui, à peu près 240.
2: Il y a quelques photos?
3: Voilà, il y a beaucoup de photos.
2: Ah, c'est bien, oui. Mmh. Ouais. Et puis, il est à quel prix?
3: 20 euros.
2: 20 euros, et donc on le trouve, comme vous disiez tout à l'heure...
3: Dans les librairies, à la Coudre, à la Cotellerie.
2: Peut-être anciennement au Port du Salut, mais bon, maintenant, je ne sais pas si il y a encore la librairie.
3: Maintenant, à la Fnac de Laval. Enfin, voilà.
2: Bon, et très bien. Tout le monde s'y met alors. Merci beaucoup en tout cas, Marielle. Et puis je rappelle le titre, Les Merveilles de la Mayenne, rédigé par Marielle Dozouville aux éditions Teki.
3: Avec la préface de Monseigneur Dupont.
2: Voilà, notre nouvelle...
3: L'imprimature.
2: Super. Merci beaucoup en tout cas et à bientôt peut-être sur nos ondes.
3: Merci Christelle.

0: Bonjour à tous, à la une de l'actualité, cartable sur les épaules, petit déjeuner avalé, la rentrée scolaire c'est aujourd'hui pour près de 12 millions d'élèves et tous ne sont pas forcément pressés de retrouver les bancs de l'école. Hervé, lui, préfère encore les vacances, retrouver les copains, oui, mais travailler beaucoup moins. Hervé est au micro de Myline Desbac.
1: J'ai pas trop envie.
2: Pourquoi ?
1: Parce que je m'ennuie à chaque fois.
2: Mais tu vas retrouver tes copains ?
1: Oui.
2: Et t'as pas trop hâte ?
1: Enfin, si, mais j'ai pas trop envie de travailler.
2: Ah oui. Et pendant les vacances, est-ce que tu as fait le cahier de vacances ?
1: Non.
2: Donc tu as pas du tout travaillé là, on va reprendre demain direct.
1: Non, je n'ai pas du tout travaillé.
0: Reportage de Myline Desbac. L'ancien Premier ministre Édouard Balladur est mort à l'âge de 97 ans. Sa famille a annoncé son décès hier soir à Paris. Il avait dirigé le gouvernement de 1993 à 1995 sous François Mitterrand. Emmanuel Macron, Sébastien Lecornu ou encore Nicolas Sarkozy ont salué la mémoire d'une figure majeure de la Ve République. Le principe du pollueur-payeur s'applique désormais aux PFAS, ces polluants éternels présents dans l'eau notamment. À partir d'aujourd'hui, les industriels vont devoir verser une redevance de 100 euros pour 100 grammes de PFAS rejetés dans l'eau. Ils vont pouvoir bénéficier d'un abattement s'ils mettent en place un système d'épuration. Des débuts difficiles en bourse pour Chine, le géant de la mode ultra-éphémère a perdu plus de 9% pour sa première cotation à Hong Kong ce matin. L'entreprise a levé près d'1,5 milliard d'euros lors de son introduction en bourse. 30 ans après la mort de Tupac, un homme a été reconnu coupable de son meurtre. Un ancien membre d'un gang de Los Angeles a été déclaré coupable de meurtre par un jury du Nevada. Il était accusé d'avoir commandité l'assassinat du rappeur et fourni l'arme du crime en 1996. Il encourt la perpétuité incompressible et a annoncé vouloir faire appel. Sa peine sera prononcée le 13 octobre. On passe au sport avec du football. Bradley Barcola a quitté le PSG hier pour Liverpool. L'attaquant français de 23 ans rejoint les Reds pour un montant légèrement supérieur à 140 millions d'euros, bonus compris. Il devient ainsi la plus grosse vente de l'histoire du PSG et le joueur de Ligue 1 vendu le plus cher à l'étranger. Le mercato pour les clubs français se termine ce soir. Et en tennis, la déception hier pour Arthur Fils à l'US Open. Le numéro 1 français a été éliminé au premier tour par Stefanos Tsitsipas en 4-7. Voilà pour l'actualité en ce mardi 1er septembre. Passez une très belle rentrée.
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5: Nous continuons dans Art, culture et patrimoine notre découverte des métiers d'art d'excellence. Après la découverte du métier de lissière à la prestigieuse manufacture des Gobelins, nous allons entrer dans le monde de la calligraphie en compagnie de Paul Persil. Bonjour Paul.
6: Bonjour Christelle.
5: Vous êtes de Château-Gontier, enfin Saint-Sulpice, c'est ça ? Meilleur ouvrier de France en calligraphie en 2019. Vous êtes donc artiste calligraphe. Et avant de parler de vos récompenses, créations, lauriers notamment, avec l'édition toute récente de votre timbre, expliquez-nous déjà qu'est-ce que exactement la calligraphie ?
6: Alors, déjà par le mot calligraphie, cali c'est beau en grec et graphon c'est bien dessiné. Mmh. Voilà, donc on est dans le beau dessin, la belle lettre, l'application, donc tout est dit.
5: Oui, beauté et grapho, écrire.
6: Ouais, c'est ça, et bien dessiné.
5: Alors vous êtes imprimeur de formation. Vous avez créé votre imprimerie avec Serge Fagui en 1980.
6: Oui, c'est ça.
5: Et en 2000, vous commencez des études de calligraphie.
6: Oui, oui. Alors je suis fascinée. Un soir, en retournant à l'imprimerie, il y a une pile d'affiches d'Hassan Massoudi. Alors, qui est Hassan Massoudi ? C'est un calligraphe irakien qui est à Paris, qui est arrivé à l'âge de 18 ans. Puisque les calligraphes en Irak étaient persécutés. Aujourd'hui, il doit avoir 85 ans.
5: Ah oui.
6: Un geste magnifique sur l'affiche. Un geste unique, magnifique. Et c'était pour la bibliothèque de prêt de Laval.
5: Tiens.
6: Que j'ai livré. Et je suis tombée dans la marmite, comme Obélix dans la marmite.
5: Oui.
6: Voilà, la révélation. Et à partir de ce moment-là, je me suis dit, c'est ça que je veux faire.
5: De la calligraphie.
6: De la calligraphie. Alors, tout en sachant que tout était déjà inscrit, on va dire. Maintenant, avec le recul, je lis bien ma vie. À 9 ans, je dessinais la capitale romaine.
5: Ah oui.
6: Voilà. Tout le collège, j'ai joué avec les lettres, j'ai combiné les lettres, j'ai trouvé un élément fondamental qui est une lettre existe que par la précédente, c'est-à-dire que c'est une

0: Oui, quand à l'école.
1: On écrivait avec un plumier, oui.
0: Oui, c'est ça. Et puis après, j'ai déménagé, donc j'ai perdu la plume et l'encrier.
1: Mais quels sont d'ailleurs les outils du calligraphe ?
0: Alors, les outils du calligraphe sont les plumes métalliques, chez nous, en Occident. Donc, de fait, à l'école, on faisait écrire les petits-enfants avec des plumes métalliques pointues. Donc, on me parle toujours de la sergent-major, voilà, qui est épouvantable parce qu'elle est extrêmement raide.
1: Oui.
0: Donc, on revient à cette plume métallique pointue. Et puis, très vite, on passe à la plume biseautée métallique. Voilà, là, on est vraiment en Occident. Après, on élargit nos...
1: Mais il n'y a pas que la plume, vous avez quoi d'autre?
0: Mais oui, on est... Alors, on commence par du brown noir, voilà, plutôt que de l'encre. Alors, il peut y avoir des encres de couleur, mais elles ne sont pas pérennes, déjà. Mmh. Et puis, très vite, la gouache. Tiens. Donc, une gouache extra fine, pour avoir un pigment extra fin pour passer dans les plumes, et d'avoir des peintures pérennes. Donc, ce sont des gouaches d'enluminure.
1: Ce sont des gouaches, c'est à l'eau la gouache?
0: Oui, ça c'est à l'eau.
1: Alors, c'est pérenne quand même?
0: Ah oui, et c'est pérenne. Tiens. Et sinon, on peut essayer de mettre de l'acrylique, mais ça sèche très très vite, pour vraiment être expert. Et puis sinon, de toute façon, on est vite limité par la largeur de la plume qui fait 5 mm maximum. Donc après, il y a des outils anglais qui s'appellent Automatic Pen. Donc on a le même procédé, mais on part de 6 mm jusqu'à 3 cm.
1: Oui.
0: Donc là, il y a une autonomie aussi de médium, il y a un petit réservoir. Et puis sinon, on invente des cartons, du balsa, des éponges, tout est prétexte à l'écriture. C'est-à-dire qu'on est dans toutes les proportions. Dans toutes les proportions. Il faut trouver l'outil.
1: Et on peut l'inventer soi-même. En fait.
0: Et puis il y a les calames, et puis il y a le pinceau chinois, et puis...
1: Oui, parce que je voyais, c'est millénaire la calligraphie, je voyais qu'il y avait de la calligraphie latine, extrême-orientale, arabe, hébraïque, géorgienne, enfin c'est...
0: Toutes les cultures ont écrit.
1: Toutes les écritures.
0: Parce que de toute façon, ça suit l'humanité. À partir du moment où on commence à avoir des traces dans les grottes de Lascaux, donc c'est lié aux divinités, c'est lié à la spiritualité. Et ils vont vouloir laisser des traces. Et puis, très vite, on va vouloir commercer. Donc, il va falloir codifier.
1: Créer un langage, en fait, aussi.
0: Voilà,
1: c'est
0: ça.
1: Proche du langage.
0: Faut codifier. Donc, il y a des codes qui vont s'installer et l'écriture va apparaître, oui.
1: Ah oui. Dans quel domaine est-ce qu'on utilise la calligraphie? Puisque c'est votre métier, maintenant.
0: Aujourd'hui?
1: Oui.
0: Bon. Alors, il y a les restaurateurs, par exemple, de parchemin, ou les copieurs, copieuses d'enluminure et de calligraphie sur encore parchemin, et avec des plumes d'oie, voilà, à l'identique du Moyen-Âge. Donc, il y en a, puisqu'il y a aussi de la restauration. Alors, il n'y a pas beaucoup de calligraphes en France, on est une trentaine.
1: Ah oui?
0: Bon. Il y a ceux qui sont sur l'écrit... Vraiment. Donc, intervenir dans les associations, dans les écoles.
1: Ils peuvent écrire des textes entiers ou des choses comme ça, des poésies des...
0: Oui, alors ils peuvent avoir des commandes de la sorte. Pour ma part, j'ai élargi grandement, voilà. De ce que je dis souvent, c'est toute langue, tout outil, tout support, toute échelle.
1: Oh là là.
0: C'est-à-dire que je sors de la codification. Je peux aller du lisible à l'illisible. Et à partir du moment où j'ai une langue autre que le français, je rentre dans les clés. Comment on danse? Il y a un métronome, il y a un pas de danse, et je rentre dans le pas de danse. Voilà, donc ça peut être de l'hébreu, de l'arabe, du japonais, tout ce que vous voulez.
1: Et quand vous dites que ça peut être du grand format, vous pouvez faire de la calligraphie... Sur un mur?
0: La calligraphie, le plus grand, c'est mon envergure. Mon mur. Mes deux bras ouverts, et le geste le plus grand.
1: Ah oui? Et donc vous pouvez décorer un mur entier comme ça?
0: Voilà, un mur, je peux vous le faire dans le sable mouillé, de ce que vous voulez. Et là aussi, c'est lisible ou c'est pas lisible, c'est une lettre ou c'est un codage. Ce sont des traces. Finalement... On part de la trace de la nuit des temps,

0: passe par la codification et on décodifie. Et à partir de ce moment-là, on est dans le geste. Donc on est dans une danse. On est dans le souffle, voilà, et on est dans le souffle. Donc, quand j'enseigne le corps, le souffle et la calligraphie.
1: Oui, parce que je voulais savoir, vous êtes enseignante aussi de calligraphie ?
0: Alors, j'ai cessé d'enseigner, puisque à un moment donné, on m'a demandé pour faire des décors à Paris, dans des magasins et dans des intérieurs. Donc là, j'avais proposé des stages. Et depuis le Covid, là, j'ai arrêté...
1: C'était chez vous.
0: Donc là, de toute façon, on va voir ce qui va reprendre en septembre. Mm-hmm. Et puis, le fait d'être pendant des années dans l'atelier à travailler en introspection, parce que c'est ça, voilà, c'est très monacal, hein, c'est très ascétique.
1: Ah oui.
0: Extrêmement ascétique.
1: Et c'est silencieux ?
0: Complètement.
1: Vous ne travaillez pas en musique, forcément ?
0: Jamais. Silence, solitude et lenteur. Et là, vous êtes obligé de conscientiser le mot. C'est une méditation autour du mot. Mmh. Parce que de toute façon, la calligraphie est tellement compliquée. On apprend le violon. Donc on va dans le monde subtil de la vibration pour faire un jour danser la lettre. Alors c'est sûr que quand on voit des manuscrits, on est sur des petites lettres et puis on est dans la rigueur... La grande rigueur. Mmh. Aujourd'hui, on a de la chance parce qu'on a cette liberté totale du geste. Voilà. Donc, ça devient une danse. Et ça me permet aussi de combiner mon travail de peintre, de poète. Alors, je commence par écrire la poésie et je mets en scène après. Mais j'allie ma peinture et puis ma calligraphie. Alors, ça, c'est le langage sur le papier. Mais je travaille aussi la chaux de Carrare et l'or. Donc là, je suis sur des grands panneaux en bois ou ça peut être aussi sur des murs in fresco. Et je travaille avec de la chaux de Carrare. Donc là, je vais être en temporalité par rapport à la chaux et ses temps de séchage.
1: Oui, il faut que ce soit peint tant que c'est humide.
0: Eh bien, ça dépend de ce qu'on veut faire pour et donc les moments d'intervention sur la chaux.
1: Oui, c'est à secco et à fresco. Oui.
0: In fresco. C'est ça.
1: Et par exemple, quand vous me dites que vous avez travaillé pour des magasins, sur quel support et pour quelle taille, qu'est-ce que vous faites dans un magasin, par exemple ?
0: Sur les murs. Et puis, il y a des thématiques choisies par les clients. Donc, ça peut être floral, ça peut être n'importe quoi. Et si bien que je décorais tous les murs du magasin.
1: C'est pas que de l'écriture.
0: Non.
1: Non, c'est ça.
0: Non. Moi, je suis... Aujourd'hui je dis plutôt peintre-calligraphe.
1: Oui, c'est ça que je voyais.
0: La calligraphie, c'est ma colonne vertébrale. Mais autour de ma colonne vertébrale, j'ai des membres. Mmh. Et je fais tout fonctionner en même temps.
1: Oui, c'est ça.
0: Et c'est ça qui me caractérise, même par rapport aux autres calligraphes. J'ai élargi grandement, et je crée mes alphabets, je crée tout le temps. L'historique, c'est comme les gammes en musique. Certes, je suis passée par là, et puis j'en suis sortie.
1: Oui, c'est ça. C'est votre colonne vertébrale, et après, hop.
0: Et selon l'outil, le rythme est différent. Le médium, le format, le support,
1: tout change.
0: Mmh. Voilà. Et c'est ça qui est fabuleux. Alors, il y a cette partie de création, et puis il y a la partie d'enseignement et de l'écriture, qui est fondamentale. De tout ce que j'ai traversé, c'est aussi un élément très important dans ma vie, c'est l'écrit et l'enfant, l'écriture et l'enfant. Donc, je rencontre beaucoup de gens autour de ce projet-là, y compris un neurochirurgien avec qui j'ai écrit, voilà, sur nos mains particulières. Et puis là, je rencontre Philaposte par le timbre, avec qui j'ai travaillé depuis un an et demi. Et Philaposte travaille sur l'écrit et l'enfant à travers le carnet de vacances autour du timbre et de la carte postale. Et ils ont sorti des dossiers aussi pour tous les niveaux scolaires du primaire, pour accompagner les enseignants à travers le timbre sur des thèmes bien particuliers. Et là, ils ont travaillé avec une association qui s'appelle Plume, qui est agréée par l'Éducation nationale. Et il est grand temps de faire réécrire les enfants. Oui.
1: Ça, je suis bien d'accord avec vous. Hein. Il ne faut pas leur mettre des écrans. Il faut qu'ils réapprennent à écrire.
0: C'est ça.
1: Pense.
0: Écrire, lire, compter. Et ça structure leur pensée, leur faculté d'analyse, le sensoriel, l'émotionnel.
1: Leur mémoire, enfin tout.
0: Tout, voilà, la dextérité, parce que de toute façon, hein, demain, tout le monde ne sera pas sur des écrans. On a besoin aussi de métiers d'art, on a besoin de meilleurs ouvriers de France, on a besoin de meilleurs apprentis de France dans tous les métiers.
1: Oui, oui.
0: Et puis nos mains sont fondamentales.
1: Bah, écoutez, vous avez fait un très bon passage pour la deuxième partie, parce que vous allez nous raconter cette grande aventure avec l'édition de votre timbre qui sort au mois de juin.
0: Et puis il y a eu l'exposition universelle au Japon aussi, au mois de septembre.

0: Vous êtes toujours sur Fidélité Mayenne dans notre émission Art, Culture et Patrimoine. Toujours en compagnie, bien sûr, de Paul Persil, qui est donc peintre, calligraphe, artiste calligraphe. Et vous êtes allé donc au Japon pour une exposition universelle, racontez.
1: Oui, c'est une grande aventure. Le fait d'être meilleur ouvrier de France, nous sommes partis en délégation de 30 meilleurs ouvriers de France à l'exposition universelle d'Osaka au mois de septembre.
0: Alors, il y avait quoi comme meilleur ouvrier de France? Parce que vous êtes la seule calligraphe meilleur ouvrier
1: voilà.
0: de France.
1: Alors, ouais. dans les 30, nous avions nos 30 ateliers dans le pavillon de France. Donc, il y avait un cellier, un joaillier. Alors, évidemment, on est dans l'hyperluxe hein, oui. français, ouais, ouais. dans l'excellence française. Mmh. Cellier...
0: Hermès.
1: Cellier, Hermès, ouais, joaillier, graveur, fleuriste, esthéticienne, trois coiffeuses. Alors là, pareil, on est dans le cinéma, on est à Cannes, on est partout. Il y avait un ornementaliste, il y avait un carrossier. Donc le carrossier refait entièrement et customise des voitures. Après, il y avait un staffeur, il y avait une vitrailliste. La vitrailliste, c'est Christine Charbonnel. Après, il y avait un taxidermiste, il y avait un sculpteur sur bois, il y avait une brodeuse qui fait du guipure irlandais, il y avait une brodeuse de blanc, il y avait une brodeuse à fuseau, il y avait un glacier chocolatier, il y avait un poissonnier écailleur et une primeur.
0: Incroyable. C'était le savoir-faire français, quoi.
1: Oui, c'est ça. Et moi, je suis émerveillée parce qu'à chaque fois, on découvre d'autres meilleurs ouvriers de France et c'est magnifique. Oh, magnifique. Ouais. Ils sont plus fous que moi.
0: Et puis aussi, les autres maisons étrangères, vous avez dû découvrir de... Mais on des est... savoir-faire étrangers incroyables. Où,
1: ah ben, alors, il y avait 150 pavillons. Mmh. On était attendu un petit peu dans certains pavillons. Oui, c'est grandiose. C'est le Japon. C'est de l'excellence partout. Ah, oui. Et puis, on était attendu à Osaka, par le conseil municipal, à Ogaki, qui est à 2 heures d'Osaka. Pareil. Parce qu'il y a eu un jumelage de signés entre la France et le Japon. Et aujourd'hui, il y a le premier musée meilleur ouvrier de France à Ogaki.
0: Tiens.
1: Et qui tourne avec des formations de meilleurs ouvriers de France.
0: Ah, ça, c'était vraiment une consécration pour vous.
1: Oui.
0: Et est-ce que l'histoire du timbre était déjà en route?
1: Et le timbre était en route. Ça fait un an et demi qu'on est sur le timbre. Donc, c'est fabuleux parce que l'imprimerie de Boulazac... à côté de Périgueux, l'imprimerie de Filaposte imprime pour l'international. Donc, le timbre va partout.
0: Vous avez postulé ou vous avez été choisi
1: alors,
0: pour faire ce timbre?
1: Je n'ai pas postulé. Ce sont les rencontres. Je suis amie avec Elisabeth Douaneau, sénatrice de la Mayenne. Et il y a 2 ans, il y a un timbre qui est sorti pour le musée Tatin. Donc, Elisabeth Douaneau s'est trouvée avec le directeur adjoint de Filaposte pour l'inauguration du timbre à Cossé-le-Vivien. Et à ce moment-là, le directeur adjoint lui a confié qu'il cherchait un calligraphe.
0: Tiens.
1: Donc, Elisabeth Douaneau lui a dit qu'il était au bon endroit.
0: Ah, c'est drôle. Donc, c'est dans la section métiers d'art.
1: C'est ça.
0: Les timbres français éditent des timbres dans des sections différentes. Et là, c'est métiers d'art.
1: Ouais. Voilà, c'est ça.
0: Bon, vous avez fait votre projet.
1: J'ai fait mon projet.
0: L'on a ici à la radio, qui est magnifique.
1: Voilà, et autour des timbres de collection, il y a une cinquantaine de timbres qui sortent par an en collection. En plus du timbre, il y a le document philatélique qui est un A4 avec un décor. Alors là, évidemment, il est calligraphique. Il y a la description du métier, voilà, de calligraphe. Il y a le souvenir philatélique, un autre document pour les collectionneurs. Voilà, et sinon, il y a la planche de 12 timbres qui est décorée aussi. Alors, un collectionneur va vouloir toute la collection et surtout le cachet du premier jour et les dédicaces. Voilà, et les dédicaces du créateur.
0: Ah oui, c'est des documents, ce sont des documents magnifiques. Et vous me disiez, bon, la plupart des gens disent, bon, enfin, un timbre, maintenant on n'écrit plus. Mais les collectionneurs, c'est les premiers intéressés.
1: Enfin, ah bah oui. Et il y en a beaucoup, et de plus en plus en Asie, me dit-on. Mais il y a beaucoup de collectionneurs, oui, beaucoup.
0: Alors, est-ce que vous allez réussir à décrire votre timbre qu'on peut trouver maintenant dans les bureaux
1: oui,
0: de poste
1: hein. Voilà.
0: Alors, France 2025, un timbre carré. En dessous, c'est marqué « Métier d'art ». Et alors, au milieu, alors, il y a de l'or déjà.
1: Alors, c'est de la feuille d'or pour la lettre « phi » en grec et le premier cercle, c'est en feuille d'or. Voilà, alors le premier, je vais vous expliquer le phi, pourquoi je l'ai choisi. Le premier cercle, c'est paix, lien, mot, écrire.
0: Oui.
1: Le deuxième cercle, c'est beauté, mémoire, culture, unité, échanger. Et le dernier cercle.
0: En violet. Non.
1: Voilà.
0: Et le dernier cercle, qui est rouge un peu.
1: Voilà,
0: oui.
1: Calligraphie, phi, or, aimer. Divin, poésie, talent. Voilà. Alors, pourquoi rond ? Alors, c'est une forme qui m'interpelle grandement et je fais ça en très grand format aussi. Mm-hmm. C'est un mandala méditatif.
0: Oui, c'est très méditatif avec ces belles écritures qui sont toutes différentes d'ailleurs. Hein.
1: Oui, c'est ça.
0: C'est vraiment trois écritures différentes, oui.
1: Et fille, je l'ai pris parce que c'est la correspondance aussi du nombre d'or et c'est aussi en souvenir de Phidias, qui est un peintre du 3e siècle avant Jésus-Christ, peintre, philosophe, et qui a pour la première fois rapproché en peinture le réalisme et l'abstraction.
0: Tiens,
1: donc ça vous va très bien. Il nous a ouvert les portes.
0: Ah oui. Et alors, racontez quand même cette magnifique imprimerie. C'est un fleuron de l'imprimerie française qui est donc en Bourgogne, vous disiez ?
1: Non, qui est en Dordogne, qui est près de Périgueux, qui s'appelle dans Boulazac, à Boulazac, et qui est l'imprimerie de Philaposte. Donc il y a 2700 mètres carrés, il y a 400 salariés, donc c'est unique au monde. Nous avons ce prestige-là. Et cette connaissance-là, c'est-à-dire depuis Gutenberg jusqu'à aujourd'hui, le numérique, toutes les technologies actuelles. Mmh. Voilà, avec tous les orfs, tous les gaufrages, tout ce qui est imaginable. Parce que quand j'ai travaillé sur mon timbre et sur les documents, j'ai fait toutes les maquettes, puisque je suis imprimeur. Donc là, pour moi, c'est nos limites.
0: Et donc vous êtes allé là-bas. Et alors, ils impriment les timbres pour le monde entier.
1: Voilà.
0: Pratiquement.
1: Voilà.
0: Mais aussi les billets de banque.
1: Les chéquiers, les passeports, tout ce qui doit être infalsifiable. Mmh. Avec des procédés d'impression. Et évidemment, il y a des conceptions même d'encre et tout est gardé secret. Il y a trois coloristes.
0: J'ai vu ça, oui.
1: Oui. Oui, oui.
0: Il y a un reportage très intéressant, si ça intéresse nos auditeurs, sur.
1: C'est TF1. C'est TF1 et
0: ça s'appelle comment ?
1: Et c'est
0: Philaposte, l'imprimerie.
1: Et, oui, Boulazac.
0: Et alors on voit les graveurs.
1: Et bien là, on voit mon timbre imprimé. Ouais. Voilà. Et on voit le Pierre Barra, qui est le graveur de Philaposte, avec qui j'ai travaillé, et qui a gravé mon timbre. Alors le graveur, c'est un talent très particulier, somptueux pour moi aussi. C'est-à-dire qu'il grave dans l'acier doux à l'envers.
0: Oui, en plus.
1: Voilà, donc c'est fabuleux.
0: Ah oui, c'est un savoir-faire incroyable.
1: Oui, c'est ça.
0: 400 ouvriers quand même.
1: Oui, oui, c'est magnifique. Voilà, on est dans le très beau. Et moi, ça me fascine.
0: L'excellence.
1: Oui, c'est ça. C'est ça. Oui, oui. Et puis de rencontrer de tels talents. Quoi. Et la combinaison de nos talents.
0: Oui, c'est ça. Quel autre métier d'art a été sollicité pour ces... Ces séries de timbres, métiers d'art, par exemple.
1: Alors, je crois... Moi, j'ai vu l'éventailliste, j'ai vu le bottier, j'ai vu le céramiste, j'ai vu... Parce que ça fait une dizaine d'années qu'il y a
0: métiers d'art. Parce que je crois qu'il y a une amie qui avait fait le vitrail. Je me
1: demande ah oui, oui, il y a vitrail. J'ai aperçu ça. Ah, oui, oui, oui. Si bien que là, c'est particulier pour ce timbre-là, puisque j'ai tout fait, ce sont des originaux. Pour les autres métiers, ce sont les graphistes qui dessinent.
0: Ah oui, c'est pas les...
1: Parce qu'un bottier va pas dessiner une botte. Ils vont tous écrire leur texte pour le document philatélique et expliquer leur métier. Mais c'est vrai que là, c'est caractéristique pour mon timbre, parce que c'est pas un visage, c'est pas un paysage, c'est pas les animaux, c'est pas du patrimoine. C'est une création à part entière, et puis que j'ai pu tout créer.
0: Voilà, c'est ça. L'intérêt d'être un artiste.
1: Oui, c'est ça.
0: Voilà. On arrive déjà à la fin de notre émission. Alors, je conseille à nos auditeurs, s'ils écrivent encore, mais tout le monde écrit toujours un peu, hein, quand même.
1: Oui.
0: On peut aller donc dans tous les bureaux de poste, et on aura le timbre, magnifique timbre de la calligraphiste Paul Persil. Merci beaucoup d'être venu jusqu'à nous et bonne chance pour toutes ces ventes de timbres.
1: Voilà, puisqu'il y en a quand même 200 000
0: sur
1: le marché.
0: Non, il va falloir écrire alors.
1: Oui,
0: Très bien. Merci beaucoup Paul, à bientôt.
1: Merci Christelle.
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0: Au nom du Père, et du Fils, et du Saint-Esprit. Amen. Chers auditeurs de Radio Fidélité Mayenne, bonjour. Nous sommes heureux de vous accueillir par la voix de la radio à participer au chapelet de la Divine Miséricorde de Sœur Faustine. Nous nous associons à toutes vos prières pour vous-même, pour vos proches, pour le monde. Que le Seigneur les plonge dans l'océan de sa Divine Miséricorde. Notre Père qui es aux cieux, que ton nom soit sanctifié, que ton règne vienne, que ta volonté soit faite sur la terre comme au ciel.
1: Donne-nous aujourd'hui notre pain de ce jour. Pardonne-nous nos offenses, comme nous pardonnons aussi à ceux qui nous ont offensés. Et ne nous laisse pas entrer en tentation, mais délivre-nous du mal. Amen.
0: Je vous salue Marie, pleine de grâce, le Seigneur est avec vous. Vous êtes bénie entre toutes les femmes, et Jésus, le fruit de vos entrailles, est béni.
1: Sainte Marie, Mère de Dieu, priez pour nous pauvres pécheurs, maintenant et à l'heure de notre mort. Amen.
0: Je crois en Dieu, le Père Tout-Puissant, Créateur du ciel et de la terre, et en Jésus-Christ, son Fils unique, notre Seigneur, qui a été conçu du Saint-Esprit, est né de la Vierge Marie, a souffert sous Ponce Pilate, a été crucifié, est mort et a été enseveli et descendu aux enfers. Le troisième jour est ressuscité des morts, est monté aux cieux, est assis à la droite de Dieu, le Père Tout-Puissant, d'où il viendra juger les vivants et les morts.
1: Je crois en l'Esprit Saint, à la Sainte Église catholique, à la communion des saints, à la rémission des péchés, à la résurrection de la chair, à la vie éternelle. Amen.
0: Gloire au Père, au Fils et au Saint-Esprit.
1: Comme il était au commencement, maintenant et toujours, et dans les siècles des siècles. Amen.
0: En ce mardi 1er septembre, nous recommandons tout d'abord à la Divine Miséricorde de notre Seigneur Jésus-Christ, le pape Léon, notre évêque Matthieu, tous les évêques, les prêtres, les religieux, religieuses, les diacres, les séminaristes et tous les laïcs. Nous implorons particulièrement le secours de sa Divine Miséricorde pour la paix dans les familles, les divers lieux de vie sociaux, professionnels, culturels, religieux, ainsi que dans toutes les nations. Nous remercions notre Seigneur pour toutes les grâces obtenues par la prière, la charité et la bienveillance. Et nous recommandons à sa Divine Miséricorde toutes les personnes souffrantes que nous connaissons. Par ailleurs, nous recommandons à sa Divine Miséricorde tous les élèves de notre pays qui font leur réussite rentrée scolaire pour qu'ils en récoltent des fruits de réussite, de joie et de fraternité. Nous prions aussi pour Mamie Odette, Marie-Claude, Laurent, Estelle pour son papa, pour Laurence, également pour Gérard, Michel et Serge. Premier jour, aujourd'hui amène-moi l'humanité tout entière, particulièrement les pécheurs. Immerge-les dans l'immensité de ma miséricorde. Tu me consoleras ainsi que cette amère tristesse dans laquelle me plonge la perte des âmes. Très miséricordieux Jésus, dont le propre est d'avoir pitié de nous et de nous pardonner. Ne regardez pas nos péchés, mais la confiance que nous avons en votre infinité bonté. Recevez-nous dans la demeure de votre cœur très compatissant et ne permettez pas que nous en sortions pour l'éternité. Nous vous en supplions par l'amour qui vous unit au Père et au Saint-Esprit. Père éternel, jetez un regard de miséricorde sur l'humanité entière et plus particulièrement sur les pauvres pécheurs, enfermés dans le cœur très, très miséricordieux de Jésus. Par sa douloureuse passion, faites-nous miséricorde afin que soit glorifiée votre toute-puissante miséricorde dans les siècles des siècles. Amen. Amen. Père éternel, je t'offre le corps et le sang, l'âme et la divinité de ton Fils bien-aimé, notre Seigneur Jésus-Christ.
1: En réparation de nos péchés et de ceux du monde entier,
0: par sa douloureuse passion,
1: sois miséricordieux pour nous et pour le monde entier.
0: Par sa douloureuse passion,
1: sois miséricordieux pour nous et pour le monde entier.
0: Par sa douloureuse passion,
1: sois miséricordieux pour nous et pour le monde entier.
0: Par sa douloureuse passion,
1: sois miséricordieux pour nous et pour le monde entier.
0: Par sa douloureuse passion,
1: sois miséricordieux pour nous et pour le monde entier.
0: par sa douloureuse passion.
1: Sois miséricordieux pour nous et pour le monde entier.
0: Par sa douloureuse passion.
1: Sois miséricordieux pour nous et pour le monde entier.
0: Par sa douloureuse passion.
1: Sois miséricordieux pour nous et pour le monde entier.
0: Par sa douloureuse passion.
1: Sois miséricordieux pour nous et pour le monde entier.
0: Par sa douloureuse passion.
1: Sois miséricordieux pour nous et pour le monde entier.
2: Deuxième jour. Aujourd'hui, amène-moi les âmes sacerdotales et religieuses et plonge-les dans mon insondable miséricorde. Elle m'a donné la force de supporter mon amère passion. Par elle, comme par des canaux, ma miséricorde s'écoule sur l'humanité. Très miséricordieux Jésus, de qui prévient tout ce qui est bon, multipliez vos grâces en nous, afin que nous accomplissions dignement les actes de miséricorde et que notre prochain en glorifie le Père des miséricordes qui est aux cieux. Père éternel, jetez un regard de miséricorde sur ce groupe d'élus au cœur de votre vigne, les âmes sacerdotales et religieuses. Accorde-leur les bienfaits de votre bénédiction par amour pour le cœur de votre Fils qui est leur demeure. Concédez-leur le pouvoir de votre lumière afin qu'elles puissent guider les autres sur le chemin du salut et qu'elles puissent tout ensemble rendre hommage à votre insondable miséricorde pour l'éternité. Amen. Père éternel, je t'offre le corps et le sang, l'âme et la divinité de ton Fils bien-aimé, notre Seigneur Jésus-Christ.
1: En réparation de nos péchés et de ceux du monde entier,
2: par sa douloureuse passion,
1: sois miséricordieux pour nous et pour le monde entier.
2: Par sa douloureuse passion,
1: sois miséricordieux pour nous et pour le monde entier.
2: Par sa douloureuse passion,
1: sois miséricordieux pour nous et pour le monde entier.
2: Par sa douloureuse passion,
1: sois miséricordieux pour nous et pour le monde entier.
2: Par sa douloureuse passion,
1: sois miséricordieux pour nous et pour le monde entier.
2: Par sa douloureuse passion,
1: sois miséricordieux pour nous et pour le monde entier.
2: Par sa douloureuse passion,
1: sois miséricordieux pour nous et pour le monde entier.
2: Par sa douloureuse passion,
1: sois miséricordieux pour nous et pour le monde entier.
2: Par sa douloureuse passion,
1: sois miséricordieux pour nous et pour le monde entier.
2: Par sa douloureuse passion,
1: sois miséricordieux pour nous et pour le monde entier.

0: troisième jour. Aujourd'hui, amène-moi toutes les âmes pieuses et fidèles et plonge-les dans l'océan de ma miséricorde. Ces âmes consolèrent sur le chemin du calvaire. Elles furent cette goutte de consolation dans un océan d'amertume. Très miséricordieux Jésus, qui accordez surabondamment le trésor de votre miséricorde à tous, recevez-nous tous dans la demeure de votre cœur très compatissant et ne nous en laissez pas sortir pour l'éternité. Je vous en supplie par cet inconcevable amour dont brûle votre cœur pour le Père céleste. Père éternel, jetez un regard de miséricorde sur les âmes fidèles, héritage de votre Fils. Par sa douloureuse passion, accordez-leur votre bénédiction et entourez-les de votre incessante protection, afin qu'elles ne perdent l'amour ni le trésor de la sainte foi, mais qu'elles glorifient votre infinie miséricorde avec le cœur des anges et des saints pour l'éternité. Amen. Père éternel, je t'offre le corps, le sang, l'âme et la divinité de ton Fils bien-aimé, notre Seigneur Jésus-Christ,
1: en réparation de nos péchés et de ceux du monde entier.
0: Par sa douloureuse passion,
1: sois miséricordieux pour nous et pour le monde entier.
0: Par sa douloureuse passion,
1: sois miséricordieux pour nous et pour le monde entier.
0: Par sa douloureuse passion,
1: sois miséricordieux pour nous et pour le monde entier.
0: Par sa douloureuse passion,
1: sois miséricordieux pour nous et pour le monde entier.
0: Par sa douloureuse passion,
1: sois miséricordieux pour nous et pour le monde entier.
0: Par sa douloureuse passion,
1: sois miséricordieux pour nous et pour le monde entier.
0: Par sa douloureuse passion,
1: sois miséricordieux pour nous et pour le monde entier.
0: Par sa douloureuse passion,
1: sois miséricordieux pour nous et pour le monde entier.
0: Par sa douloureuse passion,
1: sois miséricordieux pour nous et pour le monde entier.
0: Par sa douloureuse passion,
1: sois miséricordieux pour nous et pour le monde entier.
2: Quatrième jour, aujourd'hui, amène-moi les païens et ceux qui ne me connaissent pas encore. Je pensais aussi à eux, dûment ma douloureuse passion. Et leurs ailes futures consolaient mon cœur. Plonge-les dans l'immensité de ma miséricorde. Très compatissant Jésus, qui êtes la lumière du monde, recevez dans la demeure de votre cœur très compatissant les hommes des païens et de ceux qui ne vous connaissent pas encore. Que les rayons de votre grâce les illuminent, afin qu'elles aussi glorifient avec nous les merveilles de votre miséricorde. Et ne les laissez pas sortir de la demeure de votre cœur très compatissant. Père éternel, jetez un regard de miséricorde sur les âmes des païens et de tous ceux qui ne vous connaissent pas encore, mais qui sont enfermés dans le cœur très compatissant de Jésus. Attirez-les vers la lumière de l'Évangile. Elles ne savent pas combien est grand le bonheur de vous aimer. Faites donc qu'elles aussi puissent glorifier la munificence de votre miséricorde dans les siècles des siècles. Amen. Père éternel, je t'offre le corps et le sang, l'âme et la divinité de ton Fils bien-aimé, notre Seigneur Jésus-Christ,
1: en réparation de nos péchés et de ceux du monde entier.
2: Par sa douloureuse passion,
1: sois miséricordieux pour nous et pour le monde entier.
2: Par sa douloureuse passion,
1: sois miséricordieux pour nous et pour le monde entier.
2: Par sa douloureuse passion,
1: sois miséricordieux pour nous et pour le monde entier.
2: Par sa douloureuse passion,
1: sois miséricordieux pour nous et pour le monde entier.
2: Par sa douloureuse passion,
1: sois miséricordieux pour nous et pour le monde entier.
2: Par sa douloureuse passion,
1: sois miséricordieux pour nous et pour le monde entier.
2: Par sa douloureuse passion,
1: sois miséricordieux pour nous et pour le monde entier.
2: Par sa douloureuse passion,
1: sois miséricordieux pour nous et pour le monde entier.
2: Par sa douloureuse passion,
1: sois miséricordieux pour nous et pour le monde entier.
2: Par sa douloureuse passion,
1: sois miséricordieux pour nous et pour le monde entier.

0: Cinquième jour. Aujourd'hui, amène-moi les âmes des hérétiques et des apostats. Plonge-les dans l'immensité de ma miséricorde. Dans mon amère passion, elles me déchiraient le corps et le cœur, c'est-à-dire mon Église. Lorsqu'elles reviendront à l'unité de l'Église, alors se cicatriseront mes plaies, et de cette façon, elles me soulageront dans ma passion. Très miséricordieux Jésus, qui êtes la bonté même, vous ne refusez pas la lumière à ceux qui vous la demandent. Recevez dans la demeure de votre cœur très compatissant les âmes des hérétiques et des apostats. Par votre lumière, ramenez-les à l'unité de l'Église. Ne les laissez sortir de la demeure de votre cœur très compatissant. Mais faites qu'elles aussi glorifient la munificence de votre miséricorde. Père éternel, jetez un regard miséricordieux sur les âmes des hérétiques et des apostats qui, persistant obstinément dans leurs erreurs, gaspillèrent vos bontés et abusèrent de vos grâces. Ne regardez pas leurs fautes, mais l'amour de votre Fils et son amère passion qu'il souffrit également pour elles, puisqu'elles aussi sont enfermées dans le cœur très compatissant de Jésus. Faites qu'elles aussi glorifient votre immense miséricorde dans les siècles des siècles. Amen. Père éternel, je t'offre le corps et le sang, l'âme et la divinité de ton Fils bien-aimé, notre Seigneur Jésus-Christ.
1: En réparation de nos péchés et de ceux du monde entier,
0: par sa douloureuse passion,
1: sois miséricordieux pour nous et pour le monde entier.
0: Par sa douloureuse passion,
1: sois miséricordieux pour nous et pour le monde entier.
0: Par sa douloureuse passion,
1: sois miséricordieux pour nous et pour le monde entier.
0: Par sa douloureuse passion,
1: sois miséricordieux pour nous et pour le monde entier.
0: Par sa douloureuse passion.
1: Sois miséricordieux pour nous et pour le monde entier.
0: Par sa douloureuse passion.
1: Sois miséricordieux pour nous et pour le monde entier.
0: Par sa douloureuse passion.
1: Sois miséricordieux pour nous et pour le monde entier.
0: Par sa douloureuse passion.
1: Sois miséricordieux pour nous et pour le monde entier.
0: Par sa douloureuse passion.
1: Sois miséricordieux pour nous et pour le monde entier.
0: Par sa douloureuse passion.
1: Sois miséricordieux pour nous et pour le monde entier.
2: Sixième jour. Aujourd'hui, amène-moi les âmes douces et humbles, ainsi que celles des petits-enfants, et plonge-les dans ma miséricorde. Ce sont elles qui ressemblent le plus à mon cœur. Elles m'ont réconforté dans mon amère agonie. Je les voyais veiller sur mes autels comme des anges terrestres. Sur elle, je verse des torrents de grâce. Ma grâce ne peut être reçue que par les âmes pleines d'humilité. Ce sont ces âmes-là en qui je mets ma confiance. Très miséricordieux Jésus, qui avez dit vous-même, apprenez de moi que je suis doux et humble de cœur. Recevez dans la demeure de votre cœur très compatissant les âmes douces et humbles, ainsi que celles des petits-enfants. Ces âmes-là plongent dans leur ravissement le ciel entier et sont particulièrement aimées du Père des cieux. Elles forment un bouquet de fleurs devant le trône divin dont Dieu seul respire le parfum. Ces âmes-là demeurent pour toujours dans le cœur très compatissant de Jésus, chantant sans cesse l'hymne de l'amour et de la miséricorde pour l'éternité. Père éternel, jetez un regard de miséricorde sur les âmes douces et humbles, ainsi que sur celles des petits-enfants, demeurant dans le cœur très compatissant de Jésus. Ce sont ces âmes-là qui ressemblent le plus à votre Fils. Le parfum de ces âmes monte de la terre et s'élève jusqu'à votre trône. Père de miséricorde et de toute bonté, je vous implore, par l'amour et la prédilection que vous avez pour ces âmes, de bien vouloir bénir le monde entier, afin que toutes les âmes puissent chanter ensemble la gloire de votre miséricorde pour l'éternité. Amen. Amen. Père éternel, je t'offre le corps et le sang, l'âme et la divinité de ton Fils bien-aimé, notre Seigneur Jésus-Christ.
1: En réparation de nos péchés et de ceux du monde entier.
2: par sa douloureuse passion.
1: Sois miséricordieux pour nous et pour le monde entier.
2: Par sa douloureuse passion.
1: Sois miséricordieux pour nous et pour le monde entier.
2: Par sa douloureuse passion.
1: Sois miséricordieux pour nous et pour le monde entier.
2: Par sa douloureuse passion.
1: Sois miséricordieux pour nous et pour le monde entier.
2: Par sa douloureuse passion.
1: Sois miséricordieux pour nous et pour le monde entier.
2: Par sa douloureuse passion.
1: Sois miséricordieux pour nous et pour le monde entier.
2: Par sa douloureuse passion.
1: Sois miséricordieux pour nous et pour le monde entier.
2: Par sa douloureuse passion.
1: Sois miséricordieux pour nous et pour le monde entier.
2: Par sa douloureuse passion.
1: Sois miséricordieux pour nous et pour le monde entier.
2: Par sa douloureuse passion.
1: Sois miséricordieux pour nous et pour le monde entier.

0: Septième jour, aujourd'hui, amène-moi les âmes qui vénèrent et qui glorifient particulièrement ma miséricorde et plonge-les en elle. Ces âmes-là ont le plus partagé les souffrances de ma passion. Ce sont elles qui ont pénétré le plus profondément en mon âme. Elles sont le vivant reflet de mon cœur compatissant. Ces âmes brilleront d'un éclat particulier dans la vie future. Aucune n'ira en enfer. Je défendrai chacune d'elles, en particulier à l'heure de la mort. Très miséricordieux Jésus, dont le cœur n'est qu'amour, recevez dans la demeure de votre cœur très compatissant les âmes qui vénèrent et glorifient plus particulièrement l'immensité de votre miséricorde. Dotées de la puissance même de Dieu, elles avancent confiantes en votre miséricorde au milieu de tous les tourments et contrariétés. Ces âmes sont unies à Jésus, portent le poids de l'humanité entière sur les épaules. Elles ne seront pas jugées sévèrement, mais votre miséricorde les protégera au moment de l'agonie. Père éternel, daignez jeter un regard de miséricorde sur les âmes qui célèbrent et vénèrent votre plus grand attribut. Votre infinie miséricorde, enfermées dans le cœur très compatissant de Jésus, elles sont un vivant évangile. Leurs mains sont pleines d'actes de miséricorde. Comblées de joie, elles chantent l'hymne de la miséricorde du Très-Haut. Je vous en supplie, manifestez lors de votre miséricorde selon l'espoir et la confiance qu'elles ont mis en vous. Que s'accomplisse en elles la promesse de Jésus qui a dit « Je défendrai leur vie durant comme ma propre gloire. Les âmes qui vénéreront mon infinie miséricorde, je les défendrai tout particulièrement à l'heure de la mort. » Père éternel, je t'offre le corps et le sang, l'âme et la divinité de ton Fils bien-aimé, notre Seigneur Jésus-Christ.
1: En réparation de nos péchés et de ceux du monde entier,
0: par sa douloureuse passion,
1: sois miséricordieux pour nous et pour le monde entier.
0: Par sa douloureuse passion,
1: sois miséricordieux pour nous et pour le monde entier.
0: Par sa douloureuse passion,
1: sois miséricordieux pour nous et pour le monde entier.
0: Par sa douloureuse passion,
1: sois miséricordieux pour nous et pour le monde entier.
0: Par sa douloureuse passion,
1: sois miséricordieux pour nous et pour le monde entier.
0: Par sa douloureuse passion,
1: sois miséricordieux pour nous et pour le monde entier.
0: Par sa douloureuse passion,
1: sois miséricordieux pour nous et pour le monde entier.
0: Par sa douloureuse passion,
1: sois miséricordieux pour nous et pour le monde entier.
0: Par sa douloureuse passion,
1: sois miséricordieux pour nous et pour le monde entier.
0: Par sa douloureuse passion,
1: sois miséricordieux pour nous et pour le monde entier.
2: Huitième jour, aujourd'hui, amène-moi les âmes qui sont au purgatoire et plonge-les dans l'abîme de ma miséricorde. Que le flot de mon sang rafraîchisse leur brûlure. Toutes ces âmes me sont très chères, mais elles me rendent justice. Il est en ton pouvoir de leur apporter quelques soulagements. Puise dans le trésor de mon Église toutes les indulgences et offre-le à leur nom. Or, si tu connaissais leurs souffrances, tu offrirais sans cesse en leur nom l'aumône de tes prières et tu payerais leur dette à ma justice. Père éternel, daignez jeter un regard de miséricorde sur les âmes souffrant au purgatoire, enfermées dans le cœur très compatissant de Jésus. Je vous en pleure par la douloureuse passion de Jésus, votre Fils, et par toute l'amertume de son âme très sainte, fut inondée de manifester votre miséricorde aux âmes qui sont soumises à votre justice sans défaut. Que votre regard ne tienne compte que des mérites des plaies de Jésus, votre très cher Fils, car nous croyons que votre bonté et votre pitié est infinie. Amen. Père éternel, je t'offre le corps et le sang, l'âme et la divinité de ton Fils bien-aimé, notre Seigneur Jésus-Christ.
1: En réparation de nos péchés et de ceux du monde entier,
2: par sa douloureuse passion,
1: sois miséricordieux pour nous et pour le monde entier.
2: Par sa douloureuse passion,
1: sois miséricordieux pour nous et pour le monde entier.
2: Par sa douloureuse passion,
1: Sois miséricordieux pour nous et pour le monde entier.
2: Par sa douloureuse passion.
1: Sois miséricordieux pour nous et pour le monde entier.
2: Par sa douloureuse passion.
1: Sois miséricordieux pour nous et pour le monde entier.
2: Par sa douloureuse passion.
1: Sois miséricordieux pour nous et pour le monde entier.
2: Par sa douloureuse passion.
1: Sois miséricordieux pour nous et pour le monde entier.
2: Par sa douloureuse passion.
1: Sois miséricordieux pour nous et pour le monde entier.
2: Par sa douloureuse passion.
1: Sois miséricordieux pour nous et pour le monde entier.
2: Par sa douloureuse passion.
1: Sois miséricordieux pour nous et pour le monde entier.

0: Neuvième jour. Aujourd'hui, amène-moi les âmes indifférentes et froides et plonge-les dans l'abîme de ma miséricorde. Ce sont ces âmes-là qui blessent le plus douloureusement mon cœur. Ce sont elles qui, au jardin des oliviers, m'inspirèrent la plus grande aversion. C'est à cause d'elles que j'ai dit, mon père, s'il est possible que cette coupe passe loin de moi. Pour elles, l'ultime planche de salut est de recourir à ma miséricorde. Père éternel, jetez un regard de miséricorde sur les âmes indifférentes qui sont cependant enfermées dans le cœur très compatissant de Jésus. Père de miséricorde, je vous supplie par la passion amère de votre Fils et par son agonie de 3 heures sur la croix, permettez que ces âmes-là célèbrent aussi l'abîme de votre miséricorde. Père éternel, je t'offre le corps, le sang, l'âme et la divinité de ton Fils bien-aimé, notre Seigneur Jésus-Christ.
1: En réparation de nos péchés et de ceux du monde entier.
0: Par sa douloureuse passion,
1: sois miséricordieux pour nous et pour le monde entier.
0: Par sa douloureuse passion,
1: sois miséricordieux pour nous et pour le monde entier.
0: Par sa douloureuse passion,
1: sois miséricordieux pour nous et pour le monde entier.
0: Par sa douloureuse passion,
1: sois miséricordieux pour nous et pour le monde entier.
0: Par sa douloureuse passion,
1: sois miséricordieux pour nous et pour le monde entier.
0: Par sa douloureuse passion,
1: sois miséricordieux pour nous et pour le monde entier.
0: Par sa douloureuse passion,
1: sois miséricordieux pour nous et pour le monde entier.
0: Par sa douloureuse passion,
1: sois miséricordieux pour nous et pour le monde entier.
0: Par sa douloureuse passion,
1: sois miséricordieux pour nous et pour le monde entier.
0: Par sa douloureuse passion,
1: sois miséricordieux pour nous et pour le monde entier.
2: Dieu saint,
1: Dieu fort, Dieu éternel, prends pitié de nous et du monde entier. Dieu saint, Dieu fort, Dieu éternel, prends pitié de nous et du monde entier. Dieu saint, Dieu fort, Dieu éternel, prends pitié de nous et du monde entier. Jésus, j'ai confiance en toi. Jésus, j'ai confiance en toi. Jésus, j'ai confiance en toi. Ô sang et eau qui avez jailli du cœur de Jésus, comme source de miséricorde pour nous, j'ai confiance en vous. Sainte Faustine,
3: priez pour nous.
1: Saint Jean-Paul II,
3: priez pour nous.
1: Tous les saints miséricordieux du ciel,
3: priez pour nous.
1: Thérèse Rondeau,
3: intercédez pour nous.
1: Au nom du Père, et du Fils, et du Saint-Esprit. Amen. Chers auditeurs de Radio Fidélité Mayenne, nous vous remercions par la voix de la radio d'avoir participé au chapelet de la Divine Miséricorde de Sœur Faustine. Nous vous souhaitons une agréable journée et nous vous disons à mardi prochain sur notre antenne. Au revoir.

0: Aie pitié de moi, Seigneur, car j'ai crié vers toi tout le jour. Toi qui es et qui pardonne, plein de miséricorde pour tous ceux qui t'appellent.
1: Au nom du Père et du Fils et du Saint-Esprit, le Seigneur soit avec vous.
2: Et avec votre
1: esprit. Aujourd'hui, la journée mondiale de prière pour la sauvegarde de la création. Il y a une théorie, vous savez, qui s'appelle la théorie de l'aile de papillon, qu'un battement d'aile de papillon pourrait engendrer. Voilà tout un processus qui pourrait même amener justement des catastrophes. Mais plus que la théorie de l'aile de papillon, c'est nos vertus ou nos vices qui ont des conséquences, non seulement par rapport à nos proches, mais par rapport à toute la création. Il y a une solidarité dans tout le monde créé. Et justement, la rédemption accomplie par le Christ touche non seulement les personnes humaines, mais tout le monde créé par ricochet. Et voilà, c'est l'occasion de demander cette grâce de savoir rectifier toute notre vie pour qu'elle corresponde toujours davantage justement à ce que le Seigneur attend de nous, et qu'ainsi, eh bien, la création s'emporte mieux. Frères et sœurs, préparons-nous à célébrer le mystère de l'Eucharistie en reconnaissant que nous avons péché. Prends pitié de nous, Seigneur. Montre-nous, Seigneur, ta miséricorde. Que Dieu Tout-Puissant nous fasse miséricorde, qu'il nous pardonne nos péchés et nous conduise à la vie éternelle.

Lecture de la première lettre de saint Paul apôtre aux Corinthiens. Frères, l'Esprit scrute le fond de toutes choses, même les profondeurs de Dieu. Qui donc, parmi les hommes, sait ce qu'il y a dans l'homme, sinon l'Esprit de l'homme qui est en lui? De même, personne ne connaît ce qu'il y a en Dieu, sinon l'Esprit de Dieu. Or, nous, ce n'est pas l'Esprit du monde que nous avons reçu, mais l'Esprit qui vient de Dieu. Et ainsi, nous avons conscience des dons que Dieu nous a accordés. Nous disons cela avec un langage que nous n'apprenons pas dans la sagesse humaine, mais que nous apprenons de l'Esprit. Nous comparons entre elles les réalités spirituelles. L'homme, par ses seules capacités, n'accueille pas ce qui vient de l'Esprit de Dieu. Pour lui, ce n'est que folie, et il ne peut pas comprendre, car c'est par l'Esprit on examine toute chose. Celui qui est animé par l'Esprit soumet tout à examen. Mais lui, personne ne peut l'y soumettre. Car il est écrit, qui a connu la pensée du Seigneur et qui pourra l'instruire? Eh bien, nous avons la pensée du Christ, parole du Seigneur. Amen.

Le Seigneur est tendresse et pitié, lent à la colère et plein d'amour. La bonté du Seigneur est pour tous, sa tendresse pour toutes ses œuvres.

Que tes œuvres, Seigneur, te rendent grâce et que tes fidèles te bénissent. Ils diront la gloire de ton règne, ils parleront de tes exploits.

Ils annonceront aux hommes tes exploits, la gloire et l'éclat de ton règne, un règne éternel, ton empire pour les âges des âges.

Le Seigneur est vrai en tout ce qu'il dit, fidèle en tout ce qu'il fait. Le Seigneur soutient tous ceux qui tombent. Il redresse tous les accablés.

En ce temps-là, Jésus descendit à Capharnaüm, ville de Galilée, et il y enseignait le jour du sabbat. On était frappé par son enseignement, car sa parole était pleine d'autorité. Or, il y avait dans la synagogue un homme possédé par l'esprit d'un démon impur, qui se mit à crier d'une voix forte, « Ah, que nous veux-tu, Jésus de Nazareth? Es-tu venu pour nous perdre? Je sais qui tu es. Tu es le Saint de Dieu. » Jésus le menaça. « Silence, sors de cet homme. » Alors le démon projeta l'homme en plein milieu et sortit de lui sans lui faire aucun mal. Tous furent saisis d'effroi et ils se disaient entre eux, « Quelle est cette parole ? Il commande avec autorité et puissance aux esprits impurs et ils sortent. » Et la réputation de Jésus se propageait dans toute la région. »

Jésus est au début de son ministère et sa parole étonne. Il nous est dit une première fois, on était frappé par son enseignement, car sa parole était pleine d'autorité. Et puis, à la fin, tous furent saisis d'effroi, etc. Il commande avec autorité et puissance aux esprits impurs. La parole de Jésus est pleine d'autorité. Pourquoi ? Parce qu'il ne se contente pas de répéter les enseignements reçus, mais c'est une parole qui touche les cœurs, je dirais qui ensemence les cœurs, une parole qui amène à grandir. Voilà, il y a quelque chose qui se met à grandir dans le cœur des auditeurs, et ce qui grandit, eh bien, c'est la vie divine que Jésus vient apporter. Et non seulement sa parole est pleine d'autorité, mais elle est pleine de puissance. Ce n'est pas tout à fait la même chose. L'autorité, c'est ce qui fait grandir. La puissance, c'est ce qui s'impose, et tout spécialement aux esprits impurs, pour les chasser, puisque Jésus, justement, est venu établir le règne de Dieu et chasser celui qui avait pris la place de Dieu dans le cœur des hommes. Et ce que l'on voit, c'est que dès que Jésus ouvre la bouche, eh bien, les esprits impurs se révèlent, se manifestent. Un petit peu comme lorsque nous sommes malades, eh bien, notre œil a du mal à regarder la lumière. La lumière nous fait mal à nos yeux. Et bien de même, les démons, devant la lumière de la vérité de Jésus, eh bien, ils souffrent. Et ils sont obligés de se révéler. Que nous veux-tu, Jésus de Nazareth ? Es-tu venu pour nous perdre ? Je sais qui tu es. Tu es le Saint de Dieu. En se révélant, les démons, en fait, cherchent à nuire à la mission de Jésus. Ils savent très bien que Jésus est le Saint de Dieu, c'est-à-dire Dieu lui-même. Mais en le disant tout de suite, eh bien voilà, c'est quelque chose qui est inaudible pour les auditeurs. Qu'un homme soit fils de Dieu. Et ce sera précisément le motif de la condamnation de Jésus à mort. Jésus sait très progressivement qu'il révélera sa divinité. Il ne veut pas le faire tout de suite. Pourquoi ? Parce que, voilà, les choses de Dieu, comme le dit saint Paul, bien nécessitent que nous soyons remplis de l'Esprit de Dieu. Si nous n'avons pas l'Esprit de Dieu, mais ce qui vient de Dieu nous paraît comme une folie. Et voilà, l'homme livré à ses seules capacités, bien, ne peut pas accueillir les réalités spirituelles, ce qui vient de Dieu. Et c'est la foi, précisément, qui va nous ouvrir à l'Esprit Saint. Et l'Esprit Saint qui va apporter alors cette lumière de la vérité dans notre cœur. Cette lumière, justement, de la vérité qu'apporte l'Esprit Saint. Saint Paul nous dit justement que par l'Esprit on examine toute chose. Celui qui est animé par l'Esprit soumet tout à examen. Voilà, il a un jugement sûr qui permet d'évaluer ce qui est bien et ce qui n'est pas bien, ce qui conduit à Dieu ou ce qui détourne de Dieu. Et voilà, demandons au Seigneur d'être fortifié dans notre foi pour que nous soyons toujours
davantage soumis à l'Esprit de Dieu pour sentir les choses justement comme Dieu les sent et pour nous laisser justement toujours davantage attirés par lui et attirés à lui. Amen.

0: Et béni Seigneur Dieu de l'univers, nous avons reçu de ta bonté le pain que nous te présentons, fruit de la terre et du travail des hommes. Il deviendra pour nous le pain de la vie.
1: Béni

Et béni Seigneur, Dieu de l'univers, nous avons reçu de ta bonté le vin que nous te présentons, fruit de la vigne et du travail des hommes. Il deviendra pour nous le vin du royaume éternel.

Priez, frères et sœurs, que mon sacrifice, qui est aussi le vôtre, soit agréable à Dieu le Père Tout-Puissant.

Vraiment, il est bon de te rendre grâce. Il est juste et bon de te glorifier, Père très saint, car tu es le seul Dieu, le Dieu vivant et vrai. Toi qui es avant tous les siècles, tu demeures éternellement lumière au-delà de toute lumière. Toi, le Dieu de bonté, la source de la vie, tu as fait le monde pour que toute créature soit comblée de tes bénédictions et que beaucoup se réjouissent de l'éclat de ta lumière. Ainsi, la foule innombrable des anges qui te servent jour et nuit se tiennent devant toi et, contemplant la splendeur de ta face, n'interrompent jamais leur louange. Unis à leur hymne d'allégresse, avec la création tout entière qui t'acclame par nos voix, Dieu, nous te chantons.

Père et très saint, nous proclamons que tu es grand et que tu as fait toutes choses avec sagesse et par amour. Tu as créé l'homme à ton image et tu lui as confié l'univers, afin qu'en te servant, toi seul son créateur, il règne sur la création. Comme il avait perdu ton amitié par sa désobéissance, tu ne l'as pas abandonné au pouvoir de la mort. Dans ta miséricorde, tu es venu en aide à tous les hommes pour qu'ils te cherchent et puissent te trouver. Tu as multiplié les alliances avec eux et tu les as formés par les prophètes dans l'espérance du salut. Tu as tellement aimé le monde, Père très saint, que tu nous as envoyé ton Fils unique lorsque les temps furent accomplis pour qu'il soit notre Sauveur. Dieu fait homme, conçu de l'Esprit Saint, né de la Vierge Marie. Il a vécu notre condition humaine en toutes choses, excepté le péché, annonçant aux pauvres la bonne nouvelle du salut, aux captifs la délivrance, aux affligés la joie. Pour accomplir le dessein de ton amour, il s'est livré lui-même à la mort, et par sa résurrection, il a détruit la mort et renouvelé la vie. Afin que désormais notre vie ne soit plus à nous-mêmes, mais à lui qui est mort et ressuscité pour nous, il a envoyé d'auprès de toi, Père, comme premier don fait aux croyants, l'Esprit Saint qui continue son œuvre dans le monde et achève toute sanctification.

avec son sang le sacrifice qui est digne et qui sauve le monde entier. Regarde, Seigneur, celui qui s'offre dans le sacrifice.

0: dans le Christ, une vivante offrande à la louange de ta gloire.
1: Et maintenant, Seigneur, rappelle-toi tous ceux pour qui nous offrons le sacrifice. En premier lieu, ton serviteur, notre pape Léon, notre évêque Matthieu, l'ensemble des évêques, les prêtres, les diacres, les fidèles qui présentent cette offrande, les membres de notre assemblée, le peuple entier qui t'appartient et tous ceux qui te cherchent avec droiture. Souviens-toi aussi de ceux qui sont morts dans la paix du Christ et de tous les défunts dont toi seul connais la foi. Nous te confions René Poupon, Aimable Bourillon, les défunts de la famille Guillemin et les âmes du purgatoire.
2: À nous qui sommes tes enfants, accorde, Père très bon, l'héritage de la vie éternelle auprès de la Vierge Marie, la bienheureuse Mère de Dieu, auprès de Saint Joseph, son époux, des apôtres et de tous les saints dans ton royaume. Nous pourrons alors, avec la création tout entière, enfin libérée de la corruption du péché et de la mort, te glorifier par le Christ notre Seigneur, par qui tu donnes au monde toute grâce et tout bien.

comme nous l'avons appelé du Sauveur, et selon son commandement, nous osons dire. Notre Père, qui es aux cieux, que ton nom soit sanctifié, que ton règne vienne, que ta volonté soit faite sur la terre comme au ciel. Donne-nous aujourd'hui notre pain de ce jour. Pardonne-nous nos offenses, comme nous pardonnons aussi à ceux qui nous ont offensés. Et ne nous laisse pas entrer en tentation, mais délivre-nous du mal. Délivre-nous de tout mal, Seigneur, et donne la paix à notre temps. Soutenus par ta miséricorde, nous serons libérés de tout péché, à l'abri de toute épreuve, nous qui attendons que se réalise cette bienheureuse espérance, l'avènement de Jésus-Christ, notre Sauveur. Seigneur Jésus-Christ, tu as dit à tes apôtres, « Je vous laisse la paix, je vous donne ma paix. » Ne regarde pas nos péchés, mais la foi de ton Église. Pour que ta volonté s'accomplisse, donne-lui toujours cette paix et conduis-la vers l'unité parfaite, toi qui vis et règnes pour les siècles des siècles. Amen.

0: Voici l'agneau de Dieu, voici celui qui enlève les péchés du monde. Heureux les invités au repas des noces de l'agneau.
1: Seigneur, je ne suis pas digne de te recevoir, mais dis seulement une parole et je serai guéri.
2: Ils sont grands tes bienfaits, Seigneur. Tu les réserves à ceux qui te craignent.

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2: Nous souhaitons une belle fête aux Aristides et aux Nicodèmes. La mise au tombeau du Christ, rapportée de manière presque identique par les évangélistes, a été illustrée de nombreuses fois. Si spontanément chacun pense à la Vierge Marie portant le corps de son fils, entourée de Marie-Madeleine et du bien-aimé Jean, on fait souvent moins attention aux deux autres personnages présents. Tout d'abord, Joseph d'Arimathie, qui apparaît comme un sympathisant plutôt qu'un disciple de Jésus, car il reste très discret sur son adhésion au message du Christ. En effet, c'est un membre influent du Sanhédrin, le grand conseil en charge de la législation chez les Juifs. Lorsque le conseil condamne Jésus à mort, il n'est pas d'accord et prend ses distances, mais plus intérieurement qu'ouvertement. À la mort de Jésus, il trouve finalement le courage d'aller demander en secret à Pilate, toujours par peur de la réaction des Juifs, l'autorisation d'enlever le corps de Jésus. Sa requête accordée, il revient au pied de la croix. Également membre du Sanhédrin, Nicodème vient auparavant rencontrer Jésus de nuit pour lui poser des questions et comprendre ce qui se passe. Malgré ses craintes et ses questions, Nicodème reconnaît en Jésus le sauveur attendu et prend sa défense face aux pharisiens. Plus tard, au sommet du Golgotha, Nicodème apporte un mélange de précieux aromates pour embaumer le corps et met à disposition ses richesses pour assurer un enterrement digne au Christ. Joseph et Nicodème sortent de la nuit de leur peur et de leurs doutes pour marcher vers la lumière de la résurrection. Car cette fois, c'est en plein jour qu'ils agissent. Ils font descendre leur roi de la croix, lui offrent des soins raffinés et déposent le précieux corps dans un tombeau neuf. Ces deux hommes nous montrent le chemin de la sainteté auquel nous appelle le Christ. Ils mettent sans réserve au service de Dieu leur talent par le courage de Joseph et la générosité de Nicodème. À leur suite, nous pouvons nous demander quels sont les talents et ressources que nous voudrions mettre à la disposition du Seigneur sans aucune réserve.

0: Bonjour à tous, à la une de l'actualité. Cartable sur les épaules, petit déjeuner avalé, la rentrée scolaire c'est aujourd'hui pour près de 12 millions d'élèves et tous ne sont pas forcément pressés de retrouver les bancs de l'école. Hervé, lui, préfère encore les vacances, retrouver les copains, oui, mais travailler beaucoup moins. Hervé est au micro de Myline Desbacs.
1: J'ai pas trop envie.
2: Pourquoi ?
1: Parce que je m'ennuie à chaque fois.
2: Mais tu vas retrouver tes copains ?
1: Oui.
2: Et t'as pas trop hâte ?
1: Enfin, si, mais j'ai pas trop envie de travailler.
2: Ah oui. Et pendant les vacances, est-ce que tu as fait le cahier de vacances ?
1: Non.
2: Donc tu as pas du tout travaillé là, on va reprendre demain direct.
1: Non, je n'ai pas du tout travaillé.
0: Reportage de Myline Desbacs. L'ancien Premier ministre Édouard Balladur est mort à l'âge de 97 ans. Sa famille a annoncé son décès hier soir à Paris. Il avait dirigé le gouvernement de 1993 à 1995 sous François Mitterrand. Emmanuel Macron, Sébastien Lecornu ou encore Nicolas Sarkozy ont salué la mémoire d'une figure majeure de la Ve République. Le principe du pollueur-payeur s'applique désormais aux PFAS, ces polluants éternels présents dans l'eau notamment. À partir d'aujourd'hui, les industriels vont devoir verser une redevance de 100 euros pour 100 grammes de PFAS rejetés dans l'eau. Ils vont pouvoir bénéficier d'un abattement s'ils mettent en place un système d'épuration. Des débuts difficiles en bourse pour Chine, le géant de la mode ultra-éphémère a perdu plus de 9% pour sa première cotation à Hong Kong ce matin. L'entreprise a levé près d'1,5 milliard d'euros lors de son introduction en bourse. 30 ans après la mort de Tupac, un homme a été reconnu coupable de son meurtre. Un ancien membre d'un gang de Los Angeles a été déclaré coupable de meurtre par un jury du Nevada. Il était accusé d'avoir commandité l'assassinat du rappeur et fourni l'arme du crime en 1996. Il encourt la perpétuité incompressible et a annoncé vouloir faire appel. Sa peine sera prononcée le 13 octobre. On passe au sport avec du football. Bradley Barcola a quitté le PSG hier pour Liverpool. L'attaquant français de 23 ans rejoint les Reds pour un montant légèrement supérieur à 140 millions d'euros, bonus compris. Il devient ainsi la plus grosse vente de l'histoire du PSG et le joueur de Ligue 1 vendu le plus cher à l'étranger. Le mercato pour les clubs français se termine ce soir. Et en tennis, la déception hier pour Arthur Fils à l'US Open. Le numéro 1 français a été éliminé au premier tour par Stefanos Tsitsipas en 4-7. Voilà pour l'actualité en ce mardi 1er septembre. Passez une très belle rentrée.
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4: 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Une lecture de Marie-Laure Prieur.
5: À l'abri, dans le ventre de sa maman, Zélie, atteinte de trisomie, raconte ses impressions. Pour papa, la préoccupation première devient alors de soutenir son épouse autant que possible. Il est d'abord son mari avant d'être mon papa. C'est chouette ainsi, car je sens bien qu'elle va en avoir besoin quand je vois les premières réactions des personnes qui doivent veiller sur elle et sur le suivi de sa grossesse. Il se sent en mode survie, car il va falloir gérer les étapes les unes après les autres. En effet, une multitude de questions pratiques surviennent. Comment m'accueillir ? Comment vivre avec une enfant handicapée ? Comment aménager notre maison qui nécessite déjà tellement de travaux de toutes parts ? Quelles habitudes de vie vont se modifier, etc. Bref, c'est un papa. Alors il se sent pleinement responsable de tous les aspects matériels et pratiques que ma venue engendre. Mais aussi des questions plus profondes et non des moindres. Comment m'aimer ? Papa a peur de ne pas être à la hauteur et tout est si incertain et confus. Le docteur G propose comme solution pour une enfant comme moi l'avortement, c'est-à-dire m'extraire de force du ventre de maman et ainsi mettre fin à mes jours prématurément. Son approche est de proposer inlassablement une amniocentèse, qui en soi n'est utile que si l'on va dans le sens de l'avortement. En effet, en acceptant l'amniocentèse, le risque de fausse couche existe. Elle peut parfois entraîner une fissure de la poche des os, un décollement du placenta ou une infection, et ainsi déclencher une fausse couche. Les médecins vont même jusqu'à redire qu'il n'y a pas de limite dans le temps. Ils veulent m'euthanasier, tout simplement. Je n'ai pas le droit de vivre, mais j'ai le droit de mourir. La grande bataille pour me préserver commence. Nous réalisons qu'aux yeux des médecins, je ne suis pas une toute petite fille en pleine croissance, mais un amas de cellules. Je n'ai de valeur qu'aux yeux de ma famille. Maintenant, papa et maman craignent de devoir faire cavalier seul face au monde médical. Tous les deux au coude à coude, et moi au milieu d'eux, certes à l'abri, mais vulnérable dans le ventre de maman. Dieu merci, mes parents gardent, en plus de leur foi chevillée au corps, une conviction forgée pendant leurs fiançailles, qu'ils laisseront à leurs enfants leur temps de vie sur cette terre, quel que soit leur état de santé. Maman se dit « Bon, ma cocotte, cet idéal que nous nous sommes fixés, et bien maintenant il s'agit de l'assumer. » Elle sait alors d'avance qu'elle trouvera auprès de son mari un soutien solide. Ils se sentent soulagés d'avoir pris le temps depuis bien longtemps de réfléchir ensemble à ce qu'ils feraient si par hasard ils se trouvaient un jour face à une telle situation. Ils s'appuient alors fermement sur cette conviction profonde. C'est une évidence de garder ce bébé, quel qu'en soit le prix. Quel soulagement pour moi, ouf, j'ai la vie sauve. Mon cœur est, paraît-il, fragile.

0: mais elle se dédie aussi aux soins des malades et à leurs familles. Ce centre de consultation médicale spécialisé prévient et traite en particulier les surhandicaps affectant fréquemment les enfants atteints de trisomie 21. Au-delà du suivi médical proprement dit, d'autres spécialistes, psychologues, pédagogues, assistantes sociales, etc., accompagnent les malades pour faciliter leur insertion, notamment en milieu scolaire, traiter la déficience intellectuelle et les conduire progressivement à l'autonomie. Enfin, la Fondation défend la vie des personnes handicapées, et ce, dès la conception. Maman les appelle aussitôt. On lui passe un médecin qui, après l'avoir longuement écouté avec attention, lui donne son numéro de portable et ajoute « Je suis joignable jour et nuit ». Les tout premiers mots de réconfort et pour mes parents, le sentiment rassurant de ne plus être seul. Il ajoute aussi « Appuyez-vous sur vos enfants, vous verrez, ils vont vous aider à vivre tout cela et vont vous étonner ». Encouragés par ce médecin, papa et maman expliquent alors à mes frères et sœurs, par des mots simples et accessibles, que je ne suis pas en bonne santé et leur demandent de prier pour moi. Ils se sentent apaisés d'être honnêtes avec eux et puis cela permet de vivre pleinement les choses en famille, dans l'unité. Ainsi, personne ne joue la comédie et chacun semble dans la paix. Le médecin conseille par ailleurs de faire une échographie du cinquième mois à Paris, chez une femme très compétente qui a la particularité d'oser prendre le risque de poser un diagnostic positif si elle a la certitude que le bébé ne présente aucun signe de malformation. En effet, de manière générale, dans le cas d'une suspicion de complication médicale pour un bébé, les médecins optent en priorité pour une version alarmiste. L'œil est alors aux aguets des dysfonctionnements qu'il faut exprimer aussitôt, mais il se garde toujours de se montrer trop confiant pour autant. Il paraît que les procès pleuvent sur eux bien facilement quand ils ont le malheur de ne pas détecter les anomalies. En cette fin de mois de mai, nous partons donc pour Paris avec Agathe, ma grande sœur. Elle va en profiter pour passer le week-end chez sa marraine. Une amie de maman, Aurélia, sera à ses côtés pour ce rendez-vous médical si important, car papa ne peut pas venir et elle ne se sent pas la force de l'affronter seule. De plus, elle veut être sûre, aidée par les oreilles supplémentaires, de bien saisir la portée de ce qui va lui être dit. Maman est encore pleine d'espoir que finalement tout aille bien et que je n'ai peut-être juste qu'un retard de croissance. Mais la déception pourrait aussi, le cas échéant, être bien grande. Elle est tout de même détendue, car elle a réussi l'exploit d'oublier tout mon dossier médical dans le sac d'Agathe, ce qui lui vaut de s'engouffrer à nouveau à toute vitesse dans le métro au dernier moment pour le récupérer. Nous attendons longuement dans cette salle d'attente feutrée. Mais il semblerait que ce soit un moment agréable pour maman et Aurélia qui ne se sont pas vus depuis Noël. J'ai comme l'impression que lorsque deux femmes se retrouvent, après un certain temps, elles papotent à bâtons rompus pour une mise à jour complète de tout ce qu'elles n'ont pas pu partager depuis leurs précédents échanges. Mais voilà qu'une fois dans la salle d'examen, un nouveau diagnostic, autrement plus alarmant, tombe comme un couperet. Je serais a priori atteinte de la trisomie 18, ce qui est rarissime, mais seule une amniocentèse permettrait d'en avoir la certitude absolue. En effet, j'ai un retard de croissance. Mon cœur a une communication entre les ventricules. Mon pied est en piolet, ma main crispée avec un chevauchement de l'auriculaire sur l'annulaire. J'ai une malformation au rein. Bref, cela fait beaucoup de lumière sur le tableau de bord, comme dit le docteur A. Qui est une femme douce et franche à la fois, parlant sans gêne, ce que maman apprécie.
1: C'était « Je suis Élie, une petite fille pas comme les autres » d'Armelle Boyer aux éditions des Béatitudes, une

0: lecture de Marie-Laure Prieur.
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3: Un livre, une histoire, aujourd'hui, tous hérétiques, sur l'actualité de quelques débats chrétiens, de Denis Moreau, aux éditions du Seuil, en 2025. Pour évoquer ce livre, j'ai le plaisir de recevoir l'auteur, Denis Moreau. Bonjour Denis.
4: Bonjour.
3: Alors vous êtes professeur de philosophie à l'Université de Nantes. Vous avez écrit un certain nombre d'ouvrages, publié des articles pour rendre la philosophie abordable ou pour nous montrer que la philosophie peut nous aider aujourd'hui à réfléchir sur ce monde. Et précisément, dans cet ouvrage au titre un peu provocateur, tous hérétiques, évidemment les orthodoxes, si j'ose dire, vont se sentir mal à l'aise, vous nous montrez que les hérésies anciennes, sont actuelles dans les débats chrétiens, mais en lisant votre livre, pardonnez-moi, c'est pas seulement l'actualité de quelques débats chrétiens, c'est aussi l'actualité de quelques débats tout court, parce que finalement, les politiques ou les gens qui s'intéressent à l'éthique, à la morale, finalement, sont les héritiers de ces hérésies. Alors, l'ouvrage est conséquent, intéressant, il nous apprend beaucoup de choses. Il y a aussi beaucoup d'esprit, beaucoup d'humour. Par exemple, le chapitre 6 nous invite, dans un intermède, à pratiquer quelques hérésies amusantes à la maison, en famille ou entre amis. Alors ça, c'est assez joli, parce que ces noms d'hérésies sont tellement poétiques qu'il y a de quoi s'amuser et sourire. Alors plus sérieusement, pourquoi écrire ce livre ?
4: Il y a plusieurs choses. D'abord, ça fait longtemps que ça me trotte dans la tête. J'ai fait, il y a très longtemps, il y a plus de 30 ans, une thèse sur un auteur janséniste, c'est une hérésie, Antoine Arnauld. Et les jansénistes, c'est des gens qui aimaient beaucoup taper sur une autre hérésie qui s'appelle le pélagianisme. Et en lisant ça, je me disais, on n'en a pas fini avec le pélagianisme. En fait, il y a des espèces de résurgences de cette façon de penser dans nos vies contemporaines. Donc voilà, j'avais gardé cette idée-là en tête. Et ce qui m'a déclenché, c'est le pape François. Le pape François qui a plusieurs reprises consacré des beaux textes à deux hérésies. Alors, à nouveau le pélagianisme et puis la gnose ou le gnosticisme, en disant, vous savez, on a l'impression que ce sont des affaires du passé. C'était il y a plusieurs centaines, voire milliers d'années. Mais c'est loin d'être terminé et on est toujours aux prises avec ces façons de penser là. Donc je me suis dit, tiens, le pape me donne une idée. Là, j'ai un peu creusé, donc j'ai été lire des choses bien compliquées. c'était intéressant. Et je me suis rendu compte qu'effectivement, contrairement à ce qu'on pourrait croire de prime abord, c'était pas seulement des vieilles idées passées aux poubelles de l'histoire de la pensée, mais qu'elles avaient toujours une forme d'activité, y compris sous des formes où, dans des lieux où on les attend pas. C'est-à-dire, c'est pas seulement des affaires de débat entre chrétiens. Il y a des formes laïcisées, des hérésies qui nous habitent encore aujourd'hui. Alors peut-être pour prendre un exemple très frappant, il y a eu dans les premiers siècles du christianisme une hérésie qu'on appelait l'ancratisme. C'est des gens qui disaient il faut arrêter de faire des enfants.
3: Voilà, donc, no kids.
4: Et on voit bien qu'aujourd'hui, c'est quelque chose, une question qu'on retrouve. Alors, ça renvoie peut-être aussi de ma part à une conviction. C'est-à-dire, je crois que les postures intellectuelles ou les thèses sont pas en nombre infini et donc fatalement elles se retrouvent alors dans des contextes sous des énonciations différentes, mais elles ressortent périodiquement au fil de l'histoire des idées. Et donc ces hérésies là aujourd'hui, alors à nouveau après bien des transformations, bien des parcours souterrains, on a à nouveau affaire à elles. Et donc les examiner, les discuter, ça participe aussi pour moi à comprendre un peu mieux nos débats contemporains.
3: Oui, il y a aussi des hérésies politiques, hein, le millénarisme qui nous concerne évidemment beaucoup. Alors ces hérésies ont parfois des noms curieux. Vous faites plaisir parfois en citant des noms que je ne connaissais pas du tout. Mais les hérésies, on va dire habituelles, classiques, comme le donatisme, le marcionisme, le pélagianisme, vous citiez le jansénisme tout à l'heure, sont effectivement assez célèbres. Alors vous commencez par le marcionisme, et c'est très intéressant. intéressant parce qu'effectivement, Marcion, c'est celui qui refuse finalement l'héritage juif pour les chrétiens. Je crois d'ailleurs que Simone Veil, la célèbre philosophe, elle-même était gênée par cet héritage juif dans le christianisme.
4: Oui, oui. Alors, bon, c'est Marcion, donc c'est. Historiquement parlant, peut-être le premier hérésiarque, c'est-à-dire défenseur d'une hérésie. Donc c'est pas compliqué. Alors, ce qui est passionnant quand on examine les premiers siècles, c'est qu'on se rend compte aussi de l'extraordinaire effervescence intellectuelle. Bon, il y a une nouveauté qui est le message de Jésus, puis il faut qu'elle s'installe. Et là, les gens discutent pour savoir comment elle s'installe, quelle thèse on défend. Et donc, par rapport au christianisme qu'on connaît, qui est un christianisme qui a 2000 ans d'histoire, qui s'est solidifié sur des thèses bien identifiées, là, il y a une prolifération de thèses absolument extraordinaire. Et donc, une des questions qui se pose aux premiers chrétiens, c'est qu'est-ce qu'on fait du judaïsme ? On voit ça déjà dans les Actes des Apôtres, hein. Il y a des débats, est-ce qu'on continue à demander la circoncision, etc. Et donc, Marcion, c'est quelqu'un qui a une position assez radicale, qui dit, il faut liquider le judaïsme, le christianisme, quelque chose d'absolument neuf. Et donc, par exemple, il propose de supprimer l'Ancien Testament, ce qu'il appelle d'ailleurs sans doute le premier, l'Ancien Testament des Bibles, et il a une vision extrêmement sombre du judaïsme comme une religion cruel, avec un dieu vengeur qui s'opposerait au dieu amour du christianisme. Alors voilà, hérésie, bon, c'est condamné,
3: mais
4: les premiers chrétiens décident d'assumer en partie l'héritage juif, en tout cas, donc il y avait une forme d'antijudaïsme dont on voit bien qu'il est demeuré, alors de façon que tout le monde connaît, souvent tragique dans l'histoire de l'Église. Donc il y a eu, c'est pas parce qu'une hérésie est condamnée que l'Église est prémunis contre elle. Il y a eu des retours de marcionisme sans doute assez violents. Donc ça, c'est, et il y a encore aujourd'hui. Alors je crois qu'on peut dire que depuis quand même la Deuxième Guerre mondiale, il y a eu des progrès considérables qui ont été faits par l'Église dans ses relations avec le judaïsme. Et donc peut-être enfin, 2000 ans plus tard, elle a réussi à liquider ce marcionisme qui l'empoisonnait. Donc ça, c'est pour ce qui se passe à l'intérieur de l'Église. Mais il me semble qu'on a aussi des résurgences de ça à l'extérieur de l'Église, enfin sous des formes non religieuses. C'est-à-dire, ce que dit Marcion, il oppose, vous voyez, alors, j'espère que je vais fâcher personne, parce qu'il y a beaucoup de chrétiens qui pensent ça, il oppose un dieu sévère, colérique, sous la figure de la loi, qui serait celui de l'Ancien Testament, et puis un dieu amour, bienveillant, qui serait celui du Nouveau. Alors,
3: C'est un peu plus subtil que ça.
4: En un sens, d'un point de vue chrétien, c'est pas totalement faux. Mais moi, je ressens, vous voyez, c'est l'idée que finalement, on oppose la loi et l'amour, d'une part. Et ça, on le retrouve quand même. Chez un certain nombre de chrétiens, l'antijudaïsme, c'est quand même plutôt dans le christianisme traditionnaliste ou intégriste qu'on le retrouve aujourd'hui. L'opposition de la loi et de l'amour, c'est plutôt dans le christianisme progressif. Et je crois que cette idée qu'au nom du christianisme, il faudrait liquider toute référence à la loi, me paraît quand même assez contestable. C'est important qu'il y ait de la loi.
3: Vous présentez dans vos chapitres, il y en a très exactement 10, chacune des hérésies dans son contexte historique, et puis vous la regardez un petit peu aussi à la lumière de ce que ça signifie pour nos sociétés. Sur le marcionisme, vous rappelez l'utilité de la loi, vous citez Freud, parce que vos références sont philosophiques, très nombreuses, mais aussi des références littéraires, artistiques, il y a même du football, on en parlera peut-être tout à l'heure avec Zidane. Donc effectivement, la nécessité de la loi, et aujourd'hui, effectivement, le refus de la loi, ça s'appelle peut-être l'anomisme.
4: Nomos en grec, c'est la loi. Donc l'anomisme, la loi, c'est le fait qu'il n'y ait pas de loi.
3: Aujourd'hui, c'est quand même quelque chose d'intéressant. Vous citez d'ailleurs des exemples très précis. Voilà, donc ça, c'est sur le marcionisme. Alors, le deuxième chapitre est très intéressant. On ne peut pas tous les faire. Donc, je conseille à nos auditeurs de se procurer l'ouvrage et de le déguster lentement, mais sûrement. Le donatisme, le novatianisme, c'était effectivement qu'est-ce qu'on fait des pécheurs dans l'Église. Voilà. Et là, le thème du pardon, qui est un sujet qui peut être même un sujet très politique, le sujet, y compris la clémence d'Auguste, par exemple, version laïque, hein, bien sûr, question de la miséricorde, et puis la question des gens qui jugent et qui sont des purs. Si je traduis en grec, ça fait des cathares.
4: Voilà. Alors, c'est des questions compliquées. Donc la question qui s'est posée, alors, novatianisme et donatisme, ce sont deux hérésies distinctes, mais qu'on peut regrouper, qui affrontent la question. Alors, vous savez, c'est les premiers siècles du christianisme, il y a des persécutions, il y a des chrétiens qui, lors des persécutions, renient leur foi, livrent leurs petits camarades. Et donc, une fois les persécutions passées, ces gens la regrettent, et la question qu'on se pose, c'est qu'est-ce qu'on en fait? Est-ce qu'on les réintègre dans l'Église? Est-ce qu'on les rejette? Alors, c'est donc ça pose la question du pardon des fautes très graves. Question complexe. Alors, la ligne qui l'a emporté, donc, a fini par devenir orthodoxe, c'est la ligne miséricordieuse, disant oui, alors, avec des procédures compliquées.
3: Avec des pénitences
4: lourdes, solides. Hein. Oui, c'était pas facile. Mais on peut réintégrer les pécheurs, mais ça a provoqué des... Alors d'abord, je trouve que c'est une question compliquée. Vous voyez, au moment où nous enregistrons, ça vient de se poser d'une certaine façon dans le diocèse de Toulouse avec ce prêtre qui avait violé un enfant. Et 30 ans plus tard, au motif qu'il a...
3: Purger sa peine,
4: à qui on a donné un poste important. Bon, on voit bien les débats que ça, oui. ça a amené. C'est des débats parfaitement légitimes. Et puis, donc, ça, c'est du point de vue de ceux qu'on pardonne, mais il y a aussi du point de vue de ceux qui se considèrent comme des bons chrétiens et qui refusent le pardon au nom d'un certain idéal de pureté dont ils considèrent être les dépositaires. Alors, ça m'a amusé en cherchant un petit peu. Je me suis demandé si cette catégorie de pur, là, on a l'impression que finalement, c'est souvent les chrétiens qui se conçoivent comme des gens purs par rapport à l'extériorité. Et en fait, dans les documents de l'Église, le mot pur, il est toujours utilisé polémiquement pour critiquer des gens qui ont une trop haute idée d'eux-mêmes, mais jamais les autorités chrétiennes n'ont écrit un texte en disant nous sommes les purs. Donc voilà, un petit peu de méfiance avec cette catégorie de pureté. Et pour reprendre des résurgences contemporaines, on voit très bien comment dans les débats idéologiques, notamment dans les milieux que je connais un petit peu, les milieux d'extrême gauche, il y a souvent des gens qui se considèrent eux-mêmes comme purs
3: et qui manient l'anathème.
4: Et qui manient l'anathème à la façon des novatianistes ou des donatistes. Et donc là aussi, je pense qu'on n'a pas tout à fait fini avec cette histoire-là et on a peut-être à apprendre de ce qu'avait été l'attitude de l'Église lors des premiers siècles.
3: Alors justement, ces purs font partie d'une sorte d'élite. Et ça renvoie à une hérésie, alors qui est très intéressante, le gnosticisme, qui est une hérésie un petit peu multiforme, si difficile à saisir que vous lui donnez 7 critères pour la définir.
4: Oui, j'ai essayé de faire un portrait robot, très compliqué. Alors on voit bien, peut-être les auditeurs ont déjà entendu le mot gnose ou gnosticisme. Voilà. C'est devenu une étiquette qu'on colle à tout le monde à tort et à travers, donc j'ai essayé de préciser un petit peu ce que c'était. Je pense qu'il y a des résurgences. Alors là, c'est peut-être le plus facile pour trouver des résurgences contemporaines. Bon, c'est compliqué. Hein. C'est une hérésie qui, globalement, accordait très peu d'importance au corps par rapport à un esprit tenu pour absolument essentiel et qui considérait que le corps était de si peu d'importance que c'était une réalité plastique qu'on pouvait, avec laquelle on pouvait faire à peu près n'importe quoi, y compris des orgies, le cas échéant, mais qu'on pouvait reconfigurer à l'envi, etc. Et ça c'est des choses... Alors j'en parle avec beaucoup de prudence parce que j'ai pas envie de rentrer dans les polémiques... qui ne m'intéresse pas beaucoup sur, sur la théorie du genre, le wokisme, etc. Mais je lis un peu d'ouvrages consacrés à ces sujets-là, et c'est quand même, alors chez les plus échevelés des théoriciens du genre, c'est quand même assez frappant cette idée que seul compte la représentation spirituelle qu'on a de soi-même, et que finalement le corps ne compte pas pour grand-chose, et qu'on peut le retravailler comme on a envie de le faire. Donc, et ça, il me semble que c'est dans nos sociétés contemporaines une résurgence de ce qu'on connaissait déjà au moment de la gnose.
3: Alors, on n'aura pas le temps de parler de Zidane, donc nos auditeurs vont acheter le livre pour lire ce que vous écrivez de Zidane et dans son rapport avec le pélagianisme. Vous terminez l'ouvrage par la citation célèbre de Saint Paul qu'on attendait tous. Il faut qu'il y ait des hérésies pour stimuler notre réflexion et notre compréhension du monde contemporain. Merci Denis Moreau. Merci. Je rappelle le titre de l'ouvrage. Tous hérétiques sur l'actualité de quelques débats chrétiens aux éditions du Seuil en 2025. Merci à vous.
4: Merci.

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1: Bonjour. Bonjour, que ton jour soit bon. Est-ce que nous nous rendons compte que dans le bonjour ou le bonsoir, le buenos dias, buenas tardes, toutes ces expressions, qu'elles soient françaises, espagnoles, italiennes ou autres, il y a la notion de bon. Je peux désirer pour toi et véhiculer pour toi quelque chose de bon. À travers moi, quel que soit mon état physique et mental, je peux être porteur d'une bénédiction. Que ton jour soit bon, mon frère, ma sœur. Je pourrais méditer longuement sur le bon jour. Car déjà, est-ce que vraiment j'ai envie que son jour soit bon? À lui, à elle, avec qui je me suis disputé, à lui, à elle, qui, selon moi, a fauté ou a dit du mal de moi ou que j'ai jugé, est-ce que je désire vraiment que son jour soit bon, que son jour soit dans la grâce de Dieu et que la bonté de Dieu soit sur lui, sur elle? Sans doute j'ai du mal parce que je confonds une fois de plus les reproches, entre guillemets, que j'ai sur le plan psychologique avec le respect absolu et inconditionnel de l'être de l'autre. Je confonds une fois de plus le comportement momentané de quelqu'un et ce qu'il est en profondeur. Que ton jour soit bon, toi enfant de Dieu, que tu connaisses ou pas l'enfant de Dieu que tu es, que ton jour soit bon, que tu sois béni, que la grâce de Dieu soit sur toi. Et plus ton jour sera bon, plus tu seras béni, plus la grâce de Dieu sera sur toi, plus toi-même tu auras envie de faire du bien autour de toi.
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4: Nous recevons aujourd'hui Samantha Kint, dirigeante de Scaflex à Changé, qui a développé une application numérique pour optimiser les réunions d'entreprise. Samantha Kint, bonjour. Pouvez-vous nous parler de votre parcours ?
5: Bonjour, oui, alors au départ, je suis ingénieure de formation et j'ai commencé dans l'industrie. D'abord ingénieure méthode pour devenir chef de projet toujours dans l'industrie. Et donc j'ai travaillé à peu près 6-7 ans dans l'industrie avant ensuite de passer de l'autre côté du miroir et de rejoindre les éditeurs de solutions logicielles. Donc j'ai travaillé d'abord pour un MES et ensuite pour un...
4: Un MES, qu'est-ce que c'est ?
5: Un MES, c'est un Manufacturing Executive System. Et c'est un système qui permet de suivre la production, les quantités de pièces, les temps passés, vraiment au plus proche de la production des industries, les contrôles aussi. Et ensuite, donc, j'ai rejoint un ERP.
4: Qui veut dire ?
5: Établissement Ressources Planning, qui est le logiciel cœur de l'entreprise. Voilà, et donc c'est suite à ces expériences que j'ai pu constater différents manques, différents problèmes, et j'ai eu envie de créer mon entreprise pour résoudre ces problèmes.
4: Alors, de quels problèmes sommes-nous en train de parler ?
5: Alors, les premiers problèmes que j'ai pu côtoyer en étant ingénieur méthode, c'est d'abord le transfert d'action ou suivi d'action. C'est-à-dire que quotidiennement, il y a des actions qui sont décidées dans les entreprises et qui sont assignées à des personnes, mais très souvent, c'est centralisé sur un tableau blanc. Et donc, si on ne passe pas très souvent devant le tableau blanc, eh bien, on ne se rappelle pas forcément qu'il y a des actions à faire. Et donc, ça, je trouvais ça difficile. C'était vraiment un besoin de centralisation des actions et aussi j'ai pu constater que plus ça allait, plus les différentes entreprises s'équipaient d'une multitude de logiciels, toutes très pertinentes, mais pour autant toutes ces applications n'étaient pas centralisées. Donc quand on devait parler de quelque chose, on était obligé d'ouvrir plein de fenêtres, plein d'applications et on avait du mal à s'y retrouver. Et donc je trouvais qu'il y avait quelque chose à faire dans les deux systèmes et c'est comme ça que j'ai créé Scaflex.
4: Donc à la fois pour rationaliser les réunions et puis surtout les informations à diffuser et les suites à donner à ces informations, à
5: c'est
4: ces
5: ça.
4: Actions.
5: Ça pourrait se résumer par simplifier le numérique, exactement.
4: Alors, votre société s'appelle Scaflex. Alors, qu'est-ce que ça signifie, Scaflex ?
5: Donc, Scaflex, avec un trait d'union au milieu, c'est pour séparer la partie SCA, donc l'application qui, de management visuel de suivi de réunion, et la partie Flex, qui est la partie accompagnement, qui est une vraie valeur ajoutée au quotidien auprès des entreprises pour venir les aider et aider leurs projets numériques.
4: Donc SCA, le logiciel, Flex, l'accompagnement. Quels sont les buts de ces applications, vos applications ?
5: Alors le but principal, c'est de simplifier le quotidien, d'apporter une solution simple. Et donc pour ça, c'est une solution qui va se concentrer sur le suivi d'action et le regroupement ou la centralisation des indicateurs. Donc c'est...
4: Alors comme vous dites simple, c'est quoi simple ?
5: Simple d'une part dans sa mise en œuvre, à savoir qu'il ne faut même pas une heure et demie pour adopter l'application. Elle est très ergonomique, il n'y a pas besoin d'explication pour comprendre les boutons qui sont dessus.
4: Il ne faut pas être un spécialiste de l'informatique.
5: Du tout, c'est justement conçu pour que ce soit adoptable par tout le monde. Et puis en même temps, avec un nombre de fonctionnalités limitées, pour adopter une démarche d'éco-conception et ne pas réinventer la roue à nouveau dans mes logiciels.
4: D'accord. Certains processus donc, qu'on faisait autrefois avec des post-it, maintenant ça va se faire différemment avec votre système.
5: Voilà, c'est le suivi d'action qui pouvait être fait avec des post-it ou sur tableau blanc ou avec, j'ai vu aussi des post-it en Velleda qui existaient et qui s'accrochaient sur le tableau de suivi. Là, c'est remplacé donc par une application qui peut être projetée sur un grand écran.
4: D'accord. Donc, quels sont les produits-services que vous proposez ?
5: Comme je disais, donc, une application et l'accompagnement qui est aussi... à volonté d'être sur mesure et avec un fort retour sur investissement.
4: Alors, pourquoi un fort retour sur investissement ?
5: Eh bien, parce que je considère que dans les projets, l'accompagnement, c'est utile, mais il ne faut pas faire de l'accompagnement pour de l'accompagnement. En fait, il faut que chaque action, elle ait un but et que ce but soit chiffré de préférence pour pouvoir mesurer les impacts qu'on peut avoir sur l'organisation. Donc à chaque fois que je propose un devis, j'accompagne le devis d'un retour sur investissement.
4: D'accord, donc vous proposez une simplification, et à la fois cette simplification permettra à l'entreprise de gagner de l'argent.
5: C'est ça.
4: C'est une bonne nouvelle. Et quelles sont les bonnes raisons d'utiliser ce logiciel ?
5: Alors, le logiciel, il va vraiment permettre de faire du management visuel, donc donner de l'information tout au long de la journée aux opérateurs et aux personnes qui travaillent autour.
4: Sur les écrans de chaque... sur les ordinateurs de chaque personne ?
5: Ça peut être sur les écrans de chaque personne ou sur un grand écran. Mais le principe, c'est vraiment de diffuser cette information. Donc, on n'a pas de limite dans l'application de nombre d'utilisateurs. Et tout le monde peut l'avoir en permanence ouvert ou sur grand écran en diffusion. Donc, la première chose est vraiment de travailler ce management visuel. Ce management visuel aussi au niveau du suivi des actions. Se rappeler en permanence qu'on a une action en retard, c'est important. Et puis aussi, pour la partie réunion, j'ai prévu une autre facilité qui est celle de pouvoir saisir les actions ou les post-it, les saisir à la voix. Donc au lieu de devoir écrire avec un clavier, souris ou sinon à la main quand on est sans outils numériques, eh bien là, il suffit de parler et l'action s'enregistre.
4: L'application Scaflex, c'est la solution à quoi ?
5: C'est la solution à la perte d'action, au manque de centralisation, au fait qu'on se dit sans arrêt, est-ce que j'avais quelque chose à faire ? Il faut que je repasse dans l'atelier pour voir si j'avais quelque chose à faire, ou il faut que je rouvre le fichier Excel si c'est suivi sous Excel. Voilà, c'est permettre de centraliser ces actions, de voir celles qui sont prioritaires, celles qui sont en retard et celles qui ne le sont pas. Et ça, en même temps qu'on a accès aux sources de données qui permettent de décider les actions. Puisque en général, quand on prend une décision de faire quelque chose, c'est basé sur un indicateur.
4: Donc en quoi est-ce que cela simplifie la gestion quotidienne ?
5: Ça simplifie aussi la gestion parce qu'on va pouvoir transférer les actions au lieu d'aller apporter le post-it manuellement dans le bureau de la personne qui doit le réaliser ou de laisser écrit quelque part. Il faut que la personne volontairement aille voir cette information. Là, il la reçoit sur son écran à lui.
4: Scaflex s'affirme comme un partenaire incontournable pour les organisations engagées dans un processus de digitalisation. Pourquoi ?
5: Alors là, c'est principalement avec la partie flex, c'est qu'aujourd'hui, je suis à même de répondre à beaucoup de problématiques grâce à mon parcours.
4: Donc flex, c'est-à-dire l'accompagnement, on est d'accord?
5: C'est ça. L'accompagnement flex va permettre d'accompagner le client sur tout un tas de problématiques qui vont à la fois du CRM, donc tout ce qui va être gestion de la relation client, à l'ERP bien sûr, au MES ou aux outils métiers, puisque j'ai gravité autour de tous ces outils-là. Je les ai intégrés partiellement ou je me suis interfacée avec. Donc j'ai une très bonne connaissance du marché et je peux à la fois guider des clients sur quels sont les outils dont ils ont besoin maintenant, comment est-ce qu'on les met en place, et ma particularité aussi, c'est d'être capable de les mettre en place techniquement.
4: Oui, oui, parce que tous ces outils-là, le fait de passer, de prendre votre accompagnement, ça n'empêche pas qu'on aura toujours nos outils habituels à portée de main.
5: Alors ça peut être garder vos outils et vous aider à mieux vous en servir en optimisant certaines choses, ou ça peut être de dire bah, là vous avez trois outils différents, en fait vous pourriez utiliser cet outil-là qui va vous permettre d'en avoir qu'un seul et qui va avoir un parcours beaucoup plus fluide finalement, puisque vous n'aurez pas trois manips à faire mais une seule.
4: Voilà, vous identifiez les besoins et vous optimisez l'utilisation de certains logiciels.
5: Exactement, avec un principe d'audit et puis comme je disais un retour sur investissement qui est proposé pour optimiser.
4: Alors aujourd'hui, qui sont vos clients ?
5: Alors aujourd'hui, mes clients sont assez variés, étonnamment. Donc bien sûr, dans l'industrie, j'accompagne des industriels, mais aussi des start-up et une PME. Donc c'est des clients variés, on va dire.
4: Et à quelle taille d'entreprise s'adresse Scaflex ?
5: Scaflex s'adresse donc à toutes les tailles d'entreprise, puisque la start-up que j'accompagne a 4 salariés, la PME une quinzaine, et les industries vont jusqu'à 130 salariés.
4: D'accord. Est-ce complexe à prendre en main ? Enfin, vous avez déjà partiellement répondu, mais faut-il une formation ?
5: Alors non, c'est aussi un grand différenciant par rapport à mes concurrents, c'est que l'application SCA ne nécessite pas de formation. Elle est entièrement adoptable directement, puisque tout est simple dessus.
4: Et comment cela se passe-t-il financièrement ? Est-ce qu'il y a une version d'essai ?
5: Pour l'application SCA, oui, il y a une possibilité d'essayer. C'est même avec grand plaisir que je propose un essai. Il y a 3 mois offerts, sans engagement.
4: 3 mois, c'est bien déjà.
5: Voilà, oui, 3 mois, ça suffit largement quand on sait qu'il ne faut même pas 1 heure pour le mettre en place. Et donc, pendant 3 mois, on peut se rendre compte des gains qu'on obtient et de l'intérêt. Et je pense qu'il sera avéré.
4: Vous faites partie de la French Tech, c'est quoi exactement ?
5: Alors la French Tech Laval, c'est une association qui regroupe des professionnels qui œuvrent dans la tech ou autour de la tech. Et aujourd'hui, on est une trentaine d'entreprises regroupées dans cette association. Et on fait plein d'actions différentes pour dynamiser et promouvoir la tech en Mayenne.
4: Alors quel genre d'action ?
5: Alors, parmi les actions, on a à la fois les ConfTech, qui sont des conférences à peu près mensuelles ou tous les 2 mois, dans lesquelles on fait venir un expert pour parler technique à des gens qui sont techniques. On va aussi avoir des petits déj qui sont co-organisés avec la CCI, et dans lesquels on va pouvoir présenter à la French Fab, donc plutôt des industriels, ce que la French Tech fait. On a aussi des actions avec le Campus Tour qui s'adresse plutôt à des étudiants. On a aussi des actions vers nos alternants et nos étudiants. Et puis on a aussi des réunions qui vont être ouvertes aux adhérents pour échanger et se présenter. On a des repas, on fait plein de choses. On va avoir aussi des salons à Paris,
4: voilà, des choses. Voilà, plein d'échanges autour de la tech.
5: C'est ça.
4: Et quel serait le mot de la fin un petit peu ? Pourquoi choisir Scaflex ?
5: Je pense que Scaflex, c'est vraiment une solution de terrain sur tous les aspects, à savoir que l'application est pensée terrain et conçue terrain, sans fioritures et adaptée à un fonctionnement classique. Et en même temps, l'accompagnement est basé sur une expertise qui va jusqu'au terrain, ce qui n'est pas forcément le cas tout le temps.
4: Merci Samantha Kint, dirigeante de Scaflex à Changé, qui a développé une application numérique pour optimiser les réunions d'entreprise et leur suite.
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4: Le 25e sommet de l'Organisation de coopération de Shanghai s'est ouvert aujourd'hui à Bishkek, au Kirghizistan. Pour les chefs d'État participants, l'objectif affiché est de renforcer l'idée d'un monde multipolaire et contrer l'hégémonie des États-Unis. Jour de rentrée pour bon nombre d'écoliers ce matin, mais une rentrée encore particulière pour les élèves ukrainiens. Après une nuit de frappe sur Kiev, malgré le contexte, les écoles tentent d'offrir des conditions d'apprentissage aussi normales que possible. Mutinerie au sein de l'armée nigérienne. Des soldats confrontés depuis 3 ans à une lutte sans relâche contre les groupes djihadistes se sont rebellés ce week-end. Si le calme est revenu, les interrogations persistent. Et en ce 1er septembre, c'est la journée mondiale de prière pour la sauvegarde de la création. Une invitation à prendre soin de la planète et des hommes qui y vivent. Les populations vulnérables sont les premières victimes du réchauffement climatique.
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4: Bonjour, Russie, Chine, Iran, le sommet de l'Organisation de coopération de Shanghai réunit de nombreux chefs d'État à Bishkek, au Kirghizistan. Hier, en amont de la rencontre, Vladimir Poutine s'est entretenu avec son homologue chinois Xi Jinping. L'occasion pour le président russe d'évoquer le développement de nouvelles synergies afin de consolider leurs liens économiques. À Moscou, Jean-Didier Revoin.
6: Vladimir Poutine s'est félicité hier à Bishkek du développement de la coopération dans tous les domaines entre Moscou et Pékin, y compris dans l'économie. L'occasion aussi pour le président russe de souligner les possibilités additionnelles de développement des relations entre les deux États dopées par les innovations numériques et notamment les technologies de l'intelligence artificielle. Un secteur particulièrement important pour la Chine. Pékin est en effet le principal instigateur de la création de l'Organisation de coopération mondiale sur l'intelligence artificielle, un projet annoncé en juillet dernier et auquel Moscou a souscrit. L'intelligence artificielle est devenue un pilier de la politique industrielle chinoise. Le secteur profite d'une forte impulsion politique et d'investissements colossaux car le gouvernement chinois cherche à bâtir un écosystème numérique souverain allant des puces informatiques aux applications grand public. Quant à Xi Jinping, il a affirmé que grâce aux efforts des deux parties, la fondation du développement des liens entre la Chine et la Russie sera plus solide. Jean-Didier Revoin, Moscou. Pour Radio Vatican.
4: Autre sommet, cette fois en Irlande, où les ministres de la Défense et des Affaires étrangères de l'Union européenne se retrouvent pendant 2 jours. Une concertation au lendemain de nouvelles frappes nocturnes massives russes sur l'Ukraine. Au moins 12 personnes ont été tuées à Kiev et dans sa région. Le président Volodymyr Zelensky appelle ses partenaires à lui fournir davantage de capacités de défense antibalistique. Malgré la guerre, les écoliers ukrainiens ne font pas exception. En ce premier jour de septembre, c'est la rentrée des classes. Rentrée sous tension, beaucoup de ces 3 millions d'enfants ont dormi dans des caves, parkings souterrains et stations de métro pour se protéger des missiles et drones russes. Correspondant sur place d'Emmanuel Chaz.
7: En Ukraine, traditionnellement, le 1er septembre marque le jour du savoir et la reprise scolaire est l'occasion de rassemblements festifs dans les écoles du pays. Or, cette année, comme depuis 2022, les élèves ont dû s'adapter à la réalité de la guerre. Devant le danger constant des frappes russes, le gouverneur militaire de la région de Kiev a même demandé d'éviter de tels rassemblements. Depuis plusieurs années déjà, les écoles tentent d'offrir des conditions d'apprentissage aussi normales que possible dans un contexte qui ne l'est pas. Des classes souterraines ont été construites afin d'abriter les élèves et beaucoup de ces classes ayant des capacités d'accueil limitées, elles se déroulent selon un modèle d'alternance comme au temps de la pandémie de Covid. Dans l'Est et dans le Sud du pays, plus d'1,6 million d'élèves ukrainiens vivant sous occupation subissent, eux, le lavage de cerveau voulu par Moscou, qui leur interdit de suivre le cursus scolaire ukrainien et tente d'effacer toute trace de leur identité, tandis que les adolescents ukrainiens sont embrigadés dans des groupes patriotiques afin de les motiver à terme à rejoindre l'armée russe. Emmanuel Chaz, Kiev RFI pour Radio Vatican.
4: Une rentrée toute particulière aussi pour les écoliers de la République du Congo. Dans les 6 provinces touchées par Ebola, le syndicat des enseignants du Congo appelle les enseignants à ne pas reprendre les cours. Dans les territoires contrôlés par l'AFC M23, l'organisation locale de la rentrée se déroule sous l'autorité du mouvement rebelle. Mais le système éducatif reste financé essentiellement par le gouvernement central. Au Niger, l'armée se confronte à des mutineries. Voilà 3 ans que le pays est dirigé par des militaires et confronté à une insurrection djihadiste persistante. Ce week-end, des soldats se sont rebellés. Ils ont attaqué une base aérienne et des sites de la présidence notamment. Depuis, des dizaines de mutins ont été arrêtés. À Niamey, la capitale, le calme est revenu, mais les interrogations persistent. Le point avec notre correspondant Abdoul Razak Idrissa.
0: Selon la version officielle, il s'agit d'un groupe de soldats en rupture avec le règlement militaire qui a entrepris cette mutinerie en tentant de séquestrer certains de leurs camarades au sein de la caserne de la base aérienne 101 de Niamey et d'effectuer des tirs sur certains sites sensibles de la capitale, dont la présidence de la République. Le mouvement, selon toujours cette version, a été vite circonscrit. Le bilan des affrontements qui ont duré plusieurs heures n'a pas été communiqué. Les combats ont été intenses et selon des sources sécuritaires, plusieurs mutins sont tombés et des blessés ont été enregistrés des deux côtés. La base aérienne et l'aéroport international de Niamey, qui sont voisins, ont déjà été pris pour cible à 2 reprises cette année. L'État islamique a attaqué le site en janvier, tandis que le JNIM a revendiqué une autre attaque en juin. La base aérienne de Niamey abrite le commandement de la force unifiée de l'Alliance des États du Sahel, AES, des soldats italiens ainsi que ceux du groupe russe Africa Corps y ont également leur quartier général. La Russie, qui a d'ailleurs affirmé que ses forces ont aidé les services de sécurité nigériens à repousser la mutinerie survenue samedi dans la capitale. Abdoul Razak Idrissa à Niamey pour Radio Vatican.
4: En Cisjordanie, le Programme alimentaire mondial annonce devoir réduire de moitié son aide alimentaire, faute de financement. Alors que les besoins sur place sont accrus, le PAM descend à 200 000 le nombre de ses bénéficiaires. Plus de toit, plus de vivres, plus d'eau ou presque. Au Népal, ils sont des milliers de sinistrés de la crue dévastatrice qui a balayé la vallée de la rivière Botegoshi la semaine dernière. Le bilan de la catastrophe dépasse désormais les 1000 morts et près de 4500 portés disparus. Les autorités et ONG s'efforcent de couvrir dans l'urgence les besoins essentiels, mais la destruction d'infrastructures et la pluie compliquent l'arrivée des secours. Et le gouvernement népalais commence à être critiqué pour sa gestion de la crise. Après un été de sécheresse, des feux dévastateurs et à présent des inondations meurtrières, est proposée en ce 1er septembre la journée mondiale de prière pour la sauvegarde de la création. Elle marque le début du temps pour la création qui dure jusqu'au 14 octobre. Cette période œcuménique est placée cette année sous le thème de l'eau vive. Le pape nous appelle à être des gardiens de la création.

0: changement climatique que va subir cet endroit. Et donc, ça crée une formidable injustice parce que, bien entendu, les populations qui sont souvent les plus exposées aux impacts sont aussi parmi les moins responsables des émissions. Et donc, il faut à la fois des mécanismes de coopération internationale parce qu'évidemment, aucun pays ne peut prétendre lutter seul contre le changement climatique. Mais par contre, les impacts seront souvent traités par des politiques et par des solutions locales qui devront évidemment être financées par la coopération internationale. Ça, c'est une question de justice. Montrer que non seulement le changement climatique accroît les inégalités, mais aussi qu'une société plus inégalitaire, où les individus sont très isolés les uns des autres, est aussi dans son ensemble plus vulnérable aux impacts du changement climatique. Et donc, si on n'accompagne pas les politiques de lutte contre le changement climatique d'un volet social important, le risque, c'est évidemment d'entrer dans une spirale, dans un cercle vicieux, où les impacts du changement climatique renforcent les inégalités, qui elles-mêmes, à leur tour, renforcent les vulnérabilités.
1: Un entretien retrouvé en intégralité en podcast sur notre site. De même qu'il vous sera possible d'y suivre cette journée dédiée, Léon XIV célébrera à 18h30 la messe pour la sauvegarde de la création dans les jardins pontificaux de Castel Gandolfo. Une messe qui marquera donc le début de ce temps pour la création qui durera jusqu'au 4 octobre. Et pour rappel, fin août, le pape avait souligné que les causes profondes des conflits et de l'exploitation de la création trouvent leur origine dans une crise éthique et culturelle qui se caractérise notamment par la perte du sens des limites, le désir de domination, la recherche du profit immédiat et l'incapacité à reconnaître la dignité donnée par Dieu à chaque personne humaine. Plus d'informations à retrouver à ce sujet sur notre site vaticannews.va. Et c'est la fin de notre journal. Merci pour votre fidélité. Prochain rendez-vous avec l'actualité en français à 18h, heure de Rome. Ce sera avec Marie Duhamel. Excellent après-midi.
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3: Il y a 120 ans était promulguée la loi de séparation des églises et de l'État le 9 décembre 1905. Retour sur cette loi ce matin et sur sa pertinence encore aujourd'hui avec le politologue Philippe Portier. Bonjour.
4: Bonjour.
3: Merci d'être avec nous. Vous êtes spécialiste de la laïcité et également dans vos fonctions directeur d'études à l'école pratique des hautes études. Alors, première question, dans le texte, que dit cette loi de 1905 exactement ?
4: Alors c'est une loi évidemment très, très complexe qui pose un certain nombre de principes généraux d'organisation de la régulation des cultes. Dans le cadre de la France du début du XXe siècle. Il y a également des éléments très importants sur l'organisation des cultes à travers une législation portant sur ce qu'on appelle les associations cultuelles. Et puis vous avez également des articles très importants sur la police des cultes, ce que peut faire ou ne peut pas faire l'Église dans le cadre de la démocratie constitutionnelle.
3: Et sa promulgation vient conclure à l'époque, si on se replonge dans le contexte, des années d'opposition frontale, hein, claire, entre catholiques et républicains, et même une politique de persécution, on peut le dire.
4: Alors, politique de persécution, en effet, entre 1902 et 1904, on fait tout. Nous sommes alors sous le ministère Combes pour réduire, voire supprimer l'activité des congrégations, en particulier des congrégations enseignantes, mais pas seulement. Et de ce point de vue, cette période a été considérée comme une période de persécution par l'Église catholique. Alors, il ne faut pas non plus s'arrêter à ce point, le courant dominant de la Troisième République est tout de même marqué par une perception libérale de la régulation publique des cultes dans la société contemporaine. Vous avez eu en effet un débat entre les républicains. Certains républicains étaient des républicains qui étaient, comme le dit l'Église, très juridictionnaliste, très favorable à un contrôle, à une surveillance très lourde de l'État sur les églises, mais ce n'est pas ce courant qui l'a emporté, c'est un courant d'une autre nature, marqué par une perspective libérale, un courant qui a été porté en particulier par Aristide Briand.
3: Et comment est reçue et perçue cette loi à l'époque ?
4: Alors cette loi est perçue comme un événement tout à fait capital. Ça n'est pas simplement l'écume de l'histoire. On a l'impression, lorsqu'on lit les débats parlementaires, que

0: quelque chose d'absolument essentiel est en train d'advenir. Alors, quelque chose d'absolument essentiel est en train d'advenir du côté de l'Église catholique, qui estime que la modernité, là, atteint une sorte de paroxysme à travers l'excommunication politique dont elle fait l'objet. Cette idée, en somme, qu'hier encore, à travers le système concordataire, elle pouvait être reconnue officiellement par l'État, mais que désormais elle ne le sera plus, elle sera vouée à s'organiser seulement sur le modèle de statut de droit privé, et c'est pour elle évidemment une diminutio capitis, une perte de substance qu'elle a du mal à supporter, comme le dira d'ailleurs le pape Pie X dans de très nombreux textes. Et puis, du côté des Républicains, c'est aussi un moment tout à fait décisif. L'idée de séparation existait en gros dans la pensée républicaine depuis les années 1840-1850. Elle avait fait l'objet d'un certain nombre de propositions de loi tout au long des premières décennies de la Troisième République, et c'est un point d'aboutissement où enfin, disent les Républicains, l'État conquiert son autonomie face à une Église qui est une Église trop intransigeante pour qu'on puisse maintenir l'alliance avec elle.
1: Philippe Portier, quelle est la particularité de cette laïcité à la française qui est instituée dans cette loi de 1905 par rapport à ce qui peut exister dans d'autres pays ?
0: Alors, il y a d'une part des éléments qui sont des éléments de convergence, de concordance entre la laïcité française et puis les modèles occidentaux de régulation publique des cultes. Dans tous les cas, à partir du moment où la laïcité se met en relation avec la démocratie, on a affaire d'une part à l'affirmation de la liberté de conscience et d'autre part à cette idée très importante qui est une condition de la mise en œuvre de la liberté de conscience, l'affirmation de la neutralité de l'État, un État qui se tient désormais en situation de distance vis-à-vis de toute conception englobante, de toute conception métaphysique du bien. Alors, de ce point de vue-là, il y a une véritable convergence avec les autres systèmes. Ce qui caractérise le cas français, c'est l'affirmation d'une séparation, conformément au titre de la loi du 9 décembre 1905, cette loi vise la séparation des églises et de l'État. Dans d'autres pays, la régulation publique des cultes s'est faite dans le maintien d'une forme de coopération entre l'État et une ou quelques églises à l'intérieur du pays dont il s'agit désormais de réguler les cultes. Dans le nord de l'Europe, en particulier en Scandinavie, vont s'imposer, même dans le monde moderne, des régimes qui sont des régimes de compénétration de l'Église et de l'État, ce qu'on appelle souvent des régimes de confessionnalité. La France n'est pas la seule à avoir défendu le principe de séparation. Elle emprunte d'ailleurs ce principe de séparation à d'autres expériences, des expériences étrangères, celles des États-Unis, par exemple, celle aussi du Mexique, celle aussi du Brésil. Ce sont des expériences qui seront citées par Briand lorsqu'il présentera son projet de séparation tel que la loi de 1905 va finalement le mettre en place.
1: À qui profite cette loi ? Plus à l'État ou plus à l'Église ?
0: Alors, l'État y gagne beaucoup, d'une certaine manière, du point de vue symbolique, en affirmant qu'il est désormais un État réellement souverain, autonome de toute présence, de toute pression venue de la sphère religieuse. C'est pour les Républicains un point tout à fait essentiel. L'État, enfin, correspond à l'épure qu'a pu lui donner la modernité philosophique, un politique qui se détache du religieux. Dans un premier temps, pour ce qui concerne l'Église, le choc est rude. Elle va d'abord perdre une grande partie de ses propriétés. Elle va, d'autre part, du point de vue symbolique, perdre ce à quoi l'Église tenait beaucoup, une officialité publique qui lui permettait de défendre l'idée d'une alliance qu'elle juge à l'époque éternelle entre la sphère publique, la sphère politique et la sphère religieuse, afin que soit mieux préparée la possibilité d'un salut pour les citoyens. Ça, c'est quelque chose de très, très important pour l'Église, l'impression en effet qu'une page se tourne et qu'elle se trouve reléguée désormais aux périphéries de la société française. Le point étant pour elle d'autant plus douloureux que la France, de son point de vue, s'est constituée à partir de ses racines chrétiennes. Alors j'ajoute un point immédiatement, c'est que peu à peu, à mesure que les décennies vont passer, l'Église catholique va ressentir que cette loi de 1905 est au fond une loi de liberté qui lui permet d'assurer au mieux sa mission d'évangélisation. Alors, il y a eu, bien sûr, les accords de 1923-1924, les accords Cerreti-Poincaré. Ces accords sont des accords purement pragmatiques. Ils ne remettent pas en cause encore le jugement que l'Église peut avoir sur la loi de 1905. L'Église considère, elle le dit d'ailleurs à travers une déclaration des évêques de mars 1925, que les lois de laïcité sont des lois injustes. En revanche, à partir de la fin de la Seconde Guerre mondiale, et plus encore à partir du Concile Vatican II, l'Église va estimer que le régime de laïcité, tel qu'il a été élaboré en France, est un régime tout à fait légitime qui permet à l'Église d'assurer sa mission.
1: Et Philippe Portier, sur cette dernière partie d'interview, je voudrais que l'on aborde l'actualisation de cette loi de 1905. Aujourd'hui, l'émergence de l'islam comme deuxième religion en France est actée. On en parle beaucoup. Cette loi est-elle encore adaptée à cette nouvelle réalité ?
0: Alors, il faut bien voir en effet que la laïcité a été une laïcité d'évidence dans les années 1950-1990. À partir des années 1990, avec l'émergence de la question musulmane, si on peut l'appeler comme cela, à la faveur en particulier de l'affirmation des signes ostensibles de religiosité, à la faveur surtout des attentats qui vont se dérouler à partir des années 1990, on voit bien que le débat ressurgit autour de la question de la laïcité. Alors, très vite, le pouvoir ne va pas s'en tenir à une reconduction de la loi de 1905. Quand on dit « est-ce que la loi de 1905 est encore d'actualité ?», il faut bien voir que par toute une série de politiques publiques, par toute une série de législations, loi de 2004, loi de 2010 sur la dissimulation du visage dans l'espace public, loi de 2016, loi travail sur la possibilité offerte aux chefs d'entreprise d'affirmer la neutralité religieuse au sein de leurs propres espaces productifs. Puis surtout, la loi du 24 août 2021, loi confortant le respect des principes de la République, avec toutes ces lois, la loi de 1905 s'est trouvée complétée, s'est souvent trouvée complétée dans une perspective de plus grande surveillance sur l'activité des cultes, évidemment sur l'activité de la religion musulmane, mais avec un effet de halo sur l'activité des autres religions.
1: Vous parlez d'une plus grande surveillance. Il y a des fondements de la loi 1905 qui vous semblent remis en cause ?
0: Alors, en France, la question de la liberté d'opinion ou d'expression religieuse pose assez peu de problèmes. La loi de 1905 prévoyait, par exemple, la possibilité des processions. C'est un principe qui n'a pas été remis en cause. Cependant, sur le fondement de cette loi de 1905, s'est mis aussi en place un régime qui s'est ouvert à d'autres dispositifs, des dispositifs qui sont souvent beaucoup plus restrictifs, restrictifs sur le terrain de la liberté d'éducation, restrictifs aussi sur le terrain de la liberté d'association, à la faveur en particulier de l'adoption du vote de la loi du 24 août 2021. Et de ce point de vue, notre situation est une situation un peu ambivalente. il y a des traits qui sont des traits de libéralisme continué, aucun doute en la matière, mais des traits aussi qui placent la régulation des cultes sous un régime de contrôle qui n'existait pas dans la première phase de la laïcité française.
1: Est-ce que la liberté religieuse pourrait être menacée avec ces nouveaux ajouts de loi dont vous avez parlé ?
0: Alors, il y a, me semble-t-il, une sorte de consensus en la matière qui vise à dire que, à partir des années 2000, on entre dans un processus qui vient rompre avec la première phase de la laïcité, qui était une phase libérale, et qu'on est davantage marqué aujourd'hui parce que le rapport Baroin en 2003 appelait une nouvelle laïcité, une laïcité qui sans nier la liberté de conscience, non plus que la liberté de religion, la soumet à des processus de surveillance assez inédits. Et c'est dans ce cadre-là, je crois, qu'il faut penser notre réalité contemporaine, cette idée qu'à la fois se maintiennent des traits de 1905 et que par des ajouts, les traits initiaux de 1905 ont été soumis à des processus de contrôle assez inédits.
1: Merci Philippe Portier. Tu me permets de citer aux auditeurs et aux auditrices un livre qui vient de paraître, Les jeunes et la laïcité, que vous avez co-écrit avec Charles Mercier aux éditions Presse de Sciences Po. Merci à vous et bonne journée.
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1: Jean-Yves, bonjour.
2: Bonjour Bruno.
1: Et bonjour à tous nos auditeurs et auditrices extrêmement fidèles.
2: Voilà, et à notre technicien Mathieu, toujours fidèle aussi. Hein.
1: Il est là, pourtant beaucoup de radios essayent de nous le prendre.
2: Ah ouais, mais non.
1: Mais il est toujours
2: attaché à la maison.
1: Ça,
2: ouais.
1: C'est impossible.
2: Ouais, ouais.
1: Aujourd'hui, moi je vous propose, sur un texte du célèbre Jean-Yves Delors, de parler d'un flacon de sel de Pamoison.
2: Ah. Qu'est-ce que c'est que ça ?
1: Alors, il ne s'agit pas là d'un objet au sens strict, mais plutôt d'un produit. Si vous aimez les vieux films ou les romans de l'époque victorienne, une petite phrase doit vous être familière. Vite, mais celle qui n'a pas en mémoire la scène d'une femme en détresse sur le point de tourner de l'œil et s'exclamant d'un air de désespoir qu'on lui apporte vite ses selles. Le dictionnaire parle plutôt de sel de Pamoison.
2: Mais de quoi s'agit-il ?
1: Ah, il s'agissait de divers mélanges stimulants à base de carbonate d'ammonium employés jadis pour réveiller les dames sujettes aux évanouissements.
2: Oh.
1: C'est un phénomène qui est surtout rapporté en littérature à propos des grandes dames. Les grandes dames s'évanouissaient plus.
2: Ah bah voilà.
1: Oui, à un niveau social élevé qui avait des vapeurs ou tombaient en Pamoison. À la moindre occasion, pas de comédie un peu là-dedans,
2: ouais.
1: Alors qu'on ne trouve pas mention de braves fermières ou d'ouvrières qui s'évanouissaient régulièrement. Il apparaît surtout à l'époque victorienne.
2: Mais alors pourquoi ces évanouissements ? On retrouve cette analyse dans une étude d'une romancière, Lise Simoes, qui définit trois hypothèses. La première hypothèse qui tient à la présence de corsets trop serrés, ça semble logique. Dans le cas d'une taille de guêpe, où l'on cherche à lasser le corset aussi serré que possible, il y avait en effet de quoi se couper la respiration. Il suffisait d'un effort physique ou d'une émotion forte qui fait ventiler un peu trop pour que, incapable de retrouver son souffle, la personne tombe dans les pommes par manque d'oxygène. Ce lassage très serré limitait les mouvements du corps. Il n'était pratiqué que par les dames d'un certain niveau social, puisqu'il concernait des femmes oisives qui n'avaient pas besoin de s'activer et de travailler toute la journée. Deuxième hypothèse, des selles de Pamoison, l'insolation. L'ère victorienne est l'époque où, après les robes vaporeuses, translucides et parfois trop révélatrices de la mode néoclassique, on revient à une plus grande pudeur. On couvre les femmes de la tête aux pieds. La mode victorienne est très chargée en tissu. On porte plusieurs épaisseurs de vêtements et sous-vêtements, sans compter les rembourrages d'hiver et les crinolines, ce qui fait qu'une toilette complète peut parfois peser très lourd et tenir chaud. Même si, en été, on remplace les laines et les tissus épais par des cotons très fins. Il n'empêche que, partant de canicule, il n'est pas question de se promener en short et en débardeur. Bah non. Donc, on endure la chaleur comme on peut, quitte à tourner de l'œil.
1: Mais il y a une troisième hypothèse.
2: Oh.
1: C'est un peu de jouer la comédie, de feindre l'évanouissement. C'est l'hypothèse la plus probable, qui correspond à la vision de l'époque. On perçoit les femmes comme des êtres délicats et sensibles. On dirait aujourd'hui hypersensibles, gouvernées par leurs émotions et dont la biologie interne est instable. Ce sont juste des comportements qui les distinguent des hommes et pour lesquels, justement, elles sont admirées et respectées dans leur féminité. On part du principe qu'au moindre bouleversement physique ou émotionnel, une femme va forcément surréagir, puisque c'est dans sa nature, et donc on s'attend à ce qu'elle s'évanouisse. Et si elle le fait, alors tout le monde s'agite autour d'elle pour l'aider, parce qu'elle a les nerfs fragiles. Par comparaison, un homme va paraître encore plus fort, puisque lui sera capable d'encaisser sans broncher une nouvelle choquante.
2: Bien sûr.
1: La femme qui subit un choc, bonne ou mauvaise nouvelle, être témoin d'une scène violente, va faire ce qu'il faut pour avoir l'air de s'évanouir. Faire un malaise, c'est la réaction élégante et appropriée.
2: Ah.
1: Elle simule pour respecter la convention sociale. Peut-être aussi parfois pour attirer l'attention sur elle, voire manipuler son monde.
2: Oh.
1: Et on lui apporte des selles. Une fois la dame revenue à elle, on la porte sur un fauteuil ou un sofa pour l'étendre et la laisser se reposer et reprendre des forces. Les femmes les plus riches avaient même parfois dans leur grande maison une pièce spécialement réservée pour se remettre d'un évanouissement. Préméditation. Hein. C'était un endroit privé, intime, féminin, avec des fauteuils et des sofas moelleux ou une méridienne. Et c'était également là aussi qu'une femme atteinte de ce qu'on appelait l'hystérie, cas plus grave, recevait son médecin pour se faire soigner.
2: Alors, ces petits flacons de sel sont encore utilisés aujourd'hui, notamment par les sportifs, les boxeurs mis KO sur le ring, pour les stimuler ou pour reprendre conscience après un choc. Mais ils peuvent être dangereux. Aujourd'hui, la mode est plutôt au sel anti-stress. L'on en trouve dans certaines boutiques de bien-être. Ainsi, Jeanne, une commerçante sur le site Climsum, a décidé de remettre au goût du jour et à l'usage de tous ces petits flacons odorants. Composés de cristaux de sel d'Epsom et d'huile essentielle, ils apportent, dit la publicité, une petite bouffée de bien-être en toutes circonstances. Déclinés en trois formules, ils se glissent partout. On trouve des sels anti-stress, des sels sommeil et des sels respiration. Le petit flacon vaut 10 euros. Avis aux amateurs de sensations fortes. Ça va, Bruno ? Vous ne vous êtes pas évanoui ?
1: Ça va, je tiens le coup.
2: Vous n'avez pas besoin de sel ?
1: Non, non, je suis un homme, moi.
2: Ah bon, d'accord. Allez, à la semaine prochaine.
1: À la semaine prochaine.
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5: Bonjour, nous retrouvons Daniel Demimuide, président d'Aventure Spéologie Développement 53, pour la poursuite de notre saison consacrée à l'occupation humaine des cavernes de la Mayenne. Bonjour Daniel.
6: Bonjour Emmanuel.
5: Alors, on a vu l'exploitation des cavernes. On va voir aussi que les cavernes ne recèlent pas que de la pierre.
6: Mais non, ça recèle de l'eau. Dans ces fissures, le calcaire peut retenir l'eau et ça, c'est intéressant. Alors, c'est ce qu'on appelle l'exploitation de l'aquifère, c'est-à-dire le porteur d'eau en latin, karstique. Karstique, c'est le calcaire fissuré. Donc cette exploitation de l'aquifère karstique, c'est-à-dire des eaux souterraines en milieu calcaire fissuré, eh bien ça représente à peu près un tiers des eaux prélevées, alors soit une faible proportion part de la consommation d'eau potable, car les nappes souterraines sont peu profondes et leurs réserves sont faibles comparées à celles des grands bassins sédimentaires comme le bassin parisien, par exemple. Les grandes villes du département sont donc alimentées par les eaux de surface de la Mayenne, ce qui représente du coup deux tiers des eaux prélevées. Alors en effet, s'il y a des grottes dans le calcaire est loin de constituer l'essentiel de notre sous-sol mayennais et représente ce qu'on appelle l'exception armoricaine, puisque oui, nous sommes à l'extrémité est du massif armoricain, constitué de roches magmatiques, granites, etc. La grande sécheresse de 76, que vous avez bien connue, avait mis en évidence une forte pénurie d'eau, exposant les habitants mayennais aux aléas climatiques, et ça a entraîné la recherche de nouvelles forations par la suite. Les captages d'eau souterraine pour l'alimentation en eau potable du département dans les formations calcaires représentent aujourd'hui 44% de l'eau souterraine exploitée en Mayenne. Ils sont situés sur des bandes calcaires et leurs abords. C'est en gros la bande centrale du département. Les eaux emmagasinées dans les calcaires sont exploitées dans la partie centrale du département, donc comme le gros bassin de Laval, et les Coëvrons, et aussi bien pour l'agriculture que pour l'alimentation en eau potable. Nos calcaires cambriens, alors pour mémoire, c'est des vieilles roches de 540 millions d'années, et carbonifères, aux alentours de 360 millions d'années, dont nous avons parlé tout au long de cette série d'émissions, comptent parmi les captages les plus intéressants pour la rétention d'eau. Les plus productifs sont ceux de Saint-Georges-sur-Erve, dans les calcaires cambriens, avec environ 4000 m3 par jour. Et oui, c'est pas rien. C'est le plus fort débit du département, et celui de Montroux-Argentré avec 1200 m3. Donc, pratiquement 4 fois moins, mais un très gros débit sur le bassin de Laval. En clair, 20 captages d'eau souterraine dans les calcaires sont répartis dans une zone occupant à peu près le quart du département, alors que les calcaires ne représentent, eux, que 1 à 2% des formations géologiques du département. C'est-à-dire que 1% retient à peu près 40% d'eau dans ces formations. Alors, il existe une relation entre l'importance de la ressource en eau des calcaires et le degré de karstification qu'on observe en spéléologie, parce qu'on était quand même là dans nos émissions pour parler de grottes. Et donc, effectivement, les cavités souterraines les plus importantes se situent dans les Coëvrons. Nos calcaires cambriens, comme la grotte du Ray, la grotte de Courtaliéru ou le puits du Père Leroux. Et viennent ensuite les cavités de sauge dans les calcaires de Sablé. Alors, belles grottes, mais elles sont moins profondes que sur les Coëvrons. Et puis enfin, celle des calcaires de Laval, où les grottes sont plus rares et de dimensions modestes. Donc on a le long de la Joanne, entre Argentré et Bonchamp, pour faire court, ou un peu en revenant sur Saint-Cenré, on a des petites cavités un peu partout aussi, sur ce circuit, et puis il y a l'Ouvernet, un peu plus connu. Cependant, l'approche de l'hydrogéologue peut être différente de celle du spéléologue, s'agissant de la pureté de l'eau. En effet, les calcaires cambriens et les calcaires de Laval sont rarement « sains », entre guillemets, mais immiscés dans des schistes ou des grès. Et il arrive que les lentilles calcaires ont disparu, dissoutes, et les eaux circulent à travers des trous laissés dans les schistes. L'eau froide dissout le gaz carbonique, devient acide, et du coup va dissoudre nos calcaires. Et ce que vous retrouvez ensuite dans votre machine à laver, votre bouilloire le matin, etc. Donc avec l'apparition des nitrates d'origine agricole, souvent qui ont remplacé un peu la chaux et donc nos intrants chimiques, ces intrants contaminent les eaux de surface de la Mayenne et les efforts se portent aujourd'hui sur la protection des eaux et des eaux souterraines en particulier par des périmètres de protection autour de chaque captage. Et le karst représente une ressource en eau potable qu'il faut absolument protéger pour aujourd'hui et pour demain.
5: On ne le répétera jamais assez. Merci Daniel de ce rappel. À la semaine prochaine.
6: À la semaine prochaine avec conclusion peut-être.
5: Eh oui, notre dernière émission déjà.
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8: Je donne à tous les pérégrins du monde habité la cité romaine. Toutes les formes d'organisation municipale étant maintenues, exception faite pour les déditis. Extrait de l'édit de l'empereur Caracalla, donnant à tous les habitants libres de l'Empire la citoyenneté romaine.
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8: En juillet de l'an 212, l'empereur Caracalla décide d'accorder la citoyenneté romaine à tous les habitants libres de l'Empire. Il faut tout de suite apporter quelques nuances. Il faut bien préciser, effectivement, habitants libres. Les esclaves, par définition, ne sont pas considérés comme des habitants susceptibles d'obtenir la citoyenneté romaine. De même, l'édit précise que certaines populations appelées déditis ne sont pas concernées. Alors, qu'est-ce que c'est que ces populations déditis? Ce sont en fait des populations récemment soumises à l'autorité romaine et qui, pour l'instant, ne sont pas jugées aptes à obtenir cette citoyenneté. Mais il n'en reste pas moins vrai que cet édit, daté de juillet 212, on a longtemps hésité entre 212 et 215, mais maintenant les historiens sont d'accord sur l'année 212, est un événement tout de même important, parce qu'il y a une idée d'universalité qui s'établit clairement au sein du monde romain avec le phénomène donc de la citoyenneté donnée à tous les habitants libres de l'État romain. Alors, avant de rentrer dans le détail des raisons qui ont poussé l'empereur à cette décision, présentons qui est Caracalla. Et il est né à Lyon en 188 et il est le fils de Septime Sévère, qui est devenu empereur en 193 à l'issue de la mort de l'empereur Commode, assassiné, et d'une guerre civile qui avait opposé plusieurs chefs militaires. Guerre civile, donc, dont il sort victorieux. C'est une famille issue de Leptis Magna, dans l'actuelle Libye, en province de Tripolitaine, et il va adopter le nom officiel de Marcus Aurelius Severus Antoninus. Alors, expliquons ces quatre dénominations. Marcus Aurelius, ça veut rattacher indéniablement à Marc Aurèle, le grand empereur qui est décédé en 180, et Septime Sévère veut, de manière factice, mais se rattacher à ce vénérable empereur, d'où le fait qu'il ait donné à son fils les prénoms de Marcus Aurelius. Severus, c'est le nom de famille, Septimus Severus. Et puis Antoninus, le dernier nom, rattache à la dynastie des Antonins qui a régné sur l'Empire entre 98 et 192. Donc il y a une volonté de rattacher cette famille de notables africains à la grande dynastie des Antonins. C'est pour cela aussi qu'on peut trouver comme dénomination de l'édit de Caracalla le terme de « Constitutio Antoniniana », c'est-à-dire la constitution antonine, puisque c'est rattaché au nom d'Antoninus. Alors, quand est-ce que Caracalla devient empereur? Un mot aussi sur le mot Caracalla. En fait, Caracalla est un surnom. Le Caracalla était un manteau porté traditionnellement en Gaule. Et il semble bien qu'en fait, ce soit une manière de nommer l'empereur de manière, je dirais, un peu péjorative. Mais c'est passé dans le langage courant, et aujourd'hui, on utilise le mot, effectivement, le surnom de Caracalla pour désigner le souverain. Il va devenir empereur en 211. Son père meurt en Angleterre, à York, et dans ses volontés politiques, Septime Sévère avait voulu associer Caracalla et son jeune frère Geta. Donc le pouvoir exécutif au sommet de l'Empire aurait dû être partagé entre les deux frères. Mais enfin, il est toujours difficile de partager le pouvoir, ce qui fait que en 212, Geta va être exécuté par Caracalla. Alors les sources divergent. Certaines sources disent que ce sont des gardes prétoriens de la garde impériale qui ont tué Geta dans les bras de sa mère Julia Domna, mais certaines sources précisent que ça pourrait être Caracalla lui-même qui aurait tué directement son frère. Alors, deux constatations. D'une part, Caracalla n'avait peut-être pas un sens de la famille très approfondi, et surtout, plus fondamental, Caracalla estimait que le pouvoir ne se partageait pas, donc il a éliminé le jeune frère. Et c'est donc cet homme que les sources antiques nous présentent comme un taciturne, comme un homme irritable, un homme violent. Au demeurant, les bustes que l'on a conservés de lui ne le favorisent pas. Il a toujours l'air quelque peu renfrogné, les yeux plissés, une barbe plus ou moins apprêtée. Les sources antiques ne valorisent pas du tout le personnage. Elles signalent tout de même qu'il a construit les grands thermes à Rome, les thermes qui portent son nom, les thermes de Caracalla. Mais ensuite, il a bien sûr édicté cet édit dont nous allons essayer de comprendre les raisons.

Faisons une première constatation. Les sources antiques sont peu prolixes sur l'édit de Caracalla. Dion Cassius l'évoque à deux reprises dans ses livres d'histoire. L'Histoire Auguste en fait une mention. Le grand recueil des lois romaines qu'est le Digeste en parle une fois également. Et saint Augustin, dans la Cité de Dieu, au livre 5, l'évoque également une fois. Donc, effectivement, constatons que les sources anciennes ne s'attardent pas trop sur l'édit. Par contre, nous le connaissons par un papyrus qui a été traduit en 1900 par un érudit allemand, Giessen. Et ce papyrus a été trouvé en Égypte et nous permet de connaître en partie le contenu de l'édit. Il nous précise bien, comme je l'indiquais dans ma phrase introductive, que les habitants libres de l'Empire reçoivent la citoyenneté, sauf donc les déditis, c'est-à-dire quelques populations récemment soumises à l'autorité romaine. Alors pourquoi prendre cet édit ? Les sources antiques qu'il évoque parlent de fiscalité, c'est-à-dire qu'en donnant la citoyenneté romaine à l'ensemble des habitants libres, eh bien, on élargissait l'assiette fiscale, puisque, par exemple, seuls les habitants libres devaient payer une taxe sur les héritages. En faisant donc de tous les habitants libres des citoyens romains, eh bien, vous élargissiez, à un moment où l'État romain a besoin d'argent, l'assiette fiscale et donc les revenus. Mais cela n'est pas à négliger, mais ce serait un peu réducteur. Il y a une autre explication, c'est l'harmonisation administrative. C'est-à-dire que désormais, il y a une simplification, puisqu'on supprime la classe des affranchis, la classe des pérégrins, c'est-à-dire les étrangers vivant dans l'Empire et n'ayant pas la citoyenneté romaine. Il y a donc, en donnant celle-ci, une harmonisation administrative qui simplifie sans doute la gouvernance de l'Empire. Il y a aussi une autre phrase qu'il faut analyser dans l'édit, c'est la phrase « augmenter la majesté du peuple romain ». C'est-à-dire qu'il y a sans doute, dans la manière de donner cette citoyenneté, le fait qu'on veut accorder au peuple romain une majesté particulière par la citoyenneté. Et cela vient consacrer une politique bien plus ancienne que Caracalla, c'est l'obtention régulière à des cités, à des groupes de la citoyenneté romaine. Car évidemment, Caracalla n'est pas le premier empereur à donner la citoyenneté romaine à des habitants de l'Empire. Ses prédécesseurs le firent. Ce qui change avec lui, c'est qu'il va complètement généraliser ce don de la citoyenneté, mais c'était une politique qui était celle de Rome depuis déjà fort longtemps, une manière d'intégrer en particulier les élites au système impérial. Et puis il y a une dernière raison qui est à prendre en compte, c'est la question religieuse. Il est fort probable que, en accordant la citoyenneté à tous les habitants de l'Empire, tous les habitants libres, hein, il faut toujours le préciser, eh bien, ça oblige ceux-ci à participer au grand culte civique qui harmonise, je dirais, la vie religieuse. En effet, les dieux traditionnels de Rome sont priés et on participe à des sacrifices qui leur sont dédiés. C'est une manière d'unifier autour des dieux traditionnels de Rome, les peuples divers et variés qui le composent. Vous pouvez à la fois être adorateur de tel ou tel dieu, mais vous êtes amené en tant que citoyen à participer à ces fêtes civiques que sont les cultes rendus aux dieux traditionnels. Et alors là, une remarque à faire, c'est qu'il est évident que cela va poser problème aux communautés chrétiennes, parce que si elles se vivent pour la plupart comme loyal sujet de l'empereur, il est évident que pour ces communautés chrétiennes, participer au culte traditionnel ne représente rien. Et ce n'est peut-être pas d'ailleurs par hasard que la première persécution générale qui dura quelques mois en 250 est liée justement à l'édit, un autre édit, mais de l'empereur Dèce cette fois-ci, qui demande à ce qu'il y ait un acte de loyalisme fait au travers de ces cultes traditionnels.
une ère nouvelle est sans doute née sur le plan strictement religieux.

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2: Au nom du Père, et du Fils, et du Saint-Esprit. Amen. Mon Seigneur et mon Dieu, je crois fermement que tu es ici, que tu me vois et que tu m'entends. Je t'adore avec profonde révérence. Je te demande le pardon de mes péchés et la grâce de faire avec profit ce moment de prière. Marie, ma Mère Immaculée, Saint Joseph et mon ange gardien, intercédez pour moi. Aujourd'hui, 1er septembre, pour de nombreuses personnes qui vivent au rythme scolaire, du moins en France, c'est le début d'une nouvelle année. C'est la rentrée pour de très nombreux jeunes et professeurs et membres du personnel d'établissements scolaires. Et nous prions aussi et pour tous ceux qui commencent aujourd'hui quelque chose, un nouveau travail, un nouvel établissement, une nouvelle équipe, avec le défi que ça représente et l'appréhension possible et compréhensible. Pour les 10 minutes avec Jésus en français, c'est aussi une nouvelle année qui commence, la 7e pour être précis. Nous sommes là depuis 6 ans. Si tu utilises l'application 10 minutes avec Jésus et que tu cherches la plus ancienne méditation, tu la trouveras au 1er septembre 2021. Alors bon anniversaire, 6 ans. Ça fait plus de 1800 prédications de 10 minutes. Si d'ailleurs tu es curieux et que tu veux fouiller un peu, sache que l'application a été mise à jour il y a quelques jours et que tu peux maintenant chercher efficacement, plus efficacement encore, ton bonheur dans cette belle réserve. Que tu peux voir aujourd'hui à l'écran du téléphone le texte du prêtre en temps réel, en même temps qu'il le prononce, et bien d'autres améliorations. Ça, c'est la partie visible, ou plutôt audible dans notre cas. Ce que Dieu connaît, c'est la partie invisible, inaudible, c'est-à-dire tous les dialogues personnels avec le Seigneur qui ont pu avoir lieu en écoutant ou après avoir écouté un épisode. Et c'est ce que je te souhaite, ce que je souhaite pour toi et moi, cher auditeur, que nous parlions avec Dieu maintenant. En ouvrant l'évangile du jour, nous te voyons, Jésus, à tes débuts, c'est-à-dire dans les premiers jours de ta prédication en Palestine. La réputation de Jésus, dit le texte, se propageait dans toute la région. Pourquoi ? Parce qu'il avait soulagé un homme jusqu'alors possédé par un démon. Sur son ordre, sur une simple phrase menaçante, le démon était parti, spectaculairement, mais sans faire de mal. Alors les gens disaient, mais quelle est cette parole ? Il commande avec autorité et puissance aux esprits impurs et ils sortent. C'est quelqu'un de puissant. On a tendance à admirer les gens puissants ou brillants. À l'époque, il y avait Hérode, les Romains, l'empereur. Il y en a aussi aujourd'hui des gens puissants, des gens qui ont beaucoup de moyens. Il y a aussi des moyens puissants à portée de pratiquement tout le monde. L'IA, avec sa fascinante capacité de synthèse, de rédaction. J'en profite pour te dire que cette méditation n'est pas créée par l'IA. Mais bon, ces gens puissants et ces machines impressionnantes possèdent des capacités souvent froides. Jésus était apprécié pas seulement pour sa puissance sur les démons, mais surtout parce que c'était quelqu'un de bon, qui parlait avec une autorité particulière. Une autorité non pas au sens de la domination, mais d'une assurance, d'une tranquillité que les autres n'avaient pas. Et dans la région, on parlait de plus en plus de Jésus, en se demandant si ce n'était pas lui le Messie annoncé par les prophètes. À l'époque, on le sait par l'histoire, il y avait une grande attente de l'envoyé de Dieu, le Messie. En hébreu, le mot signifie celui qui a reçu de Dieu l'onction, celui qui est nommé par Dieu, qui vient de Dieu. Le peuple était dans l'attente, nous dit saint Luc. Les Juifs avaient une véritable espérance. Et nous ? Et moi, Seigneur ? Est-ce que je suis dans l'attente aujourd'hui ? Qu'est-ce que j'espère ? Voilà une question à laquelle chacun doit répondre dans sa prière. Qu'est-ce que j'attends le plus dans cette année qui commence ? Est-ce que c'est un résultat ? scolaire peut-être, ou universitaire. Est-ce que c'est un événement familial ou personnel qui me concerne? Des fiançailles, un mariage peut-être, la venue d'un enfant, un traitement si je suis malade. Est-ce que j'attends un événement professionnel, un nouveau travail que je n'ai pas encore réussi à décrocher? Oui, nous le souhaitons, nous prions pour que ces démarches aboutissent, pour que chacun obtienne ce qu'il souhaite au mieux, ce que Dieu souhaite pour lui, ce qu'il y a de mieux pour lui. Mais nous pouvons espérer davantage. Notre vie ne se réduit pas à ce qui se voit. Et je pense que tout le monde sera d'accord pour dire que nous espérons être heureux cette année. Au sens profond. Que nous espérons une année marquée par la joie. La joie étant un signe du bonheur. Pas seulement la joie éphémère et parfois trompeuse des plaisirs qui nous ramènent à nous-mêmes. Pas seulement la joie d'une vidéo de plus qu'on aurait regardée, mais finalement ça ne nous a pas apporté grand-chose. Ou alors des plaisirs trop individuels, ou des plaisirs un peu imposés par les conventions, par la mode, par les réseaux sociaux. Non, nous espérons être heureux cette année, mais pas de la jouissance fugace et parfois servile que nous plaçons dans les objets ou dans les émotions. La vraie joie, disait saint Thomas d'Aquin, n'est pas distincte de la charité. La joie, expliquait-il, est causée par l'amour. Ou bien parce que celui que nous aimons est présent, ou bien encore parce que lui-même est en possession de son bien propre et le conserve. En termes plus simples, la joie vient de la présence de la personne aimée et du bonheur de la personne aimée. Quelle joie, par exemple, pour des parents que voir que leurs enfants sont épanouis, qu'ils commencent à trouver le bonheur. Quelle joie pour quelqu'un d'apprendre qu'un ami ou une amie se marie. Une joie qu'on ne voudrait pas voir teintée de jalousie, une joie du bien de l'autre. Et cette phrase de saint Thomas sur la source de la joie s'applique aussi à Dieu. La vraie joie, donc, vient de la présence de celui que nous aimons, c'est-à-dire Dieu, et du bonheur de celui que nous aimons, c'est-à-dire Dieu. Alors le bonheur de Dieu, ton bonheur, Seigneur, on n'en parle jamais. Ça n'intéresse pas grand monde. On a plutôt tendance à se prendre soi-même comme référence et se dire « Ah bah Dieu, il pourrait en faire davantage pour moi, pour mon bonheur. Il pourrait davantage s'occuper de moi. » Et pourtant, le bonheur de Dieu, c'est intéressant. Et c'est notre source. Alors, le bonheur de Dieu a débordé en création. Dieu est très heureux. Il est amour pur, il est pur bonheur. « En Dieu, tout est joie », disait saint Paul VI, parce qu'en Dieu, tout est don. Dieu ne fait que donner. En Dieu, il y a trois personnes qui ne font qu'aimer et donner. L'une l'autre, et aussi qui aime et donne à l'extérieur. Dieu n'a pas peur. Dieu n'est pas stressé, il n'a pas peur de perdre quoi que ce soit, il n'est pas angoissé. Dieu ne demande qu'à nous faire participer à son bonheur. Et tout, c'est d'accepter le bonheur que Dieu veut pour nous, et pas ce qu'on pense, nous, être le mieux. Alors dans ces 10 minutes avec Jésus, nous allons continuer cette année à transmettre, si nous y arrivons, la joie de croire et la joie d'être sauvé. La joie de croire qu'il y a quelqu'un dont nous venons et vers qui nous allons. Quelqu'un qui a tout en main. Quelqu'un qui est notre Père, Dieu, ou notre frère, le Christ. Quelqu'un qui vient en nous, l'Esprit Saint. Et la joie d'être sauvé par Jésus, qui a donné sa vie pour nous. C'est ce que nous revivons d'ailleurs à chaque messe, à chaque confession aussi, à contact avec la passion du Christ. Pourquoi pas commencer l'année scolaire ou l'année en recevant le pardon de nos péchés, si nous pouvons, ça peut être la meilleure idée. Alors oui, bonne et sainte année à toi. Tous les auditeurs des 10 minutes avec Jésus, à ceux qui attendent le pape, à tous ceux qui veulent aimer davantage le Seigneur cette année, avec la protection et sous la puissante intercession de la Vierge Marie. Je te remercie, mon Dieu, des bonnes résolutions, des actes d'amour et des inspirations que tu m'as communiquées dans cette méditation. Je te demande de m'aider à les mettre en pratique. Marie, Saint Joseph et mon ange gardien, intercédez pour moi.
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2: Bonjour, en compagnie de Mathieu Ordonneau, Didier Pilon, je suis heureux de vous retrouver depuis les studios de Radio Fidélité. Nous allons consacrer cette heure à des œuvres concertantes, si je puis dire, de ce grand compositeur tchèque qu'est Antonín Dvořák. Alors, pour schématiser très vite l'histoire de la musique tchèque, je dirais que le père de la musique tchèque, c'est bien sûr Bedřich Smetana. Vous connaissez certainement la fameuse Moldau, ce poème symphonique qui parle du fleuve qui traverse Prague, qu'on appelle aujourd'hui la Vltava, pour essayer de le prononcer à la tchèque. On a dit, si Smetana est le père de la musique tchèque, c'est quand même Antonín Dvořák qui l'a fait reconnaître dans le monde entier. Et c'est vrai que ce compositeur est peut-être plus célèbre aujourd'hui que Bedřich Smetana, même s'il est encore une fois peut-être moins important que cet autre compositeur. Ce qui est certain, c'est que Dvořák et Smetana se sont reconnus, ont même été, je dirais, suffisamment proches l'un de l'autre pour se battre, évidemment, pour cette musique tchèque. Et par la suite, on le sait aussi, notre Antonín Dvořák partira pour diriger la première fois le fameux conservatoire de New York qui vient d'être créé. On sera en 1895 et on peut dire qu'à partir de ce moment-là, le nouveau monde s'ouvrira pour Antonín Dvořák et il deviendra certainement le Tchèque le plus célèbre de toute l'histoire de la musique et même, je dirais peut-être, le Tchèque le plus célèbre à l'époque. Et il va rester quelque temps aux États-Unis. Vous le savez, il va composer un fameux quatuor, dit le quatuor américain, mais il composera aussi et surtout la fameuse 9e symphonie dite du Nouveau Monde. Ça, c'est 20 ans plus tard que l'œuvre que nous allons maintenant entendre, parce que c'est une œuvre de jeunesse de Dvořák. C'est une œuvre qui a été composée, on va dire, à l'été 1876 et qui va être donnée pour la première fois à Prague, évidemment, le 24 mars 1878. Il faut dire que Dvořák est déjà un musicien reconnu qui a écrit un certain nombre d'œuvres. Il a commencé une ou deux symphonies. Il est véritablement devenu quelqu'un d'assez incontournable à Prague, où il dirige aussi des orchestres, et on va le pousser à un certain Sladovski qui va lui dire, écoute, il faut absolument, Antonín, que tu écrives un concerto pour piano. Pourquoi ? Parce que dans ces années 1870-1875, l'instrument roi, c'est bien sûr le piano, et le concerto pour piano et orchestre constitue, j'allais le dire, un passage incontournable pour un compositeur. Il y a Tchaïkovski, enfin, il y a bien sûr, avant, il y a eu Beethoven, Mozart, il y a eu Chopin, il y a eu tous les grands romantiques, hein, et on peut dire que Antonín Dvořák est un post-romantique, mais on lui dit, voilà, si tu veux être reconnu dans le monde de la musique contemporaine, il faut que tu écrives un concerto pour piano et orchestre. Et c'est donc comme ça que notre Antonín Dvořák va commencer à écrire ce concerto qui, il faut bien le dire, n'est peut-être pas le meilleur de Dvořák, n'est peut-être pas non plus l'œuvre la plus célèbre qu'il ait composée, mais c'est quand même quelque chose de très important. Alors je suis heureux aujourd'hui de vous faire entendre ce concerto qui est très peu joué, il faut le dire. Alors je ne sais pas pourquoi, est-ce que c'est parce qu'il est difficile techniquement, ce que je ne crois pas. Est-ce que, parce qu'il est peut-être moins brillant que les autres concertos de Brahms, de Rachmaninoff, de Tchaïkovski et de tous les autres. Mais en tout cas, c'est une œuvre qui est pourtant, je trouve, très intéressante. Alors, on va écouter, bien sûr, les trois mouvements qui composent ce concerto. Pour commencer, toujours un premier mouvement, un allegro agitato. Ensuite, on va en voir un mouvement plus lent, c'est classique, un andante. Et on terminera par un allegro plein de feu et plein de flammes. C'est comme ça qu'on a divisé en quelque sorte, ce fameux concerto. Alors, concerto qui sera quand même reconnu par la suite, parce que on dira, même Brahms dira que c'est une œuvre tout à fait intéressante. Mais que voulez-vous, elle n'a pas la qualité, la solidité des autres très grands concertos de l'époque. Alors, je vous propose donc de découvrir ce très beau concerto pour piano et orchestre, qui est l'unique, hein, concerto pour piano et orchestre d'Antonin Dvorak, qui porte l'opus 33, et qui va nous permettre de retrouver un jeune soliste qui s'appelle Rudolf Firknuski, tandis que l'orchestre de Saint-Louis, qui est une très grande ville aux États-Unis, est placé sous la direction de Walter Suskind. Donc tout de suite, l'allegro agitato du concerto pour piano et orchestre d'Antonin Dvorak.

C'est Rudolf Firknuski qui, au piano, interprétait la partie du soliste, tandis que Walter Suskind était à la tête de l'orchestre Saint-Louis, l'orchestre symphonique de la ville de Saint-Louis. Alors, je vous l'ai dit, c'est une forme très conventionnelle, très classique que nous propose le jeune Dvorak. On va d'abord, après avoir entendu l'allegro, découvrir un mouvement plus lent, ce qu'on appelle un andante sostenuto, c'est-à-dire un andante qui est tenu, qui est calme et qui montre là encore le côté un peu post-romantique de cette musique, hein, puisque je vous rappelle que c'est une œuvre qui a été créée en 1878 dans cette très belle ville de Prague, qui est une ville absolument fantastique du point de vue de la musique, hein. Il y a 3 scènes d'opéra aujourd'hui, il y a je ne sais pas combien de salles de concert, il y en a une qui est dédiée, on va dire, à Smetana, c'est l'orchestre et la maison municipale, et puis il y a le Rodolfinum, où c'est l'orchestre et je dirais le philharmonique tchèque, où on joue évidemment du Dvorak, et la grande salle de concert du Rodolfinum s'appelle tout simplement la salle Dvorak, puisque je vous l'ai dit, c'est certainement ce compositeur tchèque qui va devenir le plus célèbre tout au long du 19e siècle, et même encore au 20e siècle. Donc on retrouve nos musiciens, Walter Suskind à la tête de l'orchestre de Saint-Louis, Rodolf Firknuski au piano, pour entendre maintenant le deuxième mouvement, l'Andante Sostenuto, du concerto pour piano et orchestre d'Antonín Dvořák.

Après le deuxième mouvement, eh bien, nous allons entendre évidemment le troisième qui est beaucoup plus rapide. Le final, c'est un allegro con fuoco, donc avec du feu, de la flamme. Et Dvorak veut montrer qu'il est capable d'écrire à la fois de la musique douce, de la musique romantique, mais également une musique un peu forte. On est quelque temps avant les fameuses danses slaves qui vont peut-être rendre Dvorak un compositeur célèbre. Alors, on peut dire Dvorak, si on n'a pas l'habitude, on peut dire Antoine Dvorak, mais les Tchèques disent Antonín Dvořák. Et de ce compositeur, eh bien maintenant, c'est le troisième et dernier mouvement de ce concerto, donc un mouvement rapide, très brillant, où on est un peu dans le style du concerto romantique, c'est-à-dire d'une opposition plus que d'un dialogue entre le piano et l'orchestre. Je rappelle que tout au long du XVIIIe siècle, on est véritablement dans le concerto, c'est-à-dire on se concerte, on discute entre le soliste et l'orchestre, on se passe le thème et puis on le reprend. Tandis qu'à partir du XIXe siècle, dans la grande période romantique, à partir, on va dire, des années 1830, on est plus dans une opposition de l'artiste qui se sent seul, autrement dit du compositeur qui est au piano, qui est seul contre la foule, qui est un peu représenté par l'orchestre. Et il faut bien comprendre que dans cette vision romantique du 19e siècle, le piano est plutôt, entre guillemets, j'y mets beaucoup de guillemets, contre l'orchestre. Mais l'essentiel, évidemment, c'est qu'il y ait quand même ce dialogue. Donc tout de suite, on va terminer par cet allegro con fuoco de notre concerto pour piano et orchestre d'Antonín Dvořák, avec, je vous le rappelle, Walter Suskind à la tête de l'orchestre de Saint-Louis et Rodolphe Firkniewski au piano.

puisque nous avons encore un peu de temps sur Radio Fidélité en compagnie de Mathieu Ordonneau, après avoir entendu ce très brillant concerto pour piano et orchestre d'Antonin Dvorak, avec, je vous le rappelle, Rudolf Janowski au piano, Walter Suskind à la tête de l'orchestre symphonique de la ville de Saint-Louis aux États-Unis, eh bien nous allons maintenant retrouver l'autre côté de Dvorak, cette très belle romance, cette musique un peu douce comme on les aimait au 19e siècle, cette très belle romance pour violon et orchestre, qui est là encore une œuvre tout à fait de jeunesse de notre Dvorak, qui va devenir encore célèbre beaucoup de temps après hein, toutes ses œuvres, mais on y voit là le côté encore très beau de ce violon qui a quand même une âme slave, il faut bien le dire, hein, les Tchèques sont quand même des Slaves avant tout, et on a cette belle proportion à la discussion, là encore, on est plus, je dirais quand même, dans un dialogue un peu apaisé entre le violon et l'orchestre, et c'est ce que nous propose cette très belle romance, qui est interprétée ici par Ruggiero Ricci au violon, on est toujours avec l'orchestre de Saint-Louis, et on est toujours avec Walter Suskind, pour découvrir ensemble cette très belle romance pour violon et orchestre, opus 11 d'Antonin Dvorak.

0: Avant de nous séparer depuis les studios de Radio Fidélité en compagnie de Mathieu Ordonneau, je vous rappelle que nous venons d'entendre deux œuvres concertantes d'Antonin Dvorak. D'abord le concerto pour piano et orchestre, et là on vient de terminer cette très belle romance pour violon et orchestre, ce côté un peu nostalgique finalement, très sensible, très proche encore une fois de cette âme des Slaves qui rit et qui pleure quasiment en même temps. Et je rappelle que pour interpréter cette romance d'Antonin Dvorak, on avait au violon Ruggero Ricci et on avait Walter Suskind et l'Orchestre Symphonique de Saint-Louis. Ainsi s'achève cette émission qui était consacrée à deux œuvres du jeune Antonin Dvorak avant qu'il devienne le célébrissime tchèque après son passage au Nouveau Monde.
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3: Bonjour chers amis, revenons à nouveau sur ces fondamentaux de l'éducation. Comment, parce que nous sommes des parents ou parce que nous sommes des grands-parents, des enseignants, comment, parce que nous fréquentons des jeunes, des adolescents, des enfants, nous sommes conscients aujourd'hui que de cet enjeu qui existe sur l'éducation et qu'on ne peut pas laisser une société encore sans avoir cette exigence de tirer les enfants et les adolescents vers une vie adulte où ils vont découvrir ce qu'est la liberté, découvrir aussi ce que sont leurs capacités, parce que nous voulons tout cela. Pour nos enfants, nous voulons bien qu'ils acquièrent toute la stature qui est la leur, toute cette dignité qu'il y a chez l'homme et chez la femme. Et pour ça, on ne peut pas faire l'impasse d'une éducation. Et c'est pour ça que l'éducation dure un certain temps, parce que c'est à la fois difficile et parce que faire grandir un petit être, ça demande du temps. Pour devenir lui-même, l'enfant a besoin, on l'a déjà vu, d'être dans des repères, d'avoir des guides, d'avoir un tuteur. C'est le rôle de la loi, c'est le rôle de certains commandements qu'il faut leur rappeler, comme on le dit dans le langage biblique. Leur faire comprendre que l'on ne vit pas pour soi, que l'on vit aussi en fonction des autres. Et donc que l'on est dans des relations qui doivent être tissées par de l'amour et non pas par de l'intérêt, et encore moins par de la violence. C'est pas s'affirmer dans la violence par rapport aux autres, mais c'est tirer tout le bonheur que l'on a à donner, plus qu'à recevoir, à aimer et être aimé. Et pour cela, il faut être conscient de ce que l'on est, de ce qu'est le monde, et en particulier de la puissance du mal dans notre monde. Comment ce mal transperce aussi mon propre cœur, parce que je suis aussi moi-même capable de faire du mal. Voilà tout cela qui sont comme une base dans ce que nous voulons transmettre à nos enfants. L'enfant a besoin d'amour, il a besoin de paix, il a besoin de vérité. Le pape Jean-Paul II insistait beaucoup là-dessus pour dire que l'éducation se fondait sur l'amour et sur la vérité. Parce que l'enfant a besoin autant d'être sous une autorité qui l'aide à se construire, en même temps, il doit toujours pouvoir compter sur l'amour de ses parents. Sans avoir peur de démériter, parce que ce n'est pas à la mesure de ses mérites qu'il va conquérir cet amour, mais c'est justement parce que cet amour est gratuit et il est inconditionnel. Gratuit, ça ne veut pas dire qu'on laisse faire tout et n'importe quoi. Mais ça veut dire que cet amour-là n'est pas monnayable, il n'est pas acheté, il n'a pas de prix. L'amour prend patience, l'amour veut que l'autre découvre son vrai bonheur. Et ça, si ce n'est pas dans notre cœur de parents, de grands-parents, d'éducateurs, alors l'enfant le sentira très bien. Quand on est au niveau de l'adolescence, pour l'adolescent tout particulièrement, on voit bien comment il se cherche de façon un peu déconcertante. Souvent, c'est très éprouvant aussi pour nous, parce qu'on ne sait pas toujours où il en est, parce que lui-même tâtonne. C'est pour ça qu'il peut s'opposer et critiquer, parce qu'il demande, dans une sorte de provocation, à être confirmé ou infirmé dans ce qu'il ressent. Ça veut dire que l'on peut, en face de cela, on en a déjà assez parlé, rester des parents exigeants, mais toujours, toujours par amour. Et ça s'appelle en particulier dans la miséricorde. Parce que si les adolescents font des erreurs, et ils en font heureusement, c'est le pardon, la miséricorde, qui les aide à sortir d'un cadre de sévérité qui serait intransigeante. Parce que soit on est trop intransigeant, soit au contraire, on est dans une permissivité complètement démagogique. Et dans les deux cas, il ne trouve pas cette lumière de l'amour qui l'aide à accepter ce qu'est l'intransigeance, ce qu'est plutôt l'exigence. Et c'est comme ça qu'ils peuvent devenir de vrais adultes, ces adolescents, quand on ne leur a pas imposé des règles, mais quand ils auront compris qu'on les leur transmet par amour. Il faut du temps pour devenir le père de l'enfant prodigue avec des bras toujours ouverts. Mais voyez, surtout prêt à pardonner, parce que le pardon refuse d'enfermer l'enfant ou l'adolescent avec une étiquette. Voilà. En particulier, ne lui disons jamais qu'il est un menteur. Disons-lui qu'il a menti, pour bien faire la différence entre l'acte et la personne. Il reste une personne que j'aime, alors que ce qu'elle a fait, eh bien je ne l'aime pas du tout. Et c'est très important de faire cette différence. Et voyez, c'est le pardon qui permet à l'enfant de comprendre cette différence qui, je crois, est assez capitale. Alors, si le but de l'amour, c'est pas d'avoir... Le but de l'éducation, c'est pas d'avoir des compétences, des talents et devenir un être bien fait, bien, une tête bien faite, mais aussi, vous le savez, c'est beaucoup plus important qu'ils aient un cœur. Un cœur qui apprenne ce qu'est l'amour. Et c'est le but de la famille. Je dirais que c'est le but principal de la famille, d'une maison, qui est une école de l'amour. Et c'est la façon dont nous allons nous-mêmes vivre comme cela à l'école de l'amour. D'abord entre nous, les parents, comment c'est de l'amour au sein du foyer lui-même, du foyer conjugal, qui va se déverser comme ça, c'est presque obligatoire, ça se déverse malgré nous dans le cœur des enfants. Donc voilà, c'est vrai que c'est une exigence pour nous d'unité, de communion conjugale et de porter l'éducation des enfants d'une façon cohérente, surtout si nous sommes complémentaires dans ces tâches de l'éducation entre hommes et femmes. Donc cette appréciation qui doit toujours les poursuivre, nous sommes là pour les apprécier et non pas pour les juger en toute chose. Et c'est ainsi que nous manifestons que nous les aimons parce que nous désirons cela pour eux. Alors, apprendre l'amour, puisque je l'ai dit, la famille, c'est une école d'amour, il faut parler de ce qu'est l'affectivité. Dans l'affectivité, on met aussi bien des sentiments qui sont plus ou moins nobles, mais il y a aussi des émotions. Là, on est dans un cerveau plus automatique. Les émotions, ça nous traverse. Et bien sûr que c'est un peu à l'état sauvage à propos de l'enfant ou de l'adolescent, et que je crois qu'éduquer, c'est apprendre justement à reconnaître en eux leurs sentiments, à les nommer, à savoir ce qu'ils ressentent et qu'ils puissent en parler, surtout qu'ils puissent en parler. Mais aussi gérer ce qui est comme un petit peu en dessous, gérer des émotions,

passions qu'il fallait absolument gouverner, qu'il fallait réduire, qu'il fallait combattre. On ne combat pas des émotions, mais on les gouverne. Comme on dit aujourd'hui, il faut les gérer. Et c'est ce qui fait une activité saine quand on apprend au fil des années à faire du tri dans ses sentiments ou dans ses émotions pour développer celles qui sont au service de l'homme, qui sont belles, qui sont dignes, et puis ne pas se soumettre, parce que c'est perdre notre liberté, ne pas se soumettre à des sentiments mauvais ou des émotions négatives. Voilà une belle mission pour le coup, et qui s'entoure bien justement de ce regard de miséricorde et d'amour pour que l'enfant se sache conduit, pour que finalement il se connaisse lui-même. Un enfant qui peut être facilement colérique, il est le premier à souffrir de cela. Donc ils font l'accompagner sans manier uniquement des reproches et des punitions, mais il faut l'accompagner pour gérer cette colère dont il n'arrive pas à se défaire. C'est là que l'on fait grandir sa liberté, mais j'ai déjà parlé de cela, combien c'est aussi au cœur de la liberté. On est libre pour aimer, c'est ça qu'il faut viser, qu'il soit libre de mauvaises intentions, de mauvaises émotions, qu'il soit libre pour aimer mieux. C'est libre pour aimer et non pas aimer la liberté.

Alors, soit dit en passant, à propos de cette qualité aussi si importante dans l'éducation qui s'appelle l'amour, et qui va surtout fonctionner à côté de l'autorité ou des exigences que l'on a à poser pour les enfants, il y a tout simplement aussi la quête du bonheur. Bien sûr qu'il faut parler de cela. Parce qu'on désire...

0: Pire, le bonheur pour nos enfants. Alors là, il ne faut pas être naïf. Le bonheur, ça se conquiert et ça les fait rentrer, bien sûr. Faisons-les rentrer dans cette belle vision du bonheur qui est finalement le fruit d'une certaine lutte. Une lutte contre son égoïsme, son orgueil, son individualisme, etc. Et donc, ils sont eux-mêmes responsables de cela. On ne peut absolument pas dire que ce sont les parents qui sont responsables du bonheur de leurs enfants. Simplement, on les aide à prendre conscience de ce qui se passe, en particulier en leur enseignant le bien et le mal, bien sûr. Peut-être que les élever dans la foi participe beaucoup de cela, parce que la coquille de la foi qui englobe tout cela leur donne le vrai sens de ce qu'ils ont à vivre, et en particulier d'efforts, et en particulier de la réalité du mal, de leurs péchés, de leurs faiblesses, etc., pour que dans ce réalisme de ce qu'est la nature humaine, ils grandissent dans une quête de bonheur qui ne se fait pas autrement qu'en apprenant à aimer. C'est ce que nous avons dit avant la pause, c'est l'amour qui fait l'intérêt de cette croissance qui se développe dans le cœur de l'enfant. Il y a, comme on dit en termes chrétiens, il y a une œuvre de salut qui se réalise en lui, aussi bien à travers des joies qu'à travers des peines. Donc nous ne sommes pas responsables du bonheur de nos enfants, mais nous allons y contribuer en les laissant justement grandir autour de ces grandes notions de la liberté, de l'autorité que nous exerçons pour être à leur service, l'autorité, et puis aussi donc découvrir cet amour en le pratiquant. Comment donc éduquer ses enfants avec amour ? Eh bien, je crois qu'il ne peut pas y avoir d'amour s'il n'y a pas aussi cette écoute, qu'on appelle l'écoute active, qui se pratique déjà entre adultes, mais qui se pratique aussi de façon éminente entre des adultes et des enfants. Parce qu'un enfant qui se sait écouter, ça veut dire déjà qu'il se sent considéré pour lui-même. Il se sent donc aimé. Dans le quotidien, ça veut dire qu'on n'est pas expéditif. On ne décide pas forcément tout par-dessus la tête des enfants, sans à l'inverse croire qu'on a à recueillir systématiquement leur accord sur ce qui est décidé pour eux. Mais tout de même, c'est parce qu'on les aura écoutés qu'ils auront le sentiment que l'on cherche avec eux la bonne posture, la bonne attitude, les actes justes à poser. Ça veut dire entre autres qu'on ne peut pas vraiment prendre des décisions à leur place. Du moins, on vise à cela, à ne pas prendre toutes les décisions à leur place, mais au maximum prendre des décisions avec eux. Parce qu'on sait écouter quels sont leurs goûts, quels sont leurs propres esprits critiques. Écouter aussi ce que ce désir d'autonomie veut bien dire aussi pour eux, un désir de grandir. Pour parler aussi d'amour avec des enfants, comme une valeur qu'il ne faut absolument pas évacuer, c'est clair qu'il faut passer du temps avec eux. Je vois bien dans une famille où on prend le temps de jouer avec ses enfants, il y a cette part de connivence, de gratuité, de conversation plus facile qui s'instaure. Et puis, parler d'amour, je reviens là-dessus, parce que c'est pour moi très important, c'est parce que moi-même, je vis ce que je dis. Je vis ce que je peux exiger de lui. Et c'est parce que moi-même, je suis dans l'amour avec mon conjoint, avec les frères et sœurs, etc., que l'enfant comprend que ce qui lui est demandé, c'est une sorte d'esprit de famille. C'est une sorte d'atmosphère dans laquelle tout le monde trouve sa joie. Parce qu'une famille où l'on s'aime, il y a beaucoup, beaucoup de joie. Et des enfants qui n'ont pas connu ça dans leur milieu familial, ils en savent parfaitement le prix. Donc savoir montrer l'exemple, et puis valoriser ce qu'ils peuvent faire, toujours. Ce qu'ils peuvent faire dans le sens du bien, toujours le valoriser. On appelle ça dans les langages de l'amour, là, de Gary Chapman, les paroles valorisantes. C'est savoir repérer les motifs de les encourager. Non pas d'une façon factice, pour leur dire que tout ce qu'ils font est bien, mais parce qu'on sait relever de fait la réalité d'un acte juste qu'ils ont pu poser, d'un effort, d'une réussite qu'ils ont pu obtenir. On ne s'enferme pas qu'avec des échecs et des difficultés. Reconnaître leurs efforts, c'est savoir avoir de la miséricorde, c'est avoir aussi de la gratitude. Cette idée de les écouter, parce que c'est au cœur de toute relation d'amour, écouter quelqu'un, c'est lui dire qu'il est important. Et c'est pour ça que c'est aussi être compréhensif. Faire cet effort, je le redis, d'être dans cette souplesse pour les comprendre, soutenir ce développement émotionnel qui se fait chez eux en l'accompagnant et en ayant de la miséricorde pour ceux qui partent un peu de travers. C'est dialoguer tout autant que gronder, comme on disait autrefois. Gronder, c'est pour redonner du poids à certaines choses, à certaines paroles, mais c'est parce que ça se fait dans un dialogue. Ça ne vient pas comme ça tout seul. Et puis savoir accueillir leurs sentiments, qui quelquefois nous étonnent, savoir les écouter, ces sentiments, et puis leur donner ce qu'on appelle des conseils. Quand on aime, on conseille. On n'est pas dans l'emprise, on n'est pas dans l'injonction, mais on est plutôt dans le conseil. Se manifester la tendresse. Voilà aussi quelque chose qui est peut-être un peu un parent pauvre quelquefois, dans des familles très stressées où tout le monde est très occupé. Les parents travaillent, les enfants sont très pris aussi par leurs loisirs, leur scolarité, etc. Est-ce qu'on prend ce temps pour se donner des marques de tendresse et d'affection? C'est prendre un enfant dans les bras, c'est le remercier, c'est caresser un petit, c'est les embrasser le matin ou le soir, c'est marquer la tendresse parce que nous sommes faits de corps. Et il n'y a pas comme le christianisme pour valoriser le corps, parce que le corps est digne, le corps n'est pas qu'une enveloppe, le corps c'est la personne, et le corps va ressusciter. Et Dieu a pris un corps pour que l'amour se manifeste aussi à travers les corps. Mais il ne s'agit pas de ce qui se passe dans une société trop érotisée, de penser tout de suite à ce que sont les relations sexuelles, mais dans la famille, une famille saine, parce qu'il peut y avoir des incestes, vous voyez bien, une déviance extraordinairement morbide. Mais dans une famille saine, on a de la tendresse parce qu'on sait se prendre par les corps, s'embrasser, s'enlacer, et puis se manifester donc de la tendresse. Et d'abord parce qu'elle se manifeste aussi dans les conjoints, par les conjoints. Je dirais que la tendresse des conjoints, c'est ce terreau qui donne beaucoup de prix à toute la tâche éducative de chaque parent, parce que ça provient d'une force qui est chez les époux. Cette force qui est leur propre amour. C'est comme ça aussi que sacramentellement, ils sont éducateurs parce qu'ils sont des époux. C'est l'alliance de leur vie qui produit ce fruit, qui leur demande d'éduquer des enfants, de les élever. C'est la grande hantise des enfants aujourd'hui de voir leurs parents se séparer. Et le mal que peut faire ce manque d'amour, ce manque de manifestation de l'amour dans des familles où les parents ne manifestent plus la tendresse. Soyons ces bons parents pour nos enfants, pas simplement parce que nous avons donné des règles qui étaient saines, parce que nous les vivons nous-mêmes, parce que nous savons parler de l'effort dans ce qu'il peut produire de bonté, mais c'est aussi parce que nous avons concrètement la tendresse à notre portée pour élever, instruire, apprendre aux enfants que la vie, elle est faite pour s'aimer.
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1: Veuillez joindre à vos prières Thierry, William et leurs enfants, afin qu'ils recouvrent la joie de la conversion. Merci à tous.
2: Notre-Dame de Lourdes, intercède auprès de ton Fils pour que Jérôme guérisse de ses angoisses. Merci Notre-Dame.
3: Je demande à la Vierge Notre-Dame de Lourdes de guérir ma maman qui en ce moment est très très fatiguée. Protégez-la, guérissez-la. Merci à tous.
4: Bonjour à vous, pèlerins de Notre-Dame de Lourdes, ainsi qu'à vous tous, frères et sœurs, que nous rejoignons en ce jour pour méditer ensemble les mystères douloureux du rosaire. Nous prions avec tous les pèlerins présents à Lourdes, tout particulièrement avec ceux du diocèse de Saint-Brieuc et du pèlerinage national du Sénégal, et à sa tête, Monseigneur Augustin Ndiaye, évêque de Saint-Louis au Sénégal. Prions pour les malades et ceux qui les assistent.
5: Au nom du Père et du Fils et du Saint-Esprit.
6: Amen.
4: Je crois en Dieu, le Père Tout-Puissant, Créateur du ciel et de la terre, et en Jésus-Christ, son Fils unique, notre Seigneur, qui a été conçu du Saint-Esprit, est né de la Vierge Marie, a souffert sous Ponce Pilate, a été crucifié, est mort, a été enseveli, est descendu aux enfers. Le troisième jour est ressuscité des morts, est monté aux cieux, est assis à la droite de Dieu le Père Tout-Puissant, d'où il viendra juger les vivants et les morts. Je crois en l'Esprit Saint, à la Sainte Église catholique, à la communion des saints, à la rémission des péchés, à la résurrection de la chair, à la vie éternelle. Amen. Prions pour le pape Léon, ses intentions et celles de l'Église, et pour son voyage en France. Notre Père, qui es aux cieux, que ton nom soit sanctifié, que ton règne vienne, que ta volonté soit faite sur la terre comme au ciel.
7: À ceux qui nous ont offensés, et ne nous laisse pas entrer en tentation, mais délivre-nous du mal.
8: Je vous salue, Marie, pleine de grâce, le Seigneur est avec vous. Vous êtes bénie entre toutes les femmes, et Jésus, le fruit de vos entrailles, est béni.
9: Sainte Marie, Mère de Dieu, priez pour nous pauvres pécheurs, maintenant et à l'heure de notre mort. Amen.
8: Je vous salue, Marie, pleine de grâce, le Seigneur est avec vous. Vous êtes bénie entre toutes les femmes, et Jésus, le fruit de vos entrailles, est béni.
9: Sainte Marie, Mère de Dieu, priez pour nous pauvres pécheurs, maintenant et à l'heure de notre mort. Amen.
8: Je vous salue, Marie, pleine de grâce, le Seigneur est avec vous. Vous êtes bénie entre toutes les femmes, et Jésus, le fruit de vos entrailles, est béni.
9: Sainte Marie, Mère de Dieu, priez pour nous pauvres pécheurs, maintenant et à l'heure de notre mort.
4: Gloria.

0: Premier mystère douloureux, l'agonie de Jésus. Au moment de passer de ce monde à son Père, Jésus dit « Mon âme est triste à en mourir ». Prions pour tous ceux qui vivent dans la douleur, la solitude et la crainte de l'avenir, qu'ils trouvent auprès de Marie la consolation et en Jésus espérance et force. Notre Père, qui es aux cieux, que ton nom soit sanctifié, que ton règne vienne, que ta volonté soit faite sur la terre comme au ciel.
1: Donne-nous aujourd'hui notre pain de ce jour. Pardonne-nous nos offenses, comme nous pardonnons aussi à ceux qui nous ont offensés. Et ne nous laisse pas entrer en tentation, mais délivre-nous du mal.
2: Je vous salue, Marie, pleine de grâce, le Seigneur est avec vous. Vous êtes bénie entre toutes les femmes, et Jésus, le fruit de vos entrailles, est béni.
3: Sainte Marie, Mère de Dieu, priez pour nous pauvres pécheurs, maintenant et à l'heure de notre mort. Amen.
2: Je vous salue, Marie, pleine de grâce, le Seigneur est avec vous. Vous êtes bénie entre toutes les femmes, et Jésus, le fruit de vos entrailles, est béni.
3: Sainte Marie, Mère de Dieu, priez pour nous pauvres pécheurs, maintenant et à l'heure de notre mort. Amen.
2: Je vous salue, Marie, pleine de grâce, le Seigneur est avec vous. Vous êtes bénie entre toutes les femmes, et Jésus, le fruit de vos entrailles, est béni.
3: Sainte Marie, Mère de Dieu, priez pour nous pauvres pécheurs, maintenant et à l'heure de notre mort. Amen.
4: Je vous salue, Marie, pleine de grâce, le Seigneur est avec vous. Vous êtes bénie entre toutes les femmes, et Jésus, le fruit de vos entrailles, est béni.
3: Sainte Marie, Mère de Dieu, priez pour nous pauvres pécheurs, maintenant et à l'heure de notre mort. Amen.
4: Je vous salue, Marie, pleine de grâce, le Seigneur est avec vous. Vous êtes bénie entre toutes les femmes, et Jésus, le fruit de vos entrailles, est béni.
3: Sainte Marie, Mère de Dieu, priez pour nous pauvres pécheurs, maintenant et à l'heure de notre mort. Amen.
4: Je vous salue, Marie, pleine de grâce, le Seigneur est avec vous. Vous êtes bénie entre toutes les femmes, et Jésus, le fruit de vos entrailles, est béni.
3: Sainte Marie, Mère de Dieu, priez pour nous pauvres pécheurs, maintenant et à l'heure de notre mort. Amen.
4: Je vous salue, Marie, pleine de grâce, le Seigneur est avec vous. Vous êtes bénie entre toutes les femmes, et Jésus, le fruit de vos entrailles, est béni.
3: Sainte Marie, Mère de Dieu, priez pour nous pauvres pécheurs, maintenant et à l'heure de notre mort. Amen.
4: Je vous salue, Marie, pleine de grâce, le Seigneur est avec vous. Vous êtes bénie entre toutes les femmes, et Jésus, le fruit de vos entrailles, est béni.
3: Sainte Marie, Mère de Dieu, priez pour nous pauvres pécheurs, maintenant et à l'heure de notre mort. Amen.
5: Glory.

0: Ô Marie conçue sans péché.
1: Priez pour nous.
0: Deuxième mystère douloureux, la flagellation. Alors Pilate fit saisir Jésus pour qu'il soit flagellé. Prions pour le monde. Que le désir de l'unité et de paix unisse les peuples dans un chemin d'accueil, de croissance et de respect réciproque pour le bien de tous. Notre Père, qui es aux cieux, que ton nom soit sanctifié, que ton règne vienne, que ta volonté soit faite sur la terre comme au ciel.
2: Pardonne-nous aussi à ceux qui nous ont offensés. Et ne nous laisse pas entrer en tentation, mais délivre-nous du mal.
3: Amen. Je vous salue, Marie, pleine de grâce. Le Seigneur est avec vous. Vous êtes bénie entre toutes les femmes. Et Jésus, le fruit de vos entrailles, est béni.
4: Sainte Marie, Mère de Dieu, priez pour nous pauvres pécheurs, maintenant et à l'heure de notre mort. Amen.
3: Je vous salue, Marie, pleine de grâce. Le Seigneur est avec vous. Vous êtes bénie entre toutes les femmes. Jésus, le fruit de vos entrailles, est béni.
4: Sainte Marie, Mère de Dieu, priez pour nous pauvres pécheurs, maintenant et à l'heure de notre mort. Amen.
3: Je vous salue, Marie, pleine de grâce. Le Seigneur est avec vous. Vous êtes bénie entre toutes les femmes. Et Jésus, le fruit de vos entrailles, est béni.
4: Sainte Marie, Mère de Dieu, priez pour nous pauvres pécheurs, maintenant et à l'heure de notre mort. Amen.
3: Je vous salue, Marie, pleine de grâce. Le Seigneur est avec vous. Vous êtes bénie entre toutes les femmes. Jésus, le fruit de vos entrailles, est béni.
4: Sainte Marie, Mère de Dieu, priez pour nous pauvres pécheurs, maintenant et à l'heure de notre mort. Amen.
3: Je vous salue, Marie, pleine de grâce. Le Seigneur est avec vous. Vous êtes bénie entre toutes les femmes. Jésus, le fruit de vos entrailles, est béni.
4: Sainte Marie, Mère de Dieu, priez pour nous pauvres pécheurs, maintenant et à l'heure de notre mort. Amen.
5: Je vous salue, Marie, pleine de grâce. Le Seigneur est avec vous. Vous êtes bénie entre toutes les femmes, et Jésus, le fruit de vos entrailles, est béni.
4: Sainte Marie, Mère de Dieu, priez pour nous pauvres pécheurs, maintenant et à l'heure de notre mort. Amen.
5: Je vous salue, Marie pleine de grâce. Le Seigneur est avec vous. Vous êtes bénie entre toutes les femmes, et Jésus, le fruit de vos entrailles, est béni.
4: Sainte Marie, Mère de Dieu, priez pour nous pauvres pécheurs, maintenant et à l'heure de notre mort. Amen.
5: Je vous salue, Marie pleine de grâce. Le Seigneur est avec vous. Vous êtes bénie entre toutes les femmes, et Jésus, le fruit de vos entrailles, est béni.
4: Sainte Marie, Mère de Dieu, priez pour nous pauvres pécheurs, maintenant et à l'heure de notre mort. Amen.
5: Je vous salue, Marie pleine de grâce. Le Seigneur est avec vous. Vous êtes bénie entre toutes les femmes, et Jésus, le fruit de vos entrailles, est béni.
4: Sainte Marie, Mère de Dieu, priez pour nous pauvres pécheurs, maintenant et à l'heure de notre mort. Amen.
5: Je vous salue, Marie pleine de grâce. Le Seigneur est avec vous. Vous êtes bénie entre toutes les femmes, et Jésus, le fruit de vos entrailles, est béni.
6: Sainte Marie, Mère de Dieu, priez pour nous pauvres pécheurs, maintenant et

0: Ô Marie conçue sans péché,
1: priez pour nous qui avons recours à vous.
0: Troisième mystère douloureux, le couronnement d'épines. Les soldats tressaient une couronne et la posaient sur la tête de Jésus. Prions pour les victimes des guerres et des catastrophes naturelles dans le monde. Notre Père, qui es aux cieux, que ton nom soit sanctifié, que ton règne vienne, que ta volonté soit faite sur la terre comme au ciel.
1: Donne-nous aujourd'hui notre pain de ce jour. Pardonne-nous nos offenses, comme nous pardonnons aussi à ceux qui nous ont offensés. Et ne nous laisse pas entrer en tentation, mais délivre-nous du mal.
2: Je vous salue, Marie, pleine de grâce. Le Seigneur est avec vous. Vous êtes bénie entre toutes les femmes, et Jésus, le fruit de vos entrailles, est béni.
1: Sainte Marie, Mère de Dieu, priez pour nous pauvres pécheurs, maintenant et à l'heure de notre mort. Amen.
2: Je vous salue, Marie, pleine de grâce. Le Seigneur est avec vous. Vous êtes bénie entre toutes les femmes, et Jésus, le fruit de vos entrailles, est béni.
1: Sainte Marie, Mère de Dieu, priez pour nous pauvres pécheurs, maintenant et à l'heure de notre mort. Amen.
2: Je vous salue, Marie, pleine de grâce. Le Seigneur est avec vous. Vous êtes bénie entre toutes les femmes, et Jésus, le fruit de vos entrailles, est béni.
1: Sainte Marie, Mère de Dieu, priez pour nous pauvres pécheurs, maintenant et à l'heure de notre mort. Amen.
2: Je vous salue, Marie, pleine de grâce. Le Seigneur est avec vous. Vous êtes bénie entre toutes les femmes, et Jésus, le fruit de vos entrailles, est béni.
1: Sainte Marie, Mère de Dieu, priez pour nous pauvres pécheurs, maintenant et à l'heure de notre mort. Amen.
2: Je vous salue, Marie, pleine de grâce. Le Seigneur est avec vous. Vous êtes bénie entre toutes les femmes, et Jésus, le fruit de vos entrailles, est béni.
1: Sainte Marie, Mère de Dieu, priez pour nous pauvres pécheurs, maintenant et à l'heure de notre mort. Amen.
3: Je vous salue, Marie, pleine de grâce. Le Seigneur est avec vous. Vous êtes bénie entre toutes les femmes, et Jésus, le fruit de vos entrailles, est béni.
1: Sainte Marie, Mère de Dieu, priez pour nous pauvres pécheurs, maintenant et à l'heure de notre mort. Amen.
3: Je vous salue, Marie, pleine de grâce. Le Seigneur est avec vous. Vous êtes bénie entre toutes les femmes, et Jésus, le fruit de vos entrailles, est béni.
1: Sainte Marie, Mère de Dieu, priez pour nous pauvres pécheurs, maintenant et à l'heure de notre mort. Amen.
3: Je vous salue, Marie, pleine de grâce. Le Seigneur est avec vous. Vous êtes bénie entre toutes les femmes, et Jésus, le fruit de vos entrailles, est béni.
1: Sainte Marie, Mère de Dieu, priez pour nous pauvres pécheurs, maintenant et à l'heure de notre mort. Amen.
3: Je vous salue, Marie, pleine de grâce. Le Seigneur est avec vous. Vous êtes bénie entre toutes les femmes, et Jésus, le fruit de vos entrailles, est béni.
1: Sainte Marie, Mère de Dieu, priez pour nous pauvres pécheurs, maintenant et à l'heure de notre mort. Amen.
3: Je vous salue, Marie, pleine de grâce. Le Seigneur est avec vous. Vous êtes bénie entre toutes les femmes, et Jésus, le fruit de vos entrailles, est béni.
1: Sainte Marie, Mère de Dieu, priez pour nous pauvres pécheurs, maintenant et à l'heure de notre mort. Amen.

0: Ô Marie conçue sans péché,
1: priez pour nous qui avons recours à vous.
0: Quatrième mystère douloureux, le portement de croix. Les soldats prirent un certain Simon de Cyrène et le chargeaient de la croix pour qu'il la porte derrière Jésus. Prions pour ceux qui se sont recommandés à nos prières et ceux que la vie écrase. Notre Père, qui es aux cieux, que ton nom soit sanctifié, que ton règne vienne, que ta volonté soit faite sur la terre comme au ciel.
1: Donne-nous aujourd'hui notre pain de ce jour. Pardonne-nous nos offenses, comme nous pardonnons aussi à ceux qui nous ont offensés. Et ne nous laisse pas entrer en tentation, mais délivre-nous du mal. Amen. Je vous salue, Marie, pleine de grâce. Le Seigneur est avec vous. Vous êtes bénie entre toutes les femmes, et Jésus, le fruit de vos entrailles, est béni.
2: Sainte Marie, Mère de Dieu, priez pour nous pauvres pécheurs, maintenant et à l'heure de notre mort. Amen.
1: Je vous salue, Marie, pleine de grâce. Le Seigneur est avec vous. Vous êtes bénie entre toutes les femmes, et Jésus, le fruit de vos entrailles, est béni.
2: Sainte Marie, Mère de Dieu, priez pour nous pauvres pécheurs, maintenant et à l'heure de notre mort. Amen.
1: Je vous salue, Marie, pleine de grâce. Le Seigneur est avec vous. Vous êtes bénie entre toutes les femmes, et Jésus, le fruit de vos entrailles, est béni.
2: Sainte Marie, Mère de Dieu, priez pour nous pauvres pécheurs, maintenant et à l'heure de notre mort. Amen.
1: Je vous salue, Marie, pleine de grâce. Le Seigneur est avec vous. Vous êtes bénie entre toutes les femmes, et Jésus, le fruit de vos entrailles, est béni.
2: Sainte Marie, Mère de Dieu, priez pour nous pauvres pécheurs, maintenant et à l'heure de notre mort. Amen.
1: Je vous salue, Marie, pleine de grâce. Le Seigneur est avec vous. Vous êtes bénie entre toutes les femmes, et Jésus, le fruit de vos entrailles, est béni.
2: Sainte Marie, Mère de Dieu, priez pour nous pauvres pécheurs, maintenant et à l'heure de notre mort. Amen.
3: Je vous salue, Marie, pleine de grâce. Le Seigneur est avec vous. Vous êtes bénie entre toutes les femmes, et Jésus, le fruit de vos entrailles, est béni.
2: Sainte Marie, Mère de Dieu, priez pour nous pauvres pécheurs, maintenant et à l'heure de notre mort. Amen.
3: Je vous salue, Marie, pleine de grâce. Le Seigneur est avec vous. Vous êtes bénie entre toutes les femmes, et Jésus, le fruit de vos entrailles, est béni.
2: Sainte Marie, Mère de Dieu, priez pour nous pauvres pécheurs, maintenant et à l'heure de notre mort. Amen.
3: Je vous salue, Marie, pleine de grâce. Le Seigneur est avec vous. Vous êtes bénie entre toutes les femmes, et Jésus, le fruit de vos entrailles, est béni.
2: Sainte Marie, Mère de Dieu, priez pour nous pauvres pécheurs, maintenant et à l'heure de notre mort. Amen.
3: Je vous salue, Marie, pleine de grâce. Le Seigneur est avec vous. Vous êtes bénie entre toutes les femmes, et Jésus, le fruit de vos entrailles, est béni.
2: Sainte Marie, Mère de Dieu, priez pour nous pauvres pécheurs, maintenant et à l'heure de notre mort. Amen.
3: Je vous salue, Marie, pleine de grâce. Le Seigneur est avec vous. Vous êtes bénie entre toutes les femmes, et Jésus, le fruit de vos entrailles, est béni.
2: Sainte Marie,

0: Ô Marie conçue sans péché,
1: priez pour nous qui avons
0: recours à vous. Cinquième mystère douloureux, la crucifixion et la mort de Jésus. Jésus dit à ses disciples, « Ma vie, nul ne la prend, mais c'est moi qui la donne. » Jésus est le Sauveur qui nous montre la grandeur de Dieu à travers sa vie donnée pour nous. Demandons-lui la grâce de mettre toujours notre confiance en lui. Notre Père, qui es aux cieux, que ton nom soit sanctifié, que ton règne vienne, que ta volonté soit faite sur la terre comme au ciel.
2: Comme nous pardonnons aussi à ceux qui nous ont offensés, et ne nous laisse pas entrer en tentation, mais délivre-nous du mal.
3: Je vous salue, Marie, pleine de grâce. Le Seigneur est avec vous. Vous êtes bénie entre toutes les femmes, et Jésus, le fruit de vos entrailles, est béni.
4: Sainte Marie, Mère de Dieu, priez pour nous pauvres pécheurs, maintenant et à l'heure de notre mort. Amen.
3: Je vous salue, Marie, pleine de grâce. Le Seigneur est avec vous. Vous êtes bénie entre toutes les femmes, et Jésus, le fruit de vos entrailles, est béni.
4: Sainte Marie, Mère de Dieu, priez pour nous pauvres pécheurs, maintenant et à l'heure de notre mort. Amen.
3: Je vous salue, Marie, pleine de grâce. Le Seigneur est avec vous. Vous êtes bénie entre toutes les femmes, et Jésus, le fruit de vos entrailles, est béni.
4: Sainte Marie, Mère de Dieu, priez pour nous pauvres pécheurs, maintenant et à l'heure de notre mort. Amen.
3: Je vous salue, Marie, pleine de grâce. Le Seigneur est avec vous. Vous êtes bénie entre toutes les femmes, et Jésus, le fruit de vos entrailles, est béni.
4: Sainte Marie, Mère de Dieu, priez pour nous pauvres pécheurs, maintenant et à l'heure de notre mort. Amen.
3: Je vous salue, Marie, pleine de grâce. Le Seigneur est avec vous. Vous êtes bénie entre toutes les femmes, et Jésus, le fruit de vos entrailles, est béni.
4: Sainte Marie, Mère de Dieu, priez pour nous pauvres pécheurs, maintenant et à l'heure de notre mort. Amen.
3: Je vous salue, Marie, pleine de grâce. Le Seigneur est avec vous. Vous êtes bénie entre toutes les femmes, et Jésus, le fruit de vos entrailles, est béni.
4: Sainte Marie, Mère de Dieu, priez pour nous pauvres pécheurs, maintenant et à l'heure de notre mort. Amen.
3: Je vous salue, Marie, pleine de grâce. Le Seigneur est avec vous. Vous êtes bénie entre toutes les femmes, et Jésus, le fruit de vos entrailles, est béni.
4: Sainte Marie, Mère de Dieu, priez pour nous pauvres pécheurs, maintenant et à l'heure de notre mort. Amen.
3: Je vous salue, Marie, pleine de grâce. Le Seigneur est avec vous. Vous êtes bénie entre toutes les femmes, et Jésus, le fruit de vos entrailles, est béni.
4: Sainte Marie, Mère de Dieu, priez pour nous pauvres pécheurs, maintenant et à l'heure de notre mort. Amen.
3: Je vous salue, Marie, pleine de grâce. Le Seigneur est avec vous. Vous êtes bénie entre toutes les femmes, et Jésus, le fruit de vos entrailles, est béni.
4: Sainte Marie, Mère de Dieu, priez pour nous pauvres pécheurs, maintenant et à l'heure de notre mort. Amen.
3: Je vous salue, Marie, pleine de grâce. Le Seigneur est avec vous. Vous êtes bénie entre toutes les femmes, et Jésus, le fruit de vos entrailles, est béni.
4: Sainte Marie, Mère de Dieu, priez pour nous pauvres pécheurs,

0: Ô Marie conçue sans péché,
1: priez pour nous qui avons recours à vous.
2: Prions le Seigneur. Dieu qui nous donne de vénérer en la Vierge Marie, la Mère de l'Espérance, accorde-nous par sa prière et son aide de mettre toujours notre espérance dans les biens du ciel, tandis que nous accomplissions nos tâches temporelles, et d'obtenir un jour ce que nous attendons avec foi. Nous te demandons par Jésus-Christ, ton Fils, notre Seigneur, qui vit et règne avec toi dans l'unité du Saint-Esprit, Dieu pour les siècles des siècles.
3: Amen. Le peuple de Dieu, la bénédiction.
2: Le Seigneur soit avec vous.
4: Et avec votre esprit.
2: Et que Dieu Tout-Puissant vous bénisse, le Père, le Fils et le Saint-Esprit.
4: Amen.
0: Notre-Dame de Lourdes. Notre-Dame de Lourdes. Notre-Dame de Lourdes. Saint-Joseph. Sainte Bernadette.
4: Priez pour nous.
0: Ô Marie conçue sans péché.
1: Priez pour nous.

0: Dieu dont la parole sanctifie toutes choses, répands ta bénédiction sur ces objets et fais que quiconque s'en servira selon ta volonté et avec action de grâce reçoive de toi par l'invocation de ton nom très saint et l'intercession de Notre-Dame de Lourdes la santé du corps et la protection de l'âme. Nous te le demandons par Jésus le Christ, notre Seigneur. Amen.
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5: Lecture du livre du prophète Ézéchiel. La parole du Seigneur me fut adressée. Fils d'homme, je fais de toi un guetteur pour la maison d'Israël. Lorsque tu entendras une parole de ma bouche, tu les avertiras de ma part. Si je dis au méchant « tu vas mourir » et que tu ne l'avertisses pas, si tu ne lui dis pas d'abandonner sa conduite mauvaise, lui, le méchant, mourra de son péché. Mais à toi, je demanderai compte de son sang. Au contraire, si tu avertis le méchant d'abandonner sa conduite et qu'il ne s'en détourne pas, lui mourra de son péché. Mais toi, tu auras sauvé ta vie. Ézéchiel était prêtre à Jérusalem au VIe siècle avant notre ère. Il a été emmené à Babylone par les armées de Nabucodonosor dès la première vague de déportation en 597 avant Jésus-Christ. Et c'est là-bas, au bord des rives du fleuve Kébar, dans un village appelé Tel Aviv, qu'il apprend les malheurs qui s'abattent sur la ville sainte. En 587, tout est fini. La ville est rasée, le temple dévasté. Mais devant ces récits de catastrophes successives, Ézéchiel ne baisse pas les bras. Dès son arrivée là-bas, et pendant les 20 premières années de l'exil, 10 ans avant la destruction de Jérusalem et du Temple, et 10 ans à peu près ensuite, il consacrera toutes ses forces à maintenir l'espérance de son peuple. Dieu a fixé l'objectif de sa nouvelle mission de prophète. « Je fais de toi un guetteur pour la maison d'Israël ». On sait combien les hommes de la Bible aiment les images. Celle du guetteur est très suggestive. Dans les versets qui précèdent notre texte d'aujourd'hui, Ézéchiel l'a longuement développé. Il imagine une ville en danger, les ennemis sont aux portes. Le guetteur est sur le rempart et il accomplit son office, il sonne du cor. Certains entendent le cor et se mettent à l'abri. Ils survivront à l'assaut. D'autres font semblant de ne pas entendre le son du corps. Ils ne se protègent pas et perdent la vie. Il se peut aussi malheureusement que le guetteur n'accomplisse pas son office. Il ne sonne pas du corps pour avertir ses concitoyens du danger. Il sera le responsable de leur mort. Et c'est très exactement comme cela qu'Ézéchiel comprend sa mission. Il se doit de transmettre à ses frères exilés les avertissements de Dieu et les appels à la conversion. S'il manque à sa mission, il sera responsable de leur malheur. Lourde responsabilité que celle du prophète. Ces avertissements relèvent de l'assistance à personne en danger. Mais nul n'est prophète en son pays, on le sait bien. Cela veut dire que bien souvent, malheureusement, les auditeurs, ceux que le prophète voulait sauver, n'écoutent pas. Et Dieu l'a prévenu. Au fond, tu es pour eux comme un chant passionné, d'une belle sonorité, avec un bon accompagnement. Ils écoutent tes paroles, mais personne ne les met en pratique. Bien souvent, le prophète a connu le découragement. Les gens semblent intéressés par la parole de Dieu. Ils se disent les uns aux autres, « Viens, on va écouter ce que raconte Ézéchiel. Il parle si bien de la part de Dieu. » Mais cette parole, si elle est belle à entendre, est bien exigeante à mettre en pratique. Cela aussi, Dieu lui avait dit. Ils écouteront tes paroles, mais ils ne les mettront pas en pratique. car leur bouche est pleine des passions qu'ils veulent assouvir. Ézéchiel a donc bien souvent l'impression de prêcher dans le désert, comme on dit. Dans ces moments de découragement, il se rappelle sa mission de guetteur. Il faut continuer sans jamais se décourager, car le guetteur n'a pas le droit de faillir à sa mission. Alors, malgré les échecs répétés, Ézéchiel a continué. Cette mission exigeante, il s'y est montré fidèle, et doublement. Guetteur, il l'a été. Guetteur à l'écoute de la parole de son Dieu, et aussi guetteur de l'aube qui ne manquerait pas de se lever pour son peuple. Poète, visionnaire, courageux, il a affronté toutes les résistances de ses contemporains découragés pour annoncer dans une langue superbe et combien imagée le seul message qu'il devait entendre pour trouver la force de survivre en attendant le retour. « Je vous ferai remonter de vos tombeaux, ô mon peuple, je vous ramènerai sur le sol d'Israël. » Un guetteur, voilà une belle définition pour tout prophète, chargé de lire dans l'histoire les signes de l'espérance. Car Dieu, lui, ne désespère jamais de son peuple. Je cite « Par ma vie, oracle du Seigneur, est-ce que je prends plaisir à la mort du méchant ? Bien plutôt à ce que le méchant change de conduite et qu'il vive. Revenez, revenez de votre méchante conduite. Pourquoi faudrait-il que vous mouriez, maison d'Israël ? » C'est encore une phrase d'Ézéchiel, dans ce même chapitre 33. À noter que cette phrase, « Pourquoi faudrait-il que vous mouriez, maison d'Israël ?» est prononcée alors que tout espoir semble irrémédiablement perdu et le peuple d'Israël définitivement mort. Nous sommes à mi-chemin du ministère d'Ézéchiel, au moment précis où l'effroyable nouvelle retentit aux oreilles des exilés. Là-bas, au pays, Jérusalem vient de tomber. Mais plus que jamais, le guetteur se doit de prévenir ses frères. Oui, la catastrophe est là, mais le relèvement est encore possible, à condition de s'en remettre à Dieu. Le rapprochement avec l'évangile d'aujourd'hui est très éclairant, enfin de ce dimanche, pardon, car nous voyons Jésus charger ses disciples d'une mission analogue. Au nom de l'amour fraternel, justement, il leur recommande de veiller les uns sur les autres, au point d'être capable de rappeler à l'ordre celui qui fait fausse route, le cas échéant. La critique positive par amour fait grandir. La rude tâche d'Ézéchiel était de cet ordre. Quand on place une sentinelle au poste de garde, c'est bien pour sauver la ville.

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2: Au nom du Père, et du Fils, et du Saint-Esprit. Amen. Mon Seigneur et mon Dieu, je crois fermement que tu es ici, que tu me vois et que tu m'entends. Je t'adore avec profonde révérence. Je te demande le pardon de mes péchés et la grâce de faire avec profit ce moment de prière. Marie, ma Mère Immaculée, Saint Joseph et mon ange gardien, intercédez pour moi. Aujourd'hui, 1er septembre, pour de nombreuses personnes qui vivent au rythme scolaire, du moins en France, c'est le début d'une nouvelle année. C'est la rentrée pour de très nombreux jeunes et professeurs et membres du personnel d'établissements scolaires. Et nous prions aussi et pour tous ceux qui commencent aujourd'hui quelque chose, un nouveau travail, un nouvel établissement, une nouvelle équipe, avec le défi que ça représente et l'appréhension possible et compréhensible. Pour les 10 minutes, avec Jésus en français, c'est aussi une nouvelle année qui commence. La 7e, pour être précis, nous sommes là depuis 6 ans. Si tu utilises l'application 10 minutes avec Jésus et que tu cherches la plus ancienne méditation, tu la trouveras au 1er septembre 2021. Alors bon anniversaire, 6 ans. Ça fait plus de 1800 prédications de 10 minutes. Si d'ailleurs tu es curieux et que tu veux fouiller un peu, sache que l'application a été mise à jour il y a quelques jours et que tu peux maintenant chercher efficacement, plus efficacement encore, ton bonheur dans cette belle réserve. Que tu peux voir aujourd'hui à l'écran du téléphone le texte

maintenant. En ouvrant l'évangile du jour, nous te voyons, Jésus, à tes débuts, c'est-à-dire dans les premiers jours de ta prédication en Palestine. La réputation de Jésus, dit le texte, se propageait dans toute la région. Pourquoi ? Parce qu'il avait soulagé un homme jusqu'alors possédé par un démon. Sur son ordre, sur une simple phrase menaçante, le démon était parti, spectaculairement, mais sans faire de mal. Alors les gens disaient « Mais quelle est cette parole ?» Ils commandent avec autorité et puissance aux esprits impurs et ils sortent. C'est quelqu'un de puissant. On a tendance à admirer les gens puissants ou brillants. À l'époque, il y avait Hérode, les Romains, l'empereur. Il y en a aussi aujourd'hui des gens puissants, des gens qui ont beaucoup de moyens. Il y a aussi des moyens puissants à portée de pratiquement tout le monde, hein, l'IA, avec sa fascinante capacité de synthèse, de rédaction. J'en profite pour te dire que cette méditation n'est pas créée par l'IA. Mais bon, ces gens puissants et ces machines impressionnantes possèdent des capacités souvent froides. Jésus était apprécié pas seulement pour sa puissance sur les démons, mais surtout parce que c'était quelqu'un de bon, qui parlait avec une autorité particulière. Une autorité non pas au sens de la domination, mais d'une assurance, d'une tranquillité que les autres n'avaient pas. Et dans la région, on parlait de plus en plus de Jésus, en se demandant si ce n'était pas lui le Messie annoncé par les prophètes. À l'époque, on le sait par l'histoire, il y avait une grande attente de l'envoyé de Dieu, le Messie. En hébreu, le mot signifie « celui qui a reçu de Dieu l'onction », celui qui est nommé par Dieu, qui vient de Dieu. Le peuple était dans l'attente, nous dit saint Luc. Les Juifs avaient une véritable espérance. Et nous ? Et moi, Seigneur ? Est-ce que je suis dans l'attente aujourd'hui ? Qu'est-ce que j'espère ? Voilà une question à laquelle chacun doit répondre dans sa prière. Qu'est-ce que j'attends le plus dans cette année qui commence ? Est-ce que c'est un résultat ? Bon, scolaire peut-être, ou universitaire ? Est-ce que c'est un événement familial ou personnel qui me concerne ? Des fiançailles ? Un mariage peut-être ? La venue d'un enfant ? Un traitement, si je suis malade. Est-ce que j'attends un événement professionnel, un nouveau travail que je n'ai pas encore réussi à décrocher? Oui, nous le souhaitons, nous prions pour que ces démarches aboutissent, pour que chacun obtienne ce qu'il souhaite au mieux, ce que Dieu souhaite pour lui, ce qu'il y a de mieux pour lui. Mais nous pouvons espérer davantage. Notre vie ne se réduit pas à ce qui se voit. Et je pense que tout le monde sera d'accord pour dire que nous espérons être heureux cette année. Au sens profond. Que nous espérons une année marquée par la joie. La joie étant un signe du bonheur. Pas seulement la joie éphémère et parfois trompeuse des plaisirs qui nous ramènent à nous-mêmes. Pas seulement la joie d'une vidéo de plus qu'on aurait regardée, mais finalement ça ne nous a pas apporté grand-chose. Ou alors des plaisirs trop individuels, hein, ou des plaisirs un peu imposés par les conventions, par la mode, par les réseaux sociaux. Non, nous espérons être heureux cette année, mais pas de la jouissance fugace et parfois servile, hein, que nous plaçons dans les objets ou dans les émotions. La vraie joie, disait saint Thomas d'Aquin, n'est pas distincte de la charité. La joie, expliquait-il, est causée par l'amour. Ou bien parce que celui que nous aimons est présent, ou bien encore parce que lui-même est en possession de son bien propre et le conserve. En termes plus simples, la joie vient de la présence de la personne aimée et du bonheur de la personne aimée. Quelle joie, par exemple, pour des parents que voir que leurs enfants sont épanouis, qui commencent à trouver le bonheur. Quelle joie pour quelqu'un d'apprendre qu'un ami ou une amie se marie. Une joie qu'on ne voudrait pas voir teintée de jalousie, une joie du bien de l'autre. Et cette phrase de saint Thomas sur la source de la joie s'applique aussi à Dieu. La vraie joie, donc, vient de la présence de celui que nous aimons, c'est-à-dire Dieu, et du bonheur de celui que nous aimons, c'est-à-dire Dieu. Alors le bonheur de Dieu, ton bonheur, Seigneur, on n'en parle jamais. Ça n'intéresse pas grand monde. On a plutôt tendance à se prendre soi-même comme référence et se dire

0: ah bah Dieu, il pourrait en faire davantage pour moi, pour mon bonheur. Il pourrait davantage s'occuper de moi. Et pourtant, le bonheur de Dieu, c'est intéressant. Et c'est notre source. Alors, le bonheur de Dieu a débordé en création. Dieu est très heureux. Il est amour pur, il est pur bonheur. En Dieu, tout est joie, disait Saint Paul VI, parce qu'en Dieu, tout est don. Dieu ne fait que donner. En Dieu, il y a trois personnes qui ne font qu'aimer et donner. L'une l'autre, et aussi qui aime et donne à l'extérieur. Dieu n'a pas peur. Dieu n'est pas stressé, il n'a pas peur de perdre quoi que ce soit, il n'est pas angoissé. Dieu ne demande qu'à nous faire participer à son bonheur. Le tout, c'est d'accepter le bonheur que Dieu veut pour nous, et pas ce qu'on pense, nous, être le mieux. Alors, dans ces 10 minutes avec Jésus, nous allons continuer cette année à transmettre, si nous y arrivons, la joie de croire et la joie d'être sauvé. La joie de croire qu'il y a quelqu'un dont nous venons et vers qui nous allons. Quelqu'un qui a tout en main. Quelqu'un qui est notre Père, Dieu, ou notre frère, le Christ. Quelqu'un qui vient en nous, l'Esprit Saint. Et la joie d'être sauvé par Jésus, qui a donné sa vie pour nous. C'est ce que nous revivons d'ailleurs à chaque messe, à chaque confession aussi, à contact avec la passion du Christ. Pourquoi pas commencer l'année scolaire ou l'année en recevant le pardon de nos péchés, si nous pouvons, ça peut être la meilleure idée. Alors oui, bonne et sainte année à toi, à tous les auditeurs des 10 minutes avec Jésus, à ceux qui attendent le pape, à tous ceux qui veulent aimer davantage le Seigneur cette année, avec la protection et sous la puissante intercession de la Vierge Marie. Je te remercie, mon Dieu, des bonnes résolutions, des actes d'amour et des inspirations que tu m'as communiquées dans cette méditation. Je te demande de m'aider à les mettre en pratique. Marie, Saint Joseph et mon ange gardien, intercédez pour moi.
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3: C'est comme conversion. La conversion tient une place prépondérante dans la Bible. Son importance découle de la perception de l'homme, de Dieu et du rapport de l'un avec l'autre. Dieu et l'homme sont distincts et ne sont pas de même nature, même si l'homme est à la ressemblance de Dieu. Dans le plan de Dieu, l'homme est la plus aimée de toutes les créatures. Il est véritablement l'ami de Dieu.

Le récit des origines, dans le livre de la Genèse, souligne cette intimité, cette communion entre Dieu et l'homme. Harmonie, paix et bonheur règnent dans cet univers qui est perçu comme un débordement d'amour de Dieu.

Puis vient la grande cassure du péché. Ce bonheur, cette communion vont se trouver gravement altérés par la soif de puissance de l'homme, son désir d'égaler Dieu, d'être comme lui, pour vraisemblablement prendre sa place. Ce péché, dès lors, transforme la situation initiale, la nature de l'homme s'en trouve modifiée. Il ne peut plus voir Dieu face à face, comme la ténèbre ne peut subsister face à la lumière, comme le mensonge ne peut cohabiter avec la vérité. La Bible exprime cette brisure par un éloignement. L'homme et la femme sont chassés du jardin d'Éden et ils se mettent à errer sur la terre, loin de Dieu.

Mais l'amour de Dieu pour l'homme reste intact. Son désir de le ramener vers lui se manifestera à travers le déroulement de ce que l'on appelle le plan de salut. Je ne désire pas la mort du pécheur, dit Dieu, mais qu'il se convertisse et qu'il vive. L'homme est donc appelé à changer de direction. La conversion est justement ce changement radical de direction. Se convertir, c'est faire volte-face, repartir dans la direction de Dieu, pour tenter, avec son aide, de revenir dans son intimité. Cela nécessite un choix, une décision ferme, ou tout au moins une disponibilité très grande à la grâce. La conversion, c'est revenir à Dieu, comme le fils prodigue de la parabole, après avoir pris conscience de son péché, décide de rentrer à la maison, de revenir auprès de son père. Revenez à Dieu, c'est un leitmotiv dans la bouche des prophètes, Isaïe. Revenez vers celui dont vous vous êtes profondément détourné, fils d'Israël. Chapitre 31, verset 6. Jérémie. Revenez chacun de votre mauvaise conduite et vous demeurerez sur le sol que le Seigneur vous a donné. Chapitre 25, verset 6. Ézéchiel. Ainsi parle le Seigneur. Revenez, détournez-vous de vos idoles. Chapitre 14, verset 6. Ou encore Malachie. « Revenez à moi, et je reviendrai à vous, dit le Seigneur. » Malachie 3, verset 7. Si les prophètes appellent à la conversion, c'est que ce retour est possible, même s'il semble que par nature, le peuple n'y soit pas disposé. Dans le Nouveau Testament, la conversion, davantage présentée comme une démarche intérieure, apparaît comme un retournement. Se convertir, cela consiste à changer du tout au tout, tout en restant le même. Ainsi, lorsque nous retournons un objet en tissu, comme un gant par exemple, l'objet reste le même. Et pourtant, rien n'est comme avant. L'intérieur se trouve à l'extérieur et vice-versa. Cette conversion doit engendrer un changement de mentalité, ou d'état d'esprit si l'on préfère, qui lui-même doit se concrétiser par un changement d'attitude. La conversion est l'un des thèmes majeurs de la prédication de Jean le Baptiste. Son baptême est même appelé par l'évangéliste saint Marc un baptême de conversion. À l'approche de la venue du Messie, les hommes, selon Jean-Baptiste, doivent se convertir, c'est-à-dire se reconnaître pécheurs et changer radicalement de vie.

La conversion est alors reconnaissance de la messianité de Jésus. Elle n'est plus seulement un retour dans le bon sens sur le chemin qui mène à Dieu, elle fait du converti un disciple de Jésus qui le suit partout où il va.

Ce chemin n'est pas décrit dans l'Évangile comme l'apanage des forts, bien au contraire, il s'agit d'une voie d'enfance. Si vous ne devenez semblable aux enfants, dit Jésus, vous n'entrerez pas dans le royaume des cieux. Les obstacles sont néanmoins nombreux dans le cœur de l'homme. Le converti devra se donner les moyens de tenir dans la foi et de résister à tout retour en arrière. Celui qui met la main à la charrue et regarde en arrière n'est pas fait pour le royaume, nous dit l'évangile de Saint Luc. Cela passe par un certain nombre de renoncements. Celui qui veut venir à ma suite, qu'il renonce à lui-même, qu'il prenne sa croix et qu'il me suive, en effet. Qui veut sauver sa vie, la perdra. Mais qui perd sa vie à cause de moi, la sauvera, dit Jésus au chapitre 9e de l'Évangile, selon saint Luc au verset 23. Le retour vers Dieu est à ce prix. Et l'ascèse n'a pas d'autre sens que d'être un chemin de retour vers la maison du Père, une conversion permanente, sans cesse renouvelée.

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1: Bonjour, nous retrouvons Daniel Demimuide, président d'Aventure Spéologie Développement 53, pour la poursuite de notre saison consacrée à l'occupation humaine des cavernes de la Mayenne. Bonjour Daniel.
2: Bonjour Emmanuel.
1: Alors, on a vu l'exploitation des cavernes. On va voir aussi que les cavernes ne recèlent pas que de la pierre.
2: Mais non, ça recèle de l'eau. Dans ces fissures, le calcaire peut retenir l'eau et ça, c'est intéressant. Alors, c'est ce qu'on appelle l'exploitation de l'aquifère, c'est-à-dire le porteur d'eau hein, en latin, karstique. Karstique, c'est le calcaire fissuré. Donc cette exploitation de l'aquifère karstique, c'est-à-dire des eaux souterraines en milieu calcaire fissuré, eh bien ça représente à peu près un tiers des eaux prélevées, alors soit une faible proportion part de la consommation d'eau potable, car les nappes souterraines sont peu profondes et leurs réserves sont faibles comparées à celles des grands bassins sédimentaires comme le bassin parisien, par exemple. Les grandes villes du département sont donc alimentées par les eaux de surface de la Mayenne, ce qui représente du coup deux tiers des eaux prélevées. Alors en effet, s'il y a des grottes dans le calcaire est loin de constituer l'essentiel de notre sous-sol mayennais et représente ce qu'on appelle l'exception armoricaine, puisque oui, nous sommes à l'extrémité est du massif armoricain, constitué de roches magmatiques, granites, etc. La grande sécheresse de 76, que vous avez bien connue, avait mis en évidence une forte pénurie d'eau, exposant les habitants mayennais aux aléas climatiques, et ça a entraîné la recherche de nouvelles forations par la suite. Les captages d'eau souterraines pour l'alimentation en eau potable du département dans les formations calcaires représentent aujourd'hui 44% de l'eau souterraine exploitée en Mayenne. Ils sont situés sur des bandes calcaires et leurs abords. C'est en gros la bande centrale du département. Hein. Les eaux emmagasinées dans les calcaires sont exploitées dans la partie centrale du département, donc comme le gros bassin de Laval, et les Coëvrons, et aussi bien pour l'agriculture que pour l'alimentation en eau potable. Nos calcaires cambriens, alors pour mémoire, hein, c'est des vieilles roches de 540 millions d'années, et carbonifères, aux alentours de 360 millions d'années, dont nous avons parlé tout au long de cette série d'émissions, comptent parmi les captages les plus intéressants pour la rétention d'eau. Les plus productifs sont ceux de Saint-Georges-sur-Erve, dans les calcaires cambriens, avec environ 4000 m3 par jour. Et oui, c'est pas rien. C'est le plus fort débit du département, et celui de Montroux-Argentré avec 1200 m3. Donc, pratiquement 4 fois moins, mais un très gros débit sur le bassin de Laval. En clair, 20 captages d'eau souterraine dans les calcaires sont répartis dans une zone occupant à peu près le quart du département, alors que les calcaires ne représentent, eux, que 1 à 2% des formations géologiques du département. C'est-à-dire qu'1% retient à peu près 40% d'eau dans ces formations. Alors, il existe une relation entre l'importance de la ressource en eau des calcaires et le degré de karstification qu'on observe en spéléologie, parce qu'on était quand même là dans nos émissions pour parler de grottes. Et donc, effectivement, les cavités souterraines les plus importantes se situent dans les Coëvrons, nos calcaires cambriens, comme la grotte du Ray, la grotte de Courtaliéru ou le puits du Perleroux. Et viennent ensuite les cavités de sauge dans les calcaires de Sablé. Alors, belles grottes, mais elles sont moins profondes que sur les Coëvrons. Et puis enfin, celles des calcaires de Laval, où les grottes sont plus rares et de dimension modeste. Donc on a le long de la Joanne, entre Argentré et Bonchamp, pour faire court, ou un peu en revenant sur Saint-Cénré, on a des petites cavités un peu partout aussi, sur ce circuit, et puis il y a l'Ouvernet, un peu plus connu. Cependant, l'approche de l'hydrogéologue peut être différente de celle du spéléologue, s'agissant de la pureté de l'eau. En effet, les calcaires cambriens et les calcaires de Laval sont rarement « sains », entre guillemets, mais immiscés dans des schistes ou des grès. Et il arrive que les lentilles calcaires ont disparu, dissoutes, et les eaux circulent à travers des trous laissés dans les schistes. L'eau froide dissout le gaz carbonique, devient acide, et du coup va dissoudre nos calcaires. Ce que vous retrouvez ensuite dans votre machine à laver, votre bouilloire le matin, etc. Donc avec l'apparition des nitrates d'origine agricole, souvent qui ont remplacé un peu la chaux et donc nos intrants chimiques, ces intrants contaminent les eaux de surface de la Mayenne et les efforts se portent aujourd'hui sur la protection des eaux et des eaux souterraines en particulier par des périmètres de protection autour de chaque captage. Et le karst représente une ressource en eau potable qu'il faut absolument protéger pour aujourd'hui et pour demain.
1: On ne le répétera jamais assez. Merci Daniel de ce rappel. À la semaine prochaine.
2: À la semaine prochaine avec conclusion peut-être.
1: Eh oui, notre dernière émission déjà.
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1: X, croix. D'accord, c'est un peu tiré par les cheveux et croix devrait se trouver à la lettre C. Mais quoi de mieux qu'un X pour représenter une croix? Et pourquoi s'en passer alors qu'il fallait bien au moins une définition pour la lettre X? Certes, la croix est la signature en bas de la page de celui qui ne sait pas écrire. Pour beaucoup, elle est aussi un instrument de supplice destiné aux condamnés des premiers siècles. Mais pour celui qui a la foi, elle est surtout le symbole de la passion du Christ pour expier nos péchés passés, présents et futurs. Par extension, la croix représente toutes nos difficultés, qu'elles soient intérieures, nos péchés, ou extérieures, nos épreuves. Mais pour moi, que la croix de notre Seigneur Jésus-Christ reste ma seule fierté. Par elle, le monde est crucifié pour moi et moi pour le monde. La croix exprime une vision quantique du monde, puisqu'elle est le signe du rachat des péchés passés, présents, mais aussi futurs. Une temporalité potentiellement inversée, que notre connaissance des lois de la physique classique nous empêche de comprendre. Comment, dans une vision newtonienne du temps qui s'écoule, la cause pourrait-elle être postérieure à la conséquence? Pourtant, l'hypothèse de la superposition des états de la physique quantique rend cela possible. Et la notion d'entropie elle-même peut être remise en question. Une tasse cassée, car tombée de la table, peut potentiellement reprendre sa place et sa forme. Autrement dit, quel que soit le degré de nos péchés, des plus insignifiants aux plus compromettants, notre rachat par la croix du Christ et notre repentance restent possibles. Nous pouvons être pour Dieu une source de joie quand il nous retrouve tel qu'il nous a voulu.
0: C'était l'itinéraire d'un enfant gracié, d'après Vincent Houlière.
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4: À l'abri, dans le ventre de sa maman, Zélie, atteinte de trisomie, raconte ses impressions. Pour papa, la préoccupation première devient alors de soutenir son épouse autant que possible. Il est d'abord son mari avant d'être mon papa. C'est chouette ainsi, car je sens bien qu'elle va en avoir besoin quand je vois les premières réactions des personnes qui doivent veiller sur elle et sur le suivi de sa grossesse. Il se sent en mode survie, car il va falloir gérer les étapes les unes après les autres. En effet, une multitude de questions pratiques surviennent. Comment m'accueillir? Comment vivre avec une enfant handicapée? Comment aménager notre maison qui nécessite déjà tellement de travaux de toutes parts? Quelles habitudes de vie vont se modifier, etc. Bref, c'est un papa. Alors il se sent pleinement responsable de tous les aspects matériels et pratiques que ma venue engendre. Mais aussi des questions plus profondes, et non des moindres. Comment m'aimer? Papa a peur de ne pas être à la hauteur et tout est si incertain et confus. Le docteur G propose comme solution pour une enfant comme moi l'avortement, c'est-à-dire m'extraire de force du ventre de maman et ainsi mettre fin à mes jours prématurément. Son approche est de proposer inlassablement une amniosynthèse qui en soi n'est utile que si l'on va dans le sens de l'avortement. En effet, en acceptant l'amniosynthèse, le risque de fausse couche existe. Elle peut parfois entraîner une fissure de la poche des os, un décollement du placenta ou une infection, et ainsi déclencher une fausse couche. Les médecins vont même jusqu'à redire qu'il n'y a pas de limite dans le temps. Ils veulent m'euthanasier, tout simplement. Je n'ai pas le droit de vivre, mais j'ai le droit de mourir. La grande bataille pour me préserver commence. Nous réalisons qu'aux yeux des médecins, je ne suis pas une toute petite fille en pleine croissance, mais un amas de cellules. Je n'ai de valeur qu'aux yeux de ma famille. Maintenant, papa et maman craignent de devoir faire cavalier seul face au monde médical. tous les deux au coude à coude, et moi au milieu d'eux, certes à l'abri, mais vulnérable dans le ventre de maman. Dieu merci, mes parents gardent, en plus de leur foi chevillée au corps, une conviction forgée pendant leur fiançailles, qu'ils laisseront à leurs enfants leur temps de vie sur cette terre, quel que soit leur état de santé. Maman se dit, bon, ma cocotte, cet idéal que nous nous sommes fixés, eh bien maintenant il s'agit de l'assumer. Elle sait alors d'avance qu'elle trouvera auprès de son mari un soutien solide. Ils se sentent soulagés d'avoir pris le temps depuis bien longtemps de réfléchir ensemble à ce qu'ils feraient si par hasard ils se trouvaient un jour face à une telle situation. Ils s'appuient alors fermement sur cette conviction profonde. C'est une évidence de garder ce bébé, quel qu'en soit le prix. Quel soulagement pour moi, ouf, j'ai la vie sauve. Mon cœur est, paraît-il, fragile, mais là je peux vous dire que je respire bien, paisiblement. Un messager postal providentiel arrive. Maman trouve dans sa boîte aux lettres un prospectus de la Fondation Jérôme Lejeune. Elle a pour objectif de faire des recherches sur les différentes maladies génétiques de l'intelligence en développant et coordonnant les travaux des chercheurs et en finançant des programmes en France et à l'étranger. Mais elle se dédie aussi aux soins des malades et à leurs familles. Ce centre de consultation médicale spécialisé prévient et traite en particulier les surhandicaps affectant fréquemment les enfants atteints de trisomie 21. Au-delà du suivi médical proprement dit, d'autres spécialistes, psychologues, pédagogues, assistantes sociales, etc., accompagnent les malades pour faciliter leur insertion, notamment en milieu scolaire, traiter la déficience intellectuelle et les conduire progressivement à l'autonomie. Enfin, la Fondation défend la vie des personnes handicapées, et ce, dès la conception. Maman les appelle aussitôt. On lui passe un médecin qui, après l'avoir longuement écouté avec attention, lui donne son numéro de portable et ajoute « Je suis joignable jour et nuit ». Les tout premiers mots de réconfort et pour mes parents, le sentiment rassurant de ne plus être seul. Il ajoute aussi « Appuyez-vous sur vos enfants, vous verrez, ils vont vous aider à vivre tout cela et vont vous étonner. » Encouragés par ce médecin, papa et maman expliquent alors à mes frères et sœurs, par des mots simples et accessibles, que je ne suis pas en bonne santé et leur demandent de prier pour moi. Ils se sentent apaisés d'être honnêtes avec eux et puis cela permet de vivre pleinement les choses en famille, dans l'unité. Ainsi, personne ne joue la comédie et chacun semble dans la paix. Le médecin conseille par ailleurs de faire une échographie du cinquième mois à Paris, chez une femme très compétente qui a la particularité d'oser prendre le risque de poser un diagnostic positif si elle a la certitude que le bébé ne présente aucun signe de malformation. En effet, de manière générale, dans le cas d'une suspicion de complications médicales pour un bébé, les médecins optent en priorité pour une version alarmiste. L'œil est alors aux aguets des dysfonctionnements qu'il faut exprimer aussitôt, mais il se garde toujours de se montrer trop confiant pour autant. Il paraît que les procès pleuvent sur eux bien facilement quand ils ont le malheur de ne pas détecter les anomalies. En cette fin de mois de mai, nous partons donc pour Paris avec Agathe, ma grande sœur. Elle va en profiter pour passer le week-end chez sa marraine. Une amie de maman, Aurélia, sera à ses côtés pour ce rendez-vous médical, si important, car papa ne peut pas venir et elle ne se sent pas la force de l'affronter seule. De plus, elle veut être sûre, aidée par les oreilles supplémentaires, de bien saisir la portée de ce qui va lui être dit. Maman est encore pleine d'espoir que finalement tout aille bien et que je n'ai peut-être juste qu'un retard de croissance. Mais la déception pourrait aussi, le cas échéant, être bien grande. Elle est tout de même détendue, car elle a réussi l'exploit d'oublier tout mon dossier médical dans le sac d'Agathe, ce qui lui vaut de s'engouffrer à nouveau à toute vitesse dans le métro au dernier moment pour le récupérer. Nous attendons longuement dans cette salle d'attente feutrée. Mais il semblerait que ce soit un moment agréable pour maman et Aurélia qui ne se sont pas vus depuis Noël. J'ai comme l'impression que lorsque deux femmes se retrouvent, après un certain temps, elles papotent à bâtons rompus pour une mise à jour complète de tout ce qu'elles n'ont pas pu partager depuis leurs précédents échanges. Mais voilà qu'une fois dans la salle d'examen, un nouveau diagnostic, autrement plus alarmant, tombe comme un couperet. Je serais a priori atteinte de la trisomie 18, ce qui est rarissime, mais seule une amniocentèse permettrait d'en avoir la certitude absolue. En effet, j'ai un retard de croissance. Mon cœur a une communication entre les ventricules. Mon pied est en piolet, ma main crispée avec un chevauchement de l'auriculaire sur l'annulaire. J'ai une malformation au rein. Bref, cela fait beaucoup de lumière sur le tableau de bord, comme dit le docteur A, qui est une femme douce et franche à la fois, parlant sans gêne, ce que maman apprécie.
3: C'était « Je suis Élie, une petite fille pas comme les autres » d'Armelle Boyer aux éditions des Béatitudes, une lecture de Marie-Laure Prieur.
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0: Bonsoir à tous. À la une de l'actualité, au moins 2 morts et 1 blessé grave dans les Pyrénées-Orientales après un accident de bouée tractable. Le pilote d'un bateau a été éjecté de son appareil et le bateau a percuté plusieurs passagers. Une 20aine de pompiers sauveteurs ont été mobilisés. Une enquête est ouverte. Bientôt un concurrent pour la SNCF sur les lignes à grande vitesse. La compagnie privée Velvet vient d'obtenir sa licence d'exploitation en France. Une étape importante pour cette entreprise qui veut lancer ses premiers trains dès 2028. Théo Mollet.
1: Oui, cette licence délivrée par le ministère des Transports confirme que l'entreprise remplit les conditions juridiques et financières pour transporter des voyageurs. Elle peut désormais avancer concrètement dans la préparation de son réseau et notamment réserver ses créneaux de circulation auprès de SNCF Réseau. Mais avant d'accueillir ses premiers passagers, Velvet doit encore obtenir un certificat de sécurité. La compagnie veut faire circuler ses trains verts et violets à 300 km/h sur 4 destinations de l'ouest de la France. Velvet viendra renforcer la concurrence face à la SNCF, déjà confrontée à l'italien Trenitalia depuis 2021.
0: Merci Théo. L'industrie textile européenne veut taxer davantage les petits colis venus de Chine. Elle réclame des frais de traitement de 10 euros par paquet, notamment pour les commandes Shein, Temu ou AliExpress. Bruxelles applique déjà une taxe de 3 euros depuis le mois de juillet et prévoit de nouveaux frais en novembre. Le montant reste encore à fixer. La CGT appelle à une grande grève dans la fonction publique le 29 septembre prochain. Sophie Binet demande aux agents publics de cesser le travail pendant 24 heures pour défendre les salaires et les services publics. La secrétaire générale du syndicat entend aussi s'opposer au budget de 2027. Les pompiers du Gard et de la Moselle, victimes d'une cyberattaque cet été. Dans le Gard, plus de 3000 pompiers professionnels et volontaires sont concernés. Les données de plus de 160 personnels administratifs ont également fuité. C'était la rentrée pour près de 12 millions d'élèves en France avec une nouveauté majeure, l'interdiction du téléphone portable au lycée. Ils sont désormais bannis des bâtiments, des salles de classe, des couloirs et des cantines. Le ministre de l'Éducation évoque une mesure nécessaire face à l'addiction aux écrans. Enfin, un mot de tennis avec la suite de l'US Open et plusieurs Français sont attendus sur les courts aujourd'hui. Corentin Moutet contre l'Australien Dane Sweeney, Arthur Gea face à Juan Manuel Cerundolo. Et aux alentours de 19h50, Benjamin Bonzi jouera contre Alex Molcan et chez les dames à la même heure, Léolia Jean-Jean va affronter Arantxa Rus. Voilà, c'est la fin de ce flash. Excellente fin de journée à tous.
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Alors d'abord, merci à vous tous, bien chers amis, d'être là présents. C'est avec une très grande joie que nous vous accueillons en notre foyer de Sens pour cette nouvelle session Humanivité. La première session a eu lieu ici même à Sens en 2008 pour le 40e anniversaire de l'encyclique de Paul VI, donnée le 25 juillet 1968. Je suis un peu confus de faire cette introduction alors que Mgr Livio Mellina est là, parce qu'il est beaucoup plus compétent que moi. Comme l'a dit Benoît XVI, c'est le plus grand théologien moraliste du temps. Si, la vérité est là. Voilà, alors on le remercie d'être là quand même. Donc l'encyclique Humanae Vitae a dit le cardinal Luis Ladaria Ferrer, qui était alors préfet de la Congrégation pour la doctrine de la foi, le 19 mai 2023 à Rome, nous étions présents, dans le discours d'ouverture du congrès de la Fondation Jérôme le Jeune sur Humanae Vitae, à l'occasion du 20e anniversaire de la publication de l'encyclique Humanae Vitae, Jean-Paul II disait ce cardinal relevait déjà le caractère prophétique d'Humanae Vitae. Les années qui ont suivi l'encyclique, malgré la persistance de critiques injustifiées et de silences inacceptables, ont pu démontrer avec une clarté croissante que le document de Paul VI a toujours été non seulement d'une grande actualité, mais aussi d'une riche signification prophétique. Le sens prophétique de l'encyclique trouve son fondement dans la conception anthropologique intégrale de ce que signifie la vérité de l'amour, de la sexualité et de la vie. Une anthropologie intégrale qui rejette, disait le cardinal, d'une part, le réductionnisme biologique du transhumanisme et d'autre part, la négation du corps par l'idéologie du genre. L'encyclique reste valable parce qu'elle est la réponse correcte du magistère aux anthropologies dualistes qui veulent instrumentaliser le corps et qui ne sont pas de nouveaux humanismes postmodernes et séculiers, mais de véritables anti-humanismes. L'encyclique propose, disait encore le cardinal Ladaria, une anthropologie de la personne entière, une anthropologie capable d'unir la liberté à la nature. Aujourd'hui encore, ce que l'encyclique avait déjà annoncé sur elle-même se réalise. On peut prévoir que ces enseignements ne seront peut-être pas facilement acceptés par tous. Trop de voix, amplifiées par les moyens modernes de propagande, s'opposent à celle de l'Église. À vrai dire, l'Église ne craint pas d'être, comme son divin fondateur, un signe de contradiction. Mais elle ne cesse pas pour autant de proclamer avec une humble fermeté toute la loi morale, tant naturelle qu'évangélique. Nous aussi, au milieu de notre monde, nous sommes appelés à être un signe de contradiction en proclamant avec humilité et fermeté la vérité de l'être humain, de l'amour, de la sexualité et de la vie. Je m'excuse de citer ce texte sans le commenter parce que il est très riche et c'est une conclusion de ce que avait dit ce cardinal qui était, je le répète, le préfet de la Congrégation pour la doctrine de la foi. Ce qu'il veut surtout nous faire comprendre, c'est que l'être humain, c'est pas simplement un corps. L'être humain, c'est une personne humaine créée à l'image et la ressemblance de Dieu dans l'unité de son corps et de son âme spirituelle. On ne peut pas parler de l'amour humain, de la sexualité, sans voir les deux dimensions. Et donc, ce qu'a dit le cardinal mérite d'être très approfondi, parce que ça répond
aux défis d'aujourd'hui. Voilà. Et je suis sûr que Monseigneur Mélina, vous nous expliquerez tout cela de façon très claire, hein, demain et après-demain. Le titre de l'encyclique. Dans les années qui ont précédé 1968, des personnes hors de l'Église et dans l'Église demandaient au magistère de se prononcer sur la légitimité de la contraception artificielle. La majorité des membres de la commission chargée par Paul VI d'étudier cette question était favorable à la légitimité de la contraception artificielle. Un cardinal polonais qui avait particulièrement étudié cette question et avait publié le livre « Amour et responsabilité » en 1965, n'était absolument pas favorable à cette légitimité de la contraception. Il demandait d'être ferme et fidèle à la tradition morale de l'Église. Ce cardinal s'appelait Monseigneur Karol Wojtyła. Au cœur de l'année 1968, le 25 juillet, alors que plusieurs dans l'Église parlaient de révolution sexuelle, de sexualité libérée, le pape Saint Paul VI donnait courageusement sa réponse en s'adressant tout de suite aux époux. Il voulait affirmer que l'exercice de la sexualité n'était légitime que dans le cadre du mariage. Dans

l'éternité, de la vie humaine. Ce titre signifie clairement que l'exercice de la sexualité humaine ne peut pas être dissocié de l'ouverture à la vie. Il a osé réaffirmer courageusement quel était le très grave devoir des époux, transmettre la vie humaine. Et beaucoup qui parlent de cette encyclique oublient de faire l'exégèse de la première phrase. Le très grave devoir des époux, transmettre la vie humaine. Dans les numéros 2 à 4, Paul VI va parler des aspects nouveaux du problème. D'abord, il ne s'est pas précipité pour écrire cette encyclique. Ce qui est très important, c'est de se rappeler qu'au moment du Concile Vatican II, Paul VI a demandé aux évêques de ne pas discuter cette question, de ne pas donner de décision, car c'est lui qui la donnerait. Donc il a pris au moins 2 à 3 ans pour prendre sa décision. Il a considéré et pesé tous les aspects du problème lié à la question de la contraception. Le rapide développement démographique, hein, puisqu'on parlait du grand danger, de menaces, de surpopulation. Aujourd'hui, on en est loin. Les conditions de travail et de logement. Évidemment, si on a un petit logement avec on ne peut avoir qu'un un ou deux enfants, ben c'est, voilà, c'est un problème. Les difficultés économiques et éducatives. Le changement de mentalité concernant la vocation de la femme et l'amour conjugal dans le mariage. Les progrès techniques de l'humanité capables de toujours mieux maîtriser et organiser les forces de la nature, y compris la nature humaine et la transmission de la vie. La soi-disant nécessaire révision des règles morales en vigueur, jusqu'ici, pour que l'homme moderne confie à sa raison et à sa volonté le soin de régler librement la natalité en maîtrisant les rythmes biologiques de son organisme. Donc c'est toute une synthèse, bien sûr. Et dans l'encyclique, Paul VI ne fait pas de grand développement, mais en disant tout cela, il montre bien qu'il y a tout un panorama très large par rapport à cette encyclique. Et pour dire, il a approfondi toutes les questions. Est-ce que le magistère était compétent pour parler, on peut dire avec autorité, sur cette question de la légitimité de la contraception? Dans les numéros 4 à 6, Paul VI précise pourquoi le magistère de l'Église est compétent. Pourquoi il parle avec autorité sur une question qui relève de la loi naturelle et donc qui concerne tous les hommes, pas simplement les chrétiens. Jésus, en donnant autorité à Pierre et aux apôtres, les a constitués gardiens et interprètes authentiques de toute la loi morale, dont la loi naturelle. Paul VI, après avoir fait appel à une commission de spécialistes et après mûre réflexion et prière assidue, a donné une réponse que Saint Jean-Paul II considérait comme définitive. Les principes doctrinaux, les numéros 7 à 18 de l'encyclique, ils sont comme le cœur doctrinal d'Humanae Vitae. Paul VI demandait de considérer le problème de la natalité dans la lumière d'une vision intégrale de l'homme et de sa vocation, naturelle et terrestre, surnaturelle et éternelle. L'homme est un vivant, il vit dans cette histoire avec ses frères et sœurs, mais l'homme, on l'a dit au début, corps et âme spirituelle, et donc sa vocation est éternelle, sa vocation est surnaturelle. L'homme, comme l'a enseigné Saint Jean-Paul II dans ses audiences du mercredi 5 septembre 1979 au 28 novembre 1984, hein, pendant cinq ans, est la seule créature de ce monde visible

à l'image et à la ressemblance de Dieu. Tout le monde visible a été créé pour lui, et il a été placé au sommet de la création. Les premiers chapitres du livre de la Genèse, que Saint Jean-Paul II a médité avec tant de rigueur et d'attention, révèlent d'abord la solitude de l'homme dans le monde visible. Cette solitude originelle ne dure pas. Dieu donne à Adam la femme, os de ses os, chair de sa chair, Ève. Si l'auteur d'Amour et responsabilité a tenu à développer pendant 5 années ce thème de la théologie du corps, c'est que ce thème était vraiment important pour les hommes de notre temps. L'homme et la femme ont une égale dignité. Ils sont des sujets, c'est-à-dire des personnes à l'image et à la ressemblance de Dieu. Mais ces sujets sont différents et complémentaires dans leur masculinité et leur féminité. Saint Jean-Paul II a particulièrement souligné la signification sponsale du corps humain. L'homme et la femme, dans le mystère de la création, sont appelés par le Créateur à être une seule chair. Mais cette union en une seule chair doit être le signe d'une union plus fondamentale encore, l'union de leur personne. La personne ne se réalise que dans le don de soi désintéressé aux autres personnes. Sainte Thérèse de l'Enfant Jésus, qui a été proclamée par Saint Jean-Paul II, docteur de la science de l'amour divin, a eu l'intuition du mystère de la personne, créée à l'image et à la ressemblance des personnes divines. Aimer, c'est tout donner et se donner soi-même. Ainsi, les premiers chapitres de la Genèse révèlent que l'homme et la femme ont été créés par Dieu amour en vue de l'amour qui est don et qui se prolonge dans le don par la procréation de nouveaux êtres humains. Notre fondateur ajoutait encore à cette vision intégrale de l'homme et de sa vocation « La procréation est voulue par Dieu pour remplir le ciel. » Dieu veut en effet se donner éternellement à une multitude d'enfants dans la vérité de l'amour divin. Pour comprendre la vraie nature de l'amour conjugal, Saint Paul VI invitait tous les hommes à contempler sa source. Et la source de l'amour conjugal, c'est Dieu amour. L'amour conjugal, dans le plan de Dieu créateur, est don réciproque des personnes de l'époux et de l'épouse en vue de la communion de leurs êtres pour collaborer avec Dieu à la génération et à l'éducation de nouvelles vies. Vous trouvez cela dans les numéros 8 et 9 de Humanae Vitae. L'exercice de la sexualité n'est donc, dans la loi naturelle, ni un jeu érotique, ni une drogue, selon les termes de Benoît XVI, mais un acte d'amour qui lie intimement deux personnes pour devenir, selon les mots de la Genèse, une seule chair. L'amour conjugal exige des époux, dit encore Saint Paul VI, la conscience de la mission de paternité responsable. C'est très important, ce numéro 10 d'Humanae Vitae. Paternité responsable. Donc, Humanae Vitae, ce n'est pas simplement une question de biologique. C'est une question qui regarde le mystère de la personne et la responsabilité de la personne. Saint Jean-Paul II a résumé cette exigence de la conscience morale des époux en disant que chaque époux, même dans une union en période inféconde, doit pouvoir se dire « Je peux être mère, je peux être père. » Saint Paul VI a tiré cette conclusion.
L'union sexuelle des époux demeure honnête, digne et légitime, même en période inféconde, si elle demeure toujours ouverte à la transmission de la vie. Il n'y a aucune méthode naturelle qui est sûre à 100%. Voilà. Si on vous dit qu'il y a une méthode naturelle qui est sûre à 100%, on vous ment. Parce que Dieu peut avoir de l'humour. Et il peut y avoir des conceptions qu'on ne sait pas comment elles arrivent. Voilà. Saint Jean-Paul II, dans l'audience générale du 5 septembre 1984, parlait de la vérité de l'ordre établi par Dieu. Celle-ci a été clairement et courageusement énoncée par Paul VI au numéro 12. Le lien indissoluble entre union et procréation. On veut dire, toute la loi de l'humanité est là. Et ce lien entre union et procréation est voulu par Dieu créateur. L'homme ne peut pas le rompre de sa propre initiative. Saint Paul VI pensait que l'homme moderne était en mesure de comprendre le caractère profondément raisonnable et humain de ce principe fondamental du numéro 12 d'humanévité. Saint Jean-Paul II, avec son autorité de pape, a rappelé avec énergie que l'on ne pouvait pas remettre en question cet enseignement. Au numéro 13, Saint Paul VI a eu le courage de dire encore que dissocier volontairement cette double fin de la sexualité, donc unitive et procréative, c'est contredire au plan de Dieu et à sa volonté et contredire à la nature de l'homme et de la femme et de leur rapport le plus intime. L'homme et la femme ne sont pas les maîtres des sources de la vie humaine, mais les ministres du dessein établi par le Créateur. C'est très important de bien comprendre que l'Église, dans sa tradition, n'a jamais dit « les époux sont les co-créateurs ». L'Église a toujours dit « les époux sont les pro-créateurs ». Le Créateur seul est Dieu. Voilà. Dans des audiences des 14 et 21 novembre 1984, Saint Jean-Paul II a invité les époux à se laisser conduire par l'Esprit Saint pour respecter l'œuvre de Dieu et vivre leur amour conjugal dans la liberté et la joie de l'Esprit. Le numéro 14 de l'encyclique est la réponse claire et sans ambiguïté donnée avec autorité par le successeur de Saint Pierre. Tout acte conjugal qui dissocie par quelque moyen que ce soit l'acte sexuel de son ouverture à la vie est contraire au plan de Dieu. Nous aimerions que tous les évêques du monde aient le courage de dire cela. Voilà, ce n'est pas le cas, hélas. Saint Paul VI a pris soin, en ce même numéro 14, de répondre par anticipation aux objections des théologiens moralistes. Pas tous, hein, puisque nous avons Monseigneur Mélina, qui a gardé totalement cette fidélité. Parce que, pour tous ces théologiens, la contraception artificielle est un moindre mal. Donc, pas de problème, c'est un moindre mal. Ça permet d'éviter les avortements, soi-disant. Et on s'aperçoit aujourd'hui que plus il y a de contraception artificielle et plus il y a des avortements. C'est ce que nous voyons en France, chez nous. Alors, Paul VI disait, s'il peut être licite de tolérer un moindre mal, il n'est pas permis, même pour de graves raisons, de faire le mal pour qu'il en résulte un bien. Donc, on va sortir de humanévité cette petite phrase. Ah, Paul VI a dit, on peut tolérer un moindre mal. Mais qu'est-ce que ça veut dire, tolérer un moindre mal? Saint Paul VI a été très clair. La contraception ne peut pas être considérée comme un moindre mal que les époux peuvent choisir librement pour espacer les naissances.
Et il explique. Un acte conjugal rendu volontairement inféconds et par conséquent intrinsèquement déshonnête. Il ne peut pas être rendu honnête par l'ensemble d'une vie conjugale féconde, disait encore Saint Paul VI. Donc, qu'est-ce que veut dire Paul VI lorsqu'il dit « tolérer un moindre mal » ? Bon, je ne suis pas infaillible, je ne peux pas vous parler au nom de Paul VI, mais pour moi, c'est clair. Un conjoint, je ne dis pas simplement une épouse, hein, parce que ce n'est pas toujours l'épouse, mais un conjoint, pour sauver l'unité de son couple, peut être contrainte à tolérer ce qui est un mal que lui impose son conjoint. Donc là, c'est tolérer un moindre mal. Mais on n'a jamais le droit de faire le moindre mal pour soi-disant qu'il y ait un bien après. Parce que la contraception est un mal intrinsèque. Il est du site pour soigner des maladies, dit Paul VI au numéro 15, d'utiliser des moyens thérapeutiques vraiment nécessaires, même si l'on prévoit qu'il en résultera un empêchement à la procréation. Il est licite, dit-il encore, pour espacer les naissances, pour de sérieux motifs, de recourir aux méthodes naturelles de régulation des naissances. Il existe cependant une différence essentielle entre les méthodes naturelles et les méthodes contraceptives artificielles. Pendant une dizaine d'années, j'ai accompagné les moniteurs Billings du centre Billings France, et donc on a beaucoup approfondi ces questions. Il ne s'agit pas d'une différence de degré, il s'agit d'une différence de nature. Parce que dans les méthodes naturelles, on ne fait rien qui empêche l'ouverture à la vie. En déclarant légitimes les méthodes de régulation artificielle de la nativité, Paul VI disait « On va ouvrir la voie à un abaissement général de la moralité et à bien d'autres maux. » Il était prophète. L'Église sait qu'en professant avec courage la vérité sur l'amour conjugal, elle est comme Jésus, signe de contradiction, mais elle ne peut pas se taire, car elle n'a pas créé la loi morale, elle est la dépositaire et l'interprète de cette loi, et elle ne pourra jamais déclarer licite ce qui est opposé au vrai bien de l'homme. En défendant intégralement la morale conjugale, l'Église sait qu'elle contribue à l'instauration d'une civilisation vraiment humaine et qu'elle est l'amie sincère et désintéressée des hommes qu'elle veut aider à se préparer à la vie éternelle. C'est le numéro 18. Donc, ces numéros 7 à 18 sont les principaux doctrinaux de d'humanévité. Donc, vous pourrez, et vous verrez, vous pourrez lire humanévité, c'est facile à lire. Dans ce congrès qui a eu lieu à Rome l'année dernière, j'ai été frappé par des témoignages qui ont été donnés par des couples américains, africains, ou de divers continents. Et tous ces couples ont donné le même témoignage assez, qui montre la grâce d'humanévité. Ces couples, ils ont dit tout simplement, oui, nous étions des tièdes, hein, voilà. Nous vivions notre vie conjugale avec la pilule, on a eu recours à l'avortement, etc. Et puis un jour, quelqu'un nous a donné humanévité. On a lu ce texte. Et on s'est dit, mais pourquoi on ne nous l'a pas donné avant? Et ils se sont convertis uniquement, chacun de son côté, à la lecture d'humanévité. Donc il est très important que chacun reprenne le texte très facile à lire et qui vous permettra, dans la lumière de l'Esprit Saint, de comprendre que ce texte ne vient pas d'un homme, que ce texte vient de l'Esprit Saint. Ensuite, dans les numéros 19 à 31, Paul VI a voulu donner des directives pastorales. L'Église est mère et maîtresse,
mère et maîtresse, oui. Comme Jésus, elle connaît les faiblesses humaines. Elle est compatissante. Elle accueille les pécheurs. Mais elle ne peut renoncer à enseigner la loi de l'amour conjugal en vue du bien, véritable bien des époux. Et on voit à combien Paul VI et l'Église sont miséricordieux. L'Église dit, ben, bien sûr qu'il peut y avoir des chutes dans la vie, dans une vie de couple, bien sûr. Mais le sacrement de pénitence est là pour vous aider à vous relever. Et le sacrement vous sera toujours donné lorsque on vient, confesser son péché et que on demande à la grâce, eh bien de surmonter les difficultés pour arriver à vivre cette loi d'humanévité. Cette loi peut paraître difficile, dit Paul VI au numéro 20, voire impossible à certains. Mais avec l'aide de Dieu et les efforts des époux, il est possible de l'observer. Elle ennoblit alors les époux et elle est bienfaisante pour la communauté humaine. La discipline d'humanévité, au numéro 21, ne nuit pas à l'amour conjugal. Elle lui confère une plus haute valeur humaine par la maîtrise de soi, par l'attention délicate à son conjoint, par le dialogue, par le bannissement de l'égoïsme, par le sens de la responsabilité qui permettent aux parents d'être d'authentiques éducateurs de leurs enfants. Vous aurez des témoignages de nos foyers amis qui vous révéleront que l'humanévité leur a donné la joie, la vraie joie. L'acceptation d'humanévité passe par la lutte contre la pornographie afin de créer un climat favorable à l'éducation de la chasteté. Humanévité 22. En 1968, on n'était pas encore arrivé à ce qu'on vit aujourd'hui. Et aujourd'hui, nous le voyons, même les enfants sont blessés dans leur innocence aujourd'hui. Voilà. Par cette pornographie. Les gouvernants, donc Paul VI s'adresse aux gouvernants, au numéro 23, doivent être énergiques pour ne pas laisser se dégrader la moralité de leurs sujets et ils ne doivent pas accepter des lois contraires à la loi naturelle et divine. Les hommes de science doivent continuer leurs recherches pour donner une base suffisamment sûre à une régulation des naissances fondée sur l'observation des rythmes naturels et démontrer ainsi qu'il n'y a pas de contradiction entre les lois divines qui règlent la transmission de la vie et celles qui favorisent un authentique amour conjugal. Humanévité 24. Les docteurs John et Evelyn Billings, le professeur Oddblad, une année nous avons eu le témoignage de ce grand professeur suédois, protestant, qui, sans connaître John et Evelyn Billings, a fait les mêmes découvertes, et particulièrement à travers l'étude de la glaire cervicale. Eh bien, ces docteurs ont répondu aux demandes de Saint Paul VI. Les époux chrétiens doivent désirer tendre à la sainteté de leur état de vie, en accueillant avec confiance la loi de Dieu, et en recourant humblement à la miséricorde de Dieu accordée dans le sacrement de pénitence, si le péché avait encore prise sur eux. Humanévité 25. Cela montre que humanévité, ce n'est pas la rigidité. Humanévité, c'est vraiment la révélation de ce que Dieu veut, et c'est aussi la confiance que l'Église donne aux époux pour dire, bien, oui, peut-être que, vous avez des combats, vous avez des chutes, mais le Christ est là, dans ce sacrement de la miséricorde, pour vous aider à vous relever. Les foyers sont appelés à se faire apôtres et guides d'autres foyers, Humanévité 26. Et c'est vrai que je fais l'expérience, pendant plus de 12 ans, que nous, prêtres, notre mission, c'est quoi ? C'est d'enseigner tout simplement la vérité, de donner la miséricorde, d'accompagner. Mais votre mission, vous, de foyer, est très importante.
Parce que de couple à couple, c'est comme ça que vous faites dans le Monitor Billings, de couple à couple, vous pouvez comprendre davantage que nous les difficultés des époux et les aider profondément. Les médecins et le personnel sanitaire, Humanité 27, ont une grande responsabilité dans le domaine de la transmission de la vie. Ils doivent promouvoir en toute occasion les solutions inspirées par la foi et la droite raison. Et ils doivent considérer comme un devoir professionnel l'acquisition de toute la science nécessaire dans ce domaine délicat pour pouvoir donner les sages conseils et les saines directives. Je pense qu'ici, il y a pas mal de médecins. Qu'est-ce que vous avez eu comme enseignement concernant les méthodes naturelles pendant vos études de médecine? Les prêtres doivent donner l'exemple d'un assentiment loyal interne et externe au magistère de l'Église. Ce n'est pas le cas. Que tous en tiennent au magistère de l'Église et parlent le même langage, sans oublier bien sûr d'avoir un cœur compatissant et miséricordieux comme celui de Jésus. J'ai dit à des frères évêques, un jour, les évêques de France, il faudra que vous fassiez une demande de pardon publique pour la note des évêques de France en 1968 qui a contredit Humanité. Et la note est toujours là. Donc il faut que vous ayez le courage un jour de faire cet acte public et de repentance. Puisqu'aujourd'hui, on parle beaucoup d'actes de repentance. Eh bien, l'épiscopat français doit le faire, cet acte de récompense. Et ils doivent considérer, au numéro 30, Paul VI en parle, les évêques doivent considérer comme l'une de leurs plus urgentes responsabilités la mission de travailler avec ardeur et sans relâche à la sauvegarde et à la sainteté du mariage. Je ne pense pas me tromper en disant que la plus grande souffrance de Paul VI, après avoir donné Humanité, c'est de voir que beaucoup d'évêques ont refusé Humanité, beaucoup de conférences épiscopales. Tous les hommes doivent comprendre que grande est l'œuvre d'éducation, de progrès et d'amour à laquelle l'Église les appelle. L'homme ne peut trouver le vrai bonheur auquel il aspire de tout son être que dans le respect des lois inscrites par Dieu dans sa nature et qu'il doit observer avec intelligence et amour. Humanité 31. Et je conclus, l'Église dit non aux cultures de la mort, mais elle dit oui à la culture de la vie et de l'amour. Pour mieux comprendre encore les raisons de l'apparente austérité de l'encyclique, approfondissons le caractère prophétique du numéro 17. Quelques-uns de ceux qui n'avaient pas accepté Humanité en 1968 ont reconnu que Paul VI avait été un prophète. Parce que ce qu'il avait prédit, s'est bien réalisé. Ce saint pape disait, comme nous venons de le dire succinctement, qu'une voie large et facile serait ouverte à l'infidélité conjugale et à l'abaissement général de la moralité par la contraception. La contraception, en effet, ne favorise pas la maîtrise de soi, mais l'exercice sans frein de l'instinct sexuel. Cet exercice irraisonnable entraîne l'esclavage de la passion et le désir désordonné de la satisfaction du plaisir. L'infidélité conjugale est devenue plus large et l'immoralité est répandue d'une façon qui fait peur, jusque dans les lieux d'éducation des enfants et des adolescents. Saint Paul disait encore que l'on perdrait le respect de la femme et qu'elle risquerait d'être considérée comme un simple instrument de jouissance égoïste et non plus comme sa compagne respectée et aimée et que cela serait une arme dangereuse dans les mains d'autorités publiques peu soucieuses des exigences morales. Combien cette vue prophétique de Saint Paul VI s'avère véridique ? Saint Jean-Paul II a plusieurs fois parlé du scandale de l'imposition des méthodes de contraception aux pays du tiers-monde en retour d'aide financière. Saint Paul VI disait avec raison,
On ne peut pas laisser à la merci de l'intervention des autorités publiques le secteur le plus personnel et le plus réservé de l'intimité conjugale. Le pape François a parlé de colonisation idéologique. La mentalité contraceptive engendre la mort à plusieurs titres. Elle engendre une mentalité anticonception qui finit par voir l'enfant comme un poids, un fardeau gênant que l'on n'hésite pas à supprimer par l'avortement. Donc c'est faux de dire « la contraception est un moindre mal pour éviter l'avortement ». La contraception est un mal qui favorise un mal plus grand encore, l'avortement. Elle engendre une culture de la mort en favorisant le vagabondage sexuel. Elle engendre aussi une certaine mort de la famille. Une société qui ne protège pas la famille signe à plus ou moins long terme son propre arrêt de mort, car la famille est la cellule de base de la société. Sans elle, l'homme devient réellement un loup pour l'homme, avec tout ce que cela peut entraîner. Elle engendre la mort la plus dramatique, la mort spirituelle. Tous les choix concrets de l'homme doivent être en vue de la vie éternelle. Dans son encyclique Veritatis Splendor, Saint Jean-Paul II avait tiré la sonnette d'alarme. En choisissant le péché volontairement, l'homme peut se condamner à la mort éternelle de la damnation. Ainsi, en choisissant de désobéir en pleine connaissance et volonté libre au dessein de Dieu sur la sexualité, l'homme et la femme peuvent choisir la mort spirituelle. L'Église sait, je le redis, que l'être humain est fragile. L'Église est là pour lui donner la miséricorde dans le sacrement de pénitence, mais elle ne peut rien si l'homme choisit la vie selon la chair et refuse de se convertir. Le choix délibéré de la contraception est le choix de la vie selon la chair. C'est pour cette raison que le prêtre doit refuser l'absolution à ceux qui feraient un tel choix en pleine connaissance et en pleine liberté, en pleine volonté. Bien sûr, je le dis, parce qu'il y a beaucoup qui ne sont pas, qui n'ont pas cette pleine connaissance et cette pleine volonté. Mais il y en a qui ont cette pleine connaissance et cette pleine volonté. Eh bien, le prêtre doit avoir le courage de dire « Je ne peux pas te donner aujourd'hui l'absolution. Alors, prie pour que demain je puisse te la donner. » L'Église, cependant, ne se contente pas de dire non aux cultures de la mort. Elle est l'épouse de celui qui n'a jamais été que oui, le oui de Dieu, Jésus-Christ. Aussi l'Église est l'Église du oui à l'amour, du oui à la vie. Admirons la merveilleuse cohérence de son enseignement. Dieu, amour et vie, a créé l'homme et la femme pour l'amour et la vie. Cet amour et cette vie sont d'abord et par-dessus tout, ne l'oublions pas, l'amour et la vie de Dieu. Jésus nous a dit qu'au ciel, il n'y aurait plus de vie sexuelle entre les époux. Il nous a montré par sa propre vie et par celle de sa mère immaculée combien l'exercice de la sexualité était de fait relatif. Il n'a jamais méprisé la sexualité puisqu'il a élevé le mariage au rang de sacrement. Mais il a enseigné qu'il y avait un état de vie supérieur pour ceux, bien sûr, qu'il appelait à lui, l'état de chasteté consacré. Cet état, les religieux et les prêtres l'ont librement choisi. Et cet état est un signe pour tout homme et pour toute femme. On peut vivre une vie humaine épanouie et équilibrée sans l'exercice de la sexualité. Au ciel, ce sera la vie de tous les sauvés. La Sainte Vierge aide et aidera beaucoup de jeunes et de foyers à découvrir la beauté de la pureté. Laissons-nous entraîner par elle. Prions-la et nous découvrirons alors que l'enseignement de l'Église est en vue du vrai bien de l'homme et de la femme. Bienheureux les cœurs purs, ils verront Dieu, nous dit Jésus dans la sixième béatitude. Mère Marie Augusta, donc, qui avec notre père fondateur est à l'origine de notre communauté,
a eu cette intuition en 1948 dans son union à Jésus. Et elle a compris qu'il faudrait mener le combat olympique de la pureté. C'était en 1948 qu'elle disait cela. Cette expression fait peur aux courants progressistes de notre Église en France. Ils ne peuvent pas supporter cette expression, le combat olympique de la pureté. Je ne comprends pas pourquoi ils ne peuvent pas le supporter. Alors je le dis encore plus fort. Nous ne devons pas avoir peur de parler du combat olympique de la pureté. Les jeunes, les enfants, les adolescents, sans parler des époux, les membres des foyers amis de Notre-Dame et de nombreux amis de Notre-Dame-des-Neiges sont conquis par le combat olympique de la pureté. Soyons donc les témoins fidèles et enthousiastes d'humanévité. Et avec le magistère universel de l'Église, n'ayons pas honte de Jésus, n'ayons pas honte de son Église. Elle n'est pas l'Église du non. Oui, elle est l'Église du non au péché. Mais elle est l'Église du oui au véritable amour et à la vie. Humanévité est donc un don de Dieu à l'Église et à l'humanité. Elle a permis, elle permet, elle permettra à de nombreux couples de s'aimer amoureusement dans la vérité. Elle n'est pas une encyclique du passé, elle est une encyclique du présent. Et aussi, nous en sommes profondément convaincus, avec Saint Jean-Paul II et le cardinal Lataria, avec Monseigneur Mélina, elle est une encyclique du futur qui permettra l'édification de la civilisation de l'amour. Le Saint Padre Pio, Marthe Robin, les derniers papes, notre père fondateur, ont annoncé la civilisation de l'amour, mais avec cette ferme conviction, elle ne pourra pas se construire dans la désobéissance à la loi naturelle, inscrite par Dieu dans le cœur de l'homme ou la conscience morale de tout être humain. Nous espérons que cette session vous obtiendra cette même conviction et que vous comprendrez que l'encyclique de Saint Paul VI n'est pas un non à l'amour des époux, n'est pas un non à la joie des époux, mais un oui au bel amour dans la vérité et la fidélité, et un oui à la vraie joie de l'épouse et de l'époux, amoureusement donnés l'un à l'autre, dans le jamais rien, l'un sans l'autre.

0: Bonsoir à tous. À la une de l'actualité, au moins 2 morts et 1 blessé grave dans les Pyrénées-Orientales après un accident de bouée tractable. Le pilote d'un bateau a été éjecté de son appareil et le bateau a percuté plusieurs passagers. Une 20aine de pompiers sauveteurs ont été mobilisés. Une enquête est ouverte. Bientôt un concurrent pour la SNCF sur les lignes à grande vitesse. La compagnie privée Velvet vient d'obtenir sa licence d'exploitation en France. Une étape importante pour cette entreprise qui veut lancer ses premiers trains dès 2028. Théo Mollet.
1: Oui, cette licence délivrée par le ministère des Transports confirme que l'entreprise remplit les conditions juridiques et financières pour transporter des voyageurs. Elle peut désormais avancer concrètement dans la préparation de son réseau et notamment réserver ses créneaux de circulation auprès de SNCF Réseau. Mais avant d'accueillir ses premiers passagers, Velvet doit encore obtenir un certificat de sécurité. La compagnie veut faire circuler ses trains verts et violets à 300 km/h sur 4 destinations de l'ouest de la France. Velvet viendra renforcer la concurrence face à la SNCF, déjà confrontée à l'italien Trenitalia depuis 2021.
0: Merci Théo. L'industrie textile européenne veut taxer davantage les petits colis venus de Chine. Elle réclame des frais de traitement de 10 euros par paquet, notamment pour les commandes Shein, Temu ou AliExpress. Bruxelles applique déjà une taxe de 3 euros depuis le mois de juillet et prévoit de nouveaux frais en novembre. Le montant reste encore à fixer. La CGT appelle à une grande grève dans la fonction publique le 29 septembre prochain. Sophie Binet demande aux agents publics de cesser le travail pendant 24 heures pour défendre les salaires et les services publics. La secrétaire générale du syndicat entend aussi s'opposer au budget de 2027. Les pompiers du Gard et de la Moselle, victimes d'une cyberattaque cet été. Dans le Gard, plus de 3000 pompiers professionnels et volontaires sont concernés. Les données de plus de 160 personnels administratifs ont également fuité. C'était la rentrée pour près de 12 millions d'élèves en France avec une nouveauté majeure, l'interdiction du téléphone portable au lycée. Ils sont désormais bannis des bâtiments, des salles de classe, des couloirs et des cantines. Le ministre de l'Éducation évoque une mesure nécessaire face à l'addiction aux écrans. Enfin, un mot de tennis avec la suite de l'US Open et plusieurs Français sont attendus sur les courts aujourd'hui. Corentin Moutet contre l'Australien Dane Sweeney, Arthur Gea face à Juan Manuel Cerundolo. Et aux alentours de 19h50, Benjamin Bonzi jouera contre Alex Molcan et chez les dames à la même heure, Léolia Jean-Jean va affronter Arantxa Rus. Voilà, c'est la fin de ce flash. Excellente fin de journée à tous.
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4: Dilemme. Un week-end se profile avec des amis. Un chouette programme. Des retrouvailles sans doute formidables. Au bout d'une semaine épuisante au travail, ça devrait faire du bien. Mais j'ai un dilemme, parce que je sens l'appel du week-end tranquille et je ne sais plus ce que je dois faire. De plus, je sens que je suis plutôt en ce moment dans un mécanisme de l'évitement de la solitude et du silence. Je sens que ma vie est remplie à ras-bord par le travail et les relations et que j'ai peur de quitter cela. Je suis gâtée pour rien, je reconnais. J'ai beaucoup de chance d'avoir un boulot qui me plaît, d'avoir des collègues qui sont des amis, etc. Je suis vraiment pourri gâtée et je ne veux pas me plaindre, ce serait honteux. Tellement de gens souffrent de solitude. Mais cela n'empêche pas ce besoin de me retrouver. De me retrouver seule pour me reposer. Pour prendre le temps de regarder dehors. De regarder mon intérieur. De regarder mon cœur. Bien entendu, je préfère spontanément les amis, le week-end avec eux. Tellement plus agréable de ne pas avoir à penser à ma vie intérieure. Je la laisse tellement souvent à l'abandon que j'ai peur qu'elle me fasse des reproches si je m'intéresse à nouveau à elle. Alors qu'en fait, elle n'attend que ça, ma vie intérieure, que je la retrouve, que je me cale un week-end rien qu'avec elle. Mais c'est certain, au nom de ces retrouvailles intérieures, je n'ai pas le droit de laisser tomber mes amis à 2 jours de ce week-end prévu depuis de longs mois. Concrètement, je pourrais. Mais là, je serais peut-être un peu égoïste. Ce serait peut-être la solution de facilité. Je me suis engagée. Et sans doute que ma vie intérieure ne serait pas satisfaite de ma lâcheté à abandonner mes amis au dernier moment. Ce qu'il faut que je fasse maintenant, mais vraiment maintenant, c'est prendre mon agenda et me caler ce week-end avec moi-même comme un rendez-vous d'amoureux. Un petit week-end rien que moi et moi, comme dirait l'autre. Ce week-end entre amis va me permettre de recharger mes batteries, c'est certain. Et il faut que je le vive à fond. À fond veut dire que je dois aussi écouter ma petite voix intérieure pendant ce week-end et que si elle me dit et me murmure de prendre une demi-heure de solitude au milieu des festivités et des jeux de société inévitables de ces retrouvailles entre amis, eh bien, il faut que je prenne ce temps de solitude. Il faut que j'aie le courage de le dire à mes amis, de l'assumer. Et peut-être même que je permettrai à d'autres de prendre cette liberté pendant le week-end. Qui sait ? Allez, je prépare ma valise, tout en notant dans mon agenda le week-end retenu pour ma vie intérieure. Et comme ça, tout va bien. Je suis sereine.
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7: Michel Fauquier, bonjour.
8: Bonjour Monsieur Delors.
7: Alors pendant toute cette année, nous avons parlé des Mérovingiens. Et vous nous avez instruit sur tout ce qu'ont apporté les Mérovingiens dans tous les sens du terme. Alors nous devons beaucoup aux Mérovingiens. Comment peut-on leur rendre ?
8: Je ne sais trop quoi vous dire. Je pense que déjà nous avons parlé de la marque certes discrète qu'ils ont laissée dans notre département. Ben, on peut se rendre dans ces lieux pour essayer d'imaginer l'ambiance hein, de ces ermites, de ces endroits où ils se sont installés, qui sont encore de très jolis endroits de la Mayenne, qu'on ne visite pas beaucoup. Hein. Je suis très frappé par Saint-Jean-sur-Mayenne, vu qu'il y a une coulante routière en bas, oui. Personne ne sait trop ce qu'il y a en haut du promontoire. Oui. Bon, bah, on a des lieux les plus anciennement habités de notre département, en tout cas à l'époque mérovingienne, c'est une première chose. On peut lire ou relire Grégoire de Tours, hein, qui, je veux dire, c'est passionnant. Enfin, ça devrait faire des... Moi, je ne comprends pas les scénaristes d'Hollywood qui passent leur temps à nous faire toujours les mêmes films, qui mettent leur nez dans Grégoire de Tours. Ils ont pour 10-20 ans de scénarios tout faits. On peut penser à eux lorsqu'on entonne le Vexilla Regis, oui. Peut-être moins de nos jours, mais le Pangelingua, n'est-ce pas ? Il y a beaucoup, beaucoup de choses à faire de ce point de vue-là.
7: En arpentant tous les lieux qui ont donné, oui, dont le nom vient des Mérovingiens.
8: Voilà. Et puis, bah, se rappeler qu'on leur doit le nom de notre pays, qu'on leur doit notre capitale, Paris, oui. Que on leur doit les premières forme de notre droit, même s'il a été très fortement transformé depuis. Voilà, c'est... Et puis même quand on dit qu'ils ont donné leur nom à notre pays, c'est aussi eux qui l'ont construit. Je rappelle, c'est important, et ça peut paraître incroyable, mais la première fois où notre pays prend forme, c'est sous les Mérovingiens. Les Romains n'en ont fait qu'une partie de l'Empire, et dont une partie n'était pas considérée comme la Gaule au sens où nous l'entendons. Ce sont les Mérovingiens qui font cela, donc on peut se rappeler de ça quand on passe par une rue Clovis à Paris, quand on prend le métro à Tolbiac, n'est-ce pas ? Bah, on peut se dire que bon, bah voilà, c'est à eux qu'on doit tous ces petits éléments de mémoire qui sont un peu dispersés, reconnaissons-le, pas très très visibles, mais qui se trouvent un peu partout, là on veut bien les voir.
7: Et puis en allant à l'abbaye de Digugé ?
8: Ah oui, bien sûr. Oui. Alors, ceci dit, c'est fondé avant l'arrivée des Mérovingiens.
7: Ah, d'accord. Voilà. En honorant Saint-Martin.
8: En honorant Saint-Martin. Mais là, c'est une autre trace. Mais Saint-Martin, qui a été un des saints les plus honorés par Clovis lui-même, par Sainte-Clotilde, hein, qui a désiré mourir, en fait, à Tours. Hein.
7: Merci beaucoup pour toute cette année, Michel Fauquier. Et bon été.
8: Eh bien, vous de même.
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1: Bonjour, comme tous les étés, nous retrouvons Marie-Claude Tourtelier, historienne, professeure d'histoire agrégée, pour ouvrir une page de la Seconde Guerre mondiale en partenariat avec la Vigie mémoriale des déportés de la Mayenne, dont vous êtes la vice-présidente. Nous évoquons l'histoire des sauvés et sauveurs, cette forme de résistance du sauvetage. C'est le dernier épisode déjà, Marie-Claude. Bonjour.
2: Et oui, et l'été se termine, Emmanuel. Bonjour.
1: Alors, le sauvetage des aviateurs alliés occupe très peu de place dans la mémoire nationale. Et pourquoi donc?
2: Alors, il y a plusieurs éléments qui entrent en ligne de compte. Le premier, c'est vrai, réside dans la faible mobilisation des historiens qui ont finalement très peu écrit sur ce sujet. Le premier ouvrage est le seul ouvrage savant qui a été écrit à ce jour, dont la lecture est très très intéressante et je ne peux que le recommander à nos éditeurs, c'est celui de Claire Andrieux, qui s'appelle « Tombé du ciel, le sort des pilotes abattus en Europe, 1939-1945 ». C'est un ouvrage récent puisqu'il a été publié en 2021. Alors, il est vrai aussi que les politiques publiques jusqu'ici n'ont prévu aucune manifestation nationale ni commémoration rappelant spécifiquement l'action de sauvetage des helpers. Voilà, ça n'est pas au calendrier des commémorations. Le sujet n'est pas très exploité non plus par le cinéma, à l'exception notable, évidemment, je ne peux pas m'empêcher, bien sûr, de le citer, de La Grande Vadrouille, ce film, j'allais dire, célébrissime, voilà, oui. De Gérard Oury, sorti en 1966. C'est donc effectivement une star du box-office. Il a longtemps d'ailleurs été, je crois, le film qui avait fait le plus d'entrées, mais je crois qu'il a été détrôné depuis.
1: Et quand il ressort,
2: Est régulièrement repris à la télévision. Voilà, l'année de sa sortie, 17 millions de spectateurs. Eh bien, ce film raconte bien une histoire de sauvetage d'aviateurs anglais. Et le scénario repose sur des éléments tout à fait justes sur le plan historique, aux auditeurs qui peuvent avoir l'occasion de le revoir. Eh bien, s'ils sont attentifs, ils verront qu'il y a bien un foulard en soie sur lequel est imprimée une carte. De nombreux personnages se relaient pour sauver les aviateurs, dont plusieurs femmes, et donc on sait maintenant qu'elles jouent un rôle important. Il y a des religieuses, avec la scène mythique de la course-poursuite dans le camion avec les citrouilles. Voilà, mais il y a bien cette idée de réseau. On voit bien effectivement que la recherche des vêtements civils est compliquée. Là, je ne rappellerai pas la scène qui permet de trouver les vêtements civils. Elle est particulièrement drôle. Cette langue qui finit par trahir et par faire arrêter un des personnages dans le train, si vous en souvenez. Mais les scènes sont en fait tellement burlesques et le film doit tellement à ce duo, donc effectivement magnifique, de Beauville et de Dufunès, qu'on ne regarde pas ce film comme un film historique. Ce qu'il n'est pas de toute façon, et ce qu'il n'a jamais prétendu être, d'ailleurs.

0: Mais le souvenir de ces sauvetages est-il présent à l'échelle locale, là où des aviateurs ont été secourus?
1: Alors, à l'échelle locale, c'est une mémoire qui est beaucoup plus présente et qui est vivante, en fait. Alors, il y a de nombreuses plaques commémoratives, il y a des cérémonies qui sont organisées un peu partout en France à l'initiative des collectivités territoriales et puis aussi de beaucoup d'associations d'histoire locale, qui en sont souvent les instigatrices, parce que dans de nombreux cas, les liens entre les helpers et puis les aviateurs ont survécu à la guerre. Des lettres ont été échangées, il y a un certain nombre d'aviateurs qui sont revenus sur le lieu de leur sauvetage. Et en Mayenne, il y a un exemple que j'ai personnellement découvert, à Bazougé, où un pilote américain qui était tombé le 14 juin 1944, Arthur Mimmler, alors lui-même était, il avait fait le déplacement en 1997 et revu une partie de ses secours. Et donc en juin 2025 et également en juin 2026, donc je ne sais pas si c'est un rituel qui va se pérenniser parce que le voyage est quand même long, sa petite fille est revenue à deux reprises pour un hommage organisé par la commune et des historiens locaux.
0: Et à Bazougie, on y trouve encore les traces de l'avion, non, qui a
1: Alors
0: été
1: non,
0: écrasé,
1: non, non,
0: non?
1: mais par contre, le lieu du sauvetage est très bien documenté par un groupe
0: Ah, d'accord.
1: d'historiens locaux qui a travaillé, oui.
0: Et l'ouvrage de Claire Andrieux est donc très précieux. Comment a-t-elle travaillé sur ce sujet?
1: Claire Andrieux, c'est, pour ceux qui s'intéressent à l'histoire de la Seconde Guerre mondiale et de la Résistance, c'est un nom sans doute qui parlera à nos auditeurs parce que c'est une historienne de la Résistance qui a publié de nombreux travaux, de travaux sur la France de la Seconde Guerre mondiale. Elle a notamment une des contributrices du Dictionnaire historique de la Résistance. Alors, dans cet ouvrage qui est consacré au sort des pilotes tombés pendant la guerre, en fait, au-delà de ce sujet d'étude, ce qu'elle cherche en fait à interroger, c'est l'engagement des civils dans la guerre. Et c'est à inscrire dans toute une réflexion qu'elle a engagée avec d'autres historiens sur justement une définition renouvelée de la résistance. Alors, elle étudie quatre situations. Elle étudie évidemment la situation des Français qui, pendant l'occupation, cache ses aviateurs alliés et les aide à s'évader. Mais elle évoque également, au début de la guerre, la situation des civils français qui se sont trouvés face à des aviateurs allemands tombés. Et donc, ils les ont faits prisonniers. Ils ont accompli une première série d'actes qu'on peut considérer comme des actes de résistance. Elle évoque également le cas des Anglais qui sont trouvés face à des aviateurs allemands de la Luftwaffe tombés en Grande-Bretagne. Et là, c'est pas notre sujet, mais elle décrit la façon dont ils ont été faits prisonniers avec beaucoup de civilité et avec beaucoup de respect. Et puis, elle évoque, ce qui n'est pas notre sujet non plus, mais qui est intéressant, le cas des pilotes alliés tombés sur le territoire du Reich face à des Allemands, surtout à partir de la deuxième partie des années 1943. Là, ces aviateurs ont été lynchés par la population. Alors, sa source principale, ce sont les débriefings des soldats et des aviateurs évadés qui, lorsqu'ils reviennent en Angleterre, bien sûr, sont pris en charge par les services d'intelligence anglais et américains. Et évidemment, ils les interrogent, ils leur demandent, donc ils leur posent tout un tas de questions. On a donc plus de 4000 débriefings qui sont archivés. Alors, ils sont archivés à Londres et à Washington. Alors, c'est aussi peut-être une des raisons qui explique que le travail historien se trouve effectivement compliqué parce que c'est beaucoup de documents à dépouiller et puis à l'étranger. Elle a travaillé également avec la liste des helpers qui a été établie par les autorités alliées, puisque après la guerre, comme je l'avais dit, les États-Unis et le Royaume-Uni ont mené cette politique de reconnaissance et d'indemnisation. Donc, on a des fonctionnaires, des bureaux anglais et américains de récompense qui ont sillonné donc tous les pays occupés, puisqu'il y a des helpers également ailleurs en Europe, pour établir le recensement des helpers et ensuite donc effectivement les indemniser. Et en France, ils sont 34 000 et leurs histoires sont conservées dans ces dossiers d'enquête qui sont archivés à Londres et à Washington. Alors, ce sont des sources qui sont très intéressantes parce qu'elles sont abondantes, elles sont fondées sur des actes vérifiables, elles ont donc une solidité qui est très très précieuse pour compléter les témoignages. Il y a des lettres, il y a des récits, il y a parfois des photographies, hein, je l'ai évoqué, conservées par les familles, mais avec évidemment toujours une part de subjectivité liée à leur nature.
0: Son travail permet donc une approche statistique. Est-ce qu'on peut en conclure que la résistance française est un phénomène d'ampleur plutôt qu'un phénomène minoritaire?
1: C'est tout l'enjeu du travail de Claire Andrieux. Claire Andrieux se livre à un calcul. qui consiste à additionner quatre données pour évaluer statistiquement l'ampleur de la résistance. Bon, alors, donnez-nous des chiffres pour mesurer l'importance. Les quatre données sont le nombre de combattants volontaires de la résistance, c'est-à-dire ceux qui, au lendemain de la guerre, ont reçu leur carte de CVR, ont donc été reconnus comme ayant été des membres actifs de la résistance. 261 000. Les membres des forces françaises libres, 32 000. Les justes, puisque désormais, il est admis que avoir sauvé des juifs et donc en avoir reçu la reconnaissance par le titre de juste, c'est un acte de résistance, 4 000. Et les helpers, donc là, elle prend le chiffre de 28 000 parce que sur les 34 000, il y en a qui sont déjà comptabilisés dans les combattants volontaires de la résistance, puisque certains étaient des membres de réseaux de résistance. Donc, ça fait 325 000 personnes. Un chiffre qu'on peut considérer comme minimal, sans doute inférieur à la réalité, parce qu'il y a aussi tous ceux qui ont accompli des petits gestes, qui ne sont pas forcément effectivement des opérations militaires propres à la résistance, mais qui ont néanmoins été un soutien très précieux pour la résistance. Donc, rapporté à la population française de plus de 15 ans, à l'époque, 31 millions de personnes, ça fait 1%. Alors, les gens peuvent tenter de dire, c'est pas beaucoup. Ben si, en fait, c'est beaucoup. Pourquoi ? Parce qu'il faut confronter ce chiffre à d'autres données. Alors, Claire Andrieux reprend plusieurs éléments, mais elle reprend notamment les données de ce chercheur américain que certains auditeurs connaissent peut-être, Stanley Milgram, qui a fait tout un travail dans les années 60 d'expérience en psychologie sur la soumission, la résistance à l'autorité. Et lui, il est arrivé à la conclusion que dans un pays libre et démocratique, en moyenne, le taux de résistance à l'autorité est de 0,4%. Donc 1%, c'est donc beaucoup, parce que c'est plus de deux fois plus, voilà, et que par ailleurs, on est dans un contexte qui n'est pas démocratique, mais qui est autoritaire. Donc Claire Andrieux rappelle également, pour renforcer le raisonnement, que les traîtres, c'est-à-dire en gros les collaborateurs, hein, si on se fonde sur les jugements de d'épuration, sont 130 000. La différence est donc très nette, beaucoup moins nombreux. Et c'est ce qui lui permet d'affirmer qu'il y a bien un enracinement résistant dans la population.
0: Et a-t-elle discerné des motivations spécifiques pour expliquer les gestes de ces Français qui sont les aviateurs alliés ?
1: Alors, elle observe plusieurs choses. Elle observe, elle observe qu'il y a eu des helpers sur tout le territoire. Ils ne sont pas forcément plus nombreux dans les zones de maquis ou dans les zones de forte implantation de la résistance organisée. Mais ça, c'est une réalité dont on peut dire qu'elle est déjà connue pendant la guerre parce que les officiers qui étaient chargés d'instruire leurs équipages avant que ceux-ci partent pour leur mission disaient aux aviateurs que, en France, les chances d'y être aidés par la population étaient de 90%. Donc en fait, pour les instructeurs, les officiers instructeurs en Grande-Bretagne, le discours qui était délivré aux équipages, c'est de dire « En France, vous avez un maximum de chances d'être aidés ». Ce qu'elle observe également, par contre, c'est un trait distinctif qu'elle décrit ainsi. Elle dit, en fait, les helpers, si on doit les distinguer du reste de la population, c'est dans un sentiment d'urgence à agir qui semble être plus fort chez eux. Alors, comme tout le reste de la population, ce sont des gens qui subissent le quotidien d'une double dictature allemande, voilà, celle de l'occupant, et vichiste. Mais ils auraient été plus sensibles à deux éléments favorisant leur action. Alors, ils sont plus sensibles aux bombardements alliés et à l'augmentation des bombardements alliés à partir de 1943. Et pour eux, c'est ces bombardements alliés qui se multiplient, ils l'associent donc à la probabilité de plus en plus forte d'une victoire. Pour eux, c'est l'indice que la victoire est proche. Donc, sauver des pilotes, c'est une contribution à cette victoire. C'est un premier élément. Et puis, le deuxième élément, tout à fait intéressant, c'est sur les helpers, la propagande anti-alliée n'a strictement aucun effet, ils y sont totalement indifférents. Or, au printemps 1944, cette propagande aurait pu être dissuasive, parce que au printemps 1944, les bombardements alliés se multiplient. Mais en se multipliant, ils font de plus en plus de victimes, on le sait. Les résistants et les alliés craignent d'ailleurs les effets sur l'opinion de ces Français qui voient mourir leurs proches sous des bombes censées les libérer. L'occupant et Vichy en prennent argument pour dénoncer avec virulence les armées anglaises et américaines. On incitait même au lynchage des aviateurs. Or, cette propagande, qui a par contre très bien fonctionné en Allemagne, est restée sans effet en France. Et dans un témoignage, et notamment les helpers, qui donc effectivement ils sont totalement indifférents, Claire Andrieux cite un témoignage rédigé par un helpers qui dit à propos des journaux propagandistes, c'est du papier tout juste bon à emballer les œufs. Et il reste poli, il aurait pu prendre une autre image, évidemment.
0: Cette histoire du sauvetage des aviateurs présente donc des similitudes avec celle des Juifs.
1: En partie, oui. Alors, Claire Andrieux discute la pertinence du mot sauvetage. C'est intéressant. Elle dit, peut-être que le mot aide, plus proche de l'anglais helpers, serait préférable. Parce que, dit-elle, ce geste pour secourir n'est pas forcément sur le moment associé à l'idée de sauver de la mort. Mais, comme le fait remarquer Jacques Semelin, qui est effectivement l'autre historien que j'ai eu l'occasion d'évoquer, le mot aide est sans doute un peu faible, un peu fade quand même pour décrire les choses. Dans les deux cas, la survie de ceux qui sont sauvés ou aidés, selon qu'on choisit l'un ou l'autre terme, tient, on l'a vu, à une chaîne continue d'actes accomplis par une série d'acteurs. L'organisation en réseau est très précoce pour les aviateurs, plus précoce que pour les Juifs, mais on l'a vu, pour les Juifs, c'est une organisation. Par contre, pour les aviateurs, c'est une organisation qu'on observe dès novembre 1939. Dès novembre 1939, les Britanniques avaient organisé un service pour faciliter l'évasion des prisonniers de guerre. Donc il y avait une branche de ce service qui recrutait, qui formait des agents qui étaient envoyés ensuite dans les pays occupés pour aider les évadés à rejoindre l'Angleterre, parce qu'il fallait absolument faire revenir les pilotes, hein, c'était indispensable. Alors, en termes de coûts militaires, voilà, ces pilotes sont très précieux. Des pilotes perdus, c'est des pilotes qui ne peuvent plus ensuite donc effectivement partir en opération. Et puis, il y avait un coût financier aussi, hein. Former un pilote coûtait 10 000 livres. Donc, lorsque les réseaux et les mouvements de résistance participent au sauvetage des Juifs, hein, comme pour les aviateurs, on voit bien que ce sont des organismes qui reposent sur un maillage social indispensable, sans lequel ces filières n'auraient pas pu réussir. Il y a la filière et puis tout ce qui autour permet à la filière de réussir. Les processus de reconnaissance sont différents. La reconnaissance des helpers s'organise dès la libération grâce à des services dédiés, britanniques et américains. Et la procédure a été déclarée close très vite, hein, dès 1946. Alors qu'on le sait, la procédure de reconnaissance des justes par Israël et Yad Vashem n'a commencé qu'en 1962. Et elle n'est toujours pas close, même s'il y a beaucoup moins de dossiers aujourd'hui. Et elle bénéficie d'une médiatisation beaucoup plus forte. Les régimes de répression sont sans commune mesure. Contre les helpers, on l'a vu, la répression est terrible. Elle vise même les proches, hein, y compris les enfants. Alors qu'on l'avait évoqué, elle est quasiment nulle à l'encontre de ceux qui aident les Juifs.
0: Il est donc légitime de parler de résistance de sauvetage.
1: Eh bien oui, ce sera notre conclusion, si je puis dire. Les historiens sont d'accord pour trancher la question dans ce sens. Il s'agit d'une forme de résistance. Alors, elle est civile, puisqu'elle n'utilise pas les armes pour combattre l'occupant et Vichy. Elle est civile aussi parce qu'elle n'a pas le caractère politique des mouvements de résistance qui associaient leur action à une grammaire politique. On venait mobiliser la défense des valeurs au nom de la patrie, au nom d'un démocratique, au nom d'un idéal républicain, humaniste, chrétien. Pour certains, cette résistance de sauvetage, elle sauve au nom du refus de l'occupation et de ses modes d'exclusion. Je citerai ce que disait André de Jon, qui était la fondatrice du fameux réseau Comet, dans lequel Odile de Vasselot convoyait entre la Belgique et Paris. André de Jon disait « Nous avons eu la chance de combattre sans tuer personne, mais au contraire, notre mission était de ramener des pères à leurs enfants, des maris à leurs femmes. » Donc, étudier ces gestes de sauvetage, c'est étudier un mouvement social qui nous renseigne sur les mentalités collectives et individuelles et également sur les cultures politiques de notre pays durant l'occupation.
0: Merci Marie-Claude pour cette nouvelle page de l'histoire de France et de la Seconde Guerre mondiale plus précisément. Merci aussi de rétablir une sorte d'honneur à notre pays, qui n'a pas été, comme l'ont affirmé un peu vite certains, 40 millions de collabos.
1: Paris. Oui, exactement.
0: Et puis on se retrouvera sans doute pour une prochaine saison, car cette Seconde Guerre mondiale n'a pas livré tous ses secrets.
1: Bon, non, il y a encore beaucoup de choses qui peuvent être évoquées. Donc, à l'année prochaine, une excellente rentrée à tous nos auditeurs.
0: Et pour ceux qui ne l'ont pas encore fait, on les invite à aller voir et découvrir le Vigy, Mémorial des déportés, à Mayenne.
1: Ah, bien sûr. Voilà, bien sûr, il faut y aller sans tarder.
0: Bonne rentrée.
1: Merci à vous aussi, Emmanuel.
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1: Bonjour à tous, Liliane sur Radio Grand Ciel pour l'émission Au fil de l'eau. Avez-vous une idée du nombre de rivières qui coulent en Eure-et-Loire? Si je ne me trompe pas, il y en a 46. Alors pour plus de commodité, j'ai choisi de vous en parler en suivant l'ordre alphabétique. À la lettre A, surgit l'Aigre. Pas besoin de vous l'appeler, hein. Si elle coule en Eure-et-Loire, elle le fait aussi dans le Loir-et-Cher. Elle naît à Fontaine-Saint-Martin. Ça se trouve à Tripeville, dans le Loir-et-Cher. Elle se dirige alors vers l'ouest et finit par se jeter dans le Loir, à la commune de Romilly-sur-Aigre, un lieu qui s'appelle Bouche d'Aigre et Moulineuf. C'est pas très loin de Cloix-sur-le-Loir. Si vous n'avez pas les photos sous les yeux, laissez parler votre imagination, parce que en même temps que je vais vous parler de la rivière, je vais vous parler évidemment, bien sûr, des villages qu'elle traverse. Peut-être pas de tous, mais enfin certains d'entre eux. Comme ça, vous ferez un petit peu de tourisme. Le fond de la vallée de l'Aigre est humide, si bien que ses rives sont boisées. Les arbres qu'on y trouve, ce sont des peupliers, quelques chênes et des frênes. Et il pousse aussi beaucoup de fougères. En plus, pas moins de 14 espèces d'orchidées, des anémones et puis un petit chardon qui s'appelle la cordoncelle. Les rives de l'Aigre sont peuplées d'animaux. On y trouve la grèbe, le canard colvert, le pivert, la grive, le rossignol, mais aussi le renard et la belette. Et si vous voulez pêcher, alors ça c'est extraordinaire, vous prendrez, écoutez bien, la truite à Charret et Romilly-sur-Aigre, le brochet et la carpe. Si vous souhaitez faire du tourisme, vous allez à Verde. À Verde, vous y verrez des vestiges de thermes, un four à chaux, une église du XVIe siècle et sur la route de Verde à Tripleville, le château de Lierville. Vous pouvez aussi vous rendre à la Ferté-Villeneuve, à Charret et à Cloix-sur-le-Loire. Nous sommes toujours à la lettre A, une toute petite rivière. Quand je vous dis qu'elle est petite, c'est vrai parce que, écoutez bien, elle fait 9 km. Il s'agit de l'Arcis. Je vous l'appelle quand même. A majuscule, bien sûr, R-C-I-2-S-E-S. C'est un affluent de la Cloche, une autre rivière dont je vous parlerai tout à l'heure. Ce cours d'eau a donné son nom à une commune nouvelle. On a regroupé plusieurs communes pour en faire la commune d'Arcis. Elle naît à la Gaudenne. La Gaudenne, c'est dans l'arrondissement de Nogent-le-Rotrou. Et depuis sa source, cette petite rivière traverse Brunel et Margon. Et bien justement, c'est Brunel et Margon qui ont été regroupés pour faire Arcis. Si petite soit-elle, cette rivière a un affluent près du lieu dit la Nocterie. On abandonne donc l'Arcis pour un cours d'eau un tout petit peu plus long qui s'appelle l'Aunay. Un petit peu plus long parce qu'il mesure 10,9 km. La rivière naît à Aunay-sous-Auneau et se jette dans la Voise en limite d'Auneau, de Ouinville-sous-Auneau et de Levainville. Un petit mot sur Ouinville qui possède un patrimoine naturel remarquable. Il y a deux zones naturelles près qui présente un intérêt écologique, mais aussi pour la faune et la flore, parce qu'on y trouve des espèces protégées, par exemple des orchidées, de la gentiane d'Allemagne et des papillons particuliers. On retrouve ce même patrimoine à Levainville. Alors c'est fini pour les rivières en A. Voici la Berthe, 12,7 km. Elle prend sa source à Argentvilliers, dans l'arrondissement de Nogent-le-Rotrou. Cette cité est incluse dans le parc national régional du Perche. Ce coin du Perche possède des prairies tourbeuses qui hébergent une flore extrêmement riche. On y trouve encore des orchidées, mais aussi, ce qui est plus curieux, des plantes carnivores. Dans cette commune se dresse le château d'Oursières, construit au XVIIe siècle. En dehors d'Argentvilliers, la Berthe traverse Vichères, Trizé-Coutretot, en entier Trizé-Coutretot-Saint-Serge, Nogent-le-Rotrou et Saint-Jean-Pierre-Fixte. Toutes ces communes sont incluses dans le parc régional du Perche.

Nouvelle rivière en B, la Blaise. Elle coule à travers le Timret. Elle est plus longue que les deux autres. Ah oui, franchement, parce qu'elle fait 49 km. Elle a des affluents, l'Écluse à gauche et Saint-Cyr et Saint-Martin à droite. On en parle déjà d'ailleurs en 1024 sous le nom de plume de Blaisis. La Blaise rejoint l'Eure près de Fermincourt, qui est la commune de Cherisy. À Dreux, elle donne naissance à un bras qui s'appelle Rivière du Châtelet, ou des Châtelets, pardon. Le bras principal, alors, prend le nom de Bras de l'Écluse. La Blaise ne coule pas, d'ailleurs, qu'en Eure-et-Loire. Elle traverse 13 communes et 5 cantons dans notre département. Alors, je vous les cite, c'est Senonches, Larvilliers, Lariche, Maillebois, Saint-Ange et Torçay, Fontaine-lès-Ribou, Saunière, Crécy-Couvet, Aunay-sous-Crécy, Tréhon, Garnay, Vernouillet, Dreux, Cherisy. Alors, j'en choisis que quelques-unes d'entre elles. Hein. Dans la forêt de Senonches se trouve un vaste éco-complexe favorable à tous les oiseaux des forêts. Dans la ville, le vieux château des XIIe et XVIe siècles, la tour de l'église Notre-Dame qui a été construite au milieu du XIIe siècle. Crécy-Couvet est intéressant parce qu'on y trouve le moulin de la Bellassière, construit vers 1750. Le bailliage de justice, édifié en 1754 par la marquise de Pompadour, et l'hospice Saint-Jean, qui a été fondé aussi par la même marquise. On y trouve aussi donc le pont de la Bellassière qui a été construit au XVIIIe siècle. L'église Saint-Éloi-Saint-Jean-Baptiste, c'est une chapelle qui est devenue paroisse en 1216. Et puis il y a la machine hydraulique, qui est un système inventé par le mathématicien et physicien Antoine de Parcieux en 1751. Dreux, alors c'est la deuxième plus grande ville du département bien sûr, c'est aussi une ville historique de la tribu gauloise des Durocas. La chapelle royale Saint-Louis date du XIVe siècle. Elle est la nécropole de la famille d'Orléans. La construction de l'église Saint-Pierre remonte au XIIIe siècle. La plus grande partie est du XVe, après la guerre de Cent Ans. L'ancien hôtel-lieu date du XVIe siècle et l'ancien hôtel de ville, qu'on appelle le Beffroi, a été réalisé au XVIe siècle. La ville possède de nombreux parcs et jardins. La forêt de Dreux a été classée comme forêt de protection en 2004. Laissons la Blaise pour la Braie. Ça s'allonge, 74,5 km. C'est un affluent du Loir. Elle prend sa source dans l'Orne, au lieu dit les Alleux à Seton. Elle a 4 affluents. Le Couétron, la Graine, le Tusson et la ville. En Eure-et-Loire, elle se trouve qu'une commune, Saint-Baumer, dans l'arrondissement de Nogent-le-Rotrou. Elle fait partie du parc naturel régional du Perche. La rivière présente une grande variété de poissons. Alors quand je vous dis grande variété, c'est incroyable. Le brochet, le cendre, la perche, la brème, le gardon, la tanche, la carpe, le goujon, la blette et la truite. Tout ça. Et au-dessus de ces poissons volent la mésange boréale, le pouillot et le chevalier guignette. Dernière de la lettre B, le Buternay. Sa source se situe dans l'Orne, à Lalande-sur-Eure, longueur 24 km, et elle se jette dans l'Avre. En Eure-et-Loire, ne traverse que la Ferté-Vidame, la Chapelle-Fortin, Roère et Boissy-les-Perches. Il n'a qu'un affluent, le ruisseau de Lamblore. La Ferté-Vidame est traversée par d'autres ruisseaux. Elle fait partie, elle aussi, du parc naturel régional du Perche. Tout le monde connaît son château, bâti avant l'an 1000 et agrandi au XVIIe siècle. Bon, maintenant, il est en ruine, mais les communs sont classés.
deux églises, Saint-Pierre de Révillon classé en 1978 et Saint-Nicolas. Fait historique. Entre le 29 janvier 1939 et le 8 février, plus de 2000 réfugiés espagnols arrivent en Eure-et-Loire. Ils sont accueillis à Lucé et à la prison de Châteaudun qu'on a rouverte pour l'occasion. 53 villages alors sont mis à contribution, dont La Ferté-Villame.

On quitte la lettre B. Nous voici en C avec la Cloche. Cette rivière de 22,7 km naît à Frétigny. C'est maintenant intégré à Saint-Igny. Elle rejoint l'Huisne à Margon. Elle a pour affluent la Vinette et l'Arcis, dont je vous ai parlé tout à l'heure. Elle traverse 6 communes, Frétigny, Saint-Victor-de-Buton, Marolles-les-Buis, Coudresseau, Brunel et Margon. L'église Saint-Victor de Saint-Victor-de-Buton est classée au titre des monuments historiques. Margon est traversée par l'ancienne route nationale 23 qui reliait Chartres à Nantes. Et maintenant, elle a été déclarée route départementale. À Margon se dresse l'église Notre-Dame de Montcarmel. Elle date du XIe siècle. Elle est recensée dans l'inventaire général du patrimoine culturel. Une curiosité, le dolmen de la Borde, appelé aussi pierre au nouveau-né. Et je n'ai pas trouvé pourquoi. Il n'en subsiste que la dalle de couverture. Eh bien, la prochaine fois, nous ne quitterons pas la lettre C parce que nous parlerons du Quanon. Au revoir à tous.

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1: 19h.
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1: Nous nous interrogeons cette semaine sur l'Église, et notamment à quoi elle sert. A-t-on vraiment besoin de l'Église pour vivre sa foi chrétienne? A-t-on nécessité de se rattacher à une Église et de la fréquenter et d'en être un participant actif? Je pense que la question se pose d'autant plus aujourd'hui que nous avons de nouveaux baptisés, on en parle beaucoup, qui sont pour la plupart des nouveaux convertis, c'est-à-dire qu'ils n'ont pas trempé dans une culture chrétienne depuis leur tendre enfance, qu'ils n'ont pas été éduqués dans la foi, qu'ils ignorent presque tout, au fond, des racines du christianisme. Mais que s'est-il passé? Eh bien, d'une manière ou d'une autre, ils ont fait l'expérience de Dieu. Ils ont rencontré Dieu. Quand on écoute leurs témoignages, on est un peu abasourdi de réaliser que Dieu se manifeste aujourd'hui et d'une manière parfois extrêmement inattendue. Ils ont rencontré Dieu et ils veulent faire la démarche du baptême pour concrétiser cette rencontre, pour lui donner plus d'épaisseur, pour l'enraciner dans leur vie. Ils ont rencontré Dieu, mais ils n'ont pas forcément rencontré l'Église. Et la plupart du temps d'ailleurs, leur rencontre de Dieu s'est faite en dehors de l'Église. Donc il faut un certain cheminement pour passer d'une rencontre personnelle avec Dieu à un désir d'appartenir à l'Église. Et la plupart du temps, il existe chez ces nouveaux convertis ce que j'appellerais une sorte de disjonction entre Jésus et l'Église. Certains pourraient vous dire « j'ai rencontré Jésus, je n'ai pas rencontré l'Église ». Certains pourraient vous dire « je mets Jésus à la première place de ma vie », je ne mets pas l'Église à la première place de ma vie. J'ai rencontré Jésus, mais pourquoi aurais-je besoin de l'Église, qui n'a joué apparemment tout au moins, aucun rôle dans cette rencontre? Est-il nécessaire de rejoindre un groupe, un mouvement, un parti, lorsque je partage ce dont ce groupe, ce mouvement, ce parti sont porteurs? À une certaine époque, beaucoup, par exemple, partageaient l'idéal politique communiste, mais ne prenaient pas pour autant leur carte du parti. Et certains pourraient penser que dans la vie spirituelle, dans la vie de foi, eh bien, c'est un peu la même chose. Moi, je crois en Jésus. Point. Cela n'implique pas que je rejoigne l'Église, ou une Église particulière. Combien de fois ai-je entendu dans des entretiens « je crois en Dieu, mais je ne mets pas les pieds à l'Église » ? Comme si nous étions en face de deux réalités totalement différentes. Cela vient sans doute du fait qu'on ne saisit pas ce qu'est réellement l'Église. On la prend pour une structure, pour une institution, pour un mouvement, que sais-je, pour un parti, très structuré, très élaboré, avec une discipline très précise et un certain nombre de rites qui lui sont propres. Si c'est ça l'Église, effectivement, ça n'est pas forcément très attirant. Et on a l'impression que ça ne concerne que ceux qui sont tombés dedans quand ils étaient tout petits, comme Obélix dans la potion magique. Il faut déjà un peu cheminer, un peu réfléchir, pour percevoir l'Église autrement. Pour percevoir qu'en étant baptisé, je suis désormais membre du corps du Christ, membre de l'Église. Il faut donc percevoir que l'Église, non pas « ça m'intéresse », non pas « oui, c'est une belle réalité que peut-être je vais commencer à fréquenter » ou au contraire « c'est un truc qui m'est totalement étranger, je ne vois pas ce que ça pourrait amener à ma vie de foi », il faut se sentir partie prenante. Et alors, le regard que nous posons sur l'Église devient différent. Si c'est un corps, et nous reviendrons sur cette image si forte chez saint Paul, et si je suis membre de ce corps, ça change tout. Ce qu'est l'Église, c'est aussi ce que je suis moi-même. Et nous comprenons que si l'Église est faible, c'est parce que je suis faible. Si l'Église est infidèle, c'est parce que je suis infidèle. Si elle est imparfaite, c'est parce que je suis imparfait, etc. Mais cette fois, je me sens concerné de près, car, en fait, l'Église, c'est moi. Alors, ce n'est pas moi, à moi tout seul, ça n'aurait aucun sens, bien entendu. Mais tout ce qui concerne l'Église me concerne directement.

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1: Revenons sur cette disjonction qui existe si souvent entre Jésus, voire même Dieu, et l'Église. Soit on va considérer que l'Église n'a pas grand-chose à voir avec Dieu ou Jésus, si ce n'est que elle est l'ensemble, le regroupement de ceux qui croient en Jésus ou en Dieu. Mais qu'un regroupement partiel, nous l'avons vu. Beaucoup de gens croient en Dieu sans se sentir membres de l'Église et sans fréquenter l'Église. Donc, cette disjonction, si elle s'instaure, elle finit par perturber notre vision spirituelle des choses. Pourquoi ? Jésus a mené sa mission pendant environ 3 années au milieu des hommes, sa mission de salut. Il le dit lui-même, « Je suis venu chercher et sauver ceux qui étaient perdus ». Voilà, c'est la raison de l'incarnation. Jésus accomplit sa mission, Jésus meurt sur la croix et est enterré, puis Jésus ressuscite, mais ne reste pas très longtemps avec ceux qui l'ont suivi. Après quelques apparitions, il y a ce moment de l'ascension où Jésus retourne vers le Père. Alors là, de deux choses l'une, soit c'est fini, terminé, mission accomplie, et il ne se passe plus grand-chose d'autre, soit ça n'est pas fini, terminé, il y a encore un travail à accomplir. Certes, les bases sont jetées, j'allais dire, le potentiel est là, la semence qui contient la vie a été donnée et mise en terre. Maintenant, il faut passer à l'étape, je dirais, du développement, du rayonnement, de l'annonce de cette bonne nouvelle, comme le demande Jésus à ses disciples, jusqu'aux extrémités de la terre. Comment peut-on penser qu'il n'y a aucun lien entre Jésus et l'Église ? C'est lui qui a appelé les apôtres, c'est lui qui les a enseignés, c'est lui qui les a envoyés en mission. Le lien est donc plus que présent. Et nous comprenons que les apôtres ne continuent pas la mission inaugurée par Jésus, mais qu'au fond, c'est Jésus lui-même qui continue sa mission à travers les apôtres, c'est-à-dire à travers l'Église. Il y a donc un lien très étroit et très vital entre Jésus et l'Église.
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0: Bienvenue à vous, bravo et merci David Reyland, chef d'orchestre belge intercontinental. Directeur musical de l'Orchestre national de Metz Grand Est jusqu'en 2027, David Reyland dirigea également le Sinfonietta de Lausanne et de 2022 à 2025, le Korean National Symphony Orchestra. Et c'est en Corée du Sud, à Daejeon, que je suis allé à la rencontre de David Reyland pour cet enregistrement.
1: Bravo et merci.
2: Thierry Georges.
0: Je vais d'abord faire une chose, David Reyland, je vais vous toucher en 3D. Hein.
3: Oui, je suis bel et bien réel.
0: Parce que quand je vous en ai parlé, l'idée de venir enregistrer un sujet avec vous en Corée du Sud, sans dire précisément où, mais en Corée du Sud, bah, c'est un beau projet. Mais après, dans la concrétisation, pour faire coïncider les agendas, que je me trouve en Corée du Sud, quand vous êtes vous-même en Corée du Sud et que vous pouvez dégager un peu de temps dans votre planning bien chargé, c'est pas si évident que ça. Donc c'est pour ça que je vous touche pour être bien vérifié que vous êtes bien réel et que je suis bien face à vous. Nous sommes à Daejeon, qui est la cinquième ville de Corée du Sud, 1,5 million d'habitants, une ville qui, je crois, est tournée vers les technologies. Vous connaissez mieux Daejeon que moi, de toute façon.
3: Mais pas forcément, je connais beaucoup mieux Séoul, mais c'est vrai que c'est une technologie et administration.
0: C'est ça, et administration. On est à 150 km, je crois, de Séoul. Une heure de train, et en Corée, on a les trains Korail, comme on avait en France, mais c'est Korail, enfin, Ko comme Corée, bien sûr. Et si vous êtes à Daejeon, c'est pour diriger le Daejeon Philharmonic Orchestra, sachant que vous avez été, David Reyland, directeur artistique de l'Orchestre Symphonique National de Corée, donc the Korean National Symphonic Orchestra, jusqu'à fin 2025, et puis que vous êtes, jusqu'en 2027, directeur musical de l'Orchestre National de Metz Grand Est. Est-ce que vous accordez de l'importance aux chiffres ?
3: Oui, parce que j'ai une tendance depuis tout petit à essayer de trouver justement des patterns dans la vie de tous les jours. Le chiffre m'obsède depuis longtemps. En ce qui me concerne, les mandats, je suis plus dans le ressenti que dans le chiffre.
0: Donc pas spécifiquement le chiffre 7 ?
3: Non, pas spécifiquement le chiffre 7. J'étais le 7e directeur artistique de l'Orchestre National de Corée, donc il y avait déjà un peu cette symbolique du chiffre 7, mais voilà, le 9 est aussi important pour moi.
0: Oui, mais aussi le chef de l'Orchestre National de Metz Grand Est, le 7e aussi. Donc le 7 pour les deux.
3: Effectivement, le 7 me poursuit de ce côté-là, mais au moins j'aurais rompu la série des 7 avec 9 ans à la tête de l'Orchestre National de Metz Grand Est.
0: Cette aventure coréenne pour vous, David Reyland, quand on est un jeune chef talentueux comme vous, est-ce qu'on se dit que, j'imagine, la carrière d'un chef comme vous sera une carrière planétaire pour un chef? C'est ce que vous êtes dit? Est-ce que, alors, à partir de ce moment-là, vous avez pris le globe terrestre et vous êtes dit, voilà où j'aimerais aller diriger sur tel ou tel continent?
3: Jamais au grand jamais. Je ne suis pas du tout carriériste. Je vais aux des opportunités. Séoul a commencé il y a déjà, j'ai envie de dire, un peu moins de 10 ans, quand j'ai été invité à reprendre la direction d'une production d'opéra qui avait été créée au Festival d'Aix-en-Provence. Et c'était Louis Langrée qui devait reprendre cette production qu'il avait lui-même dirigée à Aix-en-Provence. Il s'est désisté et il a dit, voilà, je connais un jeune chef mozartien, puisqu'il s'agissait des Noces de Figaro, qui ferait très bien l'affaire. Et donc j'ai fait connaissance avec l'orchestre qui était dans la fosse et j'en suis devenu 3 ans après le directeur artistique.
0: Pour en prendre la direction artistique, vous avez postulé quand même, non?
3: Non, je n'ai même pas postulé.
0: Non.
3: Alors j'ai postulé à la demande de l'orchestre.
0: Ah.
3: Mais voilà. Mais
0: vous avez répondu à leur appel.
3: L'orchestre m'a dit, voilà, nous sommes, il y a un processus. C'était donc 2 ans après mon passage pour l'opéra. Il y a un processus de sélection pour le prochain poste de directeur artistique. Et on m'a demandé à ce moment-là de rentrer un dossier si j'étais intéressé. Mais je n'ai pas postulé vraiment de mon plein gré.
0: Vous avez obéi finalement quand on vous a demandé de venir. Parce que j'avais lu qu'il y avait 150 postulants pour ce poste de chef de l'orchestre de Corée.
3: Oui, effectivement, 159. Et
0: 59 pour être précis.
3: Tout à fait.
0: C'est très précis en général.
3: Oui, c'est toujours très très précis ici. Et d'ailleurs, mon dossier est arrivé, je crois, 3 minutes avant la deadline. C'était un soir à 23h57 avec le décalage horaire. Et il y a eu une grande panique au sein de la commission artistique qui se demandait si j'allais oui ou non postuler. Mon dossier est arrivé.
0: Attendez.
3: Tout dernier des 150 minutes.

0: Ça veut dire que quand vous êtes venu diriger Mozart ici, bon, ça a peut-être été un coup de foudre pour vous avec l'orchestre, mais ça a été clairement un coup de foudre de l'orchestre pour vous.
1: Ça a été vraiment réciproque. C'est ça qui fait la force de cette histoire, du début jusqu'à la fin, et ça n'a été que crescendo. Il y a encore donc c'est cette vidéo en ligne de ce moment d'adieu entre l'orchestre, et voilà, c'est un moment très très émouvant. J'ai plaisir à les retrouver là dans quelques semaines, et puis aussi à l'avenir. Ça restera une page importante de ma vie, oui.
0: Vous n'êtes plus le chef titulaire, il y a un autre chef qui est donc le neveu du grand Claudio Abbado, c'est ça?
1: Exactement. J'avais même pensé demander à Simon Rattle s'il ne voulait pas m'adopter ou quelque chose, parce que parfois un nom de famille, ça fait beaucoup.
0: Simon Rattle, avec qui vous avez travaillé en Angleterre. Hein.
1: Exactement.
0: Ouais. Mais le coup de foudre avec un orchestre, j'imagine que ça n'arrive pas, c'est comme les coups de foudre dans la vie, ça n'arrive pas tous les jours. Donc, qu'est-ce qui fait que c'est comme un coup de foudre amoureux, qu'est-ce qui fait que c'est pas juste une belle rencontre, mais c'est vraiment un coup de foudre.
1: Oui, c'est comme dans la vie, il y a cette part d'énergie, de ressenti qu'on n'explique pas. Il y a, les Allemands parlent de Bauchgefühl, le sentiment qu'on a dans le ventre, le fait de se sentir à la bonne place, au bon moment, de répondre à des attentes, de part et d'autre. Du pupitre. Ce qui m'a, moi, vraiment séduit ici, c'est que je pouvais travailler, j'ai envie de dire, tel que je suis. Aller dans mon mode de fonctionnement, du travail du détail, dans l'approche de la musique, je pouvais être sans phare, sans filtre, aller jusqu'au bout de mes idées, de ma façon de sculpter le détail. Et je sentais, en fait, qu'on me laissait la place. Pour ça, parce qu'il y a d'abord un grand respect dans ces pays asiatiques, un grand respect pour l'autorité, mais pas seulement pour l'autorité, pour le travail en soi. Le travail est une valeur en laquelle les Coréens croient profondément. Et puis, on me laissait l'espace, le temps et aussi la considération. Il y avait une envie réciproque, en fait, d'aller au-delà du dernier détail. Et voilà, ça a matché, comme on dit. C'était un coup de chance. Et quelque part, après, je me suis rendu compte en rencontrant d'autres orchestres asiatiques que c'est une dominante.
0: Donc au Japon notamment aussi.
1: Voilà, exactement. Ce sont des pays, je dois dire, où j'aime énormément travailler.
0: Est-ce que le mode de communication est un peu différent avec vos autres orchestres, que ce soit l'Orchestre National de Metz-Grand-Est à Metz ou l'Orchestre de Düsseldorf en Allemagne?
1: Oui, il y a cette dimension culturelle, cette autre chose. Il y a différents facteurs. Je crois que le fait d'être un chef européen face à un orchestre asiatique joue un rôle. En échangeant avec les musiciens, certains sont devenus des amis, ils vous diront que en tant que européen, 45 ans, une partie de mon ADN justement baigne dans cette culture qui n'est pas la leur. Donc on arrive face à un orchestre coréen ou japonais avec une certaine, entre guillemets, légitimité esthétique, on va dire ça comme ça. D'autant plus la belgitude, la Belgique, d'abord, étant donné que je suis belge...
0: Né à Bastogne, c'est le char de Patton à Bastogne. Hein.
1: Exactement. Et puis je suis un vrai mélange entre Allemagne, France, mes grands-parents français, allemands, belges. Pour eux, il y a un peu cette fusion entre l'ADN français, la musique française, l'ADN allemand, et ils sentent ça. Les musiciens disent, on sent un peu cette flexibilité entre le répertoire germanique ou le répertoire français. Donc il y a ça qui est séduisant pour eux, c'est d'arriver avec quelqu'un qui partage cette esthétique-là. Et puis il y a le fait d'être autre, j'ai envie de dire le fait d'être un peu exotique. L'exotisme plaît toujours. Et c'est vrai que ma façon de m'exprimer, de chanter face à l'orchestre, parfois de mimer les choses, n'est pas très coréenne et n'est pas très ou japonaise. Ils vous diront, et tant mieux. Ouais. Parce qu'il y a un côté rafraîchissant.
0: Ouais. Et de diriger sans baguette au pays des baguettes.
1: Voilà, même si j'y reviens tout doucement, voilà, c'est juste un détail technique, mais effectivement, ça aussi, une approche, certains musiciens m'ont dit, une approche plus lyrique de la direction. Parce que les grands modèles de la direction d'orchestre ici, il y a un culte, un véritable culte pour Herbert von Karajan, encore et toujours, pour cette école justement de direction, pour cette école germanique, de la conception du son. Après la Seconde Guerre mondiale, c'est une image sonore qui est très vivante en Corée et au Japon. Et ils apprécient beaucoup en fait cette façon de concevoir cette musique romantique de cette façon-là. Alors bien sûr, je ne m'inscris pas dans cette tradition, pas directement, mais il y a le côté un peu justement rafraîchissant d'arriver avec la direction d'orchestre, avec le côté pyramidal de l'autorité, bien entendu, mais le côté justement plus fluide et un peu plus latin.

0: Il y a un culte qui s'est développé pour vous, hein, David Reyland, au fil des années. Ça fait déjà quelques années maintenant, pas encore 10 ans, mais bientôt finalement.
1: Pas un culte, pas du tout, mais simplement ce qui fait très plaisir, c'est quand je suis arrivé à la tête de l'Orchestre National, nous avions des très belles demi-salles. Alors demi-salles au Soul Art Center,
0: il s'agit... Parce qu'elles sont, elles sont grandes, hein, les salles.
1: Elles sont très très grandes, les salles elles sont très...
0: Une demi-salle, c'est combien?
1: C'était 2000 personnes.
0: 2000 à demi, oui, c'est un peu comme le Palais des Congrès à Paris, c'est la salle, ça fait 4000 places, c'est à peu près ça.
1: Voilà, exactement. Donc on est sur des jauges de 4000 places, et sur les deux dernières saisons avec l'orchestre, tous nos concerts étaient sold out. Donc effectivement, on crée un contact. On crée un contact non seulement avec le musicien de l'orchestre, mais on crée un contact avec le public. Et le public coréen est juste incroyable. C'est un public qui vous accueille sur scène avec une joie, une effervescence. Vous n'avez encore rien fait. On sent en fait une générosité, une volonté de célébrer le concert, de célébrer la musique qui va être jouée. La fin du concert, est, pour peu qu'on ait été généreux et qu'on se soit donné, on est vraiment récompensé. Et puis en sortant des loges, même, et Dieu sait si je suis lent, parfois je sors une heure après les concerts, c'est toujours incroyable.
0: Ils ne sont pas partis.
1: Non, voilà, de voir encore une quarantaine de personnes qui vous attendent pour vous mettre des cadeaux, pour quelques signatures, pour partager simplement des émotions et des ressentis. Et ils vous écrivent aussi, ils utilisent les réseaux sociaux. La nuit qui suit les concerts, je suis toujours fasciné et extrêmement touché de recevoir 30-40 messages sur les réseaux sociaux des gens, du public qui vous partagent ce qu'ils ont ressenti.
0: Et pourtant, on imagine peut-être à tort les Asiatiques, enfin les Coréens ou les Japonais, réservé, même ressentissant fortement, mais peut-être ne le montrant pas.
1: Je crois qu'il ne faut pas confondre le sens de l'hospitalité, le respect, c'est vrai, fondamental dans les pays asiatiques, Corée, Japon. Surtout en Corée, il y a un rapport à l'émotion qui est particulier. Ça se voit aussi dans toute cette déferlante des films coréens, des séries coréennes.
0: Les
1: dramas coréens. Effectivement, on voit en fait l'importance de l'émotion dans la société. Même si c'est parfois un peu surjoué pour nous, on a la sensation que c'est parfois un peu too much, mais c'est très sincère. Ce ressenti post-concert, eh bien, il vous arrive par des cadeaux, par les messages sur les réseaux sociaux, par cette façon de se revoir de concert en concert, et d'une fidélité du public qui se développe avec le temps. Et ça, c'est peut-être... Humblement, c'est la plus belle réussite de l'orchestre qu'on a pu créer ensemble.

0: La suite de ce Bravo et Merci avec le chef David Reyland, enregistré à Daejeon en Corée du Sud.
1: Bravo et merci.
2: Thierry Georges.
0: Est-ce que c'est différent, vous qui connaissez bien toute l'Asie finalement, le paysage musical asiatique, en Chine, au Japon et en Corée du Sud, c'est pareil ou c'est pas pareil?
3: Ils ont un grand dénominateur commun, ce sens du travail. La compétition fait partie de la philosophie de la société asiatique. Ils sont depuis le plus jeune âge comparés à. Et puis cette attitude face au travail, ce nombre d'heures incalculable, la dimension vacances, temps libre, week-end, est tout à fait anecdotique ici. Je me souviens d'une répétition à l'opéra, c'était un samedi après-midi et nous avons eu un problème technique sur la scène. L'orchestre était en fausse, c'était une répétition scénique. Il y avait en fait une plaque tournante et le moteur de cette plaque tournante était cassé. Donc on n'a pas pu poursuivre la répétition. Et le dimanche, le lendemain, nous avions un jour de repos. Un seul, avant de reprendre le lundi. Eh bien, puisque la répétition a dû être écourtée et annulée, le directeur est arrivé en disant que le lendemain à 10h du matin, nous avions répétition. Un dimanche, il n'y a pas eu un commentaire. Et le lendemain à 9h45, tous les chanteurs, l'orchestre, les techniciens étaient là pour la répétition. Quelque chose qu'on ne peut pas concevoir chez nous. Et voilà, ceci explique cela.
0: Pour ce concert, il y a un seul concert. Hein. Il y a donc deux journées de répétition, peut-être une générale la veille, et le concert, c'est ça?
3: C'est ça. Et ici, c'est encore assez confortable, puisqu'on répète donc par jour deux fois 2h30.
0: Et c'est très minuté?
3: Très minuté, comme partout. Pour les profanes, entre guillemets, qui étaient toujours un peu impressionnants quand ils assistent à des répétitions, c'est que dans cet espace-temps, entre 10h et 12h30, et puis entre 14h et 16h30, il n'y a rien d'autre que la musique. On n'est pas connecté au monde extérieur, il n'y a pas de place théoriquement pour les téléphones, pour un appel, pour pouvoir aller aux toilettes quand on veut. Il y a une pause de 10 minutes au milieu. Il n'y a pas de place pour l'échange par rapport au film de la veille ou aux nouvelles chaussures de la voisine. Il n'y a que ça. On est vraiment hors du temps. Mais puisqu'on demande cette disponibilité totale, on respecte aussi à la seconde.
0: Le chef ne dit pas, les gars, les filles, on va continuer. On n'a pas fini, on pourrait peut-être prendre encore un peu de temps pour revoir ça. Non.
3: Impossible. Impensable. Ouais. Impensable. Partout dans le monde, on attend cette discipline, et il faut qu'elle soit là, mais on respecte aussi à 12h30, la répétition est terminée, même si on est au milieu d'un superbe élan musical.
0: Ouais. Donc là, ce soir, vous avez quartier libre alors ce soir?
3: Alors ce soir, ou non, parce qu'avec le décalage horaire, j'en profite pour renseigner en ligne, me connecter avec l'Europe. Et puis ça, c'est toujours le plus compliqué peut-être quand je suis en Asie, c'est qu'il y a toute cette partie administrative, des contacts avec les agents artistiques, avec l'orchestre, avec Metz, avec Lausanne, qui eux, bien sûr, travaillent. Donc je suis toujours jusqu'à minuit, 1h du matin, connecté vraiment en temps et en heure avec l'Europe. J'apprécie le réveil parce que je sais que l'Europe dort.

0: En Corée, donc, il y a cette musique classique qui est la musique classique occidentale, finalement. Mais il y a aussi une musique traditionnelle. Est-ce que les musiques peuvent se rencontrer, donc le symphonique qu'on connaît, nous, avec des instruments et des musiques traditionnelles coréennes?
1: Je l'ai fait dans tous mes concerts du Nouvel An. Quand j'étais à la tête du Korean National Symphony Orchestra, c'est vraiment le concept que j'avais développé, d'avoir bien sûr une première partie symphonique, comme vous dites, avec un répertoire européen, et puis une deuxième partie avec une partie vraiment traditionnelle, avec des orchestrations de musique traditionnelle, tous ces pansori, tous ces chants d'amour, et puis d'avoir aussi après une fusion entre instruments traditionnels et orchestres symphoniques. On faisait chaque année appel à des compositeurs, à des arrangeurs, pour justement faire fusionner ces deux univers avec beaucoup de succès, je dois dire, auprès du public et même auprès de l'orchestre. C'était un moment très agréable. Et une toute petite réflexion personnelle, c'était pour moi le moment où je me sentais peut-être le moins légitime d'être directeur artistique européen, le premier de cette lignée de sept, et d'être face à cet héritage culturel.
0: Ah, vous étiez le premier, ça, j'avais pas noté ça.
1: Voilà, j'étais le premier non-coréen, donc européen, à devenir directeur artistique. Et c'était toujours des moments où j'avais vraiment besoin de cet échange avec mes musiciens avant et pendant pour être guidé par eux, par leur culture, par leur savoir, par leur connaissance de ce patrimoine national, pour diriger cette musique de la façon la plus respectueuse et la plus vraie possible.
0: Vous souhaitez diriger des œuvres de compositeurs français, amener la musique française ici, et notamment vous aimez cette musique du 19e siècle, la musique romantique tout particulièrement, donc venir jouer cette musique-là ici en Corée du Sud?
1: Absolument. D'ailleurs, c'est une grande fierté. Nous avons été les premiers à donner Roméo et Juliette de Berlioz dans son intégralité. C'était une première coréenne. Maestro Chong, bien sûr, avait déjà joué les extraits symphoniques Roméo seul, fait chez les Capulet, de Roméo et Juliette de Berlioz. Et Roméo et Juliette n'avait jamais été donné dans son intégralité. C'est un souvenir inoubliable. Et effectivement, dans chacune de mes saisons, il y avait musique française, Saint-Saëns, bien entendu, Berlioz, Boulanger, Augusta Holmès, et aussi des compositrices. Parce qu'encore une fois, les Coréens suivaient l'actualité des disques français. Et ce disque qui a été enregistré, donc les Poétesses symphoniques avec l'Orchestre national de Metz, Grand Est, et qui fait donc la part belle aux deux sœurs Boulanger, à Betsy Jolas et à Augusta Holmès, a vraiment inspiré certaines parties du programme ici.

0: Là, vous laissez les mandats, se terminent les mandats de direction d'orchestre, directeur musical, directeur artistique. Vous avez davantage envie, alors à moins que vous ayez envie de reprendre la direction d'un autre orchestre, mais sinon, vous avez peut-être davantage envie de papillonner, c'est ça ?
1: Pas du tout, en fait.
0: Pas du tout.
1: Pas du tout. C'est pour ça que cette année-ci et la saison prochaine sont émotionnellement éprouvantes pour moi. J'arrive au terme donc de ces trois mandats, Suisse, France et Corée.
0: Symphonietta de Lausanne.
1: De Lausanne, exactement, pratiquement simultanément.
0: Ce sont des fins de contrat qui ne peuvent pas être renouvelées ?
1: Alors si.
0: Si, ça peut, on peut.
1: Tout à fait, mais j'ai été un peu kamikaze. C'est-à-dire que en France et en Suisse, ça fait 9 ans. Ça fonctionne humblement bien, très bien. J'avais vraiment peur d'un mandat de trop. J'ai tellement d'exemples autour de moi, de chefs qui se sont accrochés à leur poste. Et il peut se passer quelque chose entre la 9e et la 12e année qui fait que l'orchestre en a assez. Il y a une lassitude de part et d'autre. Et je me suis toujours promis de ne jamais, si possible, jamais atteindre ce point de non-retour. Et des deux côtés, après trois mandats, j'ai dit je partirai. D'autant plus que quand je regarde mes collègues en France ou partout en Europe, les mandats longs de 9 ans deviennent rares, vraiment très, très rares. Il y a la valse. Ici en Asie, je savais que c'était un mandat, un contrat de 3 ans. C'est la norme à l'Orchestre National en Corée. Et mon successeur est là aussi pour 3 ans et puis ça va continuer. Donc je tourne ces trois pages quasiment simultanément. J'ai envie, mes collègues en fait, qui peuvent être au meilleur d'eux-mêmes en étant juste 3 jours là, 3 jours là, 3 jours là, 3 jours là. Je ne suis pas du tout comme ça. Je suis un Beziehungsmensch, comme disent les Allemands. J'ai vraiment besoin d'aspect relationnel. J'ai besoin de la continuité pour grandir avec un orchestre, pour me révéler aussi moi-même. Donc, ce sont des exercices de style un peu compliqués pour moi d'être là 3 jours et de repartir. Mais en même temps, c'est comme ça que ça fonctionne pour espérer revenir et rester.
0: Donc, vous avez envie de vous ancrer à nouveau, vraiment, longue histoire.
1: La priorité.
0: Avec un orchestre quelque part.

0: je lisais un article sur le fait qu'on est vraiment dans une période d'internationalisation des chefs d'orchestre. Et on voit des chefs d'orchestre qui viennent d'Asie, qui viennent mais parfois de pays où on les attendait un peu moins, et de chefs qui sont très très connus aujourd'hui, qui sont parmi les plus cités mondialement. Je pense à ce chef finnois notamment qui s'appelle Klaus Makela.
1: Klaus, qui est à Paris, qui va quitter Paris là maintenant pour Amsterdam. L'école de direction scandinave est aujourd'hui très très à la mode.
0: Il y a des modes aussi.
1: Oui, il y a des modes, bien entendu, bien sûr. C'est une vraie mode. Il y a bien sûr les anciens comme Esa-Pekka Salonen, mais voilà, Tarmo qui est à Toulouse, Klaus qui est à Paris, et on voit arriver aussi dans mes collègues chefs féminines, oui, une grande délégation de l'école de direction scandinave. Oui.
0: Et donc le paysage se diversifie, mais il y a de plus en plus de chefs, et donc il y a une compétition de plus en plus importante entre les chefs d'orchestre sur le marché.
1: Oui, clairement. Alors, il y a une compétition, mais il y a de plus en plus de chefs d'orchestre, de moins en moins d'orchestres. Et ce n'est qu'un début. Il faut le dire. L'avenir est très sombre, très très sombre, même à moyen terme. Et la direction d'orchestre est en pleine expansion. C'est un phénomène de société. J'enseigne moi-même la direction d'orchestre au Conservatoire Royal à Liège. Je vois en fait arriver dans les concours d'entrée, dans toutes les masterclass que je donne.
0: Là, nombreuses à Metz, et puis j'imagine en Corée aussi.
1: Exactement. Ouais. J'ai reproduit ce modèle dans tous mes orchestres. Et puis parfois les masterclass là où je suis invité ponctuellement. Il y a un véritable tsunami, si je peux expliquer, de candidatures, de jeunes chefs, de volonté de commencer la direction d'orchestre, simplement parce que c'est un peu le revers de la monnaie de ces réseaux sociaux. On a besoin de visibilité, on a besoin de se profiler, on a besoin de se mettre en avant, et la direction d'orchestre devient pour les musiciens un prolongement normal pour être sur une affiche, pour être en lumière. Malheureusement, c'est pas aussi simple que ça. Donc, il se crée pour le moment un embouteillage, un gros embouteillage, parce que les directeurs d'orchestre, qui eux font les carrières, font et défont les carrières des chefs, ne sont souvent pas des musiciens. Ce sont eux qui engagent les chefs, et ils le font.
0: Ce sont des administrateurs.
1: Exactement, et ils le font sur base souvent d'une visibilité de réseaux sociaux. Et donc on arrive au charme des impossibilités, à voir des gens sur le podium. On se dit comment est-ce possible que, simplement parce que c'est l'image qui prend le dessus, et on ne sait plus vraiment distinguer aujourd'hui ce qui en vaut vraiment la peine que ce qui est flamboyant et qui communique forcément très très bien. Donc je dis attention, parce que le métier est vraiment en danger, et il y a un autre paramètre, c'est que avec cette avalanche de jeunes chefs, c'est que ça transpire sur la perception que les musiciens d'orchestre ont du métier et du public aussi. Il y a une sorte de dééducation, si je peux me dire, parce que bien sûr les musiciens d'orchestre les orchestres sont de très très bon niveau, le niveau monde globalement, mais on arrive à quand même à des phénomènes d'imposture de plus en plus fréquents, j'ai pas peur de le dire, dans la jeune génération de chefs d'orchestre, parce qu'aujourd'hui, il faut le dire aussi, les formations en direction d'orchestre sont beaucoup moins construites qu'à l'époque. Je parle déjà comme un vieux, entre guillemets, mais de mon temps, il fallait un premier prix d'harmonie, un premier prix de contrepoint, un premier prix de fugue, avant de pouvoir valider la direction d'orchestre. Aujourd'hui, vous pouvez à peine lire une partition pour rentrer en direction.
0: Mais si on est beau sur la photo, ça va.
1: Mais c'est exactement ça.
0: Comme ça, Amida, David Reland.
1: Comme ça, Amida, Thierry.
0: Ouais, j'ai oublié de vous dire au début, vous dire bonjour. Annyeonghaseyo. Je vous ai entendu dans une vidéo où vous parlez pas mal coréen. Hein.
1: Non, je dis comme un enfant de 16 mois. Le strict minimum et en répétition, c'est plus, moins, plus court, plus long, moins fort, plus fort. Et avec ça, on fait déjà des merveilles.
0: Ouais, c'est ça. Et vous avez appris à lire le coréen, vous qui déchiffrez les partitions. C'est tellement facile d'apprendre à lire un peu. Hein.
1: C'est ça. La lecture, c'est assez remarquable quand même comme système, parce que c'est très, très, très, très logique. Le problème, c'est que effectivement, je lis, mais je ne sais pas du tout ce que je lis. C'est assez facile, entre guillemets. Maintenant, c'est pas parce qu'on le prend,
0: qu'on le comprend.
1: Voilà, que je peux comprendre davantage.
0: Bravo et merci, Kamsa Amnida, David Reland, enregistré à Daejeon, en Corée du Sud. Merci Louise Dazin pour le coup de pouce donné à l'organisation du rendez-vous. Réalisation Roman Feokyo. Le site internet davidreland.com.
2: Respect et chapeau.
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Seigneur, entends ma prière. Dans ta justice, écoute mes appels. Dans ta fidélité, réponds-moi. N'entre pas en jugement avec ton serviteur. Aucun vivant n'est juste devant toi. L'ennemi cherche ma perte, il foule au sol ma vie. Il me fait habiter les ténèbres avec les morts de jadis. Le souffle en moi s'épuise, mon cœur au fond de moi s'épouvante. Je me souviens des jours d'autrefois, je me redis toutes tes actions. Sur l'œuvre de tes mains, je médite. Je tends les mains vers toi. Me voici devant toi comme une terre assoiffée. Vite, réponds-moi, Seigneur, je suis à bout de souffle. Ne me cache pas ton visage, je serai de ceux qui tombent dans la fosse. Fais que j'entende au matin ton amour, car je compte sur toi. Montre-moi le chemin que je dois prendre. Vers toi, j'élève mon âme. Délivre-moi de mes ennemis, Seigneur. J'ai un abri auprès de toi. Apprends-moi à faire ta volonté, car tu es mon Dieu. Ton souffle est bienfaisant, qu'il me guide en un pays de plaine. Pour l'honneur de ton nom, Seigneur, fais-moi vivre. À cause de ta justice, tire-moi de la détresse. Gloire au Père, au Fils et au Saint-Esprit, pour les siècles des siècles. Amen.

Lecture du livre d'Isaïe. Désormais, ce n'est plus le soleil qui sera pour toi la lumière du jour. Ce n'est plus la lune, avec sa clarté, qui sera pour toi la lumière de la nuit. C'est le Seigneur qui sera pour toi la lumière de toujours. C'est ton Dieu qui sera ta splendeur.

0: À ceux qui t'aiment, Dieu notre Père, accorde la paix. Qu'elle règne dans notre cœur et notre esprit, pour que rien, pas même l'épreuve de la ténèbre, ne puisse nous séparer de toi. Exauce notre prière en Jésus, ton Fils, notre Seigneur.
1: Amen.
2: Par l'intercession de la bienheureuse Vierge Marie, que le Seigneur Tout-Puissant nous accorde une nuit paisible et la grâce de mourir dans son amour.
1: Amen. Amen.

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2: Bonjour Yannick.
3: Bonjour Louise.
2: Yannick, on se trouve

0: Force est de constater que cette institution fait preuve d'une longévité peu banale.
1: Ce qui fait également mon admiration, c'est le fait qu'elle a été lancée par un tout petit nombre de personnes, sans moyens ni soutien, les apôtres.
0: Effectivement, Jésus a choisi 12 apôtres, dont seuls 11 ont persévéré, les a instruits, les a envoyés en mission. 2000 ans plus tard, l'Église catholique compte environ 1,3 milliard de fidèles, répartis en 4000 diocèses, répartis sur toute la surface de la Terre. On dénombre des centaines de milliers de moines et de moniales, même si la déchristianisation de l'Occident pourrait nous rendre pessimistes, l'Église reste dynamique et se développe.
1: Et pourtant, les difficultés n'ont pas manqué, dont certaines auraient pu faire disparaître l'Église.
0: Certaines de ces difficultés n'ont pas tardé. Dès le début, les chrétiens ont été persécutés. On évoque 10 grandes persécutions dont le pouvoir romain a été le responsable et qui ont fait penser aux 10 cornes de la bête de l'Apocalypse. Non seulement l'Église n'a pas disparu, mais ces persécutions ont été un formidable vecteur de développement. L'affirmation de saint Justin, selon laquelle « plus nous serons violemment persécutés, plus il y aura de croyants dans le nom de Jésus », s'est révélée exacte.
1: Et puis, il y a eu la séparation entre Rome et Constantinople, séparation qui dure encore d'ailleurs.
0: Difficile de faire la part des raisons politiques et des raisons idéologiques dans cette regrettable séparation. Discorde sur l'utilisation des représentations religieuses, on en a parlé, discorde sur le filioque, volonté affichée d'un patriarche, Michel Cérulaire, de séparer Constantinople de Rome, et puis excommunication croisée qui consacre la séparation en 1054.
1: Les difficultés ne sont pas terminées. C'est bientôt la réforme protestante qui porte un nouveau coup à l'unité de l'Église.
0: Personne ne conteste que l'Église catholique avait besoin d'une sérieuse remise en ordre au début du XVIe siècle. Une réforme interne fut d'ailleurs réalisée par le Concile de Trente, convoqué par le pape Paul III en 1525. Fallait-il en arriver à la rupture dramatique entre les catholiques et les protestants? Ici encore, les manœuvres politiciennes n'ont pas manqué pour envenimer les choses, loin de toute considération religieuse. On peut dire que, malgré d'innombrables vicissitudes, depuis plus de 20 siècles, l'Église catholique remplit sa mission, confirmant son origine divine. À ce sujet, il est intéressant de noter que, si l'Église catholique est restée une, malgré de nombreux et inévitables tiraillements internes, les institutions qui s'en sont séparées ont toutes volé en éclats, que ce soit l'Église orthodoxe ou les structures protestantes.
1: Est-ce parce qu'elle est d'origine divine qu'elle connaît cette belle permanence?
0: Sans aucun doute, Louise. Jésus-Christ a choisi les apôtres, les a instruits, les a envoyés en mission, leur promettant le secours du Saint-Esprit. Et depuis, malgré les faiblesses et les trahisons, l'Église a tenu bon. Les saints et les saintes sont venus sans cesse assister les fidèles. La Sainte Vierge est venue, ici et là, redonner du courage aux chrétiens de tous les continents.
1: Et le Christ nous a bien dit que les portes de l'enfer ne prévaudraient pas contre son Église, ce qui nous empêche de désespérer. Peut-être pourrait-on revenir sur l'Église corps du Christ. Merci beaucoup Yannick et au revoir.
0: Très volontiers. Au revoir Louise.
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3: Lecture du livre du prophète Ézéchiel. La parole du Seigneur me fut adressée. Fils d'homme, je fais de toi un guetteur pour la maison d'Israël. Lorsque tu entendras une parole de ma bouche, tu les avertiras de ma part. Si je dis au méchant « tu vas mourir » et que tu ne l'avertisses pas, si tu ne lui dis pas d'abandonner sa conduite mauvaise, lui, le méchant, mourra de son péché. Mais à toi, je demanderai compte de son sang. Au contraire, si tu avertis le méchant d'abandonner sa conduite et qu'il ne s'en détourne pas, lui mourra de son péché. Mais toi, tu auras sauvé ta vie. Ézéchiel était prêtre à Jérusalem au VIe siècle avant notre ère. Il a été emmené à Babylone par les armées de Nabuchodonosor dès la première vague de déportation en 597 avant Jésus-Christ. Et c'est là-bas, au bord des rives du fleuve Kébar, dans un village appelé Tel Aviv, qu'il apprend les malheurs qui s'abattent sur la ville sainte. En 587, tout est fini. La ville est rasée, le temple dévasté. Mais devant ces récits de catastrophes successives, Ézéchiel ne baisse pas les bras. Dès son arrivée là-bas, et pendant les 20 premières années de l'exil, 10 ans avant la destruction de Jérusalem et du temple, et 10 ans à peu près ensuite, il consacrera toutes ses forces à maintenir l'espérance de son peuple. Dieu a fixé l'objectif de sa nouvelle mission de prophète. « Je fais de toi un guetteur pour la maison d'Israël ». On sait combien les hommes de la Bible aiment les images. Celle du guetteur est très suggestive. Dans les versets qui précèdent notre texte d'aujourd'hui, Ézéchiel l'a longuement développé. Il imagine une ville en danger, les ennemis sont aux portes. Le guetteur est sur le rempart et il accomplit son office, il sonne du cor. Certains entendent le cor et se mettent à l'abri. Ils survivront à l'assaut. D'autres font semblant de ne pas entendre le son du cor. Ils ne se protègent pas et perdent la vie. Il se peut aussi malheureusement que le guetteur n'accomplisse pas son office. Il ne sonne pas du cor pour avertir ses concitoyens du danger. Il sera le responsable de leur mort. Et c'est très exactement comme cela qu'Ézéchiel comprend sa mission. Il se doit de transmettre à ses frères exilés les avertissements de Dieu et les appels à la conversion. S'il manque à sa mission, il sera responsable de leur malheur. Lourde responsabilité que celle du prophète. Ces avertissements relèvent de l'assistance à personne en danger. Mais nul n'est prophète en son pays, on le sait bien. Cela veut dire que bien souvent, malheureusement, les auditeurs, ceux que le prophète voulait sauver, n'écoutent pas. Et Dieu l'a prévenu. Au fond, tu es pour eux comme un chant passionné, d'une belle sonorité, avec un bon accompagnement. Ils écoutent tes paroles, mais personne ne les met en pratique. Bien souvent, le prophète a connu le découragement. Les gens semblent intéressés par la parole de Dieu. Ils se disent les uns aux autres, « Viens, on va écouter ce que raconte Ézéchiel. Il parle si bien de la part de Dieu. » Mais cette parole, si elle est belle à entendre, est bien exigeante à mettre en pratique. Cela aussi, Dieu lui avait dit, « Ils écouteront tes paroles, mais ils ne les mettront pas en pratique, car leur bouche est pleine des passions qu'ils veulent assouvir. » Ézéchiel a donc bien souvent l'impression de prêcher dans le désert, comme on dit. Dans ces moments de découragement, il se rappelle sa mission de guetteur. Il faut continuer sans jamais se décourager, car le guetteur n'a pas le droit de faillir à sa mission. Alors, malgré les échecs répétés, Ézéchiel a continué. Cette mission exigeante, il s'y est montré fidèle, et doublement. Guetteur, il l'a été. Guetteur à l'écoute de la parole de son Dieu, et aussi guetteur de l'aube qui ne manquerait pas de se lever pour son peuple. Poète, visionnaire, courageux, il a affronté toutes les résistances de ses contemporains découragés pour annoncer dans une langue superbe et combien imagée le seul message qu'il devait entendre pour trouver la force de survivre en attendant le retour. Je vous ferai remonter de vos tombeaux, ô mon peuple, je vous ramènerai sur le sol d'Israël. Un guetteur, voilà une belle définition pour tout prophète, chargé de lire dans l'histoire les signes de l'espérance. Car Dieu, lui, ne désespère jamais de son peuple. Je cite « Par ma vie, oracle du Seigneur, est-ce que je prends plaisir à la mort du méchant ? Bien plutôt à ce que le méchant change de conduite et qu'il vive. Revenez, revenez de votre méchante conduite. Pourquoi faudrait-il que vous mouriez, maison d'Israël ?» C'est encore une phrase d'Ézéchiel dans ce même chapitre 33. À noter que cette phrase « Pourquoi faudrait-il que vous mouriez, maison d'Israël ?» est prononcée alors que tout espoir semble irrémédiablement perdu et le peuple d'Israël définitivement mort. Nous sommes à mi-chemin du ministère d'Ézéchiel, au moment précis où l'effroyable nouvelle retentit aux oreilles des exilés. Là-bas, au pays, Jérusalem vient de tomber. Mais plus que jamais, le guetteur se doit de prévenir ses frères. Oui, la catastrophe est là, mais le relèvement est encore possible, à condition de s'en remettre à Dieu. Le rapprochement avec l'évangile d'aujourd'hui est très éclairant, enfin de ce dimanche, pardon, car nous voyons Jésus charger ses disciples d'une mission analogue. Au nom de l'amour fraternel, justement, il leur recommande de veiller les uns sur les autres, au point d'être capable de rappeler à l'ordre celui qui fait fausse route, le cas échéant. La critique positive par amour fait grandir. La rude tâche d'Ézéchiel était de cet ordre. Quand on place une sentinelle au poste de garde, c'est bien pour sauver la ville ?

0: Au nom du Père et du Fils et du Saint-Esprit. Amen. En union de prière avec vous tous, chers auditeurs, confions toutes à Marie et prions les uns pour les autres. Vierge Marie, nous vous confions tous les malades, les pécheurs, les mourants et les âmes du purgatoire. Soutenez de votre amour de mère toutes les familles dans la souffrance et les personnes qui seront inhumées aujourd'hui. Nous vous confions notre Saint-Père et tous nos prêtres, nos religieux et laïcs, tous nos diacres. Nous vous remercions, Vierge Marie, pour toutes les grâces que vous avez la bonté de nous accorder. Je crois en Dieu, le Père Tout-Puissant, Créateur du ciel et de la terre, et en Jésus-Christ, son Fils unique, notre Seigneur, qui a été conçu du Saint-Esprit et né de la Vierge Marie, a souffert sous Ponce Pilate, a été crucifié et mort et a été enseveli, est descendu aux enfers. Le troisième jour est ressuscité des morts et monté aux cieux, est assis à la droite de Dieu, le Père Tout-Puissant, d'où il viendra juger les vivants et les morts.
1: Je crois dans l'Esprit Saint, à la Sainte Église catholique, à la communion des saints, à la rémission des péchés, à la résurrection de la chair, à la vie éternelle.
0: Amen. Amen.
1: Notre Père, qui es aux cieux, que ton nom soit sanctifié, que ton règne vienne, que ta volonté soit faite sous la terre comme au ciel.
0: Donne-nous aujourd'hui notre pain de ce jour. Pardonne-nous nos offenses, comme nous pardonnons aussi à ceux qui nous ont offensés. Et ne nous laisse pas entrer en tentation, mais délivre-nous du mal. Amen.
1: Je vous salue Marie, pleine de grâce. Le Seigneur est avec vous. Vous êtes bénie entre toutes les femmes. Et Jésus, le fruit de vos entrailles, est béni.
0: Sainte Marie, Mère de Dieu, priez pour nous, pauvres pécheurs, maintenant et à l'heure de notre mort. Amen.
1: Je vous salue, Marie, pleine de grâce. Le Seigneur est avec vous. Vous êtes bénie entre toutes les femmes, et Jésus, le fruit de vos entrailles, est béni.
0: Sainte Marie, Mère de Dieu, priez pour nous, pauvres pécheurs, maintenant et à l'heure de notre mort. Amen.
1: Je vous salue, Marie, pleine de grâce. Le Seigneur est avec vous. Vous êtes bénie entre toutes les femmes, et Jésus, le fruit de vos entrailles, est béni.
0: Sainte Marie, Mère de Dieu, priez pour nous, pauvres pécheurs, maintenant et à l'heure de notre mort. Amen.
1: Gloire au Père, au Fils et au Saint-Esprit,
0: comme il était au commencement, maintenant et toujours, dans les siècles des siècles. Amen.
1: Premier mystère douloureux, l'agonie. Père, s'il est possible que cette coupe passe loin de moi, cette prière à Gethsémani est le début de la grande plénitude, le début de l'action rédemptrice et de l'œuvre dont l'homme et le monde continuent à puiser à pleinement des richesses. Car dans cette œuvre de la rédemption, l'amour inconsumable de Dieu pour l'homme et le monde s'est manifesté. Ouvre nos oreilles, Seigneur, pour que nous sachions entendre l'invitation du Seigneur à prendre part à la prière de son cœur.
0: Notre Père qui es aux cieux, que ton nom soit sanctifié, que ton règne vienne, que ta volonté soit faite sur la terre comme au ciel.
1: Donne-nous aujourd'hui notre pain de ce jour. Pardonne-nous nos offenses, comme nous pardonnons aussi à ceux qui nous ont offensés. Et ne nous laisse pas entrer en tentation, mais délivre-nous du mal. Amen.
0: Je vous salue Marie, pleine de grâce. Le Seigneur est avec vous. Vous êtes bénie entre toutes les femmes. Et Jésus, le fruit de vos entrailles, est béni.
1: Sainte Marie, Mère de Dieu, priez pour nous pauvres pécheurs, maintenant et à l'heure de notre mort. Amen.
0: Je vous salue Marie, pleine de grâce, le Seigneur est avec vous. Vous êtes bénie entre toutes les femmes, et Jésus, le fruit de vos entrailles, est béni.
1: Sainte Marie, Mère de Dieu, priez pour nous pauvres pécheurs, maintenant et à l'heure de notre mort. Amen.
0: Je vous salue Marie, pleine de grâce. Le Seigneur est avec vous. Vous êtes bénie entre toutes les femmes, et Jésus, le fruit de vos entrailles, est béni.
1: Sainte Marie, Mère de Dieu, priez pour nous pauvres pécheurs, maintenant et à l'heure de notre mort. Amen.
0: Je vous salue Marie, pleine de grâce. Le Seigneur est avec vous. Vous êtes bénie entre toutes les femmes, et Jésus, le fruit de vos entrailles, est béni.
1: Sainte Marie, Mère de Dieu, priez pour nous pauvres pécheurs, maintenant et à l'heure de notre mort. Amen.
0: Je vous salue Marie, pleine de grâce, le Seigneur est avec vous. Vous êtes bénie entre toutes les femmes, et Jésus, le fruit de vos entrailles, est béni.
2: Sainte Marie, Mère de Dieu, priez pour nous pauvres pécheurs, maintenant et à l'heure de notre mort. Amen.
0: Je vous salue, Marie, pleine de grâce. Le Seigneur est avec vous. Vous êtes bénie entre toutes les femmes, et Jésus, le fruit de vos entrailles, est béni.
2: Sainte Marie, Mère de Dieu, priez pour nous pauvres pécheurs, maintenant et à l'heure de notre mort. Amen.
0: Je vous salue, Marie, pleine de grâce. Le Seigneur est avec vous. Vous êtes bénie entre toutes les femmes, et Jésus, le fruit de vos entrailles, est béni.
2: Sainte Marie, Mère de Dieu, priez pour nous pauvres pécheurs, maintenant et à l'heure de notre mort. Amen.
0: Je vous salue, Marie, pleine de grâce. Le Seigneur est avec vous. Vous êtes bénie entre toutes les femmes, et Jésus, le fruit de vos entrailles, est béni.
2: Sainte Marie, Mère de Dieu, priez pour nous pauvres pécheurs, maintenant et à l'heure de notre mort. Amen.
0: Je vous salue, Marie, pleine de grâce. Le Seigneur est avec vous. Vous êtes bénie entre toutes les femmes, et Jésus, le fruit de vos entrailles, est béni.
2: Sainte Marie, Mère de Dieu, priez pour nous pauvres pécheurs, maintenant et à l'heure de notre mort. Amen.
0: Je vous salue, Marie, pleine de grâce. Le Seigneur est avec vous. Vous êtes bénie entre toutes les femmes, et Jésus, le fruit de vos entrailles, est béni.
2: Sainte Marie, Mère de Dieu, priez pour nous pauvres pécheurs, maintenant et à l'heure de notre mort. Amen.
0: Gloire au Père, au Fils et au Saint-Esprit.
2: Comme il était au commencement, maintenant et toujours, et dans les siècles des siècles. Amen.

0: Deuxième mystère douloureux, la flagellation. Pilate prit Jésus et le fit flageller. Le Fils de Dieu a supporté des souffrances aussi bien d'ordre physique que moral. La souffrance a envahi tout l'être humain du Fils incarné. Viens, Seigneur, là où le fracas des armes empêche d'entendre même les pleurs inconsolés des femmes et des enfants, les gémissements des blessés, les appels plaintifs des mourants.
1: Notre Père, qui es aux cieux, que ton nom soit sanctifié, que ton règne vienne, que ta volonté soit faite sous la terre comme au ciel.
0: Donne-nous aujourd'hui notre pain de ce jour. Pardonne-nous nos offenses, comme nous pardonnons aussi à ceux qui nous ont offensés. Et ne nous laisse pas entrer en tentation, mais délivre-nous du mal. Amen.
1: Je vous salue Marie, pleine de grâce. Le Seigneur est avec vous. Vous êtes bénie entre toutes les femmes. Et Jésus, le fruit de vos entrailles, est béni.
0: Sainte Marie, Mère de Dieu, priez pour nous, pauvres pécheurs, maintenant et à l'heure de notre mort. Amen.
1: Je vous salue, Marie, pleine de grâce. Le Seigneur est avec vous. Vous êtes bénie entre toutes les femmes, et Jésus, le fruit de vos entrailles, est béni.
0: Sainte Marie, Mère de Dieu, priez pour nous, pauvres pécheurs, maintenant et à l'heure de notre mort. Amen.
1: Je vous salue, Marie, pleine de grâce. Le Seigneur est avec vous. Vous êtes bénie entre toutes les femmes, et Jésus, le fruit de vos entrailles, est béni.
0: Sainte Marie, Mère de Dieu, priez pour nous pauvres pécheurs, maintenant et à l'heure de notre mort. Amen.
1: Je vous salue, Marie, pleine de grâce. Le Seigneur est avec vous. Vous êtes bénie entre toutes les femmes, et Jésus, le fruit de vos entrailles, est béni.
0: Sainte Marie, Mère de Dieu, priez pour nous pauvres pécheurs, maintenant et à l'heure de notre mort. Amen.
1: Je vous salue, Marie, pleine de grâce. Le Seigneur est avec vous. Vous êtes bénie entre toutes les femmes, et Jésus, le fruit de vos entrailles, est béni.
0: Sainte Marie, Mère de Dieu, priez pour nous pauvres pécheurs, maintenant et à l'heure de notre mort. Amen.
1: Je vous salue, Marie, pleine de grâce. Le Seigneur est avec vous. Vous êtes bénie entre toutes les femmes, et Jésus, le fruit de vos entrailles, est béni.
0: Sainte Marie, Mère de Dieu, priez pour nous pauvres pécheurs, maintenant et à l'heure de notre mort. Amen.
1: Je vous salue Marie, pleine de grâce. Le Seigneur est avec vous. Vous êtes bénie entre toutes les femmes. Et Jésus, le fruit de vos entrailles, est béni.
0: Sainte Marie, Mère de Dieu, priez pour nous pauvres pécheurs, maintenant et à l'heure de notre mort. Amen.
1: Je vous salue Marie, pleine de grâce. Le Seigneur est avec vous. Vous êtes bénie entre toutes les femmes. Et Jésus, le fruit de vos entrailles, est béni.
0: Sainte Marie, Mère de Dieu, priez pour nous, pauvres pécheurs, maintenant et à l'heure de notre mort. Amen.
1: Je vous salue Marie, pleine de grâce. Le Seigneur est avec vous. Vous êtes bénie entre toutes les femmes. Et Jésus, le fruit de vos entrailles, est béni.
0: Sainte Marie, Mère de Dieu, priez pour nous, pauvres pécheurs, maintenant et à l'heure de notre mort. Amen.
1: Je vous salue Marie, pleine de grâce. Le Seigneur est avec vous. Vous êtes bénie entre toutes les femmes, et Jésus, le fruit de vos entrailles, est béni.
0: Sainte Marie, Mère de Dieu, priez pour nous pauvres pécheurs, maintenant et à l'heure de notre mort. Amen.
1: Gloire au Père, au Fils et au Saint-Esprit,
0: comme il était au commencement, maintenant et toujours, dans les siècles des siècles. Amen.

0: un mystère douloureux, le couronnement d'épines. Les soldats ayant tressé une couronne d'épines le mirent sur sa tête. Ils le revêtirent d'un manteau de pourpre. Pilate savait que Jésus, dit le Christ, ne cherchait pas la royauté ici-bas, sous la terre de Palestine. Jésus était venu manifester le royaume de l'homme, et voici qu'il fait face à l'humanité couronnée d'épines. Ô Christ, toi qui acceptais une condamnation injuste, ne permets pas que le poids de la responsabilité de la souffrance des innocents retombe sur nous et sur ceux qui viendront après nous.
1: Notre Père qui es aux cieux, que ton nom soit sanctifié, que ton règne vienne, que ta volonté soit faite sur la terre comme au ciel.
0: Donne-nous aujourd'hui notre pain de ce jour. Pardonne-nous nos offenses, comme nous pardonnons aussi à ceux qui nous ont offensés. Et ne nous laisse pas entrer en tentation, mais délivre-nous du mal. Amen.
1: Je vous salue Marie, pleine de grâce. Le Seigneur est avec vous. Vous êtes bénie entre toutes les femmes. Et Jésus, le fruit de vos entrailles, est béni.
0: Sainte Marie, Mère de Dieu, priez pour nous pauvres pécheurs, maintenant et à l'heure de notre mort. Amen.
1: Je vous salue Marie, pleine de grâce. Le Seigneur est avec vous. Vous êtes bénie entre toutes les femmes. Et Jésus, le fruit de vos entrailles, est béni.
0: Sainte Marie, Mère de Dieu, priez pour nous pauvres pécheurs, maintenant et à l'heure de notre mort. Amen.
1: Je vous salue Marie, pleine de grâce. Le Seigneur est avec vous. Vous êtes bénie entre toutes les femmes, et Jésus, le fruit de vos entrailles, est béni.
0: Sainte Marie, Mère de Dieu, priez pour nous pauvres pécheurs, maintenant et à l'heure de notre mort. Amen.
1: Je vous salue, Marie, pleine de grâce. Le Seigneur est avec vous. Vous êtes bénie entre toutes les femmes, et Jésus, le fruit de vos entrailles, est béni.
0: Sainte Marie, Mère de Dieu, priez pour nous pauvres pécheurs, maintenant et à l'heure de notre mort. Amen.
1: Je vous salue Marie, pleine de grâce. Le Seigneur est avec vous. Vous êtes bénie entre toutes les femmes, et Jésus, le fruit de vos entrailles, est béni.
0: Sainte Marie, Mère de Dieu, priez pour nous pauvres pécheurs, maintenant et à l'heure de notre mort. Amen.
1: Je vous salue Marie, pleine de grâce. Le Seigneur est avec vous. Vous êtes bénie entre toutes les femmes, et Jésus, le fruit de vos entrailles, est béni.
0: Sainte Marie, Mère de Dieu, priez pour nous pauvres pécheurs, maintenant et à l'heure de notre mort. Amen.
1: Je vous salue Marie, pleine de grâce. Le Seigneur est avec vous. Vous êtes bénie entre toutes les femmes, et Jésus, le fruit de vos entrailles, est béni.
0: Sainte Marie, Mère de Dieu, priez pour nous pauvres pécheurs, maintenant et à l'heure de notre mort. Amen.
1: Je vous salue Marie, pleine de grâce. Le Seigneur est avec vous. Vous êtes bénie entre toutes les femmes, et Jésus, le fruit de vos entrailles, est béni.
0: Sainte Marie, Mère de Dieu, priez pour nous pauvres pécheurs, maintenant et à l'heure de notre mort. Amen.
1: Je vous salue Marie, pleine de grâce. Le Seigneur est avec vous. Vous êtes bénie entre toutes les femmes, et Jésus, le fruit de vos entrailles, est béni.
0: Sainte Marie, Mère de Dieu, priez pour nous pauvres pécheurs, maintenant et à l'heure de notre mort. Amen.
1: Je vous salue Marie, pleine de grâce. Le Seigneur est avec vous. Vous êtes bénie entre toutes les femmes, et Jésus, le fruit de vos entrailles, est béni.
0: Sainte Marie, Mère de Dieu, priez pour nous pauvres pécheurs, maintenant et à l'heure de notre mort. Amen.
1: Gloire au Père, au Fils et au Saint-Esprit,
0: comme il était au commencement, maintenant et toujours, et dans les siècles des siècles. Amen.

0: Quatrième mystère douloureux, le portement de croix. Jésus, portant sa croix, arriva hors de la ville au lieu-dit nommé Calvaire, en hébreu Golgotha. Marie rencontre son fils sur le chemin de la croix. Sa croix, à lui, devient sa croix à elle. L'humiliation du Christ devient celle de sa mère. Son opprobre public devient aussi le sien. Seigneur Jésus, toi qui tombes sous le poids du péché de l'homme et qui te relèves pour le prendre sur toi et l'effacer, donne-nous de porter la croix chaque jour et de nous relever de nos chutes.
1: Notre Père, qui es aux cieux, que ton nom soit sanctifié, que ton règne vienne, que ta volonté soit faite sous la terre comme au ciel.
0: Donne-nous aujourd'hui notre pain de ce jour. Pardonne-nous nos offenses, comme nous pardonnons aussi à ceux qui nous ont offensés. Et ne nous laisse pas entrer en tentation, mais délivre-nous du mal. Amen.
1: Je vous salue Marie, pleine de grâce. Le Seigneur est avec vous. Vous êtes bénie entre toutes les femmes. Et Jésus, le fruit de vos entrailles, est béni.
0: Sainte Marie, Mère de Dieu, priez pour nous, pauvres pécheurs, maintenant et à l'heure de notre mort. Amen.
1: Je vous salue Marie, pleine de grâce. Le Seigneur est avec vous. Vous êtes bénie entre toutes les femmes. Et Jésus, le fruit de vos entrailles, est béni.
0: Sainte Marie, Mère de Dieu, priez pour nous, pauvres pécheurs, maintenant et à l'heure de notre mort. Amen.
1: Je vous salue Marie, pleine de grâce. Le Seigneur est avec vous. Vous êtes bénie entre toutes les femmes. Et Jésus, le fruit de vos entrailles, est béni.
0: Sainte Marie, Mère de Dieu, priez pour nous, pauvres pécheurs, maintenant et à l'heure de notre mort. Amen.
1: Je vous salue, Marie, pleine de grâce. Le Seigneur est avec vous. Vous êtes bénie entre toutes les femmes. Et Jésus, le fruit de vos entrailles, est béni.
0: Sainte Marie, Mère de Dieu, priez pour nous, pauvres pécheurs, maintenant et à l'heure de notre mort. Amen.
1: Je vous salue, Marie, pleine de grâce. Le Seigneur est avec vous. Vous êtes bénie entre toutes les femmes. Et Jésus, le fruit de vos entrailles, est béni.
0: Sainte Marie, Mère de Dieu, priez pour nous, pauvres pécheurs, maintenant et à l'heure de notre mort. Amen.
1: Je vous salue, Marie, pleine de grâce. Le Seigneur est avec vous. Vous êtes bénie entre toutes les femmes. Et Jésus, le fruit de vos entrailles, est béni.
0: Sainte Marie, Mère de Dieu, priez pour nous, pauvres pécheurs, maintenant et à l'heure de notre mort. Amen.
1: Je vous salue, Marie, pleine de grâce. Le Seigneur est avec vous. Vous êtes bénie entre toutes les femmes, et Jésus, le fruit de vos entrailles, est béni.
0: Sainte Marie, Mère de Dieu, priez pour nous, pauvres pécheurs, maintenant et à l'heure de notre mort. Amen.
1: Je vous salue, Marie, pleine de grâce. Le Seigneur est avec vous. Vous êtes bénie entre toutes les femmes, et Jésus, le fruit de vos entrailles, est béni.
0: Sainte Marie, Mère de Dieu, priez pour nous, pauvres pécheurs, maintenant et à l'heure de notre mort. Amen.
1: Je vous salue, Marie, pleine de grâce. Le Seigneur est avec vous. Vous êtes bénie entre toutes les femmes, et Jésus, le fruit de vos entrailles, est béni.
0: Sainte Marie, Mère de Dieu, priez pour nous, pauvres pécheurs, maintenant et à l'heure de notre mort. Amen.
1: Je vous salue Marie, pleine de grâce. Le Seigneur est avec vous. Vous êtes bénie entre toutes les femmes. Et Jésus, le fruit de vos entrailles, est béni.
0: Sainte Marie, Mère de Dieu, priez pour nous pauvres pécheurs, maintenant et à l'heure de notre mort. Amen.
1: Gloire au Père, au Fils et au Saint-Esprit, comme il était au commencement, maintenant et toujours, et dans les siècles des siècles. Amen.

0: Cinquième mystère douloureux, le crucifiement et la mort de Jésus. Vers la 9h, Jésus s'écria d'une voix forte, « Eli, Eli, lema sabachthani », c'est-à-dire « mon Dieu, pourquoi m'as-tu abandonné ?» Le cri de Jésus sur la croix n'exprime pas l'angoisse d'un désespéré, mais la prière du Fils qui offre sa vie à son Père, dans l'amour pour le salut de tous, au moment où il s'identifie à notre péché abandonné par son Père. Il s'abandonne entre les mains du Père. Apprends-nous, Seigneur, à puiser dans la contemplation de ta croix la force pour dépasser les heures de la tristesse et des pleurs.
1: Notre Père qui es aux cieux, que ton nom soit sanctifié, que ton règne vienne, que ta volonté soit faite sur la terre comme au ciel.
2: Donne-nous aujourd'hui notre pain de ce jour. Pardonne-nous nos offenses, comme nous pardonnons aussi à ceux qui nous ont offensés. Et ne nous laisse pas entrer en tentation, mais délivre-nous du mal. Amen.
1: Je vous salue, Marie pleine de grâce. Le Seigneur est avec vous. Vous êtes bénie entre toutes les femmes, et Jésus, le fruit de vos entrailles, est béni.
3: Sainte Marie, Mère de Dieu, priez pour nous pauvres pécheurs, maintenant et à l'heure de notre mort. Amen.
1: Je vous salue Marie, pleine de grâce. Le Seigneur est avec vous. Vous êtes bénie entre toutes les femmes, et Jésus, le fruit de vos entrailles, est béni.
3: Sainte Marie, Mère de Dieu, priez pour nous pauvres pécheurs, maintenant et à l'heure de notre mort. Amen.
1: Je vous salue Marie, pleine de grâce. Le Seigneur est avec vous. Vous êtes bénie entre toutes les femmes, et Jésus, le fruit de vos entrailles, est béni.
3: Sainte Marie, Mère de Dieu, priez pour nous pauvres pécheurs, maintenant et à l'heure de notre mort. Amen.
1: Je vous salue Marie, pleine de grâce. Le Seigneur est avec vous. Vous êtes bénie entre toutes les femmes, et Jésus, le fruit de vos entrailles, est béni.
3: Sainte Marie, Mère de Dieu, priez pour nous pauvres pécheurs, maintenant et à l'heure de notre mort. Amen.
1: Je vous salue Marie, pleine de grâce. Le Seigneur est avec vous. Vous êtes bénie entre toutes les femmes, et Jésus, le fruit de vos entrailles, est béni.
3: Sainte Marie, Mère de Dieu, priez pour nous pauvres pécheurs, maintenant et à l'heure de notre mort. Amen.
1: Je vous salue Marie, pleine de grâce. Le Seigneur est avec vous. Vous êtes bénie entre toutes les femmes, et Jésus, le fruit de vos entrailles, est béni.
3: Sainte Marie, Mère de Dieu, priez pour nous pauvres pécheurs, maintenant et à l'heure de notre mort. Amen.
1: Je vous salue Marie, pleine de grâce. Le Seigneur est avec vous. Vous êtes bénie entre toutes les femmes, et Jésus, le fruit de vos entrailles, est béni.
3: Sainte Marie, Mère de Dieu, priez pour nous pauvres pécheurs, maintenant et à l'heure de notre mort. Amen.
1: Je vous salue Marie, pleine de grâce. Le Seigneur est avec vous. Vous êtes bénie entre toutes les femmes, et Jésus, le fruit de vos entrailles, est béni.
3: Sainte Marie, Mère de Dieu, priez pour nous pauvres pécheurs, maintenant et à l'heure de notre mort. Amen.
1: Je vous salue Marie, pleine de grâce. Le Seigneur est avec vous. Vous êtes bénie entre toutes les femmes, et Jésus, le fruit de vos entrailles, est béni.
3: Sainte Marie, Mère de Dieu, priez pour nous pauvres pécheurs, maintenant et à l'heure de notre mort. Amen.
1: Je vous salue Marie, pleine de grâce. Le Seigneur est avec vous. Vous êtes bénie entre toutes les femmes, et Jésus, le fruit de vos entrailles, est béni.
3: Sainte Marie, Mère de Dieu, priez pour nous pauvres pécheurs, maintenant et à l'heure de notre mort. Amen.
1: Gloire au Père, au Fils et au Saint-Esprit, comme il était au commencement, maintenant et toujours, et dans les siècles des siècles. Amen. Cœur sacré de Jésus, j'ai confiance en vous. Notre-Dame de Pontmain, priez pour nous. Notre-Dame de Fidélité, priez pour nous. Saint-Joseph, priez pour nous. Nos saints anges gardiens, veillez sur nous.
0: Au nom du Père, du Fils et du Saint-Esprit. Amen.

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0: Bonsoir et bienvenue sur KTO dans Lumière intérieure. Ce soir, nous avons la joie de recevoir l'auteur de « La grammaire est une chanson douce », le créateur de la magnifique « Madame Ba ». Il a reçu le prix Goncourt pour l'exposition coloniale en 1988. Il a été élu à l'Académie française en 1998. J'ai nommé Éric Orsenna. Bonsoir et bienvenue. Éric Orsenna.
1: Mais bonsoir, bonsoir.
0: Vous êtes déjà venu sur KTO, je crois.
1: Mais bien sûr, ce qu'on appelle un fidèle.
0: Ah, oh, c'est beau, ben, je suis bien honorée de faire votre connaissance et de vous rencontrer. Non. Vous venez dans le cadre de votre actualité, cette biographie à deux voix, avec la pianiste Claire-Marie Le Guay, une biographie sur Bach qui sort aux éditions Albin Michel.
1: Oui, je suis heureux parce que je suis dans le monde de la musique de plus en plus,
0: oui.
1: Depuis une quinzaine d'années. En tant que récitant de spectacle, parce que je joue, moi, depuis quelque temps, mais évidemment, voilà, je garde ça pour moi. Et donc, je dialogue avec de plus en plus de musiciens, et avec Claire-Marie, c'était un bonheur absolu.
0: Peut-être la première question que j'avais envie de vous poser, c'est qu'on vous voit petit garçon dans ce livre, on vous aperçoit comme ça, furtivement, et notamment, le livre s'ouvre sur le petit Éric Orsenna qui s'endort à l'église, qui s'ennuie mortellement à l'église.
1: Oui, parce que après j'ai fait beaucoup de progrès en latin, mais à l'époque c'était le latin.
0: Oui.
1: Et il y avait une conception, il valait mieux qu'il y ait le latin pour garder le mystère. Et je ne savais pas ce qui se passait, ce qu'on racontait. Et donc moi j'aime bien qu'on me raconte des histoires, mais que je comprenne. Donc je m'ennuyais. Et alors, comme je m'ennuyais, quand je m'ennuie, je m'évanouis. Donc je m'évanouissais. Et alors, les parents, évidemment, ont consulté les médecins qui ont dit « peut-être est-il allergique à l'encens ou des trucs comme ça ». Et puis voilà, donc ça s'est passé comme ça. Et comme une partie de ma famille est à Quimper, donc un jour, on était à Quimper, à la cathédrale de Quimper, et ils avaient réussi à me traîner quand même pour une messe, et j'entends une sorte de vague mystérieuse qui m'entraîne complètement, et c'était derrière, aux grandes orgues, c'était joué la cantate 147, Jésus que ma joie demeure. Mmh. Et là, je me dis, mais c'est possible ça? Quelque chose est là. Et là, je suis je m'ennuie plus du tout. Au contraire, je suis complètement emporté. Et là, là j'adore l'encens, et je me suis dit, là, j'ai rendez-vous. Et j'ai mis à peu près 70 ans, 60 ans, à honorer ce rendez-vous. J'aime bien les rendez-vous, vous savez, qui viennent très très longtemps après, ça revient en pulsation, et puis, comme un amour, on y pense, un amour de jeunesse, ben, c'était un amour de jeunesse, avec qui, voilà, il y a des relations comme ça de plus en plus intenses, avec Bach, et donc avec questionnement sur, au fond, c'est quoi la spiritualité pour moi.
0: Ouais.
1: Voilà, l'histoire.
0: Et donc ça. Ce rendez-vous,
1: tout ça, c'est le rendez-vous,
0: il est honoré
1: grâce,
0: là.
1: Grâce à la pianiste, parce que moi je raconte et elle joue. Alors voilà, donc c'était... Mais c'est vraiment une entrée dans ce royaume qui m'était interdit, qui était le royaume de la musique, parce que dans ma famille, on avait fait une répartition des tâches.
0: Oui.
1: Mon frère, mes parents, ils s'en foutaient complètement de la musique. C'était, franchement, les quatre saisons, et puis c'est tout, quoi. Et donc, mon frère était chargé de la musique. Donc il a été très, très tôt un musicien classique en guitare, guitariste classique, pas du tout les feux de camp, voilà. Et donc après il est devenu médecin, il est psychiatre et il continue à jouer aujourd'hui. Et moi j'avais pas le droit, moi c'était des histoires, on me racontait des histoires. Et puis moi je racontais des histoires à mon tour, j'ai commencé à écrire à 8 ans. Et puis je me suis dit, il y a 11 ans exactement, c'est-à-dire à 71 ans, à 60, comme ça, 68 ans, je me suis dit, bah pourquoi pas. Et j'aime bien cette phrase, hein, pourquoi pas. D'ailleurs, je dis à ceux qui nous écoutent, à toutes celles et ceux qui nous écoutent, pourquoi pas. Trouver une bonne raison à pourquoi pas. Et donc, pourquoi pas jouer. Parce que jouer, c'est pas consommer. Comme lecture n'est pas consommer. On regarde tous le même film. Mais quand on lit, on se fabrique son film. Donc, un lecteur est un co-créateur. Et quand on joue... D'abord, de temps en temps, survient de la musique, ce qui est quand même un rêve absolu, de voir ses petits doigts comme ça, et puis une musique vient, et surtout, on entend mieux. Alors comme l'âge venant, évidemment, Louis s'affaiblit, pas du tout, grâce au piano quotidien, au fond, on gagne plus que ce qu'on perd. C'est pas mal comme contrat.
0: Mais ça vous demande pas mal de persévérance quand même.
1: Alors moi, la persévérance, c'est pas mon problème.
0: Ah oui.
1: C'est-à-dire l'obstination. Vous savez, j'ai commencé à écrire à l'âge de 8 ans.
0: Oui.
1: Chaque année, je faisais un roman.
0: Ah bon ?
1: Que je jetais pendant l'hiver, je faisais un roman, avant d'aller à l'école, une heure tous les jours. Donc je me levais à 7 heures. 6h30, 7h, et j'écrivais une heure.
0: Donc vous avez tout jeté, on n'a rien de cette époque-là.
1: Toujours, ah, c'est une épouvante. Et donc je jetais. Pourquoi ? Parce que dans ma famille, tout le monde me racontait des histoires. Ma maman, parce qu'elle était monarchiste, les rois, les reines, tout ça. Mon papa, parce qu'il était officier de réserve de marine, dans l'aéronaval, les porte-avions, donc il y avait les sous-marins, tout ça. Mon grand-père était d'origine cubaine, donc il me racontait des histoires de magie et tout ça. Ma grand-mère était lyonnaise, donc des histoires de cuisine, etc., tout le monde. Puis à 8 ans, ils se sont dit, on n'a plus d'histoire en stock. Et comme tu détestes qu'on répète, tu as deux solutions. Un, tu vas lire, ce que j'ai fait, bien sûr. Et puis deux, tu vas écrire. Donc j'ai écrit à 8 ans. Et il y a un truc dont je me suis rendu compte récemment, très récemment, c'est que l'écriture, c'est-à-dire la page blanche, et la navigation, parce que j'ai commencé à naviguer exactement au même moment. Parce qu'on passait nos vacances dans l'île de Bréa, et donc, dès qu'on savait nager, on avait le droit d'aller sur un bateau. Donc j'ai appris à naviguer à voile en même temps qu'écrire. Et c'est pareil. Écrire et naviguer, c'est pareil. Pour une raison très simple, c'est que sur la page blanche et sur l'eau, il n'y a pas de route. Il faut l'inventer. Il faut négocier avec plus fort que soi. Et donc, c'est pareil quand vous goliez, quand vous naviguez à la voile et tout ça. Donc, c'est la même chose. Donc, j'écrivais tout le temps. Donc, il y avait un roman tous les ans, tous les deux ans, que je relisais, que je trouvais nul, donc je n'en voyais pas. J'ai envoyé le 12e roman, qui a été refusé. Le 13e a été accepté. Et le 17e a eu le concours. Donc,
0: le premier, c'est Loyola Blues.
1: Oui, ça, c'est celui qui a été accepté.
0: Oui. Alors, ça, c'était un émerveillement pour vous ?
1: C'était complètement un émerveillement.
0: Oh, ouais.
1: C'était quand même un titre complètement nul. mais ça fait rien. C'était franchement très, très mauvais. Et donc, ça fait rien. On a vendu 300 exemplaires. Et puis, parce que j'avais beaucoup de familles qui étaient derrière. Et puis ensuite, le deuxième, c'était La vie comme à Lausanne. Et puis, il y en a un quatrième. Et puis ensuite, le Goncourt.
0: L'exposition et donc,
1: mais j'adore le... Vous savez... C'est pas de l'obstination, c'est à un moment donné, c'est un rituel.
0: Ah oui.
1: C'est-à-dire, l'avantage du rituel, c'est que vous n'avez pas à vous demander.
0: Oui.
1: Je n'ai pas à prendre une décision. Je n'ai pas à chaque jour prendre une décision d'écrire. Donc, ce matin, j'écris, j'espère demain écrire. Tant que je vivrai, j'écrirai.
0: C'est tous les matins.
1: Quoi qu'il arrive. Ce qui veut dire qu'à partir de 9h, je ne suis plus écrivain.
0: Ah, le matin commence très tôt pour vous.
1: C'est tout. En général, 6h, 9h, j'écris, même pas, 6h, 8h30. Puis après, j'ai rendez-vous, avec plein d'autres choses, avec le monde. Donc le matin, j'ai rendez-vous avec moi, et puis après, j'ai rendez-vous avec le monde. Et c'est grâce au rendez-vous avec le monde que je trouve des trucs à dire le matin.
0: Et vous avez toujours des nouvelles histoires à explorer.
1: Sans arrêt.
0: Ça vous est jamais arrivé de vous dire, tiens, mais maintenant, où vais-je ?
1: Zéro, parce que vous savez, il y a deux actions complètement différentes. Rédiger, c'est quand on sait ce qu'on va dire. Écrire, c'est quand on ne sait pas.
0: Oui.
1: C'est la grande différence. Et moi, j'écris quand je ne comprends pas. Donc, par exemple, là, qui c'est Bach, je ne comprenais pas. Qui c'était au fond. Et qui était La Fontaine, je ne comprenais pas. Qui était le jardinier Le Nôtre, je ne comprends pas. J'ai fait des romans parce que je ne comprenais pas. J'ai fait des romans parce que je ne comprends pas l'amour. Comment ça se fait que c'est pas réciproque ? Je suis quelqu'un de charmant, tellement beau et tout. Pourquoi on m'aime pas autant que je le mériterais ? Je comprends pas. Donc, je prends des râteaux, moi. Donc, pourquoi ? Je suis vraiment sympathique. Alors, pourquoi ? Et puis, il y a plein d'autres choses que je comprends pas. Comment peut-on être une femme africaine ? Vous avez l'extrême gentillesse de parler de ce roman, Madame Ba. Il se trouve que j'ai été en Afrique très, très... Très souvent, tout le temps. C'est le Mali et le Sénégal étaient mes deuxièmes pays. Donc, c'est vous dire ma tristesse en ce moment. Et je suis en communication permanente avec les communautés maliennes au Mali, et puis bien sûr, et puis les communautés maliennes en France. Donc, imaginez ce que c'est que c'était de voir ce pays dans des situations terribles, à la fois de pauvreté, parce qu'il n'y a pas que la guerre, il y a la pauvreté. La pauvreté entraîne la guerre et tout ça. Donc, vous voyez, il y a tous... Donc, on est quelqu'un d'autre. pourquoi on est romancier ? Et pourquoi on est fou de biographie ? C'est que sa vie, ma vie, je m'en fous. Moi, c'est la vie des autres qui m'intéresse.
0: Bah, peut-être qu'on peut dire aux téléspectateurs qui n'auraient pas encore lu Madame Ba que vous faites quand même un pari étonnant pour un homme blanc de vous mettre dans la peau d'une femme africaine.
1: Oui, mais alors, je n'aurais pas le droit de le faire. Parce qu'on dirait, tu n'es pas une femme, ce que vous venez de dire, que je ne suis pas malien, je ne suis pas noir. Et donc, si je fais ça, je fais ce qu'on appelle de l'appropriation culturelle. Mais l'appropriation culturelle, ça veut dire que c'est exactement, si on a ce critère-là, on arrête l'art. Parce que Giacometti avait beau pas être gros, il n'était pas aussi maigre que l'homme qui marche. Donc il insultait les maigres. Vous voyez ce que je veux dire ?
0: Oui, puis au fond, ça veut dire qu'on ne voyage jamais vers autre que soi-même, mais avec une telle théorie.
1: Exactement. Mais l'idée, c'est que, à ce moment-là, on ne pourrait parler que de soi.
0: Oui.
1: Mais alors, et d'ailleurs, beaucoup d'écrivains ne s'en privent pas, ils ne parlent que d'eux.
0: Oui.
1: Et qu'est-ce qu'on s'ennuie ? Comprenez ? Parce que
0: et
1: ça
0: tous
1: va.
0: Les personnages leur ressemblent.
1: Ça, oui, sans arrêt, sans
0: alors
1: arrêt.
0: Alors que Madame Ba, c'est ça qui est fort.
1: Ça n'a rien à voir.
0: Ça n'a rien à voir.
1: Et alors, vous savez, c'est une chose très émouvante qui s'est passée pour Madame Ba, c'est que depuis longtemps, comme je vous dis, depuis l'âge de 20 ans, j'allais en Afrique tout le temps, 3, 4 fois, 5 fois par an. Et donc je me suis dit, il faut que j'ai une histoire. Et puis j'ai trouvé l'histoire de cette femme. Et pendant 3 ans, je disais elle, ça ne marchait pas. Et j'ai dit, pourquoi je ne dirais pas je ? Pourquoi je ne dirais pas moi, Madame Ba ? Pourquoi ? Et quand j'ai trouvé ça, immédiatement, ça a été, j'ai trouvé qui j'étais. Vous savez, le roman est un mensonge. Mais comme disait Aragon, ce mensonge est vrai. Vous voyez ? Donc c'est ça qui est formidable dans l'écriture, c'est qu'on explore. On ne sait pas. Je sais absolument. Le principe d'un roman, je ne sais pas comment ça va finir. Il y a un personnage et un lieu, et en avant. On avance, c'est comme naviguer.
0: Et vous êtes vous-même surpris par la fin ?
1: Complètement. Autrement. On ne sait pas. Qui peut savoir comment un amour va se développer, va continuer, ou s'arrêter, ou s'embellir, ou s'interrompre et puis reprendre ? On ne peut pas savoir. C'est du même ordre. Moi, c'est vraiment... Il y a explorer la vie, qui est pour moi un cadeau quand même...

0: de Bernard, c'était le goût des autres.
1: Ah, c'est très beau.
0: C'est pas l'intérêt, c'est le goût des autres. Mmh. Et pas d'ogre, pas dévoré. C'est-à-dire, laisser l'autre être autre. Mmh. C'est parce que l'autre est autre qu'on l'aime. C'est pas, on va pas l'avaler pour le faire devenir soi.
1: Soi-même, oui.
0: C'est pas ça du tout, c'est l'inverse du harcèlement. Mmh. C'est l'inverse de la possession, c'est au contraire. Aimer l'autre, aimer en l'autre la liberté qu'il va garder. Mmh. Et moi, c'est ça, ça me bouleverse, c'est pour ça que je suis écrivain. C'est la gourmandise des autres avec la liberté. Et dans les relations amoureuses, c'est évidemment, là, j'aime profondément la liberté. Et donc, vous voyez, les gens qui disent « Ah, je te possède, c'est pire qu'une condamnation, c'est un ennui. Quelqu'un qui ne serait pas libre, je ne pourrais pas l'aimer. »
1: Merci, Éric Orsenna. On va passer à la deuxième partie de cette émission avec ces quatre mots que vous pourrez explorer et développer à votre guise.
0: Merci.
1: À tout de suite.
0: Merci.
1: Nous sommes toujours sur KTO dans Lumière intérieure avec vous, Éric Orsenna. Et le premier mot auquel j'ai pensé pour vous, le premier mot, c'est mot.
0: Alors, le mot, c'est la porte, et c'est toujours une histoire, parce que chaque mot a une histoire. Et j'adore ce qu'on appelle l'étymologie, c'est-à-dire l'origine, c'est-à-dire la source, comment les mots sont fabriqués. Et j'ai beaucoup travaillé sur les mots et sur la grammaire, c'est-à-dire l'accord entre les mots. Donc, je me souviens, mes enfants détestaient lire, ils haïssaient la grammaire. C'est pour ça que j'ai écrit un petit conte qui s'appelle « La grammaire est une chanson douce ». Mon éditeur n'y croyait pas du tout. Il me disait « Il y a une seule règle dans l'édition, c'est que tu mets grammaire dans le titre, ça ne marche pas ». Et alors maintenant, c'est fou, il y a plus d'un million d'exemplaires qui sont lus un peu partout. Et j'ai continué à travailler sur les mots. J'ai travaillé, par exemple, avec le merveilleux linguiste Bernard Cerchilini, on a travaillé tous les deux à faire les mots immigrés. Les mots, c'est-à-dire tous ces immigrés, mots, qui ont participé à l'enrichissement de la langue française. Par exemple, le mot amiral qui m'intéresse en tant que marin, ça vient d'où? Eh bien, ça vient de l'arabe, comme beaucoup, beaucoup de mots français. C'est émir al-bar, c'est-à-dire l'émir de la mer. Qu'est-ce qu'un amiral? C'est l'émir de la mer. Donc ça, je trouve ça absolument merveilleux. Et donc, tous ces mots immigrés qui ont constitué notre langue elle-même, parce qu'au fond, il y avait quelques dizaines de mots dits gaulois. Et puis les mots français, ça vient d'une tribu, les Francs, qui étaient de l'autre côté du Rhin, c'est-à-dire des Allemands. Donc les Francs sont des Allemands. Donc vous voyez, c'est marrant ce genre de choses. Donc ils sont la réalité. Donc tous ceux qui disent grand remplacement et tout ça, regardez un peu la réalité des choses. Regardez comme l'identité est une identité qui est une identité mixte, identité qui change, identité qui s'enrichit. Et alors, moi j'aime bien, parce qu'il y a un élément un peu musical, c'est-à-dire un écrivain doit trouver le mot juste, c'est-à-dire c'est pas comme la note fausse, c'est comme la note fausse, ça va pas. Ce mot-là ne va pas. Donc, les mots, c'est mes amis, bien sûr. Alors, je joue avec eux tout le temps. Quand je parle de mots, je parle de cette sorte de morceau musical qui s'appelle le motet, par exemple. Enfin, vous voyez, les mots, c'est mes amis. Et alors, en général, dans ma nuit, vers 4-5 heures, je me réveille pendant un moment donné, puis des mots me viennent. Et puis, je me rendors pendant une heure et demie. Et puis les mots viennent en moi, m'irriguent, et puis hop, je commence à raconter grâce aux mots qui me sont venus au cœur de la nuit. Donc merci les mots.
1: Vous écrivez dans « La grammaire est une chanson douce ». Qu'est-ce qu'un grand écrivain? Quelqu'un qui construit des phrases sans se soucier des modes, seulement pour aller explorer la vérité.
0: C'est un écrivain est vraiment pour moi un explorateur. C'est comme un marin qui va au loin et puis il ne sait pas trop ce qu'il découvre. Regardez Christophe Colomb, j'ai fait un livre sur Christophe Colomb. L'entreprise des Indes. Et il pensait découvrir les Indes. Il n'a pas découvert les Indes, il a découvert l'Amérique parce qu'on ne savait pas que l'Amérique était là. Donc c'est vraiment, vraiment la découverte. Et que

0: quand vous écrivez à quelqu'un, vous vous adressez à lui, et avec cette réciprocité incroyable, vous découvrez en vous-même des choses en vous adressant à quelqu'un d'autre. C'est grâce à l'autre que vous avancez en vous-même. C'est ça aussi les mots. Et puis, il se trouve que moi, j'ai fait tous les métiers possibles avec les mots. On m'a dit que j'avais manqué une grande carrière de publicitaire, parce que sans arrêt, les mots me viennent, ou les titres. Par exemple, je suis fier vraiment du titre que j'ai trouvé pour le grand savant Pasteur. C'était « La vie, la mort, la vie ». La vie parce qu'il était passionné par la vie, la mort parce que beaucoup de ses enfants sont morts, et puis la vie de nouveau. Vous voyez, quand vous touchez quelque chose, quand vous touchez, toucher, ça veut dire atteindre, ça veut dire atteindre l'âme. Et des mots sont comme ça, il y a des mots faux. Et puis voilà, c'est pour ça que je suis tellement triste que le nombre de mots employés par les Français maintenant diminue. Parce que chaque mot est une porte. Donc moins vous employez de mots, eh bien plus les portes se ferment. Et plus, pour reprendre le titre de votre émission, la lumière s'éteint.
1: Au concert de réouverture de Notre-Dame, vous avez offert un très beau discours dans lequel vous avez dit que la beauté était l'autre mot pour dire l'espérance.
0: Alors moi, c'est exactement, vous voyez, c'est la découverte, c'est-à-dire que qu'est-ce qu'il y a de l'autre côté de la colline? Qu'est-ce qu'il y a de l'autre côté de la vague? C'est cette espérance-là. D'abord, ce mot d'espoir, il y a deux, l'espoir et l'espérance. L'espérance, ça tient plus longtemps la note, vous voyez. Donc, entre mot et note, là, c'est d'ailleurs presque la même chose. Et donc, c'est ce genre d'écho que j'ai sans arrêt en moi. Et donc, ça permet d'avancer. Et puis, peut-être que des bras vont s'ouvrir. C'est-à-dire, vous adressez une prière et peut-être que des bras vont s'ouvrir.
1: Est-ce qu'il y a un mot, Éric Orsenna, que vous aimez par-dessus tout ?
0: Moi, j'ai un petit problème qui donne des difficultés parfois dans la vie, c'est que le mot de préférence, j'ai des difficultés.
1: Ça, c'est un mot que vous n'aimez pas.
0: Alors, c'est en fait celui-là, le mot que je préfère, c'est pas préférence en tout cas. Et donc, j'ai pas de préférence. Parce que j'ai cette chance d'avoir cette mission avec l'Académie française de participer au dictionnaire. Et donc, on a des tas de mots comme ça qui arrivent et qui vous accompagnent pendant un certain moment. Là me vient le mot plume, je trouve ça. Vous dites plume et vous voyez la plume. C'est-à-dire, ça correspond exactement. Le mot dit la réalité. Donc, vous prenez ces choses-là qui vous viennent. Et puis vous avancez. J'adore. Regardez, quand vous dites source, vous avez l'impression que ça y est, l'eau coule. Hein, vous avez un petit creux comme ça, et puis hop, vous avez, et la source est là. Et donc souvent, les mots sont la musique des choses.
1: Alors le second mot, Éric Orsenna, c'est joie.
0: Alors joie, c'est très intéressant parce que c'est là où on voit. À quel point il faut accueillir la richesse d'une langue. Parce que la joie, ce n'est pas le bonheur, la joie, ce n'est pas le plaisir, la joie, ce n'est pas le contentement, la joie, ce n'est pas la satisfaction. Vous voyez, si vous aviez qu'un seul mot, et nous, en ce moment, beaucoup, c'est le plaisir, c'est-à-dire l'immédiateté que vous avez, c'est-à-dire, bon, c'est moins intéressant, et le bonheur, c'est vague, comme ça, comme on dit, très très beau. On reconnaît le bonheur au bruit qu'il fait en partant. Je trouve cette phrase sublime. Mais la joie, c'est une sorte de grande vague qui vous prend et qui demeure. C'est pour ça que c'est si beau, Bach, la joie, que ma joie demeure. C'est-à-dire une sorte de vague qui vous prend en elle-même, qui vous emporte comme un bateau, comme un long surf. Et vous continuez, la vague continue, et la vague continue. Et puis la joie est... Pour moi, indissolublement lié, indissociablement lié à la lumière. Et quand vous dites joie, c'est absolument impossible que vous n'ayez pas un sourire qui naisse. Et j'étais hier à une conférence avec des gens qui étaient passionnés par l'eau. Et donc, ils m'avaient demandé quel est votre étonnement à la fin de la journée. Je dis, c'est vos sourires. Donc la joie, c'est un long sourire. Et la joie, c'est aussi une sorte d'accord. Et on reprend la musique là, ou on reprend la grammaire, si vous voulez. C'est-à-dire, il y a un accord en vous, et votre visage se détend, et vous avez un sourire qui est en même temps un accueil.
1: Vous nous racontez dans votre livre que quand vous étiez étudiant, vous aviez deux professeurs de philosophie, M. Deleuze et M. Jankélévitch, peut-être que je prononce mal son nom, et que pour l'un, la joie était un travail, le fruit d'un exercice, et pour l'autre, la joie était un don, un cadeau, une surprise. Et donc, moi, j'avais envie de vous demander, du coup, pour vous, c'est un travail ou c'est une surprise ?
0: Alors, c'est comme la préférence, moi, c'est les deux.
1: C'est les deux.
0: C'est-à-dire que je prends tout. Moi, j'ai une sorte de gourmandise des choses, et j'ai toujours mal, encore une fois, j'ai du mal à choisir. C'est évidemment un travail, parce que, bah, par exemple, si on ne joue pas du piano, il n'y a pas de joie qui arrive. Et puis, là, donc, c'est à la fois un travail et une surprise. Mais moi, je suis convaincu que les plus grandes surprises viennent du travail. Donc, évidemment, il faut donner le plus possible du sens au travail. Mais les gens qui disent « mon travail, c'est rien », alors, il y en a plein qui sont des travails complètement inintéressants, mais essayer de donner tout son sens au travail et faire en sorte que ceux qui proposent le travail, les employeurs, donnent tout le sens au travail, mais une grande partie de sa vie, évidemment, c'est le travail. Et c'est dans le travail. Et même, il y a un mécanisme d'effort. C'est vrai qu'il y a un certain effort à lire plus qu'à regarder des séries. Mais le bonheur que vous avez en lisant est supérieur à celui que vous causent les séries. Donc il y a cet élément-là qui est un peu plus trop à la mode, mais moi, je suis élevé à l'ancienne, c'est-à-dire que, encore une fois, la joie me vient de m'être dépassé. Il y a une chose que j'ai apprise depuis l'enfance, c'est que, mais ça, c'est l'éducation. D'ailleurs, l'éducation, regardez ce mot, c'est doukéré, conduire, et, c'est-à-dire élever. Ma conviction, c'est qu'on est plus grand, plus divers, plus accueillant que soi-même, ou on est beaucoup plus petit. On sera bougri. On ne peut pas rester. La vie est aussi un projet.
1: Vous nous faites voyager dans l'âme de ce Jean-Sébastien Bach et on perçoit dans tout votre livre combien Dieu est pour lui joie.
0: Alors, Dieu est pour lui joie, Dieu est présent. Et ce que nous avons fait avec Claire-Marie Le Guay, c'est d'essayer de rendre Bach présent dans sa quotidienneté. Il y a une petite analyse, son premier logement, alors qu'il avait déjà plusieurs enfants et qu'il recevait des élèves, il recevait des visiteurs, etc. Et tout ce petit monde vivait dans un espace inférieur à 70 mètres carrés. Ils étaient tous là. Et donc il y avait une table unique où d'un côté, pas loin, il avait son clavicorde et puis il jouait comme ça. Et puis de l'autre côté, il y avait Maria Barbara, sa première femme, ou Anna Magdalena qui transcrivait ou qui faisait la cuisine ou s'occupait des enfants, et tout ça en même temps. C'est-à-dire que c'est pas du tout le génie dans sa tour d'ivoire, c'est pas du tout le génie romantique, solitaire, torturé. Non, le génie vient du quotidien. Et c'est ça qui nous a bouleversés, Claire-Marie et moi, c'était ce génie né du quotidien. Encore une fois, c'est la poursuite de la vie. C'est une sorte, la vie elle-même qui s'enchaîne. Et pour lui, Dieu est là. Dieu est présent et comme il dit très, très bien et comme dit la grande tradition depuis Saint Augustin, celui qui chante prie deux fois, mais celui qui joue aussi prie deux fois. C'est-à-dire la musique et l'accès à Dieu. Pour lui, c'est ça.
1: Est-ce qu'on peut lire la prière « Jésus, que ma joie demeure » Elle est assez courte. « Jésus, que ma joie demeure, à ton nom à tout jamais. » Il guérit toutes les blessures et ma force vient de sa grandeur dans l'espoir puis la lumière. Il éclaire mon cœur et mon âme jour et nuit. Il m'accompagne, doux Jésus, ô doux Seigneur. Elle vous parle cette prière ?
0: Bien sûr, elle me parle. Elle me parle parce que, regardez, il y a deux mots qui me frappent beaucoup, c'est la douceur qui est répétée plusieurs fois, et la lumière, la douceur de la lumière. Et donc, et puis, il y a cette figure de Jésus qui m'a été apprise dès mon enfance et qui m'a jamais quitté. La présence d'un Dieu supérieur, de Dieu le Père, pour moi est plus incertaine, on va dire.
1: Alors que Jésus, mais d'ailleurs on le sent, la présence de Jésus, vous en parlez avec beaucoup de tendresse dans ce livre.
0: Alors Jésus, c'est le personnage qui m'a le plus bouleversé, et je vais vous dire que dans la période actuelle, et notamment dans l'endroit où il vivait, dans ce pays où il vivait, remplacer la loi du talion par l'amour, ça ne peut pas être plus pertinent, ça ne peut pas mieux s'appliquer aujourd'hui. Ce message d'amour dans un monde de violence, à cette époque, est encore plus forte maintenant. Ce message de Jésus, il me bouleverse et continue de me bouleverser. Parce que j'ai eu cette chance d'être élevé, comme, regardez ce mot, élevé, c'est-à-dire on est au-dessus de soi-même grâce à ça. Donc cette image-là demeure et je lui dois tout. Évidemment, je lui dois tout. J'ai eu cette chance d'être élevé dans cet amour-là.
1: Bah, peut-être qu'on peut rester dans cette note avec le mot suivant. Ce mot suivant, c'est passion.
0: Alors, la passion a deux sens. Il y a la passion qui est l'emportement, comme ça, on s'en va, comme ça, voilà, on est passionné, on oublie tout, on est passionné dans tous les domaines, passionné par son métier, et donc on sacrifie tout à son métier, passionné par un amour, on est passionné. Il y a ce côté-là. Mais dans la passion, il y a aussi la souffrance. La souffrance, on pâtit de quelque chose. Et donc il y a cet autre élément. Et je suis mais bouleversé, mais encore aux larmes, quand je vais écouter, mais assister, mais d'une certaine manière participer aux deux passions de Bach, la passion de Jean et la passion de Mathieu. Et j'ai eu cette chance, mais infinie, ce cadeau incroyable, d'être à Versailles, à la Chapelle Royale, et d'assister à la présentation de la passion de Mathieu, de Saint Mathieu, avec Raphaël Pichon. C'était prodigieux, parce que les trois chœurs étaient prodigieux, dont un chœur d'enfant, les orchestres bien sûr inouïs, et puis il y avait tous les récitants, parce que c'est un opéra sacré. Et ça, ce moment, mais quand Jésus s'adresse à son père et l'appelle, parce que l'angoisse le saisit, personne ne va à la mort comme ça, de gaieté de cœur, et sans savoir se demander qu'est-ce qui va se passer après, et puis il appelle au secours, et donc, on n'est pas sûr que Dieu le Père réponde. Et moi, ce moment-là m'étreint et m'étreindra jusqu'à l'extrême seconde de ma vie, j'en suis sûr.
1: Et finalement, est-ce que le Père a répondu ?
0: Eh bien, pour Bach, le Père répondait tout le temps. Pour moi, franchement, je ne sais pas. Je suis plutôt non. Mais je suis ce qu'on appelle au sens étymologique agnostique, c'est-à-dire je suis privé de savoir, je m'arrête là. Et je suis absolument fasciné que des gens sachent exactement qui c'est Dieu, ils décrivent Dieu, et ils se tuent parce qu'ils ont des conceptions différentes de ce qu'ils ont pensé. Alors pour moi, ça c'est absolument incompréhensible. Incompréhensible. Et donc, et puis il y a une question qui se pose pour moi, c'est la question du monothéisme. C'est-à-dire qu'un seul Dieu. Et c'est vrai que, pour l'instant, mais j'avance sans arrêt, je me demande comment ça se passe, comme ça, je suis ouvert à tout, mais c'est vrai que la période de notre aventure humaine, où il y avait des esprits dans chacun des éléments de la nature, c'était une période, finalement, peut-être on respectait mieux la nature, et peut-être que, j'en sais rien, mais hypothèse que le monothéisme a désenchanté la terre.
1: Et quand vous dites que pour Bach, Dieu répondait, vous pouvez nous expliquer où vous voyez
0: cela ?
1: Il est présent
0: tout le temps. Il n'a même pas besoin de répondre parce qu'on n'a pas à l'appeler puisqu'il est là. Et c'est ça qui est formidable. Donc on lui parle. Et puis il faut savoir que Bach était aussi bien musicien que poète. Poète parce qu'il lisait de la poésie, depuis, et ça c'est la grande tradition de Luther, mais il lisait des poètes du temps. Dans ses cantates, il y a tout un mélange, il compose la musique, mais il compose aussi des textes, et en empruntant de la poésie un peu partout, puis lui-même compose de la poésie. Donc c'est ça qui est bouleversant chez lui, c'est que, mais il lui parle. Et la plupart de ses cantates sont des passions, c'est-à-dire, c'est absolument déchirant. Mais sois là, accompagne-moi, et sa vision de Dieu est une vision christique, c'est son grand frère.
1: Vous avez eu un mot éclairant tout à l'heure, ou intriguant. Vous avez dit, au fond, la passion de Bach, vous y participez.
0: Oui, parce qu'on est, à récitant, on est là, on sent qu'il nous parle. Il nous parle, et donc écouter, c'est répondre. C'est pas rester en dehors. On est pris dans cette histoire, on est pris dans ce... On connaît la fin. Mais en fait, non, à chaque fois, c'est recommencer. Comme la mer, c'est sans arrêt recommencer. Et je vous assure que dans cette passion de Mathieu, là, de ce pichon formidable, donc, on était là, on se demandait. Et on, que va-t-il se passer? Alors, c'est ça qui est bouleversant. On sait, la raison le sait, mais l'émotion ne le sait pas. C'est ça qui est complètement bouleversant. Et puis, jamais j'ai eu un tel sentiment d'être pris dans des bras.
1: Et si vous deviez être un personnage de cette histoire, Eric Orsenna, de cette histoire de la passion, vous aimeriez être quel personnage?
0: Mais comme je vous ai dit, moi, je ne peux pas préférer.
1: Vous voulez être tous?
0: Je les suis tous.
1: Vous voulez être la Sainte Vierge, Saint Jean, mais Pilate aussi?
0: Je les suis tous, les uns après les autres. Pourquoi tous? Je les vois, tout le désespoir. Le personnage de la Vierge m'a toujours absolument bouleversé. C'est-à-dire tout ça, ce personnage au pied de la croix. Et donc, ce personnage... J'ai été élevé, bien sûr, beaucoup en Bretagne, dans le culte de la Vierge. Et ça, ce personnage aussi. Mais ils sont tous bouleversants. Ils sont tous bouleversants dans l'Évangile. Ils sont tous, même regardez Pierre qui trahit. Il trahit avant le chant du coq, il trahit. Eh bien, il est bouleversant parce que nous aussi, nous trahissons.
1: Bien sûr.
0: Donc, comprenez, c'est une sorte d'humanité incroyable comme vous avez dans d'autres grands poèmes, comme... Vous savez, il y a une chose, je donne un exemple, c'est que j'ai une personne que j'aime beaucoup qui travaillait à l'hôpital Sainte-Anne à Paris, qui traite les gens qui sont atteints de troubles mentaux. Et elle essayait de récupérer des enfants cassés. Et ces enfants cassés, ce qui les réparait le mieux, elle choisissait... quelle histoire pourrait mieux leur venir en aide. Et ce qui les réparait le mieux, c'était l'Odyssée, le personnage d'Ulysse. Parce que Ulysse, c'est pas le plus fort, c'est pas le plus beau, c'est pas Achille, c'est pas tous les autres. Mais il est là, il a un sens de l'amitié incroyable, il se bat pour son équipage, et puis il essaye de revenir au pays. Ulysse, il est comme nous. Eh bien, Ulysse répare, comme le Christ répare.
1: Donc pour chacun des personnages, on peut dire « c'est moi ».
0: Absolument. Et c'est ça l'idée, c'est que on n'est pas assigné à sa propre résidence. On n'est pas assigné à sa propre identité. Encore une fois, moi j'ai mes bases, je sais mes sources, je sais d'où ça vient. Franchement, quand j'entends les autres qui disent la France, personne ne peut me donner des leçons d'amour de la France. Je suis à l'Académie française, au fauteuil de Cousteau, au fauteuil de Pasteur. Je suis fou de ma langue française, où j'ai travaillé sa langue française. Je travaille, encore une fois, comme l'immense honneur, à l'Institut Pasteur, etc. Enfin, franchement, j'étais au Conseil d'État, j'ai essayé de me battre pour l'application de l'État de droit. Donc, ça va, quoi. Je veux dire qu'on me donne des leçons de France, non.
1: Alors, le dernier mot, vous en avez parlé tout à l'heure. Alors, j'étais désespérée parce que ça déflorait mon dernier mot. Ce dernier mot, c'est « pourquoi pas ?»
0: Alors, le « pourquoi pas », c'est une morale pour moi. Le « pourquoi pas », c'est ce qui m'a fait, il y a 11 ans, me mettre au piano. Pourquoi pas? Qu'une raison. Dis-moi une seule bonne raison. Pourquoi tu te mettrais pas au piano? Pourquoi pas, c'est le nom d'un bateau, hein, c'est le mot du dernier bateau de Charcot, et qui disait, on va prendre la mer, et pourquoi pas aller dans le Grand Sud, où j'ai été avec Isabelle Autissier? Pourquoi pas aller dans le Nord, en Antarctique, où j'ai été aussi? Et donc, pourquoi pas, c'est la vie. Donc, c'est ce principe-là de donner une raison. Le pourquoi pas, c'est l'autre mot du possible. Comprenez, il n'y a rien de plus beau que le possible. On a ce cadeau inouï de vivre, pourquoi pas l'explorer. Donc j'adore ce mot de trois syllabes comme ça, et donc à chaque fois je me dis, par exemple, en ce moment-là, je n'ai jamais écrit de théâtre de ma vie, pourquoi pas? Évidemment, je vais m'y mettre, pourquoi pas. Quand Isabelle Autissier m'a proposé, c'était un cadeau immense d'aller en Antarctique, j'ai eu peur parce que c'était un petit bateau à voile et que les tempêtes sont terribles là-bas. Eh bien, ce qui m'a poussé, pourquoi pas. Et surtout, pourquoi pas aimer.
1: Dans ce livre, à la partie où vous partagez cet amour de ce mot « pourquoi pas », vous faites une confidence, vous dites que vous avez perdu la foi. Et j'avais envie de vous demander pourquoi pas la retrouver.
0: C'est exactement le sujet. Donc, vous le sentez, je suis tout à fait ouvert. Et ce livre est une des étapes du parcours. Ça peut arriver, on a bien vu, comme on dit, des conversions. Moi, j'ai cette base-là, j'ai cette chance de base-là. J'ai eu d'abord les frères de l'instruction chrétienne, ensuite j'ai eu les eudistes à Versailles, et tout ça, ils étaient là. Ils ont eu des relations, des réactions incroyables. Le père supérieur à Saint-Jean de Béthune, est incroyable. J'étais proche, on parlait, et voilà, et je lui dis, voilà, le Christ, oui, au-dessus, je ne sais pas. Et il me dit, mon fils, je vous exempte de la messe, je ne veux pas faire de pression sur vous, ça reviendra. J'étais bon élève, je pense qu'ils avaient quelques espérances que, prenne les ordres et que, voilà. Mais en tout cas, c'est ça, c'était quand même complètement merveilleux. Donc je dois énormément à ça, et à cette école-là, à cette école du respect, et puis de raconter ce que c'est qu'une... Ce que le christianisme, pour moi, est une civilisation d'amour. Enfin, ça a été perverti comme toute chose dans ce monde et dans l'être humain, mais enfin, ce que c'est, tous ces gens qui parlent, et encore une fois, ça, plutôt que la loi du talion. Imaginez s'il s'agissait d'amour plutôt que la loi du talion. Moi, j'ai été magistrat pendant 22 ans. Un des cœurs du droit, c'est la proportionnalité. C'est pas parce qu'on est agressé d'un côté qu'il faut tuer tout le monde.
1: Et moi, j'avais envie de vous demander aussi, pourquoi pas la résurrection du Christ ?
0: J'attends.
1: C'est là-dessus que votre pied s'arrête, comme sur le seuil ?
0: Moi, ça s'arrête là. Moi, pour moi, à l'heure d'aujourd'hui, tout s'arrête à la fin. Mais vous savez, tout s'arrête, ça veut dire quoi, s'arrêter ? Ça veut dire quoi ? Il y a des gens pour qui ils vont ressusciter. Moi, je préfère ne pas mourir. C'est-à-dire qu'il y a cette phrase qui a été attribuée à plein de gens, c'est que le tombeau des morts est dans le cœur des vivants. Tant que vous vous souvenez de quelqu'un, il vit. Quel besoin de retrouver le corps et tout ça, je ne sais pas. Et honnêtement, je ne sais pas. Et je suis envieux et un peu dubitatif vis-à-vis des gens qui disent « je sais ». Moi, je ne sais pas. Et je pense que je continuerai jusqu'à l'extrême limite à dire « et puis après, on verra bien ». On verra bien. Vous savez, il y a des tas de gens qui ont dit ça. C'est comme plein de gens, on prête à des dernières paroles en disant « le mystère commence. Je vais enfin savoir. On verra.
1: Bah, » En tout cas, ça m'évoque un peu la réaction de ceux qui entendent que Jésus est ressuscité par d'autres et qui ne disent pas du tout « c'est évident », mais qui plutôt doutent et hésitent face à cette nouvelle.
0: Et c'est la fin des évangiles. Moi, je suis complètement bouleversé de voir ça. Ah ben ouais, qu'est-ce qui se passe ? Ah bon ? Le tombeau est vide et tout ça. Enfin, c'est tout à fait magnifique. C'est des textes, quand on imagine tous ces textes-là, reprendre ça. Et puis après toute cette Bible qui est évidemment de sorte de concentré, de vie et tout ça, de contradiction, mais de violence, et que l'évangile apporte cette douceur, pour ça que ça me bouleverse.
1: Merci beaucoup, Éric Orsenna. On va conclure tout de suite cette
0: émission.
1: Il y a
0: un point que je voulais vous dire, c'est que moi, j'ai découvert ça récemment, c'est que les seuls vrais merci sont réciproques. Et il y a une autre phrase qui est un peu le corollaire, « Tout ce que vous ne donnez pas est perdu. » Donc c'est moi qui vous dis merci.
1: Merci beaucoup. À tout de suite. Nous sommes toujours sur KTO, dans Lumière intérieure avec vous, Éric Orsenna. Alors, cette expérience des mots ?
0: C'est la mienne depuis toujours.
1: Vous savez,
0: c'est ma mère beaucoup. Mon père m'apprenait de la navigation, mais ma mère m'apprenait les mots. Donc, je dois beaucoup à ces mots qui me disaient, tiens. Et puis, j'ai parlé très, très tôt, parce que j'entendais. Puis, je me souvenais, puis j'avais envie de voir ce que ça donnait, quoi. Et puis j'ai fait tous les métiers des mots possibles. puisque j'ai écrit des textes pour les autres, j'ai écrit des discours pour le président de la République, j'ai écrit des lettres d'amour pour mes amis, c'est-à-dire que soit pour déclarer leur flamme.
1: Comme dans Cyrano.
0: Mais Cyrano, moi je suis Cyrano, donc lui il avait un nez trop gros, moi j'ai pas de cheveux, donc c'est pareil, donc je vis la vie des autres. Donc moi,
1: elles ont su, les amoureuses, qui était le véritable auteur?
0: Oui, oui. Ah bah,
1: ça n'a jamais été révélé.
0: Pour être franc, je n'ai pas un physique admirable. J'ai toujours su que ce n'est pas par le physique que ça marcherait, quoi. Et donc, je me suis dit, les mots vont être mes amis. Et franchement, je leur dis merci.
1: Qu'est-ce qui est écrit sur votre épée d'académicien?
0: Alors, il n'y a rien d'écrit. Il y a trois îles. Il y a les îles qui ont compté pour moi. Il y a l'île de Bréa, bien sûr, dans la Bretagne Nord, qui était un endroit magique, parce que c'est l'endroit du mouvant, c'est l'endroit de la nature. C'est-à-dire que là-bas, entre marée haute et marée basse, il peut y avoir 11 mètres. Donc il y a des courants terribles, donc on apprend à naviguer. Et donc c'est là que j'ai appris à la fois à écrire et à naviguer. Donc gratitude infinie envers la Bretagne. En plus, dans ma famille, on était à Parisienne, on était très rationnels. Dans la famille bretonne, on ouvrait aux esprits. C'est-à-dire le réalisme magique, c'est-à-dire que quand il y a un volet qui cogne, c'est pas uniquement parce qu'il y a du vent, c'est parce qu'il y a l'équipage d'un chalutier qui a été englouti, qui trouve qu'on ne pense pas suffisamment à lui. Et moi je crois ça, comme disait François Mitterrand sa dernière intervention, je crois aux forces de l'esprit. Ça, je suis. Il y a une phrase que j'adore, le rationnel n'épuise pas le réel. Mmh. C'est ma conviction absolue. Donc ça, merci. Et puis, il y a eu l'île d'une partie de mes ancêtres, c'est-à-dire cubains, et c'est-à-dire toute la dimension, justement, de réalisme magique et tout ça. Il y a des liens entre pour moi, 100 ans de solitude, dont Garcia Marquez, et puis le cheval d'orgueil. Pour moi, c'est pareil. C'est-à-dire, c'est un même univers, encore une fois, où le réel n'est pas épuisé par le rationnel. Et puis, il y a Gorée. C'est-à-dire l'esclavage, qui est la honte absolue, et donc la négation de l'humanité, donc juste au large de Dakar. Donc il y a les trois îles. Donc dans mon épée, qui est une épée de marin d'ailleurs, il y a ces trois îles, et je suis né de ces trois îles, parce que je suis géographe au fond, au fond, au fond.
1: Et si vous deviez dire un dernier mot avant votre dernier souffle, vous croyez que ce serait quoi? La dernière chose que vous aimeriez dire, laisser, léguer?
0: On continue.
1: On continue.
0: On continue, on continue, on continue, on continue. Et puis, je sais pas, l'envie me vient, là, j'étends vraiment là, comme ça, 80 ans l'année prochaine, c'est que la chanson continue. Vous savez, il y a un des plus beaux, vraiment, ensemble de poèmes, c'est le chant général de Neruda. Et le chant général, c'est, je me dis, il faut que ça chante, il faut que ça chante, qu'on arrête de rabougrir et qu'il faut qu'on arrête d'exprimer, qu'on exprime, qu'on chante et qu'on danse, quoi. Je veux dire, c'est un peu ça, la vie. Et puis après, ça continue, ça prend d'autres formes, on n'en sait rien. Mais ça ne me dérange pas. Et puis, l'amitié. Moi, mon cadeau, c'est l'amitié. C'est l'amitié qui m'a fait plus grand que je suis. Toujours. La confiance et l'amitié, c'est pareil. La confiance, c'est la foi avec, hein. Cum fides. C'est la foi avec. Donc on fait confiance. Quand on vous fait confiance, vous êtes plus grand que vous-même, donc vous êtes vous-même. Être soi-même, c'est être plus grand que soi. Et ça, c'est la confiance. Moi, quelques êtres m'ont fait confiance, 5-6, eh bien, c'est eux qui m'ont fabriqué. Et le mot merci, merci, confiance, vous voyez, c'est toujours un peu la même chose. Et merci, parce que merci, ça ouvre. Si vous voulez, c'est que, au fond, Les gens qui sont un tout petit peu cohérents, ils se rendent compte que plus ils donnent, plus ils reçoivent.
1: J'avais une dernière question liée à votre livre sur Madame Ba, où on la voit prier, et vous dites « Dieu doit être assailli par les rêves des femmes », quelque chose comme ça. Ben, et je me suis demandé si vous croyez quand même à la prière.
0: Alors, je crois à la prière, à ça, attendez.
1: Oui, pouvoir exprimer une prière.
0: Pour être franc, d'une certaine manière, ma vie entière est une prière. Oui. Maintenant qu'on réponde à ma prière, je ne sais pas. Mais en tout cas, la vie a répondu à ma prière. Parce que quand je vois la vie que j'ai eue, que j'ai encore, quand on m'a proposé d'intervenir à Notre-Dame, pour parler de la polyphonie. Moi, petit Eric, monté à Notre-Dame, et que c'était le premier concert, il y a eu les concerts de l'ouverture, mais le premier concert qui continuait comme ça, mais je pleure encore. Et vous savez que ce que disait Anne Le Gluck, qui est un formidable personnage, qui a fait un grand livre sur les larmes, et elle est religieuse, et elle est médecin, en prison, et elle a écrit un livre formidable sur les larmes, et elle rappelait ce que disait le médecin de Louis XIV sur les larmes, c'est le sang de l'âme.
1: Merci beaucoup, Eric Orsenna.
0: Le merci réciproque.
1: Je rappelle votre actualité, j'oublie pas que Ma joie demeure aux éditions Albin Michel. Vous pouvez retrouver cette émission sur ktotv.com. Merci beaucoup. Et le prochain rendez-vous, c'est peut-être Jésus de Nazareth après Bach.
0: Mais absolument, vous savez.
1: Pourquoi pas ?
0: Pourquoi pas ? Il y a une phrase que j'aime bien d'une sagesse africaine. Tout le monde peut venir. Tout commence quand on revient.
1: Merci beaucoup. À bientôt.
0: Merci.

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1: Levons les voiles, chers auditeurs, c'est l'heure du départ pour un bon bol d'air frais. Notre destination, l'océan Austral bordant l'Antarctique. Vous aurez beau imaginer des espaces vastes et peu fréquentés, là-bas aussi, les impacts des activités humaines se font ressentir. Pour cette nouvelle émission du Labo des Savoirs, laissez-vous guider par des scientifiques qui cherchent à comprendre le fonctionnement d'écosystèmes fragiles avant que ceux-ci ne soient profondément bouleversés. Ces espaces sont aussi peuplés d'une quantité extraordinaire d'espèces. Trois d'entre elles seront au cœur de nos discussions aujourd'hui. Notre invité les a étudiées de près durant son doctorat afin de mieux comprendre leurs tactiques de chasse. Bonjour à vous, Mathilde Chevalet.
2: Bonjour.
1: Vous êtes écologue et vulgarisatrice scientifique. Nous aurons le plaisir de discuter de vos travaux de thèse sur les relations entre proies et prédateurs. Ces travaux ont été menés au CEBC, le Centre d'études biologiques de Chizé, une unité mixte CNRS et Université La Rochelle. Cette émission a été préparée sur une idée originale du groupe jeune LPO 44, la Ligue de protection des oiseaux. Nous entendrons également Victor.
3: Bonjour.
1: Pour un portrait de l'extraordinaire Anita Conti, pionnière dans son domaine. Je garde un peu de mystère. Et Solène.
4: Bonjour.
1: Bonjour Solène. Bénévole du groupe jeune LPO 44 pour une première chronique, et peut-être pas la dernière, au labo. On va creuser avec toi ce qui se cache derrière nos scénarios de chasse dans les documentaires animaliers. Vous êtes bien à l'écoute du Labo des Savoirs.
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1: Alors, nous partons aujourd'hui pour un voyage lointain en votre compagnie, Mathilde Chevalet. Notre destination, je l'ai dit, c'est l'océan Austral. Vous avez eu la chance de vous y rendre pour vos études de terrain. Alors, avant que l'on s'intéresse aux protagonistes de vos travaux, nous allons un peu poser le panorama. Est-ce que vous pourriez nous en dire un peu plus sur les paysages que vous avez pu voir ? À quoi ça ressemble tant sur Terre que sous l'eau ?
4: Alors, l'océan Austral, c'est l'océan qui va border le continent Antarctique. C'est un océan qui est assez hostile. C'est un océan où la météo va être toujours capricieuse. Il va y avoir beaucoup de vent, des grosses vagues. Et donc, il va abriter aussi pas mal de petites îles qui sont distribuées un peu partout autour du continent. Donc, c'est des îles qui sont volcaniques, qui sont pareil, très hostiles aussi, avec très peu de végétation, des côtes très abruptes, des plages de sable noir, voilà, des grosses falaises, etc. Donc, c'est globalement un environnement qui est assez hostile. On a l'impression d'être un peu sur une autre planète quand on est là-bas.
1: Dans ma tête, et j'imagine dans le cas aussi de celles et ceux qui nous écoutent, Antarctique égale froid. Est-ce que c'est aussi un endroit particulièrement froid ?
4: Oui. L'océan Austral, c'est un des océans les plus froids de la planète. Alors, effectivement, sur le continent Antarctique, on a les températures les plus froides de la planète. Et dès qu'on s'éloigne un peu du continent, on va avoir un peu moins froid, mais on reste quand même dans des températures qui sont très, très basses, qui ne vont pas dépasser les 5 à 10 degrés en été, et plutôt autour des moins 10, moins 15, moins 20 en hiver. Mmh.
1: Et donc, votre travail, lui, il porte sur trois espèces. L'éléphant de mer, l'otarie à fourrure et le manchot royal, si je ne dis pas de bêtises. Alors, pourquoi celle-ci ?
4: Alors, on a travaillé sur ces trois espèces pour plusieurs raisons. La première raison, c'est que c'est les principales espèces de prédateurs qu'on va trouver dans cet océan. Ils sont assez abondants. On les retrouve un peu partout au niveau de l'océan Austral. En plus de ça, c'est trois prédateurs qui vont se nourrir du même type de proie. Ils vont manger ce qu'on appelle des poissons lanternes. Donc, ils sont des espèces de petites sardines lumineuses, en gros. Et ces poissons lanternes, ils sont ultra abondants dans tous les océans, et en particulier dans l'océan Austral. Et ils vont jouer un rôle majeur dans son fonctionnement. Et donc, étudier les prédateurs de ces poissons, ça nous permet un peu de mieux comprendre comment est-ce que cet océan si particulier fonctionne.
1: Alors, quand vous dites rôle majeur, est-ce que c'est justement en étant source de nourriture ? Est-ce qu'ils vont jouer des rôles peut-être aussi dans des équilibres d'énergie dans l'océan ?
4: Oui, c'est un peu tout ça. C'est vrai qu'au départ, c'est la proie principale de quasiment tous les prédateurs des océans, pas seulement dans l'océan Austral. En plus de ça, donc, comme ils sont extrêmement abondants, ils vont jouer un rôle aussi dans le stockage du carbone. En gros, ils vont faire ce qu'on appelle des migrations verticales. Ils vont remonter en surface la nuit pour s'alimenter et redescendre en profondeur la journée pour se cacher des prédateurs. Et en faisant ça, en fait, ils vont permettre d'emmener le carbone de la surface vers les écosystèmes profonds. Et donc, ils vont jouer un rôle dans tout ce qui est régulation du climat.
1: Ok, ce carbone, très concrètement, c'est lié à leur déjection, c'est ça ou à leur...
4: Oui, c'est ça, exactement. En fait, ils vont s'alimenter en surface et ils vont ensuite redescendre, faire caca, etc. Et donc, ils vont pouvoir stocker le carbone dans l'océan profond.
1: Et pour revenir aux trois espèces prédatrices, est-ce que vous pouvez nous dresser un portrait express peut-être de chacune, qu'on sache un peu à quoi elles ressemblent ?
4: Oui, alors on va commencer peut-être par l'éléphant de mer, je pense que c'est le plus impressionnant. L'éléphant de mer, c'est le plus gros des phoques de la planète. Il peut mesurer jusqu'à 6 mètres de long pour les plus gros mâles et peser plus de 3 tonnes. Donc c'est vraiment un animal de très très grande taille. On le reconnaît avec son espèce de gros nez qui ressemble un peu à une trompe, d'où son nom d'ailleurs. Et donc c'est un très très gros phoque. C'est aussi un des meilleurs plongeurs de la planète. Il est capable de descendre à quasiment 2000 mètres de profondeur. Donc pour un animal qui chasse en apnée, c'est vraiment exceptionnel. Donc voilà, c'est un peu l'animal de tous les records. Ensuite, on a l'otarie à fourrure. Donc l'otarie à fourrure, c'est une proche cousine de l'éléphant de mer. Mais elle donc est beaucoup plus petite, hein, ça mesure plutôt entre 1,50 m et 2 m, une petite otarie, pour un poids qui varie entre 50 kg pour les petites femelles et jusqu'à 150-200 kg pour les plus gros mâles. Et ensuite, on va avoir le manchot royal. Donc, le manchot royal, c'est un oiseau marin qui ne peut pas voler, hein, comme tous les manchots. On connaît surtout son cousin, qui est le manchot empereur, qu'on voit dans tous les documentaires sur l'Antarctique. Donc, c'est un manchot qui ressemble assez fortement au manchot empereur. On le reconnaît avec son espèce de tache orangée sur le cou. Et donc, c'est le deuxième plus grand manchot de la planète. Il peut mesurer jusqu'à 1 mètre de haut.
1: Merci beaucoup pour ces descriptions. Je pense qu'on arrive déjà un peu mieux à visualiser avec qui on va passer l'heure qui vient. Donc vous nous l'avez dit, vous êtes intéressé aux interactions entre ces prédateurs et leurs proies. Et donc pour cela, vous avez utilisé de précieuses balises. Est-ce que c'est une approche récente dans votre milieu ?
4: Alors ça fait pas mal de temps qu'on utilise des balises pour étudier les animaux, et notamment pour étudier les animaux marins ou les animaux qu'on ne peut pas suivre en permanence pour les observer directement. C'est une technologie qui est quand même assez récente. Je pense que ça fait à peu près 20 ans qu'on utilise des balises. Mais au départ, on utilisait des balises qui étaient vraiment très, très simples, hein, avec très peu de capteurs dessus. Et petit à petit, avec l'avancée de la technologie, on a pu ajouter différents capteurs et enregistrer des informations qui sont de plus en plus précises et sur de plus en plus de paramètres. Et donc maintenant, on arrive à enregistrer... en gros, on peut savoir tout ce que les animaux font quand ils sont en mer, donc quand ils sont dans des endroits où nous, on ne peut pas les observer directement.
1: Donc, est-ce que ça veut dire, par exemple, qu'il y avait des informations auxquelles vous n'aviez pas forcément accès auparavant, et là, avec tous ces nouveaux capteurs et ces avancées, vous pouvez maintenant exploiter peut-être de nouvelles données ?
4: Oui, c'est ça. Donc, je ne l'ai pas précisé, mais les trois prédateurs qu'on a étudiés, c'est des prédateurs plongeurs. Ça veut dire qu'ils vont plonger sous l'eau pour attraper leur proie et pour se nourrir. Et donc, quand ils sont sous l'eau, bah, nous, on ne peut pas les observer. Et donc, on met des capteurs sur ces animaux pour essayer de voir un peu ce qu'ils font quand ils sont en mer. Et donc, ça fait longtemps que, par exemple, on peut savoir où est-ce qu'ils vont avec des GPS, à quelle profondeur ils plongent. Mais... voilà, jusqu'à assez récemment, on était pas mal limité à ces deux informations. Et donc, maintenant, on arrive par exemple à enregistrer leurs mouvements, donc un peu comme des petites montres connectées qui enregistrent le nombre de pas, qui enregistrent à quelle vitesse on court. En fait, on met la même chose sur les animaux qui vont permettre d'enregistrer tous les mouvements que font les animaux de façon super précise. Hein. On peut enregistrer jusqu'à 200 informations par seconde, par exemple. Donc, on peut vraiment reconstituer l'intégralité du comportement du prédateur à la seconde près. Et avec les nouveaux capteurs, maintenant, on peut aussi enregistrer ce qui se passe autour du prédateur. Donc, pas seulement son comportement, mais aussi son environnement. Donc, ça peut être son environnement physique. Donc, par exemple, la température de l'eau, la quantité d'oxygène, la quantité de lumière, On peut aussi enregistrer le son. Donc, en fait, on leur met des micros, tout simplement, pour enregistrer, par exemple, la vitesse du vent, la force des vagues, etc. Et on peut aussi enregistrer leur environnement biologique, donc tous les autres organismes un peu qui sont autour d'eux, en mettant soit des caméras donc qui vont permettre de filmer vraiment tout ce que le prédateur voit, ou soit d'autres instruments un peu plus techniques. Et c'est notamment celui que j'ai utilisé pendant ma thèse, c'est un sonar. Donc en fait, comme les sonars des bateaux, qui va un peu scanner ce qu'il y a devant lui, ça va envoyer un son qui va se réfléchir sur tous les objets qui passent. Et donc, on va pouvoir avoir une espèce d'image de tout ce qui est passé devant le prédateur, même quand il fait tout noir et donc quand les caméras ne peuvent pas fonctionner. Et donc ça, c'est une balise qui est super récente, qui date de, je pense, 5-6 ans, et qui a été déployée pour la première fois sur les éléphants de mer, les otaries et les manchots dans le cadre de ma thèse.
1: Donc vous l'avez dit, vous cherchez à comprendre le comportement de ces espèces. Et donc, vous m'avez dit en préparant l'émission que vos travaux rentraient dans le champ de l'écologie comportementale. Donc en quoi ça se distingue de l'écologie entre guillemets tout court, ou même de l'éthologie? Parfois quand on en cherche un peu à comprendre le comportement, on parle de cette discipline. Est-ce que vous pouvez nous en dire plus?
4: Alors l'éthologie, c'est ça, c'est l'étude du comportement des animaux en général. Et quand on parle d'écologie comportementale, en fait, on précise un peu le mot éthologie. Mmh. En fait, on étudie la façon dont les animaux vont se comporter dans leur environnement. Donc en fait, on rajoute la composante environnement. Et du coup, l'idée, c'est d'un peu de comprendre pourquoi les animaux se comportent comme ça. Et aussi, comment la façon dont ils vont se comporter va leur permettre de survivre et de se reproduire dans leur environnement. Donc, on intègre un peu tout ça et on intègre aussi une composante évolutive pour justement voir quels comportements sont sélectionnés et pourquoi certains sont sélectionnés, pourquoi d'autres ne sont pas.
1: Alors, avant de vous poser la prochaine question, je vous propose un extrait d'une vidéo diffusée par le compte EcoTalks sur Instagram début mars.
2: Les baleines de l'Antarctique pourraient être affamées à cause de ces compléments alimentaires.
3: Vous avez peut-être déjà vu ces produits anti-âge, on les voit partout en ce moment. Ils contiennent de l'huile de krill.
2: Un petit crustacé translucide, quasiment invisible, mais pourtant essentiel à l'équilibre de l'océan austral. Le krill est à la base de toute la chaîne alimentaire antarctique. Baleines à bosse, phoques, manchots d'Adélie, tous en dépendent pour se nourrir. Sans krill, tout l'écosystème s'effondre.
3: De gigantesques navires usines, parfois longs de plus de 160 mètres, aspirent le krill en continu grâce à d'immenses pompes. Et cette exploitation ne concerne pas seulement les compléments alimentaires.
2: Le krill est aussi transformé en farine pour nourrir nos animaux domestiques ou encore les saumons d'élevage.
1: Alors, on vient d'entendre un extrait donc, qui dénonce certains effets de la pêche. Donc, comme on l'a dit en introduction de l'émission, cette zone, elle a beau être lointaine, il y a des effets qui commencent à se faire ressentir. Est-ce que c'est ça qui vous a poussé à vous intéresser à cette zone géographique?
4: Oui, en partie. Alors, il y a déjà, c'est une des zones de la planète qui est la plus touchée par le changement climatique. Hein. Les pôles, de manière générale, sont les zones qui vont se réchauffer le plus vite. Et en plus de ça, effectivement, on peut rajouter toute la composante humaine, où on va avoir

0: Et donc, pour l'instant, ils ne sont pas tout à fait ciblés, mais on imagine que dans le futur, ils vont l'être de plus en plus. Et donc, on a besoin de comprendre comment l'océan austral fonctionne si on veut essayer de le protéger, essayer de mettre en place des mesures de protection qui soient efficaces pour anticiper justement ce genre d'activités qui seront de plus en plus présentes dans ces écosystèmes.
1: Très bien, c'est sur cette réponse que je vous propose de faire une petite pause. On reviendra sur tous ces enjeux de conservation des milieux naturels en fin d'émission. On va maintenant écouter Capillary Waves de Flock.

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1: Nous sommes de retour en plateau avec Mathilde Chevalet, écologue et vulgarisatrice. Nous évoquons aujourd'hui vos travaux de thèse menés au CEBC, le Centre d'études biologiques de Chizé, Unité mixte CNRS et Université de La Rochelle. Alors, on l'a décrit en première partie d'émission un peu l'environnement dans lequel s'intégraient vos travaux. Est-ce qu'on peut rentrer un peu plus dans les détails et peut-être décrire à quoi correspond cet environnement de vie et de chasse pour les espèces étudiées? En fait, quelles en sont les spécificités?
2: Oui, alors, donc c'est des animaux qui plongent dans des profondeurs assez élevées pour chasser leur proie. Je disais jusqu'à 2000 mètres pour les éléphants de mer, à peu près 200 à 300 mètres pour les manchots et un peu moins pour les otaries, autour de 50 à 100 mètres. Donc à ces profondeurs-là, déjà il fait extrêmement froid dans l'océan austral et en plus il fait tout noir. Donc ça, c'est un premier souci pour nos prédateurs parce que on a du mal à, ils ont du mal en fait à localiser leur proie. Et donc c'est des environnements qui sont assez techniques pour eux parce que ils sont dans le noir, ils sont dans des endroits où il fait très froid et dans des profondeurs qui sont assez importantes.
1: Très bien, donc cet univers sauvage et vaste peut nous faire penser à certains documentaires animaliers. Donc ces programmes façonnent notre vision que l'on a des relations entre proie et prédateur. Solène, tu as remarqué que l'on tombe très souvent dans l'opposition manichéenne du vilain prédateur et de la pauvre, innocente proie. Et cela ne te semble pas anodin.
3: Oui, en effet, pensez par exemple aux voix off et aux autres montages dramaturgiques des documentaires animaliers qu'on voit régulièrement. Souvent, elles orientent notre jugement et elles hiérarchisent les légitimités de chaque espèce à assouvir ses besoins vitaux. Et je m'inclus largement dans ce constat, croyez-le bien. Je voudrais vous parler d'une expérience que j'ai vécue

0: très récemment, lors du visionnage d'un documentaire avec des amis, il était clair que, lors de ce visionnage, la maman guépard qu'on voyait à l'écran était moins légitime aux yeux du public que sa congénère zèbre à assouvir son rôle de nourricière auprès de ses petits. En effet, le besoin de Madame Guépard induisait dans ce cas-là la prédation d'un zébron compte tenu du régime alimentaire de l'espèce, et le zébron représente de plus une opportunité plus avantageuse pour le guépard puisqu'il est plus maladroit, plus lent que les adultes. Cette prédation était par ailleurs lourdement scénarisée à coups de ralentis, de musique haletante et d'autres gros plans sur le regard de la mère zèbre paniquée. Tout cela pour rendre la séquence plus épique et tragique encore pour nous, spectateurs. Là-dessus, nous avons discuté avec mes amis dans un premier temps de la hiérarchie que nous mettons entre les espèces et qui a déjà été en partie expliquée par la ressemblance. C'est ce qu'expose notamment une étude publiée dans la revue Nature en 2019, menée par un groupe de chercheurs de l'Institut de Systématique, Évolution, Biodiversité et de l'ISEM. Donc c'est des structures qui sont en lien avec le CNRS et le Muséum National d'Histoire Naturelle. Et il existe plein d'autres ressources qui expliquent ce phénomène pour les plus curieux d'entre vous.
1: Ok, donc si je comprends bien, nous éprouvons davantage d'empathie pour ce qui nous ressemble.
0: Tout à fait. C'est pour ça que c'est plus aisé pour nous d'avoir de l'empathie pour un mammifère ou pour des groupes taxonomiques dont on partage les codes sociaux, par exemple les oiseaux, qui ont également des comportements qui ressemblent aux nôtres. Et en effet, lors du visionnage, ça s'est traduit à plusieurs reprises. Dans un premier temps, vis-à-vis des prédateurs, j'ai une amie dont la réaction a été sans équivoque à propos du crocodile. Il subsistait vraiment peu d'empathie, beaucoup moins que celle suscitée par le guépard dans son rôle de prédateur, et le facteur, c'est le délit de non-ressemblance du cruel reptile aux mœurs aquatiques. Et une seconde fois, vis-à-vis des proies, avec une réaction qui était un petit peu plus partagée cette fois-ci. Au départ, il y avait une empathie collectivement moins prononcée pour le petit gnou que pour le zébron, et celle-ci a été nuancée par une seconde amie qui est également une jeune maman. Pour elle, toutes les prédations de bébés étaient à proscrire. Pourquoi diable les prédateurs ne jettent-ils pas leur dévolu sur les vieilles carnes en fin de vie et en queue de peloton? Cette fois, le facteur, vous l'aurez compris, c'est la reconnaissance, l'identification et l'empathie pour un schéma de vie qu'elle partage. Mais si on revient à la réaction première, à savoir zébron supérieur à jeune gnou dans notre système de valeurs, cette fois-ci, peut-être que c'est encore un autre mécanisme qui s'active, le spécisme. Ce mot est utilisé comme un concept. À partir des années 70, il a été popularisé par Peter Singer en 75 dans son ouvrage « La libération animale ». Aujourd'hui, il est largement utilisé, on l'entend un peu à toutes les sauces, mais dans le sens où on l'entend sur cette émission, il permet notamment de désigner une inégale considération d'intérêt des espèces, qui revient souvent à privilégier celles et ceux qui nous ressemblent. Le gnou ressemble à une vache, tandis que le zèbre ressemble à notre cheval. Si l'un est élevé pour notre consommation, et donc considéré depuis des lustres comme une ressource, plus ou autant qu'un animal, l'autre est assimilé à une pratique de loisir, récréative, voire même à une compagnie. On se souvient des émois suscités par le scandale de viande de cheval dans les plats Findus dans les années 2013, mais aussi toutes les thérapies animales que l'on peut voir se développer. Et n'est-ce pas ce rapprochement inconscient qui nous pousse du coup, devant un documentaire, à considérer davantage justifier la prédation d'un gnou, qui est donc une espèce ressource, que celle d'un zèbre, qui est une espèce socialement plus considérée?
1: Ok. Alors, mais qu'est-ce qu'on peut faire de tous ces constats? Quelles sont les conséquences finalement de cette vision que nous on projette sur la faune?
0: Eh bien justement, c'est pas anodin, puisque la façon dont nous estimons différemment les espèces, ça impacte directement l'énergie et les moyens déployés pour les préserver. Par moyens, j'entends moyens matériels et financiers. Les conséquences sont d'autant plus importantes dans le contexte actuel de perte massive de biodiversité. Je pense notamment récemment au pub WWF qui avait mis en scène des animaux avec des masques de panda pour nous sensibiliser à ça. Mais une grande partie du mythe de l'innocente proie prédatée par le vil carnassier peut être déconstruite par une prise de conscience de nos biais de jugement. Questionner notre regard peut permettre une meilleure prise en compte et une meilleure protection de l'ensemble des espèces du vivant à leur juste et égale valeur. Cela dans un but de sauvegarde de la chaîne alimentaire tout entière et de la biodiversité. Mais il n'en demeure pas moins que la façon dont ces relations interespèces nous sont présentées façonne énormément nos visions. Si nous voulons enclencher un changement dans notre considération pour la faune, cela passera aussi et surtout par une éducation. Et aujourd'hui, elle est fortement dispensée par les contenus audiovisuels. Donc en conclusion, peut-être qu'il est temps, chers producteurs, vidéastes, créateurs de contenu qui nous écoutez, de revoir les récits dispensés afin de rendre à la faune sauvage sa vérité. Celle d'un équilibre qui n'existerait probablement pas sans les interdépendances alimentaires. Celle d'espèces qui ont toute leur place dans les écosystèmes. Bon, sauf peut-être l'homme parfois. À méditer.
1: Merci beaucoup Solène. Est-ce que Mathilde, vous souhaitez réagir ?
2: C'est vrai que moi, j'ai fait partie des gens qui regardaient beaucoup, beaucoup de documentaires animaliers quand j'étais petite. Et c'est vrai que c'est toujours très, très, très romancé, hein. On a toujours cette... C'est toujours dramatique dans les documentaires animaliers. Et j'imagine que c'est pour susciter des réactions chez les gens qui regardent. Et c'est vrai que quand on regarde des scènes de prédateurs qui attaquent des petits animaux, on a toujours de la peine pour le petit animal. Et jamais quand le prédateur n'arrive pas à attraper sa proie. Alors qu'au final, ça se trouve, ces petits vont mourir parce qu'il n'aura pas réussi à chasser. Mais c'est vrai ça que je me reconnais un peu dans tout ça, malheureusement. Alors maintenant, j'essaie de faire un peu attention. mais c'est vrai que je pense qu'il y a toujours ce jeu de tout dramatiser dans les documentaires animaliers.
1: Alors justement, votre travail se distingue de d'autres par votre approche. Vous cherchez à créer un lien entre les capacités sensorielles et physiques des individus, et donc pas uniquement à quel point ils ont l'air impressionnants ou méchants, et leur stratégie de chasse. Comment concrètement est-ce qu'on s'y prend déjà pour évaluer les capacités sensorielles ? On a parlé d'animaux qui vont jusqu'à 1000 mètres de profondeur, qui font plusieurs tonnes. Enfin, c'est quand même très éloigné de ce que nous, j'imagine, on peut se projeter.
2: Oui, alors on a choisi de s'intéresser surtout aux capacités sensorielles parce qu'en fait, c'est un peu ça qui va définir comment va se passer l'interaction entre un prédateur et sa proie. En gros, une interaction prédateur-proie, c'est une sorte de séquence avec plusieurs comportements, donc qui va commencer par la détection de la proie, puis l'approche, puis la capture, etc. Et donc, le départ de cette interaction, c'est le moment où le prédateur va détecter sa proie. Donc, c'est pour ça qu'on s'intéresse aux capacités sensorielles. Sauf que, effectivement, étudier les capacités sensorielles des animaux, c'est pas si évident que ça, parce qu'ils peuvent pas juste nous dire « Ok, là, j'entends, là, j'entends pas, là, je vois pas. » Et donc, c'est un peu difficile. Et donc, c'est quelque chose qu'on connaît assez peu, surtout sur des animaux sauvages. Donc, on a plusieurs façons d'étudier les capacités sensorielles des animaux. On peut déjà, en fait, tout simplement faire des dissections sur des animaux qu'on retrouve morts pour étudier, en fait, la structure de leurs organes sensoriels. Par exemple, la structure de l'œil, la structure de leur appareil auditif. Ce qui nous permet un peu de dire, bon, là, vu cette structure, ça veut dire qu'ils peuvent voir ou entendre ou sentir ce genre de stimulus. Mmh. Une autre façon, c'est de travailler sur des animaux en captivité. Là, c'est vraiment le plus facile, entre guillemets, parce qu'on va pouvoir, en fait, par exemple, leur masquer un sens et voir comment est-ce qu'ils réagissent à différents stimuli. Par exemple, en leur mettant un bandeau sur les yeux, voir s'ils arrivent à se repérer dans leur environnement. Mais ça, on ne peut pas le faire sur tous les animaux, et surtout sur les animaux sur lesquels il est travaillé, parce que, on n'en a pas en captivité, ou très peu. Et donc il a fallu trouver... petite astuce pour justement étudier leurs capacités sensorielles. Alors, ce que nous, on a regardé, c'est en fait, on a regardé leurs capacités sensorielles en termes de comportement, en fait. On regarde comment est-ce que les prédateurs vont se comporter à l'approche de leur proie. L'idée, c'est que quand le prédateur détecte sa proie, normalement, il devrait modifier légèrement sa trajectoire pour aller s'orienter vers sa proie. Et donc, l'idée, c'était de se dire, OK, le moment où il va justement changer cette trajectoire, c'est le moment où il a détecté sa proie. Bon, c'était une façon de voir les choses. C'était la seule façon qu'on pouvait utiliser dans notre cas. Et donc, comme on a le mouvement du prédateur de façon super précise, on arrive justement à estimer ce moment où il détecte leur proie. Et donc, on arrive à avoir une meilleure idée des capacités sensorielles de nos prédateurs quand ils sont sous l'eau.
1: D'accord, donc vous arrivez un peu à estimer en termes de seuil, est-ce que c'est détecté finalement ?
2: Exactement, ouais, on essaye de se dire à peu près à quelle distance ils arrivent à détecter leur proie. On ne sait pas vraiment, on ne peut pas vraiment savoir quel sens ils vont utiliser, même si on a une idée assez vague en les regardant justement, en regardant leur morphologie, mais on essaye juste d'avoir une idée à peu près de à quelle distance ils arrivent à détecter ces proies.
1: Très bien, donc j'imagine que finalement, tout à l'heure vous nous parliez justement de ces balises, donc finalement votre travail c'est beaucoup d'exploiter les données récoltées par ces balises.
2: Oui, c'est même 100% de mon travail, ça va être de traduire ce que les balises ont enregistré en quelque chose qui veut dire quelque chose pour nous. Et donc, en fait, de traduire voilà, les données enregistrées en un comportement de l'animal et ensuite, bah, qu'est-ce que ce comportement implique, etc.
1: Ok, j'imagine que ce n'est pas si simple.
2: Non, c'est même assez difficile parce qu'on on les voit pas, ces animaux. Donc, en fait, on a des signaux enregistrés par des balises qui sont souvent des chiffres un peu compliqués. C'est pas directement, la balise nous dit pas directement bah là il tourne à droite, là il tourne à gauche, là il est sur le dos, là il est sur le ventre. Elle nous donne vraiment des chiffres qu'il faut un peu déchiffrer justement. Et comme on n'a pas la vidéo de l'animal en même temps, en fait faut un peu déduire des choses des fois, donc c'est pas forcément évident. Et ça représente une quantité de données qui est énorme. On enregistre pendant plusieurs semaines en général. Je vous ai dit tout à l'heure qu'on pouvait monter à 200 informations par seconde. Donc, ça fait beaucoup, beaucoup, beaucoup, beaucoup de chiffres. Et donc, tout mon travail, c'était d'essayer de résumer ces chiffres et de traduire ça en un comportement de l'animal.
1: Pour en revenir justement à des choses plus concrètes, quels sont les liens que vous avez pu observer entre les sens de ces animaux et leur tactique de chasse ?
2: Alors, ce qu'on a vu, c'est que nos trois prédateurs ne vont pas du tout détecter leur proie au même moment. On a les otaries et les manchots qui vont détecter leur proie un peu au dernier moment, dans les 1 à 2 mètres avant la capture. Donc. Alors que les éléphants de mer, eux, ils vont détecter leur proie vraiment bien en avance, donc environ 10-15 mètres de la proie. Et donc ça a une conséquence majeure, c'est que les manchots et les otaries vont devoir réagir très vite pour capturer la proie, alors que l'éléphant de mer, lui, il a le temps de gérer son approche parce qu'il a 10-15 mètres devant lui pour ajuster son approche, pour essayer de faire en sorte de pas faire fuir la proie. Et donc ça implique qu'on va avoir deux types de comportements qui seront très différents entre l'éléphant de mer qui a le temps de s'ajuster et les otaries et les manchots qui, eux, vont devoir réagir au dernier moment.
1: Et ces stratégies, elles sont homogènes d'un individu à l'autre au sein d'une même espèce ? Est-ce qu'on peut observer des variations ?
2: On a globalement, niveau distance de détection, on est à peu près pareil chez tous les individus, en sachant qu'on fait des estimations qui sont quand même assez, assez vagues. Hein. On ne va pas vraiment dans le détail parce qu'on n'est pas capable d'être vraiment sûr de ce qu'on enregistre. Et ensuite, on a des petites différences quand même entre individus, notamment au niveau de l'approche de la proie. On a des individus qui vont se comporter un peu différemment. Alors, on ne sait pas trop d'où ces différences viennent et ce qu'elles impliquent aussi. Mais globalement, on a des types de comportements qui sont assez homogènes au sein de l'espèce. Et ensuite, on va avoir des petites variations entre individus. Par exemple, on avait une femelle éléphant de mer qui systématiquement faisait une espèce de looping autour de ses proies. C'était la seule à faire ça. On n'a aucune idée de pourquoi elle le fait. Et comment ça se fait comment elle a appris à faire ça, en fait, on ne sait pas. C'était la seule à le faire. Il se trouve que c'est celle qui a gagné le plus de poids pendant son trajet alimentaire. Donc, probablement qui était la meilleure chasseuse. Mais voilà, ensuite, on ne sait pas. On ne peut pas savoir non plus qu'est-ce qui se passe vraiment, quoi.
1: Bravo à elle. Et du coup, justement, vous parliez d'apprendre. Est-ce que c'est peut-être un peu trop spéculatif, mais est-ce qu'il y a des transmissions entre individus ? Est-ce qu'on sait un peu comment ils sont acquis, ces comportements ?
2: Alors, on ne sait pas vraiment. Ce qu'on sait, c'est qu'il y a assez peu il y a même pas du tout, en fait, de transmission entre individus. En tout cas, au moins chez les éléphants de mer et chez les otaries. C'est des animaux qui vont être sevrés assez rapidement, donc ils vont quitter leurs parents assez rapidement. Et en fait, il n'y a aucun moment où le petit va chasser avec sa mère, par exemple. Le petit va rester sur la terre jusqu'à son sevrage. Il va pas du tout aller en mer au début. Et c'est une fois que sa mère le laisse, en fait, qu'il va aller explorer la mer et essayer d'aller chasser par lui-même. Donc, il n'y a pas de transmission directe entre la mère et le petit. Et donc, on ne sait pas vraiment comment est-ce qu'ils apprennent. On pense que c'est de l'essai-erreur. En fait, ils y vont, ils essayent, ils voient ce qui marche, ce qui ne marche pas, et ils s'ajustent. Donc, c'est probablement plutôt un rôle de l'expérience plutôt que vraiment une transmission d'un individu à l'autre, quoi.
0: Et du coup, est-ce que ce serait possible d'imaginer que l'individu dont tu parles, qui fait des loopings systématiquement autour de ses proies, elle les fait un jour par hasard, par mauvaise trajectoire, et qu'elle ait remarqué que ses proies, je ne sais pas, sont un peu confuses s'il y a un mouvement d'eau autour d'elle, et qu'elle le fait systématiquement parce qu'elle s'est rendue compte qu'elle arrivait plus facilement à attraper ensuite la proie ?
2: C'est possible, ouais. Comme Voilà, on peut pas, en fait, on peut pas suivre les individus sur plusieurs années, donc on peut pas en fait savoir comment est-ce que ce comportement il se répète vraiment sur le long terme, comment est-ce qu'il est apparu. Pour l'instant, on n'arrive pas à le faire, donc on peut que imaginer, mais c'est probable qu'elle ait essayé ça à un moment. Pourquoi, je ne sais pas. Et elle a vu que ça marchait, et donc c'est un comportement qu'elle a répété par la suite, quoi.
1: On a du coup beaucoup fait le lien avec les capacités sensorimotrices des animaux. Mais vous nous avez dit aussi que ces balises pouvaient mesurer la température, la quantité d'air, et donc finalement tout un tas de paramètres environnementaux. Est-ce qu'il y a aussi donc des paramètres qui vont jouer sur les tactiques de chasse?
2: Ouais, alors ce qu'on a regardé dans un deuxième temps, effectivement, c'était le lien entre le comportement du prédateur et l'environnement. On a surtout regardé au niveau de la température, parce que c'est un paramètre qu'on a assez facilement, soit avec les balises, soit avec des modèles météo, en fait. Et donc on a regardé justement comment est-ce que la température va influencer le comportement du prédateur. Alors, ce qu'on a vu, c'est que quand l'eau est plus chaude, les prédateurs vont changer un peu de zone de chasse. Ils vont avoir tendance à chasser plus profondément. En fait, ils vont tout simplement suivre leur proie qui préfère les eaux froides. Et donc, ils vont se réfugier dans des eaux plus froides. Et donc, les prédateurs doivent les suivre. Et ça pose des soucis parce que c'est des animaux qui chassent en apnée, ils sont pas ni limités au niveau du temps de plongée. Et donc, chasser plus profondément, ça implique rester en apnée plus longtemps, dépenser plus d'énergie. Et donc, on a certains individus probablement qui n'arriveront pas à suivre ces proies si les températures continuent à augmenter. Ce qu'on a vu aussi, c'est que quand l'eau est plus chaude, les proies vont être tendance à être un peu plus actives. Et donc potentiellement plus difficiles à chasser. Elles auront tendance à réagir plus tôt quand un prédateur s'approche. Et donc, pour certains prédateurs, comme par exemple l'éléphant de mer, qui est quand même un gros animal assez lent, ça peut être assez difficile de chasser des proies qui sont plus actives. Ce qu'on a essayé de comprendre, c'est justement comment est-ce que les conditions environnementales vont impacter nos prédateurs en fonction de leur capacité à eux.
1: Je propose qu'on se retrouve après une pause musicale, le temps de faire chuter un peu la pression.

0: Et c'était Sea of Sound de Pete Farmer et nous sommes de retour en plateau avec Mathilde Chevalet, écologue et vulgarisatrice scientifique. Alors, on l'a vu, il y a cette idée reçue que la chasse a un comportement un peu instinctif, comme dans la savane, où le lion va aller sur sa proie. Et vous avez cherché à l'expliquer à travers les capacités sensorimotrices des individus qui la pratiquent. Mais il ne faut pas oublier que c'est aussi une activité qui est gourmande en énergie. Et donc, vous évoquez dans votre thèse plusieurs travaux qui cherchent à modéliser la chasse sous un point de vue énergétique. Est-ce que vous pourriez nous en dire un peu plus ?
1: Oui, alors c'est ça. Nous, on a regardé les interactions d'un point de vue vraiment purement comportemental. Comment est-ce qu'ils interagissent ? Et effectivement, pour aller un peu plus loin, l'idée, c'est de traduire tout ça d'un point de vue énergie. En gros, tous les comportements, ils peuvent se traduire en un gain énergétique et une perte d'énergie. Et quand on mange, quand on chasse, on va d'abord dépenser de l'énergie, hein, déjà à trouver la nourriture, à mastiquer, la digérer, la capturer, etc. Et on va aussi en gagner parce qu'on aura ingéré de l'énergie. En général, ce qu'on dit, c'est que les comportements animaux vont être sélectionnés pour atteindre une espèce d'équilibre qu'on appelle la balance énergétique. En gros, l'objectif, ça va être de dépenser autant d'énergie qu'on en ingère, ou au mieux, dépenser moins d'énergie qu'on en ingère, mais jamais plus. Si on dépense trop d'énergie, on va déséquilibrer cette balance, et tout ça, ça va se répercuter sur la vie de l'animal, hein, qui va du coup avoir moins d'énergie allouée, par exemple, à sa croissance, à sa reproduction, à sa survie, etc. Et donc, c'est pour ça que c'est intéressant de traduire justement ces comportements en termes d'énergie. C'est pour comprendre pourquoi tel ou tel comportement existe. Et donc ça, on peut le faire assez facilement avec les données enregistrées par les balises. En gros, avec les balises, on peut estimer, par exemple, les coûts énergétiques liés à la recherche, la poursuite, la capture des proies. Par exemple, en regardant à quelle vitesse les prédateurs vont nager, à quelle fréquence ils vont battre des nageoires, à quelle profondeur ils vont aller pour les chercher. Et on peut aussi estimer les gains qui sont liés à l'ingestion des proies, donc qui vont dépendre par exemple de l'espèce de proie ciblée, de sa taille, etc. Donc tout ça, ça demande de faire un peu de calcul, un peu de modélisation. Donc en gros, on va partir de ce qu'on sait et ensuite on va faire des modèles mathématiques pour justement estimer ces gains d'énergie et ces pertes à partir de ce qu'on connaît du fonctionnement de l'organisme. Et donc ça, c'est pas mal intéressant parce que ça nous permet ensuite de voir comment l'évolution des comportements liés aux changements environnementaux et aux changements d'origine humaine vont se répercuter sur la survie de l'animal. Par exemple, est-ce que j'ai évoqué tout à l'heure qu'on a certains prédateurs qui vont devoir aller chasser plus profondément? Est-ce que ça va se traduire par une augmentation significative de la quantité d'énergie dépensée? Et est-ce que ça entraîne ensuite des soucis au niveau fonctionnement global de l'organisme? Donc tout ça va permettre d'aller un peu plus loin pour essayer de comprendre comment tout ça fonctionne et pouvoir mieux anticiper ce qui va se passer avec les changements en cours.
0: De rendement, il en est question aussi dans le livre « Justice pour l'étoile de mer » coécrit par Marine Calmet, juriste, et François Sarano. Les deux portent leur combat pour la préservation de la nature à travers plusieurs collectifs militants. Je vous propose un court extrait qui est tiré du journal de bord de François Sarano alors qu'il est en observation sur le Saint-Blaise, qui est un chalutier en pêche dans les eaux du golfe de Gascogne. Dans son récit, le filet à mailles de 8 cm et long de 32 mètres vient tout juste d'être hissé à bord.
2: Alors, le filet dégueule la poiscaille sur le pont. Leurs yeux cherchent avidement les poissons nobles dans l'amoncellement de chair, de vases et de roches. De mon côté, je guette les merlus, sujet de ma thèse de doctorat, avant qu'ils ne soient éviscérés et glacés en fond de cale. À peine la sélection terminée, deux marins, armés de pelles, nettoient le pont. Faire place nette avant l'arrivée de la prochaine levée. Délicatement baptisé Roger, l'amoncellement noirâtre zébré de brillance, agité de pattes, de nageoires, d'yeux globuleux à jamais éteints, de carapaces écrasées, de cordes échiquetées qui tressaillent et poussées à la mer par les dalots. Déjà, le chalut suivant est annoncé et je reprends mes notes. 10 merlus femelles, dont 7 en post-ponte. Note que je peux consulter aujourd'hui, en 2024, 40 ans plus tard. Mais quid des autres vivants? Les oursins, les poulpes, les éponges, les coquillages, les crabes, l'étoile de mer. Rien dans mes notes. Rien dans les statistiques de la pêche. Rien. rien, rien. Leur histoire ne sera jamais racontée. Leur sort ne sera jamais discuté. Leur existence et leur mort ne seront jamais prises en considération.
0: Merci Julie pour la lecture de cet extrait. Alors, comme évoqué en introduction, l'océan Austral est un milieu sensible qui n'est pas épargné par les dégâts liés aux activités humaines. On y a déjà un peu évoqué cette question en première partie d'émission. Alors, en quoi est-ce que votre travail peut aider à préserver cet écosystème fragile, Mathilde Chevalet ?
1: Alors, tout à l'heure, j'ai évoqué le lien entre les conditions environnementales et les comportements de chasse des prédateurs. Donc, on a vu que voilà, si les températures continuent à augmenter, on aura probablement des prédateurs qui vont dépenser plus d'énergie, qui vont avoir de plus en plus de mal à capturer leur proie. Mais il n'y a pas que les changements climatiques, il y a aussi tous les changements d'origine humaine, et notamment la pêche, qui est de plus en plus intensive, et notamment au niveau de l'océan Austral, hein, qui était jusque-là pas mal préservé. Et donc, s'il y a de la pêche, forcément, il y aura moins de proies, hein, pour les prédateurs. Et donc ça, ça peut poser des soucis aussi pour eux, notamment au niveau de la recherche des proies. Ce qu'on a vu, ce qu'on a mis en évidence pendant ma thèse, c'est que cet impact d'une diminution de la quantité de proies, elle va dépendre des caractéristiques du prédateur. Tout à l'heure, je parlais des capacités sensorielles. Je disais que les éléphants de mer vont détecter leurs proies bien en avance, alors que les manchots et les otaries, ils vont détecter leurs proies un peu au dernier moment. En gros, un prédateur qui va détecter ses proies à de longues distances va se débrouiller mieux dans un environnement où les proies seront plus dispersées qu'un prédateur qui détecte ses proies au dernier moment. En gros, détecter des proies à de longues distances, ça fait qu'on augmente la chance de tomber sur une proie au hasard. Donc les éléphants de mer probablement seront moins impactés par une diminution de la quantité de proies que des prédateurs comme les otaries ou les manchots. Ce genre d'étude, ça va justement permettre d'essayer d'anticiper un peu ce qui va se passer et dire, bah voilà, si y a telle ou telle pression de pêche, ça va impliquer telle ou telle chose sur nos prédateurs et ensuite bon, bah, sur tout le reste de l'écosystème. Et donc nous, notre travail, ça va être ensuite de guider un peu les politiques de conservation, de dire, bah, voilà, nous, ce qu'on observe, c'est voilà, il va se passer ça, donc il faudrait faire attention à telle ou telle chose. Et notamment, nous, ce qu'on ne peut que conseiller, c'est de faire attention à la pression de pêche dans cet océan qui était jusque-là assez préservé, tout ça.
0: Merci pour ce message d'alerte. Je pense que les personnes qui vont écouter cette émission vont aussi se poser la question et peut-être de l'effet de vos propres recherches sur ces écosystèmes. Est-ce que vous êtes en mesure aujourd'hui de pouvoir un peu évaluer le dérangement ? J'imagine que ces balises, elles sont peut-être un peu encombrantes, invasives pour les espèces que vous avez étudiées. Comment ça se passe pour estimer ça ?
1: Alors, ce qu'on fait, c'est qu'on ne va pas mettre n'importe quelle balise sur n'importe quel animal. On passe beaucoup de temps à définir des protocoles qui se veulent le moins invasifs possible pour essayer de limiter au maximum le dérangement. C'est vrai que nous, notre objectif, c'est de les protéger. Donc, le but, c'est de ne pas les déranger. Et donc, on travaille beaucoup avec des comités d'éthique qui vont nous permettre justement d'ajuster nos protocoles. Par exemple, on a des recommandations en termes de poids et de forme de la balise pour qu'elle essaye d'impacter le moins possible l'animal. Ça va créer une force qui va un peu traîner l'animal quand il est sous l'eau, si la balise est trop grosse, par exemple. Donc nous, on travaille, quand on développe des balises, on essaye de faire en sorte qu'elles soient le plus hydrodynamiques possible, qu'elles soient la plus légère possible et que, voilà, proportionnellement à la taille de l'animal, ce soit le plus faible possible pour minimiser l'impact. Ensuite, quand on commence à déployer des balises qu'on n'avait jamais déployées sur des animaux, on va d'abord regarder est-ce que ces balises vont impacter leur comportement. Donc on va pouvoir comparer différentes tailles de balises, par exemple, voir si on a des modifications de trajet, par exemple, est-ce qu'ils vont passer plus de temps en mer, est-ce qu'ils vont devoir compenser justement ce petit dérangement. Ce qu'on remarque, c'est que quand on suit les recommandations des comités éthiques, globalement, on n'a pas d'impact sur la survie de l'animal à court et à moyen terme. On peut se dire que c'est un dérangement qui est minime, même s'il existe. On va forcément aller leur mettre quelque chose sur la tête, donc c'est quand même un dérangement qui existe. Ce petit dérangement nous permet quand même d'aller ensuite beaucoup mieux comprendre comment ces espèces fonctionnent et donc mettre en place des politiques de conservation qui soient le plus efficaces possible. Donc c'est un genre de compromis à faire entre voilà, déranger le moins possible, mais en même temps avoir assez d'informations pour pouvoir les aider par la suite.
0: Les effets des activités humaines sur la vie marine et toutes les questions que cela soulève, il en est aussi question dans les travaux de Anita Conti. Alors Victor, tu nous proposes une escapade artistique dans le monde de la photographie. Et pour cela, tu as choisi cette figure, assez peu connue du grand public, alors qu'elle a pourtant façonné toute une discipline dont elle est une des pionnières.
3: En effet, Jérémy. Alors avant de commencer, je voulais faire un petit tour de table pour savoir si parmi les personnes présentes ici, vous aviez déjà entendu parler ou non de celle qu'on surnomme la Dame de la Mer.
4: Alors, du tout. Pour ma part, pas du tout non plus.
5: Ça pourrait être une nageuse de haut niveau.
0: Une sirène peut-être ? Non, je dirais que je ne connais pas non plus.
3: Ben moi non plus, je ne connaissais pas du tout avant de faire cette chronique et c'est bien dommage. Alors Anita Conti, qui est-ce ? Eh bien, c'est une figure aux multiples facettes. Photographe, relieuse d'art, écrivaine, journaliste, exploratrice. Elle est surtout connue pour être la pionnière de l'océanographie. Mais c'est aussi son engagement écologique qui a marqué sa vie. Elle est aussi l'une des premières à lancer l'alarme sur les dangers de la surpêche et la destruction des océans qui en résultent. Si on se penche sur sa biographie, Anita Conti, née en 1899, a toujours été attirée par la mer. Journaliste, elle est engagée en 1934 par l'Office scientifique et technique des pêches maritimes. Elle écrit plusieurs articles sur le quotidien des marins, la vie de ces travailleurs de la mer. En 1939, elle embarque sur le chalutier le Viking, où elle passe 3 mois à partager le quotidien des moroutiers dans les mers arctiques. Elle y réalise un minutieux travail d'échantillonnage de la biodiversité marine, mais aussi humaine. Au fil de ses voyages, elle devient une véritable ethnologue de cette population que sont les pêcheurs sur les chalutiers. En 1953, elle leur rend hommage avec son livre « Les racleurs d'océan » qui témoigne de la difficulté de cette pratique, tout autant que de la beauté que l'on peut y trouver. Au sein de ses campagnes, elle réalise un travail d'infiltration. Femme parmi cette profession presque exclusivement masculine, elle doit se faire discrète pour s'intégrer à leur vie quotidienne. Et une anecdote que j'aime beaucoup à son sujet, à ceux qui lui disaient qu'elle était un garçon manqué, elle répondait qu'elle était une femme réussie. Mais Anita Conti ne se contente pas d'observer passivement, elle alerte face à des pratiques qu'elle juge nocives pour les écosystèmes. Dès les années 40, elle tire des conclusions alarmantes sur les dangers de la pêche à outrance et l'épuisement des écosystèmes marins. Dans son livre « L'océan, les bêtes et les hommes », elle trace le bilan de ses recherches sur les conséquences de la surexploitation des océans par l'activité de la pêche. Elle s'indigne aussi du gaspillage qui est fait sur les chalutiers où une grande partie des poissons pêchés, jugés indésirables, sont rejetés morts en mer alors que tant de personnes souffrent de la faim. Toujours en avance sur son temps, elle est aussi l'une des premières à militer pour l'aquaculture. Le but est d'élever des poissons dans des cages immergées, dans leur milieu naturel, pour nourrir les humains tout en soulageant les écosystèmes.
0: Et pour finir cette chronique, je crois que tu voulais revenir à l'une des passions d'Anita Conti, la photographie, c'est bien ça ?
3: Exactement. Alors les photographies d'Anita Conti, c'est un véritable témoignage de tranches de vie passées, des hommes et des femmes partageant la soupe dans une cale exiguë, des marins accoudés au bastingage dans l'attente de la prochaine pêche, des regards anxieux qui scrutent l'immensité devant eux. Il y a vraiment quelque chose de fort qui se dégage, on a presque l'impression de sentir l'iode en se plongeant dans ces instantanés en noir et blanc. En 2003, le Fonds d'archives de l'Orient a numérisé et mis en ligne plus de 40 000 photographies d'Anita Conti, réalisées au cours de décennies de voyages. Parmi cette collection fantastique, j'ai choisi une photographie qui m'a particulièrement touché et que j'aimerais partager avec vous. Donc, malheureusement, j'ai que des mots à ma disposition, donc je vais essayer de vous décrire le plus fidèlement possible. Imaginez au centre de la photographie un jeune garçon qui se tient debout sur le pont. Pantalon épais, grosses bottes et béret, il doit à peine avoir 16 ans, et pourtant il est là, sur la mer qui s'étend à perte de vue à l'arrière-plan. L'élément qui attire tout de suite l'œil, c'est cet énorme poisson qu'il tient entre ses bras. L'animal, peut-être une morue, est aussi grand que le garçon qui la tient, immense face à ce petit corps fragile. Et pourtant, c'est bien un sourire qui s'étend timidement sur ses lèvres. Première prise, la joie d'effectuer un premier voyage en mer, ou bien le sourire du connaisseur malgré son jeune âge, impossible à savoir. Toujours est-il que le contraste saisissant entre la taille du poisson et celle du marin donne un véritable cachet à cette photographie. Pour finir sur une écaille moins positive, évoquons la myriade de poissons plus petits qui jonchent le pont du bateau. Trop petits pour valoir le coup d'être découpés, salés et stockés, ils seront probablement rejetés à l'eau, morts. Ce gâchis révoltant dans la pratique de la pêche en chalutier, Anita Conti ne cessera de le dénoncer dans l'œuvre de sa vie, par ses textes, mais aussi ses photographies.
0: Merci beaucoup, Victor, pour cette chronique. Peut-être que vous voulez réagir, Mathilde, en nous parlant de la place des femmes dans l'océanographie ?
1: Alors, c'est vrai que les femmes ont été pendant longtemps un peu exclues de ce domaine qui était très masculin. C'est moins le cas aujourd'hui. Il y a de plus en plus de femmes qui font de la biologie marine ou de l'océanographie. Un exemple que je peux donner, c'est quand on part sur les bases scientifiques dans les îles subantarctiques. Jusqu'à assez récemment, les femmes étaient interdites là-bas. Donc, il n'y avait vraiment aucune femme qui travaillait sur ces questions. Et maintenant, elles sont autorisées, heureusement. Donc, ça évolue un petit peu. Mais c'est vrai que c'était un domaine qui était quand même assez masculin pendant très longtemps. Oui.
0: Interdite. Bon, bah, heureusement que la science progresse. Alors nous, nous avons la chance aussi d'avoir en plateau une femme aux multiples talents, vous-même, Mathilde Chevalet, puisque vous êtes aussi photographe naturaliste et que vous avez comme activité de mener des actions de vulgarisation auprès de tout public. Où est-ce qu'on peut continuer à suivre votre travail au-delà de cette émission ?
1: Alors, on peut me suivre sur ma page Instagram, avec juste mon nom, et ma page LinkedIn aussi, pour mes actions de médiation. Oui.
0: Le rendez-vous est pris. J'ai une dernière question à vous poser. On a beaucoup parlé de prédateurs durant l'émission. Je voulais vous demander, qu'est-ce qu'il faudrait cultiver de la proie en nous ?
1: L'homme, au départ, c'est quand même un prédateur, hein, même s'il y a pas mal de sociétés humaines qui ont une alimentation plutôt omnivore, voire végétarienne. L'homme a quand même, globalement, historiquement, toujours chassé. Il s'est nourri pas mal surtout de gros animaux, grâce notamment au développement d'outils, au développement de la technologie, qui a fait qu'on peut chasser à peu près tout ce qu'on veut, malheureusement, ce qui nous a un peu placés d'office au sommet de la chaîne alimentaire en tant que super prédateur. Malheureusement, ça fait qu'on a un peu l'idée d'être invincible. Mais bon, il ne faudrait pas se fier trop à ce sentiment d'invincibilité. On reste des animaux quand même assez vulnérables. Donc pour moi, la proie en nous, c'est justement cette part de vulnérabilité. Je pense que c'est important de la cultiver pour dire que, en fait, on n'est pas invincible, on n'est pas les rois de la planète. Il faut commencer à se remettre un peu peut-être en question et se dire que sinon on disparaît, la planète continuera à se porter très bien. Donc c'est plutôt nous qu'il faudrait essayer de sauver. Et donc pour ça, peut-être arrêter de se prendre pour les rois de la planète.
0: Soyons vulnérables, merci beaucoup pour ce dernier message. Merci donc à vous Mathilde Chevalet pour cet échange nourrissant et rafraîchissant. Ne tardez pas à aller découvrir son travail sur son site ou sur les réseaux. Merci bien sûr aussi à Victor et Solène pour vos précieuses chroniques. Merci enfin à Floriane Brémond pour son énergie quant à l'organisation de cette émission et ses indispensables contributions pour sa préparation. Une émission réalisée par Cécile Berga, préparée par Floriane Brémond et Jérémy Frexas, que vous pouvez écouter sur vos applications de podcast. Retrouvez-nous sur labodesavoir.fr ou les réseaux sociaux. À dans 2 semaines pour une nouvelle émission.

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2: Conçu en 1306, il aura fallu plus de 60 ans pour qu'enfin il apparaisse. Son émergence ne fut rendue possible que grâce à un pacte spécial, un pacte avec le diable. Imposant, unique en Europe, semble-t-il, il est devenu emblématique, à certaines occasions exceptionnelles, réquisitionné pour la danse. Mais aujourd'hui, chers amis, lecteurs, auditeurs, il est malade, il a besoin de vous. C'est le personnage principal du nouvel épisode des aventures de Séraphin Cantarel, le célèbre conservateur des monuments de France. C'est en fait le pont Valentré de Cahors, autour duquel Jean-Pierre Allaud nous propose une nouvelle enquête de son héros récurrent dans son dernier roman policier intitulé « Sur le pont de Valentré, on ne dansera plus », paru aux éditions Toute Latitude en 2025. Bonjour cher Jean-Pierre.
3: Bonjour Philippe.
2: Ravi de vous recevoir à nouveau à Radio Présence, radio dans laquelle vous êtes, on peut dire, pratiquement chez vous.
3: Oui, j'avais mon rond de serviette à une époque et je suis content de vous retrouver tous.
2: À l'époque, vous animiez la matinale, je crois.
3: C'est ça. Et une émission qui s'appelait Microscopie, qui était une émission d'interview également. Voilà.
2: Et vous interviewez quel genre de personnage ?
3: Oh, à l'époque, je crois que j'ai interviewé à la fois des écrivains, des artistes au sens le plus large du terme, des hommes politiques, tout ce qui faisait l'actualité dans cette région du Grand Sud, passait par le micro de Présence. Et c'était un vrai bonheur, car l'interview, c'est ce que je préfère.
2: Alors, avant de démarrer cette interview, ou mieux, cet échange, je salue nos fidèles auditeurs et je leur rappelle qu'ils pourront réagir à cette émission sur notre site et la retrouver également en podcast sur toutes les plateformes numériques. Alors, une première information que peut-être vous allez nous détailler, ce livre a une particularité, c'est qu'il existe un partenariat avec la Fondation du patrimoine pour la rénovation du pont Valentré. Alors, en quoi cela consiste-t-il ?
3: C'est-à-dire, chaque personne qui achète ce livre, eh bien, il y a 1 euro ou 2 euros qui sont reversés directement à la Fondation pour le patrimoine, et c'est directement fléché, c'est-à-dire que ces 2 euros vont à la réfection du pont Valentré. Alors vous savez qu'avec la Fondation pour le patrimoine, j'ai une relation un peu particulière puisque j'ai restauré, comme je dis, c'est l'ensemble des bénévoles autour de moi qui ont rénové les jardins d'Henri Martin à Marquayrolles dans le Lot, et j'ai obtenu la mission Berne. Et de cette récompense en monnaie sonnante et trébuchante, eh bien, j'ai créé des liens avec la Fondation pour le patrimoine et je suis délégué désormais pour le département du Lot, pour la Fondation, et donc on travaille à la restauration de plusieurs monuments, et notamment le pont Valentré qui, comme vous l'avez dit Philippe, quand on le voit comme ça de loin, on se dit « quel beau pont !» Mais il est en piteux état, sa toiture est à refaire, ses toitures sont à refaire. Il y a le tablier également, il y a beaucoup de pierres qui sont en train de se déchausser, et il faut rénover tout cela, et ça va coûter la bagatelle, écoutez bien, de 6 à 8 millions d'euros, ce qui ne se trouve pas sous le sabre d'un cheval en Quercy.
2: Et pour l'instant, ces travaux de rénovation n'ont pas démarré.
3: Ils n'ont pas démarré, ils vont démarrer l'année prochaine. Déjà, l'État va contribuer, le département également. Et on a déjà des mécènes qui ont accepté de faire des chèques substantiels. Je pense à Total Energy et d'autres qui vont aider, bien sûr, à entamer cette réfection. Mais vous savez, Philippe, ce qui est très coûteux, ce sont les échafaudages qu'il va falloir mettre en place pour restaurer ce pont. Parce que vous savez comme moi qu'il a 3 tours, Il y a des créneaux, des mâchicoulis d'une des tours qui ont déjà été restaurées, mais les autres menacent également. Et donc, il va falloir faire des échafaudages qui vont devoir rester en place longtemps. Et rien que ce budget-là, ça représente des sommes considérables. Donc, c'est un chantier qui va durer 5-6 ans. Vous voyez, on va pas régler ça d'un coup de baguette magique.
2: Alors, je voudrais vous poser une question... puisque on peut dire que ce pont de Valentré, c'est le personnage principal de votre roman. Alors, est-ce que c'est difficile d'avoir comme personnage principal un pont, un monument ?
3: Alors, pas du tout, parce que le principe de cette série, où on retrouve le fameux Séraphin Cantarelle, sa femme Hélène et son adjoint Théo Trélissac, à chaque fois, c'est un monument. On s'était retrouvé, je crois, pour le phare de Cordouan, j'ai fait le château d'Ilbaritz, j'ai fait le Mont Saint-Michel, la cathédrale de Reims,
2: Rocamadour
3: avec la fameuse pomme d'or, et puis j'ai fait Albi et le musée Toulouse-Lautrec. Donc à chaque fois, c'est le monument qui est le héros. Et le principe de cette collection, c'est que le lecteur puisse découvrir un monument sous ses arcanes les plus secrets, et puis y bâtir une intrigue policière où il y a forcément un cadavre. Et puis, à partir de là, il faut résoudre cette énigme, et c'est prétexte à raconter l'histoire de ce pont Valentré.
2: Alors, nous allons y revenir dans le détail. Ce que je voudrais rappeler peut-être à nos auditeurs, c'est que vous êtes un écrivain... très prolixe, et vous avez donc notamment vous êtes à l'origine d'une série que l'on pourrait qualifier de nos policières, avec la série policière adaptée donc sur France 3 qui s'appelle Le sang de la vigne.
3: Le sang de la vigne, oui.
2: Alors Le sang de la vigne, avec qui était donc une série avec Pierre Arditi. Alors il y a eu plusieurs...
3: 23 téléfilms.
2: 23
3: téléfilms.
2: Un grand succès. Et dites-moi, sur cette série, est-ce qu'on peut espérer avoir de nouveaux
3: Alors
2: épisodes
3: là, Philippe, vous allez avoir droit à un scoop, car ça y est, théoriquement, France Télévisions va reprendre au moins un ou deux nouveaux épisodes. Nouveaux, hein, ce sont des inédits qui devraient être tournés l'année prochaine, au printemps prochain. Car c'est le vœu de la productrice, Lisa Pilu, et c'est le vœu de Pierre Arditi, Pierre qui est passionné de vin, et qui me disait « Mais tu sais que ce personnage de Benjamin Lebel me colle à la peau, et j'aimerais bien endosser à nouveau les habits de Benjamin. » Ça sera chose faite au printemps prochain pour une diffusion, je pense, à la rentrée septembre 2026.
2: Alors, au-delà de vos sujets d'intérêt, j'allais dire classiques, qui tournent autour du patrimoine dans ce que vous écrivez, vous avez une passion qui est une passion orientée vers la mer.
3: Oui, je suis attiré par l'eau. À chaque fois, vous verrez dans chacun de mes bouquins, vous avez pu le constater, il y a toujours de l'eau. Là, il y a la rivière Lot, bien sûr. Mais souvent, il y a l'océan, car je préfère l'océan à la Méditerranée, parce qu'il est plus tumultueux. Oui, il y a une passion pour la mer. J'ai beaucoup écrit sur la mer. J'ai écrit sur les monstres marins. J'ai écrit sur les phares de France. J'ai fait un livre qui recensait tous les phares de France. Non, c'est une fascination. Peut-être parce que quand j'étais gamin, j'ai failli me noyer, vous savez, c'est une forme d'attirance, d'obsession, attirance, répulsion, mystère, voilà, les fonds marins. Quand j'ai écrit sur l'inventaire des animaux mystiques au fond de la mer. Voilà, c'est un livre que m'avait demandé un éditeur et sur lequel j'ai planché énormément, qui ne s'est pas très bien vendu. Je vais vous dire pourquoi, parce que à chaque fois que les enfants étaient tentés de lire le livre, qui était richement illustré, les parents disaient « Non, non, n'achète pas ça, tu ne vas pas dormir la nuit. » Donc,
2: oui.
3: Voilà, donc c'était les parents qui empêchaient l'acte d'achat.
2: C'était le titre « Monstres marins et autres curiosités ».
3: Absolument,
2: d'accord.
3: C'est ça.
2: Alors, vous avez cette passion de la mer, et puis, on doit dire, c'est évident, vous avez des talents de conteur, et vous avez un intérêt pour les contes, pour le fait de raconter des histoires. Et d'ailleurs, en 2024, vous avez publié un recueil qui s'appelle « Contes et légendes de Garonne ». Alors ça, c'est quelque chose aussi qui vous tient à cœur, de rassembler ces
3: contes. Oui, ce patrimoine verbal. Moi, je me souviens encore des veillées chez mes grands-parents, où mon grand-père racontait des histoires au coin du feu. Donc, vous voyez, c'était il y a quelques années. Et ensuite, j'animais avec Michel Gardère sur les ondes de Sud Radio une émission qui s'appelait « Si mon pays m'était compté », et qui était faite donc de légendes que m'envoyaient les auditeurs et qui était ensuite racontée par Michel Gardère. Donc j'ai toujours eu beaucoup d'intérêt pour tout ce qui relève du conte, de la légende, où le bon Dieu est omniprésent, mais aussi le diable, et où il est question de personnages un peu fantasques, personnages ou animaux fantasques, comme le drac, le loup-garou, enfin, tous ces personnages sortis de l'imagination des adultes pour faire peur souvent aux enfants.
2: Alors, je recommande à nos auditeurs, effectivement, ce dernier ouvrage là, qui s'appelle « Contes et légendes de Garonne », paru en 2024. On peut y retrouver beaucoup, je dirais, d'histoires.
3: Oui, il y a beaucoup d'histoires qui se passent de l'Ariège jusqu'à la Gironde. J'ai essayé de recueillir ces contes et de les mettre en musique pour qu'ils soient agréables à l'oreille. Parce qu'un conte, ce sont avant tout des mots juxtaposés, mais c'est un peu comme une nouvelle. Il faut que la chute soit efficace.
2: Alors, Jean-Pierre Allot, je voudrais vous questionner un petit peu sur un retour sur le passé. Comment vous est venue cette idée de la série des Cantarelles ?
3: C'est-à-dire que quand il y a eu le succès du Sang de la Vigne avec ce personnage récurrent qui est l'œnologue enquêteur, paru chez Fayard, eh bien, vous savez, les éditeurs sont toujours à l'écoute de ce qui se passe en face. Et la directrice de 10-18 à l'époque, c'est-à-dire le groupe éditorial opposé à Fayard, m'a sollicité, m'a invité à déjeuner en me disant « Jean-Pierre, vous n'avez pas marre de votre œnologue enquêteur, là, ça ne vous plairait pas d'écrire une autre série ?» Et moi, je suis ouvert à tout. Et je dis « Pourquoi pas ?» Et elle me dit « Quel est le thème qui vous intéresserait ?» Et tout de suite, ce sont les vieilles pierres, le patrimoine qui s'est imposé à moi. D'où ce personnage donc, que j'ai inventé, le Séraphin Cantarelle, qui est originaire de Cahors. Mais ça, c'est toute ressemblance avec l'auteur ne serait pas forcément fortuite, vous l'avez compris. Et qui, finalement, est le patron des musées, des monuments français. Et il va au chevet de ces monuments qui ont tous des problèmes souvent de solidité, d'érosion. Et donc, il va pour les sauver. Et à chaque fois, curieusement, il s'y passe quelque chose qui relève de l'enquête policière. Et avec ses connaissances, Séraphin, mais aussi sa femme Hélène, qui est archéologue. Et donc, il y a un complément de connaissances. Et Théo qui est un jeune assistant un peu, comment dirais-je, à la fois fébrile, très enthousiaste, et qui finit, ce trio finit par résoudre l'énigme au nez et à la barbe des policiers.
2: Alors, il y a une recette pour un épisode. Alors, vous venez de nous donner les premiers ingrédients, mais il y a... est-ce que vous pourriez nous définir les ingrédients indispensables pour la recette d'un bon épisode?
3: Alors, je crois que le trait majeur, c'est le monument. Il faut que je sois amoureux du monument, ou que le monument m'interpelle dans ses failles. Les gens me disent « Mais pourquoi tu ne fais pas le pont du Gard? Pourquoi tu ne fais pas le pont d'Avignon? Pourquoi tu ne fais pas la cathédrale de Strasbourg ?» Alors, oui, pourquoi pas ou la cité de Carcassonne. Mais à chaque fois, il faut que je sois amoureux du monument. Alors, vous noterez que je reste beaucoup dans le sud-ouest. J'ai fait Cordouan, j'ai fait Île-Baritz, Rocamadour, on en parlait. Et là, le pont Valentré, ça s'est imposé à moi parce que, par chauvinisme d'abord, et parce que, avec mes fonctions au sein de la Fondation pour le patrimoine,

0: Il a été construit au début de la guerre de Cent Ans. La guerre de Cent Ans a duré, comme vous le savez, plus d'un siècle. Et donc, l'édification a duré très très longtemps. Et il a fallu le concours de l'architecte avec le diable. C'est le diable qui a négocié d'apporter sa pierre à l'édifice. D'où le petit diable qu'on voit sur la tour centrale qui a été sculpté, non pas au début du pont, mais il y a uniquement un siècle. Hein, c'est en 1890 qu'on a mis ce diable sur la pierre angulaire. Voilà, donc c'est le concours du diable qui a pactisé avec l'architecte, ou l'architecte qui a pactisé avec le diable, qui a permis, selon la légende, naturellement, la création de ce pont qui est unique. Un pont qui a servi véritablement de... vous savez que sur ce pont Valentré passent toutes les énergies possibles. Autrefois, on y passait en voiture. Moi, j'ai connu l'époque où, aujourd'hui, il est piéton. Mais autrefois, on y passait en voiture. À l'époque, les circulations n'étaient pas aussi conséquentes. Mais vous savez que sous ce pont passe toute l'eau qui alimente la ville de Cahors. Il y a la fontaine des Chartreux, donc, et il y a tous les réseaux téléphoniques, il y a tous les réseaux électriques. Mais ça, personne ne le sait. Tout le monde ne voit ce pont Valentré qu'au travers de son histoire moyenâgeuse. Et le point de départ, c'est la cage de fer.
1: Voilà. Alors, on va y revenir en détail hein, sur ce pont. Alors, moi, je voulais vous faire dire peut-être aussi que dans la recette, il y avait le terroir, il y avait ses produits, il y avait la gastronomie.
0: La truffe.
1: La truffe, pour ce qui concerne cet épisode. Et puis, pour en avoir lu plusieurs, il y a ce que vous appelez finalement la vie souterraine apparemment calme en province, où vous révélez tout ce qui s'y passe. On ne pensait pas qu'ici, il y avait tant de choses qui pouvaient se passer.
0: C'est vrai. Alors, on peut penser que la province, on dit, vous savez, ces belles villes de province, très calmes, très bourgeoises. Mais derrière tout ça, si vous allez à Cahors aujourd'hui, il y a de la drogue. Pas autant qu'à Toulouse, peut-être. Il y a de la délinquance. Il y a aussi tout un marché parallèle. Même les truffes se vendent sous le manteau, mon cher Philippe. Vous voyez, tout ça, ça mérite d'être conté, raconté, avec de l'humour et une partie de dérision, bien sûr.
1: Alors effectivement, dans le livre, on se rend compte qu'il y a certaines choses qui se passent à Cahors. Et on aurait pu penser que peut-être ça ne se passait qu'à Toulouse. Mais nous y reviendrons. Jean-Pierre Allot, je vous propose d'écouter un lotois.
0: Charles Dumont.

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1: Nous sommes toujours en compagnie de Jean-Pierre Allot pour son roman Sur le pont de Valentré. On ne dansera plus, paru aux éditions Toute Latitude en 2025. Jean-Pierre Allot, Charles Dumont. Charles Dumont, pourquoi ?
2: Charles Dumont, il est né à Cahors. Et pour la petite histoire, vous savez que dans ce roman, il y a une scène cruciale qui se passe à la prison, à l'ancienne prison de Cahors, où a été enfermée Madame Claude. Et c'est une prison vraiment très, très ancienne, qui a été installée dans un palais. Et Charles Dumont est né dans la rue, précisément, du Château du Roi, puisque c'est ainsi qu'elle s'appelle. Et si vous promenez vos guêtres, Philippe, à Cahors, vous verrez la maison natale de Charles Dumont. C'est un petit clin d'œil.
1: Voilà. Il faudra absolument que j'y retourne, effectivement. Alors, nous sommes donc dans cette série des Cantarelles sur l'épisode Dupont. Pour imprimer une ambiance, annoncer un peu la couleur, vous aimez bien utiliser, comme de nombreux auteurs d'ailleurs, des épigraphes. Et dans ce livre, il y a deux épigraphes qui cadrent bien le décor. Le premier, c'est, vous citez Pierre Sourza, défenseur acharné de la cause trufficole.
2: Oui.
1: Alors, est-ce que vous pourriez nous expliquer qui est Pierre Sourza ?
2: Ah, Pierre Sourza est quelqu'un qui nous a quittés l'an passé, qui était quelqu'un que j'ai très bien connu. On l'a appelé le pape de la truffe. C'est quelqu'un qui, dès son plus jeune âge, moi je l'ai connu, il avait 18 ans ou 19 ans, il s'est intéressé à ce champignon secret qu'est la truffe, et il a fait des tas d'études, il a sillonné le monde pour parler de la truffe, et j'ai voulu lui rendre hommage, et la truffe est un élément déterminant de l'intrigue, puisqu'elle se passe en partie à Cahors, aux abords du pont Valentré, et l'autre partie se passe du côté de l'Albinque, où il y a le fameux marché aux truffes, et vous savez que c'est un marché alors tout à fait officiel, qui a lieu le mardi en décembre et en janvier-février, mais il y a tout un marché plus ou moins occulte, parce que vous savez que la truffe, elle pousse, certes dans des truffières officielles, mais il y a une part de très très secrète, on ne sait pas pourquoi vous trouvez une année beaucoup de truffes. Si, il faut de l'eau à la fin du mois d'août, ça c'est sûr, hein, d'où l'importance des orages du mois d'août. Mais il y a des années bonnes et des années où il y a très peu de truffes, ce qui fait monter le prix de la truffe, et c'était un marché qui, au début du XXe siècle, était extraordinaire. Vous savez que, vous le savez peut-être pas, mais on transportait de la truffe par wagon entier du côté de Paris, à la Tour d'Argent. Les grands restaurants de Paris étaient approvisionnés avec la truffe du Lot. C'était un produit de qualité. Hélas, le temps a passé. Aujourd'hui, les quantités sont moindres et les cours ont augmenté.
1: Ce qui est presque logique. Deuxième épigraphe que je trouve aussi qui contribue très bien à l'ambiance du roman. Vous citez Antoine Isaac Sylvestre de Sacy en lui faisant dire « Une fable est un pont qui conduit à la vérité ».
2: Oui. Alors ça, c'est un petit clin d'œil. C'est vrai que vous savez, on dit toujours que l'herbe est plus verte de l'autre côté de la rive. Et pour aller de l'autre côté de la rive, il faut passer le pont. Et donc, là, c'est un petit clin d'œil. La recherche de la vérité, c'est le propre d'une enquête policière. Donc là, c'était évidemment la passerelle nécessaire pour dire qu'au travers de cette intrigue, dont la résolution se trouve quelque part dans la vallée du Lot, eh bien, se cache une certaine vérité. Et là, vous m'amenez à parler de la cage de fer, cette fameuse cage qui était dans la tour centrale, qui maintenant est dans les réserves du musée Henri Martin à Cahors. C'était une cage qui permettait, où on enfermait les femmes infidèles, on les plongeait dans la rivière, c'était un véritable supplice, et on les plongeait, et puis on levait la cage avec une corde, et elles devaient s'engager à ne plus tromper leur mari, hein, c'était pour punir les femmes infidèles, et c'était un supplice, mais un supplice qui s'est pratiqué à Cahors, mais aussi à Cajarc, et même à Toulouse, pas très loin d'ici. Vous voyez, c'était ces fameux supplices inventés au Moyen-Âge, où on voulait que la femme soit d'une fidélité absolue, et on les punissait sévèrement. Certaines sont restées, bien sûr, naturellement, noyées dans ces cages, et on a, à Cahors, encore une de ces cages, et là... L'intrigue veut qu'un bateau de croisière qui fait une croisière touristique, eh bien, soit confronté, enfin son ancre, à cette ancienne cage dans laquelle, naturellement, il y a une personne décédée. Est-ce un homme, une femme, un délinquant, un prostitué, une prostituée, on ne sait pas. On se perd en conjecture dès le début du roman, avec la fébrilité qui doit caractériser tout début d'intrigue.
1: Donc c'est effectivement sur cette cage que débute l'intrigue, que le lecteur est soumis à une multitude d'interrogations, et c'est au cours de ce roman que vous allez opérer peut-être ce qu'on pourrait qualifier de un petit supplice pour le lecteur, en lançant de temps en temps
2: des pistes très différentes.
1: Hein. Très différentes. Et donc, je recommande au lecteur d'être très, très attentif dans leur lecture. Alors, avant que nous continuions à l'intérieur du roman, à Cahors, il n'y a pas que le pont Valentré.
2: Oui, alors il y a la maison Henri IV, cette maison où on l'appelle maison Henri IV, vous savez, Henri IV qui préconisait la poule au pot, vous savez que c'était le ver galant. Et donc, partout où passait Henri IV, on lui prêtait une conquête féminine, et dès l'instant où il avait passé une nuit dans une de ces maisons, elle devenait la maison Henri IV. Alors, à Cahors, c'est l'hôtel de Roaldès, une famille honorablement connue, qui aurait hébergé le temps d'une nuit Henri IV. Elle est située sur les berges du Lot, elle est magnifique, elle vient d'être rachetée récemment d'ailleurs, mais pendant très longtemps elle a été un peu squattée, et j'y ai bâti une scène à l'intérieur qui permet de brouiller les pistes. Hein, voilà. Et ça c'est important, parce que c'est pour montrer la façade un peu underground, comme disaient les Américains, d'une ville de province bourgeoise où a priori il ne se passe pas grand chose, mais on s'aperçoit qu'il s'y passe les mêmes choses que dans les grandes métropoles, à une échelle peut-être moindre, mais où la corruption peut s'inviter naturellement. Et dans cette maison Henri IV, il s'y passe des choses que la morale réprouve. Et on voit cela par le petit trou de la serrure, évidemment. Hein, c'est ce qui m'a plu dans cette écriture.
1: Voilà, donc c'est Aeschylès au lecteur, un certain nombre d'informations qui génèrent elles-mêmes beaucoup d'interrogations.
2: C'est ça.
1: Où est-ce qu'il m'amène avec cette scène, etc. etc. Alors, je voulais aussi, tout à l'heure, quand je vous ai posé la question, il n'y a pas que le pont
2: Valentré.
1: Il y a trois ponts à Cahors.
2: Oui. Oui, alors il y a le pont Louis-Philippe, et puis il y a l'autre pont. Alors, les ponts à Cahors, souvent, ont été emportés par des crues. Seul le pont Valentré a bien résisté. Hein. Et si vous allez à Cahors en plein cœur du mois de juillet ou du mois d'août, vous apercevrez les traces, en empruntant le pont Louis-Philippe, d'un autre pont qui a disparu, qui a été emporté à la faveur de crues. Oui, les ponts à Cahors ont été... c'était capital. Soit vous arriviez de Toulouse, et là c'est le pont Louis-Philippe, soit vous arrivez de l'Aveyron, de Villefranche, et là, il fallait franchir le pont en dessous du, après Terre Rouge, et rentrer dans la ville. Et donc, cette ville qui, en fait, est une boucle, hein, c'est un isthme, le Lot. Et Cahors est prisonnier de cette boucle, et on peut penser qu'il fallait la protéger, d'où des remparts, bien sûr, pour ce qui est de l'extrémité de l'isthme, et le reste, il fallait protéger les ponts, dont le fameux pont Valentry, qui a été le premier construit donc, en 1300, avec toutes les péripéties, parce que c'est de la pierre du cru, hein, c'est du calcaire qui a été utilisé pour ce pont. Vous savez comme moi, Philippe, que le calcaire, c'est friable, c'est fragile, d'où les détériorations que l'on peut constater aujourd'hui. Et il y a eu un architecte qui, à la fin du 19e siècle, s'est penché sur le cas, et on a fait des petites restaurations. Viollet-le-Duc est passé par là, vous savez, et a donné un caractère un peu moyenâgeux à ce pont. Tous les créneaux que vous voyez sur le manteau du pont, tout ça, c'est récent, hein. Ne vous laissez pas voir, Philippe, ça date de 1890-1900, ça a été fait avec des moellons qui sont pas très costauds, et qui aujourd'hui sont en train d'être très abîmés, qu'il va falloir remplacer. Donc, l'entrée du pont, notamment du côté de la ville de Cahors, un petit côté factice, hein. Et de l'autre côté, il y avait un castellet, c'est-à-dire côté falaise, et ce castellet a été supprimé pour permettre le passage de la route qui va à la fontaine des Chartreux. Tout ça pour dire que ce pont Valentré a connu une grosse restauration à la fin du 19e, un siècle et demi après, il faut tout recommencer.
1: Jean-Pierre Allot, je vous propose maintenant d'écouter un autre Lotois.

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1: Après le Sud, nous restons dans le Lot, Jean-Pierre Allot.
2: Oui, un petit clin d'œil à Nino Ferrer, parce que d'abord c'était un ami, et que je reste très lié à ses deux fils, Pierre et Arthur. Et comment ne pas avoir une pensée pour Kinou, qui était son épouse et qui nous a quittés il y a quelques mois.
1: Donc ce roman, tout le monde l'a compris, se situe à Cahors, dans le Lot. Et vous faites allusion, vous en profitez pour instruire votre lecteur, les informer des personnages célèbres qui sont lotois. Donc nous avons eu deux chanteurs. Alors, j'ai appris aussi, donc, en vous lisant, que Maximilien de Béthune était un lotois. Et Maximilien de Béthune, c'est qui ?
2: Alors, c'est vrai que parmi les personnages, il y a plein de personnages qui ont pris les noms de certains collèges ou établissements. Mais là, en l'occurrence, on a Clément Marot, on a Gambetta. Alors, ce Maximilien, bon, c'est un personnage de l'histoire lotoise. Honnêtement. Il y a que moi qui... c'était un petit clin d'œil comme ça, mais il est anecdotique dans l'intrigue. N'essayez pas de me faire dire que vous êtes en train de donner un élément qui permettrait de comprendre l'intrigue.
1: Ah non, non, je n'oserais pas faire ça. Je n'oserais pas faire ça. Mais néanmoins, c'est intéressant que vous citiez ces personnages. Ouais. C'est intéressant que vous disiez que le futur pape Jean XXII était lotois, parce que je ne pense pas qu'il y ait beaucoup de monde qui
2: alors, quand vous êtes à Cahors, que vous êtes en haut du boulevard Gambetta, vous avez la tour du pape Jean XXII. Ce pape, qui était un pape en Avignon, c'est lui, mon cher Philippe, qui, quand il était pape en Avignon, a emmené dans ses bagages les cépages du Malbec, c'est-à-dire que les vignes de Châteauneuf du pape ne sont autres que à l'origine, des cépages de Malbec transférés du Quercy à donc ce coin de Provence et du Vaucluse, donc en Avignon. Voilà, Châteauneuf du pape, ça vient des cépages que le pape Jean XXII avait embarqués.
1: J'en profite donc pour faire remarquer à nos auditeurs que Jean-Pierre Allot a remis sa casquette d'œnologue pour la circonstance.
2: Voilà.
1: Alors, ce roman, on l'a compris, se situe dans le Lot. On y voit beaucoup de descriptions de paysages, de villages, notamment le petit village de Bâche.
2: Bâche, ah oui.
1: Qui a une spécificité.
2: Une auberge.
1: Voilà, que vous aviez déjà mise en scène dans le précédent roman sur Rocamadour.
2: Oui, absolument. Il y a des petits clins d'œil comme ça. Alors, c'est vrai que celle qui avait créé cette auberge et qui joue un rôle, le personnage, l'ami de Hélène Cantarelle, qui est une cuisinière hors pair en matière de truffes, existe réellement, Philippe. Hein. Vous pouvez la rencontrer. C'est un personnage adorable qui cuisine la truffe magnifiquement et qui a tenu cette auberge donc du Bourdier donc à Bâche et qui maintenant l'a donnée à sa nièce, je crois. Voilà. Mais c'est toujours aussi bon. Hein. Je vous invite à aller faire un tour quand vous allez à l'Albinque, au marché de l'Albinque. Allez à Bâche, au Bourdier, et croyez-moi, vous y mangerez bien.
1: Et vous nous donnez des preuves que cette auberge vaut le détour, puisque à la page 89, nous avons droit à la recette des œufs pochés dans son intégralité, donc je le recommande effectivement.
2: C'est aussi un livre de cuisine, mon roman.
1: Voilà. Ouais. Alors, donc, ce petit village de Bâche, vous parlez de Payas et de son église.
2: Oui, qui est en train d'être restaurée, l'église de Payas, grâce à la Fondation pour le patrimoine. Ça aussi, ce sont des petits clins d'œil. Et c'est vrai que l'Albinque est un village qu'il faut découvrir. L'église de l'Albinque aussi est intéressante. Et vous savez qu'on y a découvert un trésor. Le trésor dont je parle dans l'ouvrage est un véritable trésor qu'on a retrouvé incidemment à la faveur de fouilles comme ça. Et on a retrouvé des pièces. Alors, des pièces d'argent, c'est pas tout à fait de l'argent, c'est un alliage particulier qui ont été examinés ici à Toulouse et qui constituent le trésor de l'Alminque qui va être restitué à la commune. Cette histoire-là est une histoire vraie, cher Philippe.
1: À Payas, il y a une église et dans le roman...
2: Il y a une croix, et une croix amovible.
1: Voilà.
2: Et... Elle existe.
1: Elle existe, elle est là.
2: Arrêtez de penser que celui que vous avez en face de vous raconte des histoires complètement loufoques. Non, non, non. Cette pierre, cette croix, donc, est une croix que vous pouvez déplacer. Et lors des enterrements, quand il y avait des obsèques, eh bien, on déplaçait, on faisait pivoter la croix de façon à ce qu'elle soit orientée vers le caveau, la tombe de la personne qui était décédée. Et aujourd'hui encore, vous pouvez vous amuser à faire pivoter avec prudence toutefois, parce que quand même elle est fragile, mais tout ça est une histoire vraie.
1: Alors, de toute façon, lorsqu'on lit ce roman, on arrive à la fin, et la première envie que l'on a,
2: C'est de partir
1: sur le terrain.
2: Voilà, c'est ça.
1: Et je peux témoigner que si on part sur le terrain, on va vraiment faire une seconde lecture, on va revivre à nouveau le roman, c'est ça qui est intéressant. Alors, dans ce roman, il y a des personnages, il y a le couple Cantarelle que nous connaissons, Théo Tressignac que nous connaissons aussi, et il y a une certaine Marie-Anne Foresti. Alors, qui est-elle, cette dame, et que fait-elle?
2: Alors, Marie-Anne Foresti, elle est chargée du patrimoine au sein de la ville de Cahors. Alors, c'est un personnage qui existe pour moitié, quand même. Hein, c'est-à-dire que les Cadurciens, peut-être, la reconnaîtront. Mais elle est à 50% un personnage réel et 50% un personnage de fiction. Je lui prête une vie amoureuse un peu particulière. Mais c'est quelqu'un qui connaît très bien la ville de Cahors. Et c'est son érudition qui va matcher, passez-moi l'expression, avec Séraphin Cantarelle et aussi avec Hélène et également avec Théo, évidemment. Théo Trélissac, qui, vous l'avez rappelé, est un personnage qui... c'est un peu un coureur de jupons, hein. C'est un beau gosse, il est intelligent, il est madré, il est sportif. Comment ne pas trouver éminemment sympathique le fameux Théodore Trélissac, que tout le monde appelle Théo, et qui joue un rôle important parce que souvent c'est lui qui apporte sa pierre à l'édifice quand il faut résoudre l'intrigue. C'est une intrigue qui dans la résolution, passe par trois personnages, Séraphin, Hélène et Théo. C'est la conjugaison des trois jugements qui permet de savoir qui a fait le coup.
1: Et donc, on sent effectivement qu'ils sont bien rodés et finalement, très spontanément, complémentaires.
2: Oui, oui, oui. Vous savez, je l'avais rappelé quand on s'était vu pour la Pomme d'Or de Rocamadour, le couple Cantarelle est un couple sans enfants. Ils n'ont pas pu avoir d'enfants. Et donc, il y a une espèce de tendresse de Séraphin vis-à-vis de son assistant Théo. Et il y a une tendresse un peu amoureuse entre Théo et Hélène. Vous voyez, ça relève du non-dit. Mais ça permet effectivement de créer des liens un petit peu particuliers, parfois légèrement ambigus, mais c'est la vie, enfin, parce que ce Théo, il a une énergie débordante, et ça sert bien à l'intrigue, croyez-moi, parce que Séraphin... C'est un homme installé, c'est un homme, on va dire un peu conservateur dans les deux sens du terme. Il est conservateur en titre, mais politiquement, il était assez conservateur. C'est un homme de tradition. Alors que Hélène, c'est une archéologue qui travaille beaucoup en Égypte, où là, en l'occurrence, elle est du côté du Rhône, où on trouve des statues romaines dans les eaux du Rhône. Hélène, elle est plutôt à elle a fait mai 68, vous voyez ce que je veux dire. Donc, elle a des idées très, très généreuses, plutôt de gauche. Et donc, c'est la conjugaison de ces courants très différents qui m'amuse beaucoup quand j'écris, parce que ça me permet d'aller d'une rive à l'autre en passant par le pont Valentré, bien sûr.
1: Alors dans ce roman, il y a la gastronomie, dans le rôle principal, rayon gastronomie, la truffe. Et si vous permettez cette expression, le texte est truffé de bonnes expressions et on apprend un certain nombre de choses. Par exemple, page 62, vous dites « Maintenant, on ne truffe plus au cochon ».
2: Oui. Voilà. Alors, dans le Vaucluse, du côté de Réchange, on dit « cavé ». Cavé, ça veut dire chercher la truffe. Du côté de l'Albinque, on dit truffer. Ça veut dire aller chercher la truffe dans le sol. Et jadis, on cherchait la truffe avec un cochon. Et ce cochon, quelles que soient les familles, s'appelait quinou. Tous les cochons à l'Albinque s'appelaient quinou. Aujourd'hui, il y a de moins en moins de cochons et on cave, on truffe avec des chiens la plupart du temps.
1: Les Lagotos.
2: Les Lagotos, qui font partie de ces chiens d'origine italienne, donc, qui sont assez doués pour la truffe. Mais vous pouvez aussi, Philippe, caver ou truffer à la mouche. Alors, à la mouche, il suffit de s'asseoir et de regarder où se pose la mouche. Alors, il faut être très, très patient, mais quand vous voyez que vous êtes au cul d'un chêne truffier, hein, là où se pose la mouche, vous grattez et vous avez nécessairement la truffe dessous, à quelques centimètres. Ça, c'est... moi, j'ai truffé très peu dans le Lot, mais beaucoup dans le Vaucluse, du côté de Richerange, à la mouche. Et ça, c'est extraordinaire. Mais il faut être patient. Hein, c'est-à-dire que vous pouvez rester quelques minutes au pied de votre chêne truffier avant de détecter l'endroit où la mouche va se poser et donc par là même trouver la truffe.
1: Alors Jean-Pierre, je vous crois sur parole. Néanmoins, je lance un appel à tous nos auditeurs. Pour ceux qui veulent bien aller dans le Lot et tenter l'expérience et ensuite... nous communiquer les résultats.
2: oui, mais écoutez, moi je veux bien les accompagner. Hein. Allez, on se donne rendez-vous en décembre, ou plus précisément en janvier-février, et on ira à la mouche, caver ou truffer du côté de l'Albinque.
1: L'appel est lancé. Alors, l'importance de la truffe génère un certain nombre de comportements, d'habitudes culinaires, effectivement. Au sujet de Cantarelle, vous dites « Cantarelle a renoncé au nœud papillon, car, relisant Balzac, il sait que la cravate est à la toilette, ce que la truffe est au dîner.
2: » Ça, c'est un clin d'œil, effectivement. Quand j'ai trouvé cette phrase de Balzac qui faisait allusion à la truffe, j'ai pas pu m'empêcher de la placer dans le texte. Et c'est vrai que ce Séraphin Cantarelle, il ressemble un peu à Philippe Noiret, vous savez, toujours très bien habillé, avec souvent un nœud papillon. Voilà, il a un côté un peu classe. Et là, pour la circonstance, il avait ôté son nœud papillon au profit d'une cravate.
1: C'était la touche Noiret. Alors, dans vos romans, dans cette série-là, il y a toujours des personnages, le personnage central qui est le monument historique, etc. Si je compare avec La Pomme d'Or, avec Rocamadour, vous avez replacé un autre personnage, mais on ne va pas s'y attarder, c'est le Capitole et les dîners politiques dans le train.
2: Temps de Maurice Faure, de Jacques Chirac, de Bernard Ponce, quand la politique se faisait entre la gare d'Austerlitz et Cahors. C'était un temps très ancien, parce que quand on voit l'état de la ligne de chemin de fer qui relie Paris à Cahors, aujourd'hui la ligne Polt, on se dit que nos hommes politiques ont bien failli. Hein, parce qu'on a une ligne qui est vraiment en piteux état, au profit bien sûr du TGV, mais enfin bon, on aimerait que le trajet Cahors-Paris ne dure pas 6h30 ou 7h, quand c'est pas 8h, quand il n'y a pas une panne de motrice. Je bénis le temps où on prenait le Capitole et où on pouvait déjeuner dans le Capitole, avait des couverts, mon cher Philippe, en argent. On pouvait boire du Cahors et manger des plats à la truffe. Ça, ce temps-là, c'était du temps dans les années 70, temps de Georges Pompidou. Où est le progrès depuis ? Dites-moi.
1: Jean-Pierre, c'était un autre temps. La prochaine aventure des Cantarelles, ah, c'est pour quand ?
2: On reste en Occitanie et ça sera en Aveyron. Et c'est pour le printemps 2026.
1: Donc, on vous attend. Chers auditeurs, je vous rappelle que nous venons d'avoir un échange très fructueux, gastronomique,
2: littéraire,
1: enfin très polar, varié, avec Jean-Pierre Allot pour son ouvrage sur le pont Valentré, on ne dansera plus, paru aux éditions Toute Latitude. Et n'oubliez pas de lire et d'acheter ce livre, parce que vous pourrez contribuer donc à la restauration de ce pont, puisque 1 euro sera reversé systématiquement à la Fondation du patrimoine. Merci, chers auditeurs, pour votre fidélité. Merci à Coraline à la technique. Au revoir à tous et bonne lecture.
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3: Voici l'homélie d'aujourd'hui, enregistrée ce matin à la grotte de Lourdes.

En ces jours-là, Marie se mit en route et se rendit avec empressement vers la région montagneuse dans une ville de Judée. Elle entra dans la maison de Zacharie et salua Élisabeth. Or, quand Élisabeth entendit la salutation de Marie, l'enfant tressaillit en elle. Alors Élisabeth fut remplie d'Esprit Saint et s'écria d'une voix forte : Tu es bénie entre toutes les femmes, et le fruit de tes entrailles est béni. D'où m'est-il donné que la mère de mon Seigneur vienne jusqu'à moi ? Car lorsque tes paroles de salutation sont parvenues à mes oreilles, l'enfant a tressailli d'allégresse en moi. Heureuse celle qui a cru à l'accomplissement des paroles qui lui furent dites de la part du Seigneur. Marie dit alors : Mon âme exalte le Seigneur, exulte mon esprit en Dieu mon Sauveur. Il s'est penché sur son humble servante. Désormais tous les âges me diront bienheureuse. Le Puissant fit pour moi des merveilles, saint est son nom. Sa miséricorde s'étend d'âge en âge sur ceux qui le craignent. Déployant la force de son bras, il disperse les superbes. Il renverse les puissants de leur trône, il élève les humbles. Il comble de biens les affamés, renvoie les riches les mains vides. Il relève Israël, son serviteur, il se souvient de son amour, de la promesse faite à nos pères en faveur d'Abraham et de sa race à jamais. Marie resta avec Élisabeth environ 3 mois, puis elle s'en retourna chez elle.

0: s'avance pour l'homélie le père Serge Clémenté, membre de la communauté du Chemin Neuf, présente au sein de l'abbaye de Beauquin à Plénéjugon, à une vingtaine de kilomètres au sud de Lamballe.
1: Le pèlerinage diocésain de Saint-Brieuc-Tréguier, nous avons médité sur l'Annonciation et dans la foulée, nous méditons tout près de Marie, tout près de la grotte, la Visitation. Marie, à l'Annonciation, va vivre le choix du Père de la part de l'archange Gabriel. C'est la grâce du baptême, la fille bien-aimée. Marie, à l'Annonciation, va vivre la communion, puisqu'elle reçoit Jésus dans son ventre, dans ses entrailles, et plus que dans son corps, dans son cœur. Comme disait saint Augustin, elle l'a enfanté d'abord dans son désir, dans son cœur, le Messie, et ensuite dans son corps. Elle vit la communion, l'Eucharistie. Et à la Visitation, la visiteuse universelle d'aujourd'hui visite Élisabeth. C'est la confirmation. Marie, toute jeune femme, vit en plénitude les sacrements de l'initiation chrétienne dans ces deux scènes qui n'en sont qu'une. C'est pour ça que Marie est non seulement mère de l'Église, mais mère des sacrements qui nous nourrissent. Une mère nourrie. Et Marie nous nourrit. C'est elle la première qui nous a donné la parole de Dieu. La première qui nous a donné le pain de la vie. Et comme disait notre cher évêque, c'est la journée aujourd'hui de la prière pour la sauvegarde de la création. Marie est la terre qui porte du fruit. Un seul fruit, mais quel fruit ! Le fruit de ses entrailles, le Sauveur. Et je pensais, en cette journée sur la création, à la parabole du semeur, que vous connaissez tous, bien sûr, depuis longtemps. Et Jésus l'appelle la parabole mère, en disant, si vous comprenez cette parabole, vous comprendrez toutes les autres. Il en donne même lui-même le commentaire. Cette parabole du semeur avec les quatre graines, ces quatre visages de l'Évangile. La première graine, c'est hélas Judas, l'ennemi de la nature humaine, comme dit saint Ignace, va venir voler cette graine. La deuxième graine, c'est Pierre. Au moment de l'épreuve, il fuit. La troisième graine, c'est le jeune homme riche, où les soucis de la richesse étouffent la croissance de la parole. Et la quatrième graine, c'est elle, Notre-Dame, Marie, la bonne terre, qui porte un fruit. Alors, je me pose, je te pose, et je pose aux auditeurs de KTO et de RCF cette question. Quelle terre suis-je aujourd'hui, en ce 1er septembre, journée de sauvegarde de la création? Quelle terre suis-je? Terre de Judas? Terre de Pierre? Terre du jeune homme riche ou terre de Marie? Et pour conclure, Marie, dans son Magnificat, chante cette prière que l'Église entière prie et chante le soir aux Vêpres. Et au cœur du Magnificat, il y a cette parole qui est la spiritualité de Marie. Saint et son nom. Marie faisait partie du peuple avec Joseph. Des Anaouim, le peuple des pauvres, dont nous parlait le prophète Sophonie dans la première alliance, dans l'Ancien Testament. Ces pauvres qui ont leur refuge dans le nom du Seigneur. Marie et Joseph priaient avec le nom. Le nom, c'est lui. Le nom, c'est sa présence. Le nom, c'est, dans la langue maternelle du Seigneur, Yeshua, Jésus, le Sauveur. Mes frères et sœurs, si vous enlevez de l'Ave Marie, je crois que la bonne mère est d'accord avec moi, si vous enlevez de l'Ave Marie le nom de Jésus, il n'y a plus d'Ave qui tienne. Si vous enlevez de la messe le nom de Jésus, où toutes les prières terminent par Jésus-Christ, ton Fils, notre Seigneur, il n'y a plus de messe. Si vous enlevez le nom de Jésus du kérigme, le cœur de la foi de l'Église depuis plus de 20 siècles, l'annonce de l'Évangile, son cœur, le nom de Jésus, il n'y a plus d'annonce de l'Évangile. Saint Hilaire de Poitiers disait « Le nom de Jésus soutient le monde entier, porte le monde entier. » Tous nos évêques dans le monde disent cette prière « Que le nom du Seigneur soit béni. » Notre nom est dans le notre secours est dans le nom du Seigneur. Que nous aussi, avec Marie, notre secours, notre aide, notre bénédiction soit dans le saint nom de Jésus, qui est une prière, parce que c'est sa présence, son nom. Alors que le nom de Jésus, avec Marie, soit béni.

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International des handicapés mentaux à Lourdes. D'ailleurs, je fais une petite parenthèse, ce pèlerinage, c'est en quelque sorte la naissance aussi de l'association Foi et Lumière, qui ensuite s'est répandue un peu dans toutes les paroisses et qui est revenue de nombreuses fois en pèlerinage, parfois par petits groupes, et puis régulièrement aussi, ils continuent de venir en grands groupes, plusieurs milliers, ici à Lourdes. C'est toujours un pèlerinage magnifique et rempli de joie et qui distribue aussi la joie, la paix, la foi et la lumière, évidemment, aussi autour d'eux. C'est magnifique. Alors, je vais vous citer quelques passages de ce très beau texte qui parfois se suffit à lui-même. Jamais encore, chers amis handicapés dans votre esprit et parfois blessés dans votre cœur, vous n'aviez connu un tel rassemblement d'amitié et de prière autour de vous, pour vous, tout près de la grotte où Notre-Dame a bien voulu converser avec la jeune Bernadette. Cette attention humaine qui vous entoure aujourd'hui, c'est le signe du grand amour que Dieu, notre Père des cieux, vous réserve et que Jésus, son Fils bien-aimé et votre frère, n'a cessé de manifester d'abord aux handicapés de toutes sortes, aux faibles, aux prisonniers, aux humbles. Bienheureux, vous, les pauvres, car le royaume des cieux est à vous. Le royaume de Dieu est à vous. Voilà, je saute tout un passage. Soyez-en sûrs, vous avez votre place dans la société. Au milieu des hommes, souvent grisés par le rendement et l'efficacité, vous êtes là, avec votre simplicité et votre joie, avec votre regard qui quête un amour gratuit, avec votre capacité merveilleuse de comprendre les signes de cet amour et d'y répondre avec délicatesse. Et dans l'Église, qui est avant tout une maison de prière, vous avez plus encore un rôle de choix. Pour comprendre les secrets de Dieu qui restent cachés souvent aux sages et aux habiles, pour demander aussi à Dieu tout ce dont ont besoin vos parents, vos amis, les prêtres, les missions, toute l'Église, les peuples où l'on manque de pain, de paix, d'amour. Nous savons que le Christ vous écoute de façon privilégiée, que notre Mère, la Vierge Marie, lui présente vos prières comme à Cana. Voilà, après, il y a tout un passage aussi pour les accompagnateurs, les parents des personnes handicapées mentales. Effectivement, c'est tellement vrai. Moi, j'ai eu la chance aussi de participer aux 50 ans du pèlerinage Foi et Lumière ici à Lourdes. Que de joie, que de simplicité, que de fraternité. Et voilà, on a vraiment l'impression que voilà, beaucoup de personnes qui ont un handicap vraiment fort, visible, sont moins handicapées, je vais dire au moins que moi, que nous, dans la relation finalement, dans la manière d'aimer, dans la manière de considérer l'autre. Et voilà, personnellement, moi je sais que ça m'a aussi aidé à être sûrement un peu plus joyeux, un peu plus simple. Voilà, faire tomber les masques. Bernadette elle-même, je pense, elle n'aurait pas utilisé ce mot, mais elle se considérait un petit peu comme une handicapée, je dirais handicapée de la confiance en elle. Elle avait vraiment cette difficulté, d'abord parce que elle-même, elle avait beaucoup de peu d'atouts sociaux, j'allais dire. Voilà, elle était illettrée, elle était dans la misère matérielle. Elle n'avait pas pu faire sa première communion parce que le catéchisme était en français, donc elle avait du mal aussi à s'intégrer, je pense, parmi les autres filles de la paroisse, etc. Et même la réputation aussi de sa famille à cause du présumé vol de sacs de farine par son père qui s'est avéré être faux, et c'était une calomnie, mais bon, entre-temps, la réputation dans une ville de 4000 habitants, c'était faite. Donc Bernadette, vous le savez, on l'appelait la fille du voleur, etc. Enfin, elle avait aussi des gros problèmes de santé physique, elle avait la tuberculose, elle avait ses problèmes aux bronches. Voilà. Et on le voit parce que même après 18 apparitions avec la Vierge Marie, après cette certitude intérieure en ayant fait sa première communion, qu'elle était faite pour la vie religieuse, elle en avait parlé, même après tout ça, quand un évêque vient lui demander, vient un peu la questionner sur ce qu'elle veut faire plus tard et qu'elle lui dit qu'elle veut devenir religieuse, mais elle dit « mais en fait, je suis bonne à rien ». D'un air de dire « ce ne sera pas possible parce que je ne sais rien faire, je suis capable de rien ». Vous voyez, on sent cette faille chez elle comme un handicap, une difficulté à croire, à comprendre, à réaliser qu'elle a une valeur infinie, qu'elle a des charismes. Voilà. Tout ce qu'on redéveloppe un petit peu mieux peut-être dans l'Église de France, en tout cas ces dernières années, eh bien, elle avait une grande difficulté à l'accueillir. J'allais dire presque, malgré le sourire extraordinaire de la Vierge Marie, malgré sa manière extraordinaire et magnifique de s'adresser à Bernadette avec tellement de soin, de respect, de bienveillance, d'amour. Et elle en était d'ailleurs étonnée, Bernadette. Mais voilà, peut-être qu'il lui a fallu du temps aussi

0: à l'accueillir, à l'accepter. Nous aussi qui sommes, on pourrait dire, des handicapés de la confiance et de l'amour, eh bien, recevons aujourd'hui d'abord la joie d'avoir tous ces saints papes qui sont tellement délicats, tellement tendres et attentifs à la fragilité, à la faiblesse de nos frères et sœurs. Et puis, recevons pour nous-mêmes voilà, cet amour de Dieu qui vient nous rassurer, qui vient nous redire nous avons une valeur infinie, nous sommes aux yeux de Dieu et nous sommes capables justement de nous réjouir devant Dieu, devant nos frères, d'être plus simples et plus humbles pour pouvoir aimer ceux qui sont autour de nous. Voilà. Cette simplicité, cette joie, cet amour dont parle Saint Paul VI à l'occasion de ce premier grand pèlerinage des handicapés mentaux, eh bien, elle est aussi pour nous. Et puis c'est beau aussi de voir que depuis ce premier pèlerinage en 1971, il y en a beaucoup, beaucoup qui se sont développés. L'accueil est quand même toujours de plus en plus facile pour tout type de handicap à Lourdes. Donc réjouissons-nous aussi de tout cela en attendant la venue du pape. Et je vous souhaite une bonne journée et à demain.
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1: Veuillez joindre à vos prières Thierry, William et leurs enfants, afin qu'ils recouvrent la joie de la conversion. Merci à tous.
2: Notre-Dame de Lourdes, intercède auprès de ton Fils pour que Jérôme guérisse de ses angoisses. Merci Notre-Dame.
3: Je demande à la Vierge Notre-Dame de Lourdes de guérir ma maman qui en ce moment est très très fatiguée. Protégez-la, guérissez-la. Merci à tous.
4: Bonjour à vous, pèlerins de Notre-Dame de Lourdes. Ainsi qu'à vous tous, frères et sœurs, que nous rejoignons en ce jour pour méditer ensemble les mystères douloureux du rosaire. Nous prions avec tous les pèlerins présents à Lourdes, tout particulièrement avec ceux du diocèse de Saint-Brieuc et du pèlerinage national du Sénégal, et à sa tête Monseigneur Augustin Ndiaye, évêque de Saint-Louis au Sénégal. Prions pour les malades et ceux qui les assistent. Au nom du Père et du Fils et du Saint-Esprit.
5: Amen.
4: Je crois en Dieu, le Père Tout-Puissant, Créateur du ciel et de la terre, et en Jésus-Christ, son Fils unique, notre Seigneur, qui a été conçu du Saint-Esprit, est né de la Vierge Marie, a souffert sous Ponce Pilate, a été crucifié, est mort, a été enseveli, est descendu aux enfers. Le troisième jour est ressuscité des morts, est monté aux cieux, est assis à la droite de Dieu le Père Tout-Puissant, d'où il viendra juger les vivants et les morts. Je crois en l'Esprit Saint, à la Sainte Église catholique, à la communion des saints, à la rémission des péchés, à la résurrection de la chair, à la vie éternelle. Amen. Prions pour le pape Léon, ses intentions et celles de l'Église, et pour son voyage en France. Notre Père, qui es aux cieux, que ton nom soit sanctifié, que ton règne vienne, que ta volonté soit faite sur la terre comme au ciel.
6: Pardonne-nous nos offenses, comme nous pardonnons aussi à ceux qui nous ont offensés. Et ne nous laisse pas entrer en tentation, mais délivre-nous du mal.
7: Je vous salue Marie, pleine de grâce, le Seigneur est avec vous. Vous êtes bénie entre toutes les femmes, et Jésus, le fruit de vos entrailles, est béni.
8: Sainte Marie, Mère de Dieu, priez pour nous pauvres pécheurs, maintenant et à l'heure de notre mort. Amen.
7: Je vous salue Marie, pleine de grâce, le Seigneur est avec vous. Vous êtes bénie entre toutes les femmes, et Jésus, le fruit de vos entrailles, est béni.
8: Sainte Marie, Mère de Dieu, priez pour nous pauvres pécheurs, maintenant et à l'heure de notre mort. Amen.
7: Je vous salue Marie, pleine de grâce, le Seigneur est avec vous. Vous êtes bénie entre toutes les femmes, et Jésus, le fruit de vos entrailles, est béni.
8: Sainte Marie, Mère de Dieu, priez pour nous pauvres pécheurs, maintenant et à l'heure de notre mort. Amen.
4: Gloria.

0: premier mystère douloureux, l'agonie de Jésus. Au moment de passer de ce monde à son Père, Jésus dit « Mon âme est triste à en mourir ». Prions pour tous ceux qui vivent dans la douleur, la solitude et la crainte de l'avenir, qu'ils trouvent auprès de Marie la consolation et en Jésus espérance et force. Notre Père, qui es aux cieux, que ton nom soit sanctifié, que ton règne vienne, que ta volonté soit faite sur la terre comme au ciel.
1: Donne-nous aujourd'hui notre pain de ce jour. Pardonne-nous nos offenses, comme nous pardonnons aussi à ceux qui nous ont offensés. Et ne nous laisse pas entrer en tentation, mais délivre-nous du mal.
2: Je vous salue, Marie, pleine de grâce. Le Seigneur est avec vous. Vous êtes bénie entre toutes les femmes, et Jésus, le fruit de vos entrailles, est béni.
3: Sainte Marie, Mère de Dieu, priez pour nous pauvres pécheurs, maintenant et à l'heure de notre mort. Amen.
2: Je vous salue, Marie, pleine de grâce. Le Seigneur est avec vous. Vous êtes bénie entre toutes les femmes, et Jésus, le fruit de vos entrailles, est béni.
3: Sainte Marie, Mère de Dieu, priez pour nous pauvres pécheurs, maintenant et à l'heure de notre mort. Amen.
2: Je vous salue, Marie, pleine de grâce. Le Seigneur est avec vous. Vous êtes bénie entre toutes les femmes, et Jésus, le fruit de vos entrailles, est béni.
3: Sainte Marie, Mère de Dieu, priez pour nous pauvres pécheurs, maintenant et à l'heure de notre mort. Amen.
4: Je vous salue, Marie, pleine de grâce. Le Seigneur est avec vous. Vous êtes bénie entre toutes les femmes, et Jésus, le fruit de vos entrailles, est béni.
3: Sainte Marie, Mère de Dieu, priez pour nous pauvres pécheurs, maintenant et à l'heure de notre mort. Amen.
4: Je vous salue, Marie, pleine de grâce, le Seigneur est avec vous. Vous êtes bénie entre toutes les femmes, et Jésus, le fruit de vos entrailles, est béni.
3: Sainte Marie, Mère de Dieu, priez pour nous pauvres pécheurs, maintenant et à l'heure de notre mort. Amen.
4: Je vous salue, Marie, pleine de grâce. Le Seigneur est avec vous. Vous êtes bénie entre toutes les femmes, et Jésus, le fruit de vos entrailles, est béni.
3: Sainte Marie, Mère de Dieu, priez pour nous pauvres pécheurs, maintenant et à l'heure de notre mort. Amen.
4: Je vous salue, Marie, pleine de grâce. Le Seigneur est avec vous. Vous êtes bénie entre toutes les femmes, et Jésus, le fruit de vos entrailles, est béni.
3: Sainte Marie, Mère de Dieu, priez pour nous pauvres pécheurs, maintenant et à l'heure de notre mort. Amen.
4: Je vous salue, Marie, pleine de grâce. Le Seigneur est avec vous. Vous êtes bénie entre toutes les femmes, et Jésus, le fruit de vos entrailles, est béni.
3: Sainte Marie, Mère de Dieu, priez pour nous pauvres pécheurs, maintenant et à

0: Ô Marie conçue sans péché.
1: Priez pour nous, et à notre
0: mort. Deuxième mystère douloureux, la flagellation. Alors Pilate fit saisir Jésus pour qu'il soit flagellé. Prions pour le monde. Que le désir de l'unité et de paix unisse les peuples dans un chemin d'accueil, de croissance et de respect réciproque pour le bien de tous. Notre Père, qui es aux cieux, que ton nom soit sanctifié, que ton règne vienne, que ta volonté soit faite sur la terre comme au ciel.
2: Amen. Je vous salue Marie, pleine de grâce. Le Seigneur est avec vous. Vous êtes bénie entre toutes les femmes. Et Jésus, le fruit de vos entrailles, est béni.
3: Sainte Marie, Mère de Dieu, priez pour nous pauvres pécheurs, maintenant et à l'heure de notre mort. Amen.
2: Je vous salue Marie, pleine de grâce. Le Seigneur est avec vous. Vous êtes bénie entre toutes les femmes. Et Jésus, le fruit de vos entrailles, est béni.
3: Sainte Marie, Mère de Dieu, priez pour nous pauvres pécheurs, maintenant et à l'heure de notre mort. Amen.
2: Je vous salue Marie, pleine de grâce. Le Seigneur est avec vous. Vous êtes bénie entre toutes les femmes. Et Jésus, le fruit de vos entrailles, est béni.
3: Sainte Marie, Mère de Dieu, priez pour nous pauvres pécheurs, maintenant et à l'heure de notre mort. Amen.
2: Je vous salue Marie, pleine de grâce. Le Seigneur est avec vous. Vous êtes bénie entre toutes les femmes. Jésus, le fruit de vos entrailles, est béni.
3: Sainte Marie, Mère de Dieu, priez pour nous pauvres pécheurs, maintenant et à l'heure de notre mort. Amen.
2: Je vous salue Marie, pleine de grâce. Le Seigneur est avec vous. Vous êtes bénie entre toutes les femmes. Jésus, le fruit de vos entrailles, est béni.
3: Sainte Marie, Mère de Dieu, priez pour nous pauvres pécheurs, maintenant et à l'heure de notre mort. Amen.
4: Je vous salue Marie, pleine de grâce. Le Seigneur est avec vous. Vous êtes bénie entre toutes les femmes, et Jésus, le fruit de vos entrailles, est béni.
3: Sainte Marie, Mère de Dieu, priez pour nous pauvres pécheurs, maintenant et à l'heure de notre mort. Amen.
4: Je vous salue Marie, pleine de grâce. Le Seigneur est avec vous. Vous êtes bénie entre toutes les femmes, et Jésus, le fruit de vos entrailles, est béni.
3: Sainte Marie, Mère de Dieu, priez pour nous pauvres pécheurs, maintenant et à l'heure de notre mort. Amen.
4: Je vous salue Marie, pleine de grâce. Le Seigneur est avec vous. Vous êtes bénie entre toutes les femmes, et Jésus, le fruit de vos entrailles, est béni.
3: Sainte Marie, Mère de Dieu, priez pour nous pauvres pécheurs, maintenant et à l'heure de notre mort. Amen.
4: Je vous salue Marie, pleine de grâce. Le Seigneur est avec vous. Vous êtes bénie entre toutes les femmes, et Jésus, le fruit de vos entrailles, est béni.
3: Sainte Marie, Mère de Dieu, priez pour nous pauvres pécheurs, maintenant et à l'heure de notre mort. Amen.
4: Je vous salue Marie, pleine de grâce. Le Seigneur est avec vous. Vous êtes bénie entre toutes les femmes, et Jésus, le fruit de vos entrailles, est béni.
5: Sainte Marie, Mère de Dieu, priez pour nous pauvres pécheurs, maintenant et à l'heure

0: Marie conçue sans péché.
1: Priez pour nous qui avons recours à vous.
0: Troisième mystère douloureux, le couronnement d'épines. Les soldats tressaient une couronne et la posaient sur la tête de Jésus. Prions pour les victimes des guerres et des catastrophes naturelles dans le monde. Notre Père, qui es aux cieux, que ton nom soit sanctifié, que ton règne vienne, que ta volonté soit faite sur la terre comme au ciel.
1: Donne-nous aujourd'hui notre pain de ce jour. Pardonne-nous nos offenses, comme nous pardonnons aussi à ceux qui nous ont offensés. Et ne nous laisse pas entrer en tentation, mais délivre-nous du mal.
2: Je vous salue, Marie, pleine de grâce. Le Seigneur est avec vous. Vous êtes bénie entre toutes les femmes, et Jésus, le fruit de vos entrailles, est béni.
1: Sainte Marie, Mère de Dieu, priez pour nous pauvres pécheurs, maintenant et à l'heure de notre mort. Amen.
2: Je vous salue, Marie, pleine de grâce. Le Seigneur est avec vous. Vous êtes bénie entre toutes les femmes, et Jésus, le fruit de vos entrailles, est béni.
1: Sainte Marie, Mère de Dieu, priez pour nous pauvres pécheurs, maintenant et à l'heure de notre mort. Amen.
2: Je vous salue, Marie, pleine de grâce. Le Seigneur est avec vous. Vous êtes bénie entre toutes les femmes, et Jésus, le fruit de vos entrailles, est béni.
1: Sainte Marie, Mère de Dieu, priez pour nous pauvres pécheurs, maintenant et à l'heure de notre mort. Amen.
2: Je vous salue, Marie, pleine de grâce. Le Seigneur est avec vous. Vous êtes bénie entre toutes les femmes, et Jésus, le fruit de vos entrailles, est béni.
1: Sainte Marie, Mère de Dieu, priez pour nous pécheurs, maintenant et à l'heure de notre mort. Amen.
2: Je vous salue, Marie, pleine de grâce. Le Seigneur est avec vous. Vous êtes bénie entre toutes les femmes, et Jésus, le fruit de vos entrailles, est béni.
1: Sainte Marie, Mère de Dieu, priez pour nous pécheurs, maintenant et à l'heure de notre mort. Amen.
3: Je vous salue, Marie, pleine de grâce. Le Seigneur est avec vous. Vous êtes bénie entre toutes les femmes, et Jésus, le fruit de vos entrailles, est béni.
1: Sainte Marie, Mère de Dieu, priez pour nous pauvres pécheurs, maintenant et à l'heure de notre mort. Amen.
3: Je vous salue, Marie, pleine de grâce. Le Seigneur est avec vous. Vous êtes bénie entre toutes les femmes, et Jésus, le fruit de vos entrailles, est béni.
1: Sainte Marie, Mère de Dieu, priez pour nous pauvres pécheurs, maintenant et à l'heure de notre mort. Amen.
3: Je vous salue, Marie, pleine de grâce. Le Seigneur est avec vous. Vous êtes bénie entre toutes les femmes, et Jésus, le fruit de vos entrailles, est béni.
1: Sainte Marie, Mère de Dieu, priez pour nous pauvres pécheurs, maintenant et à l'heure de notre mort. Amen.
3: Je vous salue, Marie, pleine de grâce. Le Seigneur est avec vous. Vous êtes bénie entre toutes les femmes, et Jésus, le fruit de vos entrailles, est béni.
1: Sainte Marie, Mère de Dieu, priez pour nous pauvres pécheurs, maintenant et à l'heure de notre mort. Amen.
3: Je vous salue, Marie, pleine de grâce. Le Seigneur est avec vous. Vous êtes bénie entre toutes les femmes, et Jésus, le fruit de vos entrailles, est béni.
1: Sainte Marie,

0: Marie conçue sans péché.
1: Priez pour nous, qui avons recours à vous.
0: Quatrième mystère douloureux, le portement de croix. Les soldats prirent un certain Simon de Cyrène et ils le chargeaient de la croix pour qu'il la porte derrière Jésus. Prions pour ceux qui se sont recommandés à nos prières et ceux que la vie écrase. Notre Père, qui es aux cieux, que ton nom soit sanctifié, que ton règne vienne, que ta volonté soit faite sur la terre comme au ciel.
1: Pardonnez-nous aujourd'hui notre pain de ce jour. Pardonnez-nous nos offenses, comme nous pardonnons aussi à ceux qui nous ont offensés. Et ne nous laisse pas entrer en tentation, mais délivre-nous du mal. Amen. Je vous salue, Marie, pleine de grâce. Le Seigneur est avec vous. Vous êtes bénie entre toutes les femmes, et Jésus, le fruit de vos entrailles, est béni.
2: Sainte Marie, Mère de Dieu, priez pour nous pauvres pécheurs, maintenant et à l'heure de notre mort. Amen.
1: Je vous salue, Marie, pleine de grâce. Le Seigneur est avec vous. Vous êtes bénie entre toutes les femmes, et Jésus, le fruit de vos entrailles, est béni.
2: Sainte Marie, Mère de Dieu, priez pour nous pauvres pécheurs, maintenant et à l'heure de notre mort. Amen.
1: Je vous salue, Marie, pleine de grâce. Le Seigneur est avec vous. Vous êtes bénie entre toutes les femmes, et Jésus, le fruit de vos entrailles, est béni.
2: Sainte Marie, Mère de Dieu, priez pour nous pauvres pécheurs, maintenant et à l'heure de notre mort. Amen.
1: Je vous salue, Marie, pleine de grâce. Le Seigneur est avec vous. Vous êtes bénie entre toutes les femmes, et Jésus, le fruit de vos entrailles, est béni.
2: Sainte Marie, Mère de Dieu, priez pour nous pauvres pécheurs, maintenant et à l'heure de notre mort. Amen.
1: Je vous salue, Marie, pleine de grâce. Le Seigneur est avec vous. Vous êtes bénie entre toutes les femmes, et Jésus, le fruit de vos entrailles, est béni.
2: Sainte Marie, Mère de Dieu, priez pour nous pauvres pécheurs, maintenant et à l'heure de notre mort. Amen.
3: Je vous salue, Marie, pleine de grâce. Le Seigneur est avec vous. Vous êtes bénie entre toutes les femmes, et Jésus, le fruit de vos entrailles, est béni.
2: Sainte Marie, Mère de Dieu, priez pour nous pauvres pécheurs, maintenant et à l'heure de notre mort. Amen.
3: Je vous salue, Marie, pleine de grâce. Le Seigneur est avec vous. Vous êtes bénie entre toutes les femmes, et Jésus, le fruit de vos entrailles, est béni.
2: Sainte Marie, Mère de Dieu, priez pour nous pauvres pécheurs, maintenant et à l'heure de notre mort. Amen.
3: Je vous salue, Marie, pleine de grâce. Le Seigneur est avec vous. Vous êtes bénie entre toutes les femmes, et Jésus, le fruit de vos entrailles, est béni.
2: Sainte Marie, Mère de Dieu, priez pour nous pauvres pécheurs, maintenant et à l'heure de notre mort. Amen.
3: Je vous salue, Marie, pleine de grâce. Le Seigneur est avec vous. Vous êtes bénie entre toutes les femmes, et Jésus, le fruit de vos entrailles, est béni.
2: Sainte Marie, Mère de Dieu, priez pour nous pauvres pécheurs, maintenant et à l'heure de notre mort. Amen.
3: Je vous salue, Marie, pleine de grâce. Le Seigneur est avec vous. Vous êtes bénie entre toutes les femmes, et Jésus, le fruit de vos entrailles, est béni.
2: Sainte Marie, Mère de Dieu, priez pour nous pauvres pécheurs, maintenant et à l'heure de notre mort. Amen.

0: Marie conçue sans péché.
1: Priez pour nous qui avons recours à vous.
0: Cinquième mystère douloureux, la crucifixion et la mort de Jésus. Jésus dit à ses disciples, « Ma vie, nul ne la prend, mais c'est moi qui la donne. » Jésus est le Sauveur qui nous montre la grandeur de Dieu à travers sa vie donnée pour nous. Demandons-lui la grâce de mettre toujours notre confiance en lui. Notre Père, qui es aux cieux, que ton nom soit sanctifié, que ton règne vienne, que ta volonté soit faite sur la terre comme au ciel.
2: Comme nous pardonnons aussi à ceux qui nous ont offensés, et ne nous laisse pas entrer en tentation, mais délivre-nous du mal.
3: Je vous salue, Marie, pleine de grâce. Le Seigneur est avec vous. Vous êtes bénie entre toutes les femmes, et Jésus, le fruit de vos entrailles, est béni.
4: Sainte Marie, Mère de Dieu, priez pour nous pauvres pécheurs. Maintenant et à l'heure de notre mort. Amen.
3: Je vous salue, Marie, pleine de grâce. Le Seigneur est avec vous. Vous êtes bénie entre toutes les femmes, et Jésus, le fruit de vos entrailles, est béni.
4: Sainte Marie, Mère de Dieu, priez pour nous pauvres pécheurs, maintenant et à l'heure de notre mort. Amen.
3: Je vous salue, Marie, pleine de grâce. Le Seigneur est avec vous. Vous êtes bénie entre toutes les femmes, et Jésus, le fruit de vos entrailles, est béni.
4: Sainte Marie, Mère de Dieu, priez pour nos pauvres pécheurs, maintenant et à l'heure de notre mort. Amen.
3: Je vous salue, Marie, pleine de grâce. Le Seigneur est avec vous. Vous êtes bénie entre toutes les femmes, et Jésus, le fruit de vos entrailles, est béni.
4: Sainte Marie, Mère de Dieu, priez pour nous pauvres pécheurs, maintenant et à l'heure de notre mort. Amen.
3: Je vous salue, Marie, pleine de grâce. Le Seigneur est avec vous. Vous êtes bénie entre toutes les femmes, et Jésus, le fruit de vos entrailles, est béni.
4: Sainte Marie, Mère de Dieu, priez pour nous pauvres pécheurs, maintenant et à l'heure de notre mort. Amen.
3: Je vous salue, Marie, pleine de grâce. Le Seigneur est avec vous. Vous êtes bénie entre toutes les femmes, et Jésus, le fruit de vos entrailles, est béni.
4: Sainte Marie, Mère de Dieu, priez pour nous pauvres pécheurs, maintenant et à l'heure de notre mort. Amen.
3: Je vous salue, Marie, pleine de grâce. Le Seigneur est avec vous. Vous êtes bénie entre toutes les femmes, et Jésus, le fruit de vos entrailles, est béni.
4: Sainte Marie, Mère de Dieu, priez pour nous pauvres pécheurs, maintenant et à l'heure de notre mort. Amen.
3: Je vous salue, Marie, pleine de grâce. Le Seigneur est avec vous. Vous êtes bénie entre toutes les femmes, et Jésus, le fruit de vos entrailles, est béni.
4: Sainte Marie, Mère de Dieu, priez pour nous pauvres pécheurs, maintenant et à l'heure de notre mort. Amen.
3: Je vous salue, Marie, pleine de grâce. Le Seigneur est avec vous. Vous êtes bénie entre toutes les femmes, et Jésus, le fruit de vos entrailles, est béni.
4: Sainte Marie, Mère de Dieu, priez pour nous pauvres pécheurs, maintenant et à l'heure de notre mort. Amen.
3: Je vous salue, Marie, pleine de grâce. Le Seigneur est avec vous. Vous êtes bénie entre toutes les femmes, et Jésus, le fruit de vos entrailles, est béni.
4: Sainte Marie, Mère de Dieu, priez pour nous.

0: Ô Marie conçue sans péché.
1: Priez pour nous qui avons recours à vous.
2: Prions le Seigneur. Dieu qui nous donne de vénérer en la Vierge Marie, la Mère de l'Espérance, accorde-nous par sa prière et son aide de mettre toujours notre espérance dans les biens du ciel, tandis que nous accomplissions nos tâches temporelles, et d'obtenir un jour ce que nous attendons avec foi. Nous te demandons par Jésus-Christ, ton Fils, notre Seigneur, qui vit et règne avec toi dans l'unité du Saint-Esprit, Dieu pour les siècles des siècles.
3: Amen. Le peuple de Dieu, la bénédiction.
2: Le Seigneur soit avec vous.
4: Et avec votre esprit.
2: Et que Dieu Tout-Puissant vous bénisse, le Père, le Fils et le Saint-Esprit.
4: Amen.
0: Notre-Dame de Lourdes. Notre-Dame de Lourdes. Notre-Dame de Lourdes. Saint-Joseph, Sainte Bernadette,
4: priez pour nous.
0: Ô Marie conçue sans péché,
1: priez pour nous qui avons recours à vous.

0: Dieu dont la parole sanctifie toutes choses, répand ta bénédiction sur ces objets et fais que quiconque s'en servira selon ta volonté et avec action de grâce reçoive de toi par l'invocation de ton nom très saint et l'intercession de Notre-Dame de Lourdes la santé du corps et la protection de l'âme. Nous te le demandons par Jésus, le Christ, notre Seigneur.
1: Amen.
2: Il est 1h.
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4: Mon Seigneur et mon Dieu, enlève de moi tout ce qui m'éloigne de toi. Mon Seigneur et mon Dieu, donne-moi tout ce qui me rapproche de toi. Mon Seigneur et mon Dieu, détache-moi de moi-même pour me donner tout à toi. Amen. Saint Nicolas de Flux. Si vous ne trouvez pas une prière qui vous convienne, inventez-la. Saint Augustin.

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1: Amis auditeurs, bienvenue à l'écoute de ce programme. L'actualité de l'Église a été marquée mardi 1er septembre par la publication de l'intention de prière du pape. Léon XIV invite, à l'occasion de la Journée mondiale de prière pour la sauvegarde de la création, célébrée mardi 1er septembre, début du temps de la création qui s'achèvera le 4 octobre, fête de Saint-François d'Assise, à devenir des canaux de l'eau vive de la paix de Dieu qui apporte du réconfort à notre monde blessé. L'actualité politique et sociale sur le continent africain concerne la prestation de serment du président zambien pour un second mandat, la crise sécuritaire en Guinée et l'arrêt de la grève dans le secteur du transport aérien au Kenya. Bienvenue encore une fois à l'écoute de ce programme que nous commençons avec l'actualité de l'Église.
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1: En ce mois de septembre 2026, le pape Léon XIV demande de prier pour la protection de l'eau. L'intention de prière du Saint-Père invite à reconnaître l'eau comme un don de Dieu et un droit sans frontières. Elle s'inscrit dans le contexte du mois de septembre qui s'ouvre chaque année par la Journée mondiale de prière pour la sauvegarde de la création. C'est un temps œcuménique où les chrétiens du monde entier sont invités à prier et à agir pour la protection de notre maison commune. Pour l'année 2026, l'appel à sauver et protéger l'eau s'inscrit dans un double contexte mondial et local particulièrement critique, marqué par une urgence climatique. Pour marquer cet événement, Léon XIV célèbre la messe pour la sauvegarde de la création dans la soirée de mardi 1er septembre dans les jardins pontificaux de Castel Gandolfo. La messe célébrée selon le modèle de messe pour la custodie de la création est le fruit d'une collaboration entre le dicaster pour le service du développement humain intégral, le dicaster pour le culte divin et la discipline des sacrements, le dicaster pour la doctrine de la foi et le dicaster pour la promotion de l'unité des chrétiens. À cette occasion, le patriarche œcuménique de Constantinople, Bartholomée Ier, a lancé un appel pour que le riche insensé cesse de démolir sa maison et emprunte enfin la voie du développement durable, la seule voie écologique. Dans son message, le fervent défenseur de l'environnement réaffirme que l'humanité doit cesser de faire comme si elle ignorait tout et abandonner définitivement l'illusion que la planète Terre puisse supporter éternellement les fardeaux et la destruction causée par l'activité humaine ou que la nature ait le pouvoir de se régénérer. L'éthique de la responsabilité en matière de protection de l'environnement doit s'exprimer au niveau mondial, national, local et personnel. Le développement de la responsabilité écologique est un impératif catégorique pour l'humanité qui fait face à la plus grande menace de son histoire, a-t-il réaffirmé. L'archevêque de Constantinople parle d'un génocide dont le Dieu homme est responsable, ignorant toute mesure et toute limite au nom de desseins géopolitiques et d'intérêts économiques, du consumérisme et de la satisfaction de besoins insatiables, mais aussi plus profondément en raison d'une perversion de l'expérience et des valeurs intérieures. Plus généralement, écrit le patriarche œcuménique de Constantinople, l'humanité doit s'accorder sur un ensemble de valeurs fondamentales partagées qui, dans un monde marqué par les conflits et la polarisation, puissent servir de boussole pour l'avenir. La Guinée fait face presque chaque année à des fléaux, inondations, effondrements d'immeubles qui endeuillent régulièrement des familles à travers le pays. Face à ces drames répétés, l'archevêque de Conakry, Monseigneur François Silla, a exprimé la compassion et la solidarité de l'Église envers les familles affligées, saluant au passage le courage de tous ceux qui se mobilise pour porter secours aux victimes, au-delà de ce geste de réconfort, l'archevêque appelle également à une responsabilité partagée entre autorités et citoyens, chacun étant invité à son niveau à contribuer à une véritable culture de prévention pour épargner à la Guinée de nouveaux drames, Juanita Scolastic.
3: L'archevêque métropolitain de Conakry, il exprime d'abord la compassion et la solidarité de l'Église.
4: Je voudrais exprimer la compassion de l'Église aux familles affligées, assurer les uns et les autres de notre proximité spirituelle et fraternelle. Nous exprimons également notre reconnaissance à tous ceux qui, au péril de leur vie, se mobilisent pour secourir les victimes et porter assistance aux personnes en détresse.
3: L'archevêque appelle aussi à une responsabilité partagée entre autorités et citoyens.
4: Il est ainsi du devoir des autorités à tous les niveaux de tirer les leçons des drames que nous venons de vivre afin de les éviter dans l'avenir. Aimer son pays, c'est respecter les lois et les institutions, préserver les biens publics, refuser la corruption.
3: Le but de cet appel est clair. Installer une culture de prévention durable, portée à la fois par les autorités et par chaque citoyen pour épargner à la Guinée de nouveaux drames. Juanita Scolastic, Conakry, pour Radio Vatican.
1: Le samedi 28 août, fête de Saint-Augustin, l'évêque de Butembo béni en République démocratique du Congo, Monseigneur Melchisedek Sikuli, a félicité les catéchistes pour leur apport dans l'annonce de l'Évangile. Il les a exhortés à instruire les fidèles et à faire respecter les mesures barrières contre l'épidémie de la maladie à virus Ebola qui sévit dans la région du nord-est du pays. Les détails avec Jean-Baptiste Malengue Kalunzu.
5: Le diocèse de Butembo-Béni dédie aux catéchistes la journée du 28 août, fête de Saint-Augustin, le saint reconnu parmi les premiers qui ont défini la mission du catéchiste. L'évêque de Butembo-Béni s'est réjoui en particulier de voir dans son diocèse des jeunes gens et des jeunes filles qui s'engagent pour devenir catéchistes et assurer ainsi l'avenir de l'Église. Le diocèse de Butembo-Béni, vaste sur 45 000 km², compte 72 paroisses desservies par plus de 300 prêtres. Et les animateurs catéchistes rendent un service indispensable en organisant la prière dans les assemblées dominicales en l'absence du prêtre. Les catéchistes sont très importants, a rappelé Mgr Melchisedek Sikuli.
6: Ce sont des collaborateurs indispensables. Donc sans eux, nous ne pouvons pas grand-chose. À évangéliser, à annoncer et à enseigner la foi, à faire grandir l'Église. Donc sans eux, je dis encore une fois que nous ne pouvons rien. Mais ce qui est beau, c'est qu'ils vivent la mission qu'ils ont reçue depuis leur baptême. Donc ils sont d'abord des baptisés, mais je remercie Dieu qu'il leur a donné aussi la générosité de pouvoir se consacrer à annoncer la bonne nouvelle à leurs frères et sœurs. Il est évident que les prêtres ne peuvent pas être chaque dimanche dans un secteur.
5: Jean-Baptiste Malengue Kalunzu pour Radio Vatican.
1: Le dimanche 30 août, le pape a évoqué à l'issue de la prière mariale de l'Angélus le drame de la population haïtienne confrontée aux exactions et aux violences des gangs qui contrôle une partie de l'île. Léon XIV est revenu sur le massacre commis par des hommes armés dans la commune de Kinskoff sur les hauteurs de Port-au-Prince dimanche 23 août. Il a appelé à la libération des derniers otages. Profondément marqué par cette tuerie de masse, Mgr Pierre-André Dumas, évêque d'Ansavo et Miragouane, ainsi que vice-président de la Conférence des évêques de Haïti, a publié une déclaration officielle le 25 août, interpellant le gouvernement tout en dénonçant une fois de plus l'impunité totale des gangs qui massacrent des populations civiles déjà vulnérables. On l'écoute.
7: Les autorités actuelles, ils n'ont pas été élus. Donc, ça a été un choix de l'extérieur. Donc, on respecte, mais Déjà, quand il y a un manque de légitimité, de crédibilité, et que maintenant, il n'y a plus d'action concertée, qui est planifiée pour assurer la sécurité du peuple, donc c'est très, très grave. Il faut penser carrément que ce peuple ne mérite pas cela, il mérite davantage, il faut le respecter, respecter sa dignité, sa vie. Le peuple ne demande que de vivre. Le droit à la vie, c'est un droit naturel, un droit humain, divin, un droit que l'on doit tous respecter. Donc, il faut toujours continuer à essayer, et on ne fait pas le prophète pour faire un coup. L'Église a cette dimension prophétique pour rappeler à la cité qu'on ne peut pas vivre, fonctionner dans le désordre, dans l'indiscipline, dans le chaos, l'insécurité, l'instabilité tout le temps. Il faut créer, protéger la vie des gens et surtout le rôle des responsables au niveau politique, c'est d'assurer le bonheur de la cité, c'est de faire en sorte que les gens puissent vivre, c'est de prendre soin du bien commun, c'est de viser les intérêts supérieurs de la nation.
8: Comment parvenir concrètement à cette paix civile et au retour de l'ordre que vous espérez?
7: À mon avis, il faudrait qu'il y ait un plan. On ne peut pas agir comme de francs-tireurs, qu'il y ait un suivi dans les actions. Donc là, toutes les forces de sécurité, la police, les militaires, il faut qu'ils agissent comme des hommes et des femmes qui aiment cette société et qu'ils arrivent à trouver moyen de freiner ce désordre, à faire comprendre sérieusement à ceux qui sèment le deuil de la cité, qui sèment la terreur, que vraiment on ne peut plus. Et les bandits parfois sont des exécutants et il y a des gens qui sont derrière eux. Il faut remonter pour voir qu'est-ce qu'il y a derrière eux. Qui ne veut pas la paix dans la cité? Qui veut détruire l'ordre établi? Qui veut que le peuple haïtien continue dans cette souffrance?
8: Vous interpellez également la communauté internationale. Que peut faire la communauté internationale de plus pour aider Haïti?
7: Haïti a besoin de cette solidarité internationale réelle, concrète, mais une solidarité coordonnée.

0: qu'elle aide à trouver la juste façon de faire pour arrêter ce chaos. Ces gens vivent dans la peur, terrés dans les maisons, ils ne peuvent pas sortir. On ne peut pas s'habituer à cela, il faut faire quelque chose. Et je crois que c'est le moment maintenant qu'il y ait ce réveil national, ce réveil de conscience, et que les Haïtiens se mettent ensemble en formant un vrai faisceau de fraternité pour affronter cette situation. Nous ne devons pas laisser un pays pour les générations à venir dans cette situation de décomposition, position de mort lente. On doit travailler au niveau humain, au niveau de la spiritualité, au niveau des relations interpersonnelles. On doit former vraiment un bloc profond au niveau du peuple haïtien pour dire non à la mort et oui à la vie. Et on est prêt à poser des actes, non pas de violence, mais des actes solidaires pour résoudre la question de l'insécurité dans le pays.
1: Monseigneur Pierre-André Dumas, évêque d'Ansavo et Miragouane, interrogé par Xavier Sartre.
2: Dans quelques instants, l'actualité sociopolitique.
1: Le président zambien Hakainde Hichilema a prêté serment pour un second mandat mardi, alors que le principal leader de l'opposition, Brian Amudumbile, arrivait deuxième à la présidentielle mi-août, est en prison inculpé de trahison. L'homme d'affaires de 64 ans a remporté 60% des suffrages, suivi de l'ancien ministre avec 38% selon les résultats officiels. Le gouvernement kényan et les syndicats sont parvenus dans la nuit de lundi à mardi à un accord mettant fin à la grève perturbant sérieusement depuis dimanche les principaux aéroports du Kenya. Le syndicat des employés du secteur aérien a appelé ses adhérents à rejoindre leur poste de travail à l'issue d'une nuit de négociations. Quelques 20 organisations de la société civile africaine exigent une enquête indépendante et transparente de la justice guinéenne sur les 6 corps retrouvés il y a une semaine, ligotés et les yeux bandés dans une fosse commune dans le sud-ouest de Guinée. Les 20 ONG exigent que toutes les hypothèses soient examinées dans le cadre d'une enquête indépendante, impartiale et transparente.
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1: Chers amis, c'est la fin de ce programme que Marie-Josée Mwando-Boisboislo a eu le plaisir de vous présenter. Au revoir et à très bientôt à l'écoute de nos prochaines éditions. Laudetur Jésus Christus.

psaume 7. Complainte de David, qu'il chanta au Seigneur à propos de Couch, le Benjaminite. Seigneur mon Dieu, tu es mon refuge. On me poursuit. Sauve-moi, délivre-moi. Sinon, ils vont m'égorger tous ces fauves, me déchirer, sans que personne me délivre. Seigneur mon Dieu, si j'ai fait cela, si j'ai vraiment un crime sur les mains, si j'ai causé du tort à mon allié en épargnant son adversaire, que l'ennemi me poursuive, qu'il m'atteigne et livre ma gloire à la poussière. Dans ta colère, Seigneur, lève-toi. Domine mes adversaires en furie. Réveille-toi pour me défendre et prononcer ta sentence. Une assemblée de peuples t'environne. Reprends ta place au-dessus d'elle, Seigneur qui arbitre les nations. Juge-moi, Seigneur, sur ma justice. Mon innocence parle pour moi. Mets fin à la rage des impies, affermis le juste, toi qui scrutes les cœurs et les reins, Dieu le juste. J'aurai mon bouclier auprès de Dieu, le sauveur des cœurs droits. Dieu juge avec justice. Dieu menace chaque jour l'homme qui ne se reprend pas. Le méchant affûte son épée, il tend son arc et le tient prêt. Il se prépare des engins de mort, de ses flèches il fait des brandons. Qui conçoit le mal et couvre le crime enfantera le mensonge. Qui ouvre une fosse et la creuse tombera dans le trou qu'il a fait. Son mauvais coup lui revient sur la tête, sa violence retombe sur son crâne. Je rendrai grâce au Seigneur pour sa justice. Je chanterai le nom du Seigneur, le Très-Haut.

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2: Bonjour Pascal Jacob.
3: Bonjour Jean-Yves.
2: Voici une citation de l'économiste américain John Galbraith. La seule utilité de la prévision en économie est de rendre l'astrologie respectable. Bon, évidemment, c'est un trait d'humour, mais pourquoi est-ce si difficile de prédire l'avenir ?
3: Eh bien, c'est difficile de prédire l'avenir parce que l'avenir n'est pas marqué par la nécessité. La nécessité en philosophie, c'est ce qui ne peut pas ne pas être. Et le contraire de la nécessité, c'est ce qu'on appelle la contingence, c'est ce qui peut ne pas être. Par exemple, vous sortez dans la rue, vous pouvez rencontrer votre meilleur ami, mais vous pouvez aussi ne pas le rencontrer, c'est quelque chose de contingent. En revanche, si vous allumez une allumette et que vous mettez dans une botte de paille, il est assez nécessaire qu'elle prenne feu, mais il est possible aussi qu'elle soit trop humide, et donc il y a aussi une certaine contingence. La contingence, dans notre réalité, elle a deux sources. Elle a une source, première source qui est la matière. Voilà, parce que les choses sont matérielles, eh bien, il y a des choses qui peuvent arriver ou ne pas arriver. Par exemple, l'exemple que je viens de prendre, vous allumez une allumette pour mettre le feu à quelque chose, ben, c'est mouillé, c'est trop humide, ça ne va pas prendre. Voilà, alors que si on était dans un univers parfaitement mathématique, avec des allumettes mathématiques et des bottes de foin mathématiques, eh bien, mathématiquement, on aurait un feu mathématique. Mais voilà, on est dans de la matière. Et puis, il y a une deuxième grande source de la contingence qui est la liberté humaine. Vous demandez à quelqu'un de faire quelque chose, il peut le faire s'il a envie ou il peut ne pas le faire s'il n'a pas envie. On le voit bien dans l'éducation des enfants.
2: Oui.
3: Eh bien, il y a des enfants avec lesquels
2: ça marche
3: et d'autres avec lesquels la même chose, ça ne marche pas. Parce que non seulement ils sont de matières différentes, mais en plus parce qu'ils ont une liberté. Et donc, c'est difficile de prédire l'avenir. Et c'est d'autant plus difficile que nous voulons prédire l'avenir, nous voulons de l'efficacité. Et souvent, pour avoir cette efficacité, eh bien, on va chercher, plus ou moins consciemment, à détruire ces deux sources de la contingence. Détruire la matière, on le voit bien avec l'intelligence artificielle, finalement, qui est une sorte de, une manière de dématérialiser, de numériser l'existence. Et puis, bah, en politique, on voit bien avec les régimes totalitaires qui essayent de détruire la liberté pour que ça fonctionne. Au fond, le mur de Berlin, par exemple, c'est une tentative de faire en sorte que les gens ne puissent pas avoir la liberté de s'en aller pour réussir à tout prix, voilà. Et donc, l'enjeu ici de notre prédiction de l'avenir, notamment en économie,
2: oui.
3: Eh bien, c'est comment est-ce qu'en économie, on va pouvoir passer outre, finalement, la matière, c'est-à-dire le fait qu'il y a des conditions climatiques à la production du blé, par exemple, et passer outre la liberté, c'est-à-dire que tout le monde n'a peut-être pas envie d'acheter votre produit. Comment on fait pour manipuler les gens pour qu'ils n'aient plus de la liberté, finalement, face à notre offre, et pour se passer de la matérialité, bah, par exemple, par la numérisation des biens et des services.
2: D'accord. Merci beaucoup, Pascal.

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1: Mon Seigneur et mon Dieu, je crois fermement que tu es ici, que tu me vois, que tu m'entends. Je t'adore avec profonde révérence. Je te demande le pardon de mes fautes et la grâce de faire avec profit ces 10 minutes de prière avec toi, Seigneur. Marie, ma Mère Immaculée, Saint Joseph et mon ange gardien, intercédez pour moi. Le passage de l'évangile d'aujourd'hui se passe au début de la vie publique du Seigneur. Et il a prêché en Galilée, plus spécialement à la synagogue de Capharnaüm. Il allait souvent là pour prêcher, et même le jour du sabbat. Les femmes n'allaient pas à la synagogue pour écouter les prédications pratiquement, et donc elles restaient à la maison, en général en train de préparer le repas. Et un beau jour, vers l'heure du repas, Jésus, après avoir prêché longuement et avoir guéri toute une série de personnes, spécialement des démoniaques aussi, qu'il avait libérés de leurs maux, il décide d'aller avec Pierre et les autres apôtres, probablement, à la maison de Simon et d'André. Mais là, malheureusement, le repas n'est pas prêt, parce que la belle-mère de Pierre, qui avait voulu préparer le repas et avait préparé tous les ingrédients qu'il fallait, n'a plus pu continuer à cause d'une forte fièvre qui l'a vraiment terrassée. Et elle a dû s'aliter. Elle était abattue, elle ne trouvait pas le moyen ni la force de les servir. Toute désolée, bien entendu. Pierre aussi était désolé. Et Jésus rentre. Il va jusqu'au pied du lit où la malade est étendue. Et Jésus s'approche d'elle, lui prend la main. Et probablement qu'il lui a dit quelque chose comme « Je suis venu pour te guérir ». Une chose qu'il veut répéter à chacun d'entre nous, dans le fond. On ne connaît pas le nom de la belle-mère de Pierre, parce que, justement, elle représente n'importe quelle personne. Même les personnes les plus anonymes. Donc, toi et moi aussi, nous sommes représentés par cette belle-mère qui est malade. Et Jésus la prend par la main, la lève de son lit et la guérit de sa fièvre instantanément. Si bien qu'elle est toute contente pour les servir et qu'elle peut finalement accomplir cette tâche qu'elle voulait tellement faire pour Jésus. Elle avait vraiment envie de le servir. Plus tard, au coucher du soleil, Jésus va accueillir toute une série de personnes qui, peut-être parce que Jésus avait fait plusieurs guérisons là, tout près de la synagogue, et aussi dans la maison de Pierre finalement, eh bien Jésus va accueillir toute une série de personnes qui vont venir jusque tard dans la soirée. Et Jésus ne les rassemble pas tous sur la place publique, tous les malades et les démoniaques, et puis avec une grande bénédiction, les guérit tous instantanément. Non, non, non. Il veut parler avec chacun d'entre eux. Un petit peu comme un médecin où il y a une salle d'attente et alors on attend son tour parce que le Christ veut personnaliser sa guérison. Il veut nous guérir tous, mais pas de façon globale ainsi et générale, mais chacun personnellement. Il veut te guérir, il veut personnaliser sa thérapie. Chacun a ses mots personnels. Et Jésus, dans le cœur plein de miséricorde, veut nous guérir tous. Jésus ne guérit pas seulement une personne privilégiée, parente des apôtres. Au coucher du soleil, il accueille tous ceux qui étaient malades et impose les mains sur chacun d'eux, un par un. Jésus ne traite jamais les personnes comme une foule anonyme. Il connaît chaque souffrance particulière et il donne une thérapie pour chacun. Il te dit aussi comme ça, « Je suis venu pour te guérir. Rapproche-toi, laisse-moi agir dans ton âme. » Et puis, bon, comme il a guéri énormément de personnes, et peut-être qu'il a guéri tous les malades, et plus de boulot pour les autres médecins, mais il voulait le garder dans leur ville, comme ce protecteur de la ville, ce donneur de vie pleine de santé et de vitalité. Jésus leur dit, non, je dois aller dans d'autres villes et villages qui m'attendent. Ma mission ne fait que commencer. et il parcourait les villes et les villages en train de guérir les malades. Il y a une belle œuvre de charité ici parce que l'on voit qu'il y a des personnes qui viennent de leur propre chef, disons, voir Jésus, mais aussi toute une série de personnes qui sont amenées par d'autres, qui sont présentées à Jésus parce qu'ils ne peuvent pas venir avec leur propre force. Parfois, Jésus même va jusqu'à eux pour les voir, pour leur parler, pour les guérir. Jésus ne guérit pas à distance, mais aussi Jésus ne reste pas à distance de la souffrance, il se rapproche de la souffrance. Et d'ailleurs, c'est pour ça qu'il est venu sur terre aussi. Il vient sur terre pour guérir la souffrance en la touchant, si je puis dire, en la prenant sur ses propres épaules, parmi les malades, les pauvres. Il s'agit de voir un petit peu ce que nous faisons aussi. Est-ce que nous avons les yeux ouverts pour voir ceux qui ont besoin de notre aide, qui sont dans le besoin, qui sont pauvres, qui sont malades, qui sont seuls? Que pouvons-nous faire? Il faut avoir la même démarche que Jésus. Si nous voulons aussi être fils ou filles de Dieu, ben nous devons aussi faire cette démarche de vouloir aller vers les malades. Les malades moraux, spirituels, les malades psychologiques, les malades physiques. Oui, c'est-à-dire tous les types de maladies. La maladie qui intéresse en premier lieu le Christ, c'est la maladie morale. C'est pour ça qu'il enseigne beaucoup sur la morale dans la synagogue. Et puis, il va trouver les malades pour les encourager à ne pas pécher, à ne pas s'éloigner de Dieu, qui est source de vie, de vitalité. Alors, apprenons à être d'autres Christ qui passent auprès des autres, parce que nous pouvons être un autre Christ, comme le voulait l'apôtre saint Paul. La guérison chrétienne comporte donc toujours une dimension missionnaire. Ayons ce cœur miséricordieux. Nous qui avons été guéris, ou qui sommes en phase de guérison, nous sommes appelés à aller vers les autres qui ont ces maladies typiques que l'on peut rencontrer, qui viennent de l'absence de la présence divine. Il y a certaines maladies qui sont dues à un manque de vitamines, un manque de minéraux, à un manque de certaines enzymes. Eh bien, nous manquons de Dieu aujourd'hui dans notre société. Et nous avons besoin de Dieu, pas seulement pour cette maladie spirituelle ou morale, mais aussi pour la vie éternelle que Dieu veut nous donner. Et c'est pour cela qu'il accueille chacun d'entre nous. C'est une guérison en vue d'une vie éternelle avec Dieu, sans plus aucune souffrance. Jésus veut réellement notre guérison, mais il veut surtout notre salut, la guérison de l'homme tout entier, qui ne peut pas arriver complètement dans cette vie, qui est toujours accompagné par la souffrance. Mais celui qui demeure malade n'est pas abandonné de Dieu. Il est rejoint par le Christ. Qu'est-ce que nous pouvons faire? Ben, pense un petit peu dans ta prière. Demande à Jésus pour voir si tu n'as pas toi aussi une belle-mère ou une personne de ta famille qui demande plus d'attention. Et visite ces personnes, des personnes malades ou âgées. Écoute sans interrompre ou ne juger les personnes. Pardonne et demande pardon aussi. Encourage une personne découragée. Soutiens matériellement une famille en difficulté. Accompagne avec prudence une souffrance psychologique. Instruis, éduque, transmets la vérité, spécialement la vérité chrétienne, mais aussi aux enfants, aux personnes dans l'ignorance. Console ceux qui pleurent. Partage tes joies comme tes peines. Et sache protéger les plus vulnérables. La miséricorde n'est pas une émotion vague, mais c'est vraiment quelque chose qui consiste à laisser la misère de l'autre entrer dans notre cœur, pour qu'elle soit comme nôtre, cette misère. Et c'est ce que fait Jésus. Il prend sur lui la misère des autres, afin que cette miséricorde suscite une réponse juste et concrète. Et demandons à Marie aussi de nous aider, parce qu'elle, elle a accompagné le Christ, elle a soigné le Christ quand il est petit, elle s'est occupée de lui, elle l'a éduqué, elle lui a appris énormément de choses. Marie est celle qui a entouré Jésus d'une sollicitude fidèle dès le départ, depuis sa conception et sa naissance, jusqu'à la croix, au tombeau et à la joie de la résurrection de son Fils. Marie t'apprend que les soins véritables ne consistent pas à dominer la vie de l'autre, mais à l'accompagner avec présence, fidélité, disponibilité, générosité. Seigneur Jésus, donne-nous ta charité, ta tendresse, ton amour miséricordieux. Guéris en nous ce qui doit être guéri. Relève ceux qui sont accablés. Fais de nous des serviteurs de ta vie, Seigneur. Fais de nous des apôtres de la vie éternelle, du royaume de Dieu dans les cœurs, dans les âmes. Je te remercie, mon Dieu, des bonnes résolutions, des actes d'amour et des inspirations que tu m'as communiquées dans ces 10 minutes de prière. Je te demande ton aide pour les mettre en pratique. Marie, ma Mère Immaculée, Saint Joseph et mon ange gardien, intercédez pour moi.

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2: Chers amis auditeurs, bonjour. Dans cette troisième intervention, nous allons parler donc de la figure de Paul, notamment, et des disciples. Mais avant cela, je voudrais juste faire un petit retour sur ce que nous avons entendu hier. Retenons que pour Jonas, finalement, l'épreuve, la tempête, les épreuves, c'est la conséquence de sa rébellion contre Dieu. Pour Job, l'épreuve, elle vient du diable, du diviseur. Et Dieu le permet pour voir si Job est intègre et s'il place toute sa confiance en lui sans réserve, sans exception. J'en viens maintenant aujourd'hui à vous parler du troisième type d'épreuve, les épreuves qui sont là pour témoigner de notre foi. Et nous avons une très belle figure, c'est celle de Paul, au livre des Actes des Apôtres, qui est amené, qui traverse une tempête alors qu'il est en route vers Rome, et donc il va pouvoir témoigner devant ses geôliers, les rameurs, il va pouvoir témoigner de sa foi dans le Seigneur, et la tempête va se calmer. Et ça lui permet donc de témoigner de sa foi. Et ce troisième type d'épreuve a pour objet à nous de nous permettre de parler aussi de notre foi dans le Seigneur devant les autres. Combien de témoignages aujourd'hui où les personnes parlent de leurs épreuves et comment le Seigneur est intervenu dans leur vie, c'est des témoignages de foi. Donc, si on faisait un résumé sur ces trois types d'épreuves qui ont des origines et des buts différents, mais elles sont toutes imaginées par une tempête. Donc, je répète, celle de Jonas, elle a pour origine sa révolte contre Dieu. Celle de Job, elle a pour origine le diable qui veut éprouver la foi de cet homme. Celle de Paul, elle a pour origine la circonstance qui est voulue par Dieu. Il y a une tempête sans aucun objet, mais elle permet de témoigner de sa foi en Dieu devant les hommes. Alors, pour nous, finalement, dans un contexte d'épreuve, de tempête, nous, comment allons-nous affronter les épreuves, les tempêtes dans nos vies, dans nos petits mondes? Comment résister quand les eaux se déchaînent? Comment agir pour remporter l'épreuve? Et pour cela, je vais mettre en concordance donc ce récit de la tempête apaisée. Il advint un jour que Jésus monta en barque ainsi que ses disciples et il leur dit « Passons sur l'autre rive du lac ». Et ils gagnèrent le large. Et tandis qu'ils naviguaient, Jésus s'endormit, et une bourrasque s'abattit sur le lac. Il faisait eau, nous dit le texte. Voilà, le bateau était en train de couler, et il se trouvait en danger. Et donc il s'approche, et il réveille Jésus en disant, « Maître, maître, nous périssons !» Et lui, s'étant réveillé, menaça le vent et le tumulte des flots, qui s'apaisèrent, et le calme se fit. Puis il leur dit, « Mais où est votre foi ?» Ils furent saisis de crainte et d'étonnement, et se disaient les uns aux autres, « Mais qui donc est-il celui-là qu'il commande même au vent et que ceux-ci lui obéissent ?» Donc nous voyons ici Jésus avec ses disciples. Il traverse un lac, dans une barque, lorsqu'une tempête arrive, l'eau commence à remplir leur embarcation et les 12 se mettent à éprouver de la peur. Nous aurions sans doute eu peur aussi, comme eux à leur place. Et que fait Jésus ? Il dort. Il dort, tout comme Jonas. Il dort parce qu'il est le Dieu qui a le contrôle sur tous les événements et qu'il ne peut être effrayé par les circonstances. Il tient le monde dans sa main, non pas pour le capter, le capturer, mais pour le garder, comme un berger garde son troupeau, comme une maman prend soin de ses enfants. Jonas aussi a dormi. Il dort parce qu'il connaît la raison de cette tempête et qu'il se moque complètement d'être dans la tourmente. D'ailleurs, il préfère mourir plutôt que de revenir à Dieu. Alors, cette barque dans la tempête avec Jésus, c'est une image. Elle montre que nous pouvons passer par des épreuves, même si nous sommes disciples de Jésus. Nous pouvons passer par des épreuves. Jésus, de toute façon, est en capacité d'apaiser la tempête à tout instant, si seulement nous le lui demandions avec foi.

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1: Alors, à partir de ce récit évangélique, eh bien, nous allons voir maintenant trois attitudes possibles. Première attitude, qu'allons-nous faire ? Quitter la barque et nous jeter par-dessus bord ? Comme l'avait demandé Jonas, mais le résultat, c'est la mort. Celui qui se jette à l'eau, ben c'est celui qui reste campé dans ses positions de païen, hein. Celui qui ne voit pas Jésus, c'est l'incrédule. C'est peut-être aussi celui qui pense que le Seigneur n'est pas capable de le sortir du gouffre des eaux de la fournaise. Or, un psaume l'affirme, s'il fait descendre aux abîmes des enfers, il en ramène. Le Seigneur est capable de calmer la tempête. Est-ce que nous le croyons vraiment? Bon, se jeter par-dessus bord, c'est la mort. Et ce n'est pas vraiment la bonne solution. Je ne sais pas ce que vous en pensez, mais voilà, ce n'est pas la bonne solution. Alors, une autre attitude possible, ça serait de sortir les rames ou de mettre le moteur et de faire tous les efforts possibles pour rejoindre la rive, l'autre rive ou la rive des autres. Mais peine perdue, hein, parce que nous dit le texte, l'eau, elle commence à remplir la barque. Et au final, ben, l'embarcation aurait coulé, et puis eux avec sans doute. Hein. Donc, je ne pense pas que ce soit la bonne solution pour se sortir de cette épreuve. Hein. Ramer encore et ramer toujours, en espérant échapper à la mort. Celui qui sort les rames, c'est celui qui veut se sauver par lui-même. Il va ramer de toutes ses forces encore et encore, sans changer de stratégie. Hein. Il est campé dans sa décision, il est fermé, il est enfermé sur lui-même. Et un texte de la lettre aux Éphésiens nous rappelle, et c'est merveilleux, on devrait la garder sur soi tout le temps pour y s'y référer. On n'est pas sauvé par les œuvres, hein, on n'est pas sauvé par les rames, mais on est sauvé par la grâce. Et cette grâce est toujours disponible. Écoutons saint Paul aux Éphésiens, chapitre 2, les versets 8 et 9. C'est par la grâce que vous êtes sauvés, par le moyen de la foi. Et cela ne vient pas de vous, c'est le don de Dieu. Ce n'est point par les œuvres, afin que personne ne se glorifie. Dans nos épreuves, ne cherchons pas à sortir par nous-mêmes, mais demandons à Dieu de nous en sortir. C'est une grâce et cette grâce est toujours disponible. Troisième attitude, qui est celle donc de cet évangile, c'est la foi. Demandez à Jésus de leur venir en aide. C'est ce qu'ils ont fait. Et Jésus a calmé la tempête.

16, prière de David. Seigneur, écoute la justice. Entends ma plainte, accueille ma prière. Mes lèvres ne mentent pas. De ta face me viendra la sentence. Tes yeux verront où est le droit. Tu sondes mon cœur, tu me visites la nuit. Tu m'éprouves sans rien trouver. Mes pensées n'ont pas franchi mes lèvres. Pour me conduire selon ta parole, j'ai gardé le chemin prescrit. J'ai tenu mes pas sur tes traces. Jamais mon pied n'a trébuché. Je t'appelle, toi, le Dieu qui répond. Écoute-moi, entends ce que je dis. Montre les merveilles de ta grâce, toi qui libères de l'agresseur ceux qui se réfugient sous ta droite. Garde-moi comme la prunelle de l'œil. À l'ombre de tes ailes, cache-moi, loin des méchants qui m'ont ruiné, des ennemis mortels qui m'entourent. Ils s'enferment dans leur suffisance, l'arrogance à la bouche, ils parlent. Ils sont sur mes pas, maintenant ils me cernent. L'œil sur moi pour me jeter à terre, comme des lions prêts au carnage, de jeunes fauves tapis en embuscade. Lève-toi, Seigneur, affronte-les, renverse-les. Par ton épée, libère-moi des méchants. Que ta main, Seigneur, les exclue d'entre les hommes, hors de l'humanité, hors de ce monde, tel soit le sort de leur vie. Réserve-leur de quoi les rassasier, que leur fils en soit saturé, qu'il en reste encore pour leurs enfants. Et moi, par ta justice, je verrai ta face. Au réveil, je me rassasierai de ton visage. »

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2: Le Japon est un archipel constitué de 14 000 îles, dont les quatre plus grandes sont Hokkaido, Honshu, Shikoku et Kyushu, représentant à elles seules 95% de la superficie terrestre du pays, sachant que l'archipel s'étend sur plus de 3 000 km. La plupart des îles sont montagneuses, parfois même volcaniques. Le plus haut sommet du Japon, le mont Fuji, 3776 mètres, est un volcan dont la dernière éruption date de 1707.
3: Voyagez les yeux fermés, suivez le guide.
2: Le Japon est donc